0: Il est en train de peindre. Il a une cabine, il fait ça avec un pistolet, c'est plus facile qu'au pinceau.
1: Oui, et puis c'est notre ça, Thomas, c'est notre Picasso. Voilà, c'est la finition, c'est vraiment son dada entre guillemets.
0: Non, il y a un Picasso mayennais, ça existe.
1: Ça peut exister complètement. C'est quelqu'un qui bosse très très bien.
0: Et là, ce sont des chaises qui sont en train d'être peintes.
1: Voilà.
0: Donc là, tout ça, ça se fait sur l'ossature en bois. Et après, vous remettez l'assise.
1: Alors, on remet l'assise. On a un des salariés aussi qui fait que ça en termes de tapisserie. C'était une chaise paillée. Donc, on supprime le paillage. Et par la suite, il va y avoir une nouvelle garniture de chaises. Voilà.
0: Ah, donc ce sera du tissu alors plutôt.
1: Alors, du tissu, là, ça va être un sky. Mais on peut, voilà, on peut accorder plein de choses, que ce soit du tissu, du sky, de l'alcantara. D'une chaise ancienne, elle devient moderne et à la fois neuve également.
0: Et avec ces chaises, il y a évidemment une grande table qui a été peinte également par votre Picasso, puisque c'est son surnom. Et j'observe ça avec beaucoup d'attention. Ah ben, j'ai mis mon doigt, je crois que c'était pas sec en fait.
1: C'est pas grave. Oui, ça vient d'être terminé tout juste, donc faut faire attention au doigt.
0: Ben, vous dites c'est pas grave, on voit quand même la marque de mon doigt.
1: Oui, non, c'est pas grave, on va le refaire après, vous souciez pas.
0: Et je vous rappelle que ce week-end, c'est un événement ici Mayenne. Il y a le salon Maison et Déco à Espace Mayenne à Laval.
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3: Pour changer, je ne vais pas vous apprendre un mot, mais vous apprendre quelques subtilités pour écrire en breton. Et ensuite, place à un prénom pour changer aussi.
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3: Ouais, c'est la journée du changement. Alors, je vous apprends chaque jour des mots. La pratique orale, c'est bien, mais l'écrit, c'est important aussi. Alors, dans l'alphabet breton, il y a deux ou trois petites choses à savoir. En premier, vous verrez une lettre que vous connaissez, mais que vous ne prononcez pas bien. C'est le C'H, qui sert à écrire le son RE, et donc pas CHE ni QUE, c'est RE. C'est un gros H aspiré. Pensez à un hangar, hein, voilà, comme ça va vous aider. Ensuite, une autre chose à savoir, pas de bol, le Q n'existe pas en breton, on parle pas de Q, mais à la place, nous avons le K, qui sert à remplacer donc le Q, mais aussi le C, et ça sert à faire le son que. Un K, tout simplement. Donc avec ça, vous ne devriez plus confondre C'H, c'est le he, le hangar, hein. Et si c'est un K, eh ben là, vous pourrez dire K. Ça paraît bête comme chou, mais c'est important à connaître pour pouvoir écrire, mais aussi lire et retrouver la bonne prononciation. À vous de répéter, ou alors écrivez-le quelque part pour vous en souvenir.
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3: Et pour changer des noms de lieux de famille, un prénom aujourd'hui qui est sûrement parmi les plus répandus, ou du moins dans le top des prénoms bretons, c'est Maël, avec sa variante Maëlan. Alors Maël, c'est un très vieux prénom, commun à d'autres langues celtiques. Maël, ça vient du Moyen-Âge, de l'époque du vieux breton, et ce nom était celui des princes ou des chefs de clan, à l'époque où la Bretagne était clanique, évidemment. Mais ce joli prénom est resté. Maël, c'est un prénom masculin, féminisé depuis peu, mais Maël, c'est le chef de clan, et dans Maëlan, eh bien là, on a une contraction de Maël et Tan, qui donne Maël Dan. Et ensuite, Maëlan, c'est-à-dire le chef de feu, donc au caractère bien trempé. C'est lissé en Maëlan. Voilà. Il est temps pour moi de vous laisser, de vous dire à demain, même heure, Canevarhouas.
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5: Alors on est sur le carré La Sauca, c'est pratiquement à côté des Rambles de Figueres, et là nous sommes juste devant le fameux restaurant Duran, un restaurant emblématique de la ville de Figueres, et nous avons rendez-vous avec la Louise qui va nous recevoir, c'est la sœur du patron, on va dire, qui est en voyage.
6: Allez, nous allons entrer dans cet établissement qui a l'air très très joli, je vois déjà le buste de Dali.
5: Ah ben oui, puisque c'était le restaurant de Dali, et ce restaurant est connu pour ça, il venait manger là tous les jours.
6: Alors on peut voir effectivement ici à l'intérieur, hein, l'empreinte de Dali bien présente.
5: Oui, parce qu'on trouve des gravures, on trouve des estampes comme on dit chez nous, et beaucoup de photos où on voit Dali avec les patrons. Voilà, donc je venais ici pour parler du restaurant, de ce qu'il représente et de ce qu'il est et de ce qu'il est.
6: On est ici, il paraît, dans le restaurant préféré de Dali.
7: Oui, c'est vrai. C'est vrai. Oui. Je vous montre la salle du restaurant, mais au petit coin ici, nous avons qu'on appelle les seillets. Ici, c'est la table où mangeait Dali avec des copains et des personnalités de la musique, de l'art, poètes, del monde de la culture. Aquí nous avons des photos.

0: avec Dali à Mandalay. Ce monsieur, c'est mon grand-père, très ami de Dali, parce qu'ils sont de la même
1: génération. Louisa, aujourd'hui, cette table, elle peut être réservée?
0: Oui, bien sûr, chaque jour. Il y a des personnes qui viennent dans la salle, l'essayer, et on réserve ici à la table grande. Et après, là-bas, il y a pour 6 ou 8 personnes.
1: On va quitter le cellier, Louisa, et on va se rendre dans la salle de restaurant avec des chaises qui ressemblent un peu à des trônes.
0: Oui, parce que ce sont des chaises typiques catalanes. Ça, c'est fait pour un carpintero.
2: C'est des chaises sur mesure, en fait, exprès, par un menuisier.
0: C'est aussi les lampes sont faites à mano. Il y a la fabrica en Mallorca. Il existe encore.
1: Louisa, qu'est-ce qu'on déguste? Quels sont les plats signatures du restaurant?
0: Bon, les plats très typiques, c'est les canards avec poire. C'est une recette de mon grand-père qu'il a fait beaucoup de fois à Salvador Dalí. Aussi très typique, c'est les poulets avec cigales.
2: Poulet aux gambas.
0: Ça, on mélange la montagne, c'est les poulets, et après les mers, que c'est avec la langouste petite. Non?
2: Est-ce qu'on peut savoir quel était le plat préféré de Salvador Dalí?
0: Surtout des produits d'ici. Oui, du terroir. Côtelettes d'agneau, la soupe, les riz, un paella. Nous faisons aussi des petites viandes boules, des viandes hachées, comme ça, avec des sauces. Il aimait beaucoup la cuisine catalane. Prend pas d'alcool, rien d'alcool, rien du tout. Et pour les desserts, il fait toujours une infusion, c'est digestif.
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1: Ici à la souterraine, en passant devant le tiers-lieu, la maison d'à côté, peut-être que vous vous êtes déjà demandé ce que c'était avant. Eh bien, on a trouvé des personnes pour nous répondre. Annick et
2: Roger Boulevard.
3: Je remonte en 1946, où c'était avant un café-restaurant-pâtisserie. Les jeunes filles venaient avec leurs copains et ils mangeaient beaucoup des pâtisseries, notamment des bonnes brioches, qui étaient vraiment délicieuses. Les propriétaires de ce restaurant étaient assez âgés, c'était monsieur et madame Piton. Ils ont revendu leur commerce en 1952. C'est monsieur et madame Poti qui étaient bouchers de profession. Monsieur Poti et sa femme Alice ont repris donc le commerce. Alice tenait la boucherie plus le café qui était resté. Je suis arrivée quand ça a été revendu ici aux personnes qui ont fait la maison d'à côté en 2017.
1: Hein? L'actuel café, c'était là où il y avait le café avant ?
3: Non, pas du tout. Alors, l'actuel café d'aujourd'hui était l'ancienne boucherie. Quand les parents ils se sont mis à la retraite, les enfants n'ont pas repris la succession. Donc, c'est pour ça que ça a été revendu en 2017 pour devenir la maison d'à côté.
2: Ma sœur fréquentait Mademoiselle Poti, mais le reste, je ne pourrais pas vous en dire plus. Hein.
3: Ici, par contre, c'est que cette grande pièce où nous sommes, dans la maison d'à côté, c'était le café-restaurant-pâtisserie. En 1946, ça, c'était la grande pièce. Et c'était un lieu de rencontre.
2: Ça tenait à côté de la boucherie ou dans la boucherie ?
3: Ici, non, dans la grande salle. Parce que là où il y a le café actuellement, c'est la boucherie. C'était l'ancienne boucherie.
4: Bonjour ! Bienvenue à la maison d'à côté. Moi, je me présente, je m'appelle Elsa. Je m'occupe avec mes collègues de ce lieu. On est une coopérative et nous avons l'association Bocale et Facelli qui est intégrée. On va proposer plein d'activités, la cuisine, le jardin. On invite les personnes à se retrouver autour d'un café, d'une boisson chaude ou froide. On a aussi des sirops. Et puis après, on va avoir des loisirs créatifs, l'apprentissage numérique sur rendez-vous gratuit. Et on fait de la location d'espace, en gros.
5: Moi, je m'appelle Océane.
1: Océane, est-ce que c'est toujours un lieu où on vient prendre une pâtisserie avec les copains ?
5: Bon, on peut dire ça, oui, parce qu'on a le lycée qui est juste à côté, donc parfois les étudiants viennent ici avec leurs amis, leurs copains, donc oui. Il y a beaucoup de pâtisseries faites maison et elles sont excellentes.
1: Le goût pour le partage et les pâtisseries, ça perdure dans le temps.
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6: Bonjour à toutes et tous, bienvenue dans Affaires classées, le podcast. Nous sommes en janvier 1879. Le sympathique garde-champêtre du village de Laguinge, en Haute-Soule, est poignardé de 5 coups de couteau dans une auberge. Les gendarmes arrivent et son meurtrier a disparu.
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6: Les bohémiens. Ces individus, migrants en groupe d'un village à l'autre, ont longtemps alimenté les conversations, les polémiques, les peurs au Pays Basque et au-delà. Les historiens situent leur arrivée dans le coin en l'an 1602. C'est le seigneur d'Urtubi à Urugne et le vicomte d'Etchaus à Baïgorry qui accueillirent en nombre ces descendants du peuple tzigane ou Rome venus de Bohême grâce au sauf-conduit que le roi de cette contrée d'Europe centrale délivrait. Nombre d'entre eux vont finir par s'implanter en Soule ainsi que dans les pays de Cise et de Mix. Vivant à l'écart des villages, ils offraient leurs services aux villageois, bien contents de leur donner du travail contre très peu d'argent. Selon les saisons, ils étaient employés chez les paysans. D'autres œuvraient comme vanniers, empailleurs de chaises ou tondeurs de mulets. Leurs épouses fabriquaient des chapeaux, de la vannerie aussi. Elles ne tardèrent pas à susciter la curiosité, voire la peur, lorsqu'elle disait disposer de pouvoirs magiques, de remèdes naturels ou jurant prédire l'avenir en lisant dans les lignes de la main. frappant à la porte des fermes, on les disait mendiants, voire chapardeurs. Dans les gendarmeries du secteur, les plaintes des villageois affluaient. Pour vol d'animaux, de victuailles ou de linge. Leur présence finit par agacer le préfet palois, qui décide de lancer en 1802 une gigantesque rafle. 475 bohémiens sont arrêtés et jetés en prison dans l'attente de les expédier outre-Atlantique en Louisiane. Mais le projet du préfet tourne court et la plupart des rescapés de la rafle reviendra vivre au Pays Basque où ils désigneront leur propre roi.
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6: Il se nomme Pierre Aguerre. Il vit en Haute-Soule, dans le petit village de Laguinge, et partage son existence avec une femme, encore jeune, qu'il dit être son épouse, même si les registres d'état civil du secteur ne trouvent nulle trace de leur mariage. Chez les bohémiens, point n'est besoin de s'ennuyer avec les formalités. On est libre depuis des lustres, et la loi que l'on reconnaît, d'abord, est celle des traditions. La modeste masure qui lui sert de quartier général, à Laguinge, ne l'empêche toutefois pas de faire de fréquentes excursions ailleurs. Pour tondre les mulets, officiellement, comme il le clame, à ceux qui l'approchent, et peut-être aussi pour tondre les bourses et les biens des paysans du secteur. Combien de fois, en effet, son premier voisin n'a-t-il pas déploré des vols d'objets agricoles ou d'animaux dans sa propre ferme ? Ledit voisin aurait bien aimé récupérer ses biens en signalant ses méfaits aux gendarmes de Tardets. Mais Aguerre traîne une sale réputation. Maintes fois condamné pour vol, violence, il pourrait bien se venger. Aguerre sait cultiver ses relations et, pour asseoir son autorité, il va lier amitié avec un homme influent au village. Le garde champêtre, un certain monsieur Iriard. Le brave fonctionnaire est au courant de tous les potins du village. Son goût immodéré pour la bouteille fait de lui un informateur facile, de premier choix. Ce 9 janvier 1879, Aguerre accoste le garde champêtre. Il l'invite sans peine à boire ensemble dans le premier cabaret venu. Les deux larrons y retrouvent le vieux Albex, un paysan du coin, et l'instituteur du village, qui a momentanément déserté sa classe. C'est alors parti pour une série de plusieurs tournées de vin.
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6: Dans le canton de Tardets, chacun sait que le garde champêtre, Iriard, est de ces muets à qui la picole alimente surabondamment les paroles. Ce soir de janvier, la nuit tombe tôt et la conversation s'éternise. Ivre à l'excès, Iriard dévoile toutes sortes de fâcheux secrets sur tel ou tel habitant du village. Ses amis, tout aussi ivres, en rajoutent. Soudain, Iriard explose de colère. Il menace ses acolytes de comptoir en ces termes.
8: « Pour un peu, je vous battrai comme on taille le lin !»
6: À peine a-t-il fini sa phrase que Pierre Aguerre, le roi des bohémiens, se retourne. Il lui assène 4, voire 5 coups de couteau en hurlant « Puisque tu le veux, c'est comme ça !» Celui qu'on surnomme le roi des bohémiens prend, sans attendre, la poudre d'escampette, sans doute en direction de son domicile. Dans le troquet, c'est la panique absolue. Le pauvre garde champêtre hurle de tous ses poumons. Il scande des mots de peur, conscient sans doute qu'il vit ses derniers instants. Quelques secondes suffiront pour qu'il s'effondre, baignant dans son sang. On accourt des maisons voisines, le médecin de Tardets arrive peu après, mais il est trop tard. Le malheureux Iriard accuse plusieurs plaies profondes. L'une d'elles a perforé l'abdomen, causant la libération d'une partie de ses intestins. Les gendarmes rappliquent à cheval. Avant d'expirer, Iriard réussit malgré tout à leur balbutier quelques mots, dont le nom de son meurtrier. On se lance aussitôt à la recherche d'Aguerre. Voyant de la lumière à l'intérieur de sa ferme, les gendarmes l'encerclent avec prudence. Qui sait si le roi des Bohémiens n'a pas encore quelques armes qu'il pourrait utiliser pour s'enfuir.
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6: Malin, Aguerre s'éclipse par la porte arrière de la demeure. Il marche à pas de loup avant de se blottir dans les broussailles, espérant tromper la vigilance des gendarmes et s'évanouir dans la nature, afin peut-être de se planquer plus tard en Espagne. Hélas, le bruit de ses pas sur les feuilles desséchées va le trahir. On le saisit avant de le coucher au sol, sous la menace d'un fusil. Les gendarmes imaginaient qu'une telle posture lui ôterait toute envie de résistance. Que nenni ! La perspective de sombre lendemain réveille son audace. Aguerre tente les plus violents efforts pour se soustraire à ses gardiens, usant de coups, de nouveaux coups de poing à dessein. Mais la vaillance des gendarmes aura raison de lui. Le voilà maintenant conduit à Tardets, où son interrogatoire commence. Et la première question qui se pose, pourquoi a-t-il tué Iriar ? Le roi des Bohémiens aurait fort bien pu être en proie à des remords, formuler des regrets au besoin. Pas un instant. Il livre une fable ingénieuse à ses yeux. À l'écouter, le garde champêtre l'a d'abord frappé avec un bâton, jeté à terre et menacé de mort. C'est pour se défendre et seulement pour cela qu'il s'est emparé d'un couteau qu'il range habituellement dans sa poche. Il avoue donc son forfait, sans hésitation, mais entendez-le bien, son seul regret est de ne pas lui avoir tranché la gorge. Iriar l'avait saisi au bras et serré si fortement qu'il n'avait pas le choix, dit-il. Hélas, pour Aguerre, cette jolie fable ne convainc personne. Les piliers de comptoir présents le soir des faits démentent formellement son récit. Et le médecin venu l'examiner ne trouve sur son corps aucune trace de plaie, de contusion ou d'ecchymose. Conclusion, Aguerre ment.
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6: Le procès du roi des Bohémiens s'ouvre à Pau le 21 février 1879. Une foule nombreuse a fait le voyage pour l'occasion. Des congénères venus du Pays Basque, des amis et aussi des proches du malheureux garde champêtre que chacun appréciait en Haute-Soule. Le procès d'un bohémien n'a rien d'une première à la cour d'assises des Basses-Pyrénées, mais cette fois, on juge l'autoproclamé roi des Bohémiens. Âgé de 58 ans, il a le teint cuivré, l'air astucieux et même féroce, selon l'un des journalistes parisiens présents au procès. Les préjugés contre les Bohémiens ne manquent pas. Le président de la cour, par exemple, M. de Lagerie, pose en préambule, je cite, « qu'au milieu de la race noble et loyale des Basques vit la race maudite et dangereuse des Bohémiens ». Aguerre, selon les témoins, aurait été proclamé roi des siens à cause de ses innombrables méfaits. Il était si redouté en Soule que même le maire du village de Laguinge en avait peur. L'élu lui délivrait son certificat de bonne vie et de bonnes mœurs, non parce qu'Aguerre était vertueux, mais pour qu'il aille migrer ailleurs. Le procès vire au mauvais spectacle. Tantôt calme, Aguerre justifie sa royauté bohémienne et tente de lui donner quelque chose d'imposant. Tantôt en colère, il se dresse sur son banc. Saisissant la rampe des deux mains, il insulte, il menace les témoins qu'il dit être des suppôts du diable. Ses regards menaçants n'épargnent personne, pas même son avocat. Aucune émotion n'affecte son visage quand on lui présente les vêtements ensanglantés du défunt. Avec un tel client qui ne rêve que de représailles et de vengeance, la cour d'assises n'aura aucun état d'âme à envoyer le roi des Bohémiens au bagne, à perpétuité.
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6: Le roi des Bohémiens, c'était ce nouvel épisode en podcast. Merci de l'avoir écouté. Dans un prochain rendez-vous, je vous emmènerai en 2018 du côté de Pau avec une intervention policière qui va faire couler beaucoup d'encre.
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10: À quoi servent les maths ?
11: Par exemple, si on est coiffeuse, pour faire payer ses clients, au lieu que de prendre une calculette, le faire de tête comme ça, le plus rapidement, comme ça on n'utilise pas trop notre téléphone. Puis c'est intéressant les mathématiques.
12: Moi je trouve que ça sert à tout et à rien. Les profs, ils disent faut savoir convertir, mais ça sert à rien quand on est grand en fait.
13: Dans n'importe quel métier, il faut savoir les maths. Convertir s'il faut, parce que ça se trouve, à un moment donné, l'occasion elle va venir, tu vas pas savoir et ça va être compliqué. Et moi, je préfère les maths que le français.
14: Moi, je me dis, c'est comme toutes les autres matières, plus tu sais de choses et tu es bon en maths, français, grammaire, plus tu auras plusieurs métiers à ta disposition.
15: J'ai jamais trop aimé les maths, mais je sais que je pense que ça va beaucoup servir.
16: En fait, les maths, c'est une des premières matières à être inventée. Les maths, c'est la base de l'école. Hein.
17: Pour payer quelque chose, il faut se servir des maths pour, par exemple, compter les pièces, les billets, etc. En fait, les maths, il y a beaucoup de choses qui servent à beaucoup de choses. Il y a des choses où tu vas jamais t'en servir en mathématiques, quoi. Par exemple, la géométrie, tu t'en sers que dans quelques métiers. Tu vas pas t'en servir dans tous les métiers du monde.
18: On était parti à Cultura et j'avais pris des sous, mais j'avais mal compté. Donc, je demande à ma mère de payer parce que j'avais pas assez. Mais du coup, faut compter tout. Faut compter les centimes et les euros et tout ça.
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1: Me voilà devant le gymnase Honoré et Jean Fleury. Quartier Coubertin, quoi. Alors, il y a les gars de la ville, là, qui sont en train de nettoyer tout ça. Les rues. Bon, je vais aller les embêter un petit peu. Peut-être même essayer de conduire, aller savoir. Sur un malentendu. Bonjour. Je voulais savoir si je peux monter avec vous pour voir comment ça marche, votre petite machine.
2: On n'a vraiment pas le droit.
1: Oh, mais juste un petit tour.
3: Si vous voulez.
2: Oui, ok, d'accord.
1: Merci. Le volant est à droite.
2: Oui. Quand on n'est pas habitué, ça fait drôle la première fois, en fait.
1: Eh ben, il faudrait aller conduire en Angleterre.
2: Oui.
1: Comment ça marche, cette affaire ?
2: C'est un joystick, c'est-à-dire qu'on fait descendre le joystick, les balais descendent, la machine démarre, on passe la vitesse 1, et puis voilà.
1: Alors, bon, les balais nettoient, donc ça envoie de l'eau et tout.
2: Ça envoie de l'eau,
1: après...
2: et ça ramasse toute la merde, si on peut dire comme ça, oui.
1: Voilà. Et ça la met où, toute la merde ?
2: Ça la met dans la... Il y a une cuve à l'intérieur, ça la met tout à l'intérieur. Et après, quand on fait de matinée, on va vider.
1: Vous la videz où ?
2: On la vide au jardin, le coq. Il y a une benne affrétée exprès pour...
1: Ah, d'accord.
2: Voilà.
1: Vous êtes en train de faire un gros bouchon.
2: Mais c'est le service public. Mais après, c'est les premiers à être contents quand c'est propre.
1: Je peux conduire ?
2: Non.
1: Eh bien, il y a une autre petite voiturette. Tiens, on va aller le voir.
4: Bonjour.
1: Bonjour. Ah, c'est pas la même que celle de Jocelyn ?
4: Non, parce que lui, c'est une balayeuse et nous, c'est une labeuse.
2: Et il passe derrière nous.
1: Ah, ça y est, j'ai compris le truc. Je peux conduire ?
4: Ah non, là, je peux pas, là.
1: Il y a un degré de conducteur. Il y a des conducteurs, ils conduisent les balayeuses et les autres, ils conduisent les laveuses.
4: Oui, parce que là, il faut passer un cassès. Parce que pour une balayeuse, il faut avoir le poids lourd et voilà.
1: Bon, Fabrice, il paraît que c'est vous le rigolo de la bande.
3: Peut-être. Vaut mieux rire au boulot que ça la gueule.
1: Moi, quand on a un Karcher comme ça dans les mains, on n'a pas envie parfois de donner un petit coup de Karcher de temps en temps, de faire des blagues, quoi.
3: On n'a pas trop le temps.
1: Bon, une petite blague vite fait sur un passant. Je peux essayer ?
3: Non.
1: Oh, non. J'ai essayé de conduire, mais personne ne veut me prêter son matériel.
3: Non, c'est interdit.
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5: Adicia pour le monde. Et oui, notre expression du jour. Esse ou estre entre Gallia que Rabastens en français. Bon, c'est assez simple à comprendre.
6: Oui, même moi j'ai compris.
5: Ben oui,
6: être entre Gaillac et Rabastens.
5: Voilà, cette expression, vous pouvez l'utiliser quand une personne a abusé d'un peu trop de vin, des billes, loubi. Qui, mais je dis le vin, mais ça peut être quelque chose d'autre. Notre alcool, dilentabe, que sera, ben, que la personne entre Gallia que Rabastens.
6: Ouais, alors toujours avec modération, on est d'accord, mais c'est quand quelqu'un est un petit peu peut-être. Voire beaucoup pompette.
5: Eh oh, vous m'avez entendu, vous avez compris. Ouais. Balmain et Kébuffé Paz, il a le coup test. Il vaut mieux que cette personne ne souffle pas dans le ballon. À qui ouais. Pour revenir à l'expression, il y a à Bisto de Nage, 20 km entre Galliac et Rabastens. Donc ça fait 20 km environ. La route est un peu sinueuse entre Galliac et Rabastens. Et surtout, elle longe le vignoble gaillacois, d'où l'origine de l'expression Esse entre Galliac et Rabastens.
6: Jérôme, il y a d'autres expressions dans le même style ?
5: Ben, nous cita Gascou, qu'est-ce qu'on disait, per exemple, qu'a cargat à Madira ? Littéralement, il a chargé à Madiran. Le vignoble de Madiran se situe en Gascogne, aux confins des départements du Gers, des Hautes-Pyrénées et des Pyrénées-Atlantiques. Aoué ou abé cargat à Madira, littéralement, donc avoir chargé à Madiran, c'est être ivre, tout comme être... Este beuet, et beuet du verbe beuet qui veut dire boire en occitan gascon.
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7: Ce sont les jumeaux les plus connus des Pays de Savoie, Philippe et Jean-Noël de Paris. Ils partent depuis des années à la rencontre des Savoyards, des Hauts-Savoyards avec leurs caméras. Et chaque jour, ils nous racontent leur anecdote croustillante dans la place du village. Et c'est Philippe qui est avec nous. Bonjour.
8: Bonjour Laurent.
7: Alors aujourd'hui, pour la place du village, comme vous, beau et fort, on va parler d'un jeune agriculteur passionné à Beaufort-sur-Doron.
8: Merci Laurent, je vous rappelle le compliment. Nous nous dirigeons dans le Beaufortin et plus précisément sur la commune de Beaufort et même le village d'Arèche. Et là, on s'arrête sur la route du Planet. On est à 1100 mètres d'altitude et on rencontre Rémi Gachet, un tout jeune agriculteur en GAEC, comme on dit, GAEC de l'Argentine. C'est le nom du torrent qui coule derrière la ferme. Et Rémi est associé dans la ferme avec sa maman et son frère. Il possède une quarantaine de vaches, toutes de race Tarim.
7: Et les vaches sont encore à l'étable.
8: Eh oui, l'hiver est particulièrement long, nous dit Rémi. Et on vous rappelle qu'on est le 25 avril. Les vaches de Rémi sont rentrées depuis les premières neiges au début du mois de novembre et elles ne ressortiront qu'au début du mois de mai, soit 6 longs mois à l'étable. Et l'étable de Rémi a une particularité. Elle est toute récente. Elle possède carrément une baie vitrée, comme dans les beaux chalets de montagne, qui donne beaucoup de lumière et beaucoup de soleil aux bêtes. Source, nous dit-il, de bien-être, de bonne santé pour les bêtes.
7: Et puis là, il va vous décrire la particularité physique de la race tarine.
8: Évidemment, il les aime, ces vaches, et il nous rappelle que les tarines sont toujours les yeux fardés. Il nous dit que ce sont les plus belles vaches, on veut bien le croire. Il nous explique aussi que la couleur noire autour des yeux est une protection contre le soleil en montagne, et qu'elles n'ont pas les yeux irrités. Autre particularité, elles ont toute la langue grise. C'est une caractéristique de la tarine. Et chez les tarines, toutes les extrémités sont noires ou grises, le bout des cornes, autour des oreilles, le bout du nez, le museau, la langue, on l'a dit, et même le bout des pieds, le bout des sabots est noir, nous dit-il.
7: Et à Beaufort, on pense forcément au fromage.
8: On reconnaît Laurent le gourmand ici, et oui, avec ce brûlé, Rémi fait bien sûr les bons fromages de Beaufort, un lait qui est transformé par la célèbre coopérative de Beaufort, juste à côté. On rappelle qu'il s'agit là d'un des meilleurs fromages de France, appelé le prince des gruyères. Et c'est incontestablement un lait qui est le mieux valorisé de toute la France. Rémi est également moniteur de ski pendant l'hiver, uniquement pendant les vacances, 15 jours à Noël, un mois en février, double actif pendant la saison, et nous dit voilà, vache le matin, ski la journée, vache le soir, sans oublier quelques descentes au flambeau. Et ce jour-là, il est 16h quand nous quittons Rémi. Rémi va attaquer le travail, et nous, on sentait bien que les vaches avaient qu'une envie, c'était d'aller brouter l'herbe fraîche dehors, mais il était encore assez tôt pour le faire, il fallait attendre encore un petit peu.
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1: La dernière fois que vous y êtes allé, je suis sûr que vous aviez un kawé fluo et un petit goûter dans un sac en plastique préparé par maman. Avec plus de 80 oiseaux de proie et 30 espèces différentes, et surtout un spectacle où le seul effet spécial, c'est la nature elle-même, aujourd'hui, je teste pour vous la volerie des aigles. Nous sommes dans les ruines du château de Kilsheim, c'est juste sous le Haut-Königsbourg, et je grimpe les derniers mètres à pied vers la volerie, où je suis déjà accueilli par Eric Renaud, le directeur du site, et une équipe de soigneurs passionnés, et quelques cris que j'entends au loin, assez impressionnants, d'oiseaux qui ont l'air quand même assez gros. Et on commence par les coulisses, derrière la zone qui est accessible au public. Et Alexandre, qui est soigneur, est équipé d'un gant en cuir sur tout le bras, et surtout, il est d'un calme absolu. Et je crois que c'est nécessaire. Et autour de nous, plein d'oiseaux. Et chacun d'entre eux est identifié, suivi, observé quotidiennement. Et j'apprends d'ailleurs que les oiseaux ne sont jamais forcés à voler. Ah non, non, non. Ils participent volontairement grâce à un entraînement basé sur la confiance et le renforcement positif. On les encourage, puis on leur donne des petites gâteries pour les remercier quand même. Et c'est ainsi qu'Alexandre me propose évidemment de tenir le gant. Oui, alors pas pour sortir la tarte du four, mais pour tenir, non pas un pigeon non plus, mais bel et bien un aigle, oui, qui passe tranquillement du gant d'Alex et au mien, voilà. Battement d'aile XXL, je sens les plumes sur ma face, oui, parce qu'il fait son petit poids, le petit bonhomme. Et heureusement que je suis accompagné, Et étonnamment, je n'ai pas eu trop peur, parce que le regard de l'aigle est si perçant que j'étais quelque peu fasciné. Même si mon bras, lui, l'était un peu moins. La volerie des aigles, c'est la première volerie créée en France. C'était en 1968. Et à l'époque, elle avait été créée surtout pour changer l'image qu'on avait des rapaces, qui ont été longtemps persécutés. Allez, hop, le spectacle commence. Je m'installe dans les gradins et je constate que pas de musique spectaculaire. Juste une voix, des explications sur la vie et les comportements des rapaces. Et soudain... lointain dans le ciel au-dessus de nous, un vautour apparaît au-dessus des remparts, silence total. Et même les enfants arrêtent de parler, ça c'est pas mal. Le soigneur explique que certains oiseaux dépassent même les 2 mètres d'envergure. Et c'est grand 2 mètres, Et il demande au public de rester bien immobile pour faire un passage encore plus près de nos têtes. Alors j'applique, je reste immobile, et sauf que ma tête, elle continue de regarder l'oiseau au-dessus de nous, un peu comme au tennis. Mauvais réflexe. Et j'entends mon voisin qui me chuchote « Faut pas bouger !» Ah oui, en effet, parce que plusieurs rapaces s'élancent, chouette, aigle, pigargue, et on en prend plein les yeux. En tout cas, moi, j'ai retenu une chose, c'est qu'ici, c'est pas les humains qui regardent un show d'oiseaux, c'est plutôt l'inverse, c'est les oiseaux qui nous observent en train d'essayer de rester calme. Et ça, c'est tout un spectacle.
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2: Nicolas Dangle, gérant de l'entreprise Rêve en Van basée à Nexon.
3: Les Limousins sont formidables. Stéphane Pigato.
2: Ma première formation qui a été un DUT génie civil à Aigleton, en fait, ça a été un peu le tremplin et ça m'a boosté et motivé pour continuer dans ce sens-là. C'était plutôt le BTP et notamment les travaux publics. L'envie d'aller sur le terrain, de faire du chantier, des projets de construction.
4: Les études se poursuivent, vous passez vos diplômes, ensuite les jobs arrivent, donc là dans le BTP toujours.
2: Dans le BTP tout de suite pendant 7 ans, 2 ans dans le Cantal et 5 ans sur la région bordelaise. Conducteur de travaux, donc c'est-à-dire que j'avais en gestion plusieurs équipes de travaux. Que ce soit de l'assainissement, du terrassement, des réseaux d'eau, des travaux routiers, gestion d'équipe on va dire. Entre 30 et 40 personnes, suivant le pic d'activité un peu de l'entreprise.
4: À cette époque-là, vous êtes plutôt heureux, bien dans votre boulot, bien dans votre vie, vous faites ce que vous aimez depuis tout petit.
2: Exactement, je fais ce que j'aime. Mais avec le temps, l'amplitude horaire devient importante, des chantiers de jour, des chantiers de nuit. Au bout d'un moment, il y a un semblant de ras-le-bol et l'envie de penser à autre chose et de prendre du temps peut-être pour soi.
4: Exactement. Vous prenez des sabbatiques et alors là, c'est voyage au bout du monde.
2: Tour du monde, ouais. L'envie, un billet aller pour le Pérou et puis on verra ce qui va se passer. Puis après, un passage en Asie et un grand stop en Océanie, notamment en Nouvelle-Zélande.
4: Et puis là, en Nouvelle-Zélande, vous trouvez du travail, vous restez un peu sur place pour visiter.
2: Pour visiter, du travail, pour faire un peu d'argent, pour continuer le voyage et pour s'acheter un premier petit camion à aménager. Parce que voilà, la Nouvelle-Zélande, c'est un peu comme l'Australie, c'est deux pays qui sont connus un peu pour la van life.
4: Vous êtes avec votre compagne, c'est ça?
2: Exactement. Ouais,
4: et tous les deux, vous n'y connaissez rien en aménagement de van. Donc vous achetez ce petit camion en Nouvelle-Zélande pour faire le tour de l'île. Vous l'aménagez vous-même?
2: Ouais, on l'aménage nous-mêmes. C'est-à-dire que la journée, on bosse et le soir, dans l'exploitation, on garde quelques outils, quelques palettes. Et puis on bricole un bout de meuble, un bout de plan de travail pour faire un semblant de cuisine. Et puis voilà, c'est très sommaire, mais ça fait notre premier van aménagé, on va dire.
4: Donc là, vous faites le tour de la Nouvelle-Zélande, vous visitez, vous profitez. Et puis quand même, dans votre tête, vous vous dites, revenir en France, repartir sur les chantiers, j'ai plus envie, quoi.
2: Moins d'envie, surtout l'envie de changer et de faire autre chose. 3 mois sur la route avec notre petit camion. Allez, on va rentrer en Limousin et pourquoi pas lancer cette activité.
4: Et là, directement en rentrant, c'est-à-dire que vous savez avec votre compagne que vous allez rentrer en France et que c'est ça que vous allez faire?
2: L'idée, ouais, elle est concrète. Quand on atterrit en France, à l'été 2019, je sais que objectif début 2020, c'est de lancer une boîte d'aménagement de camions. Et janvier 2020, donc 6 mois après, création de l'entreprise Rêve en Van.
4: 3 mois après, c'est le Covid, c'est le confinement. Qu'est-ce qui se passe dans votre tête à ce moment-là? Vous réagissez comment?
2: À l'instant T, il y a forcément un moment de doute. Hein. Et puis en fait, avec le temps, confiné, donc création du site internet, se lancer sur les réseaux sociaux, aménager l'atelier.
4: Et c'est quoi de ce dont vous êtes le plus fier dans tout ce parcours?
2: J'avais un bon train de vie, j'avais un salaire correct, une voiture de fonction, etc. Enfin voilà, tout allait bien. Il y a des personnes qui n'y ont pas cru, qui m'ont dit non mais tu vas te planter. Aujourd'hui, de leur dire 6 ans après que je suis toujours là, je suis toujours en vie et que je m'éclate dans ce que je fais, je pense que c'est une petite fierté, ouais.
4: Voilà, mais le van, ce sera jusqu'au bout de votre vie?
2: On va essayer. Ouais. Après, peut-être que si on se revoit dans 10 ans, je serai sur autre chose, mais en tout cas pour l'instant, je vais y rester, ouais.
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1: Bonjour Julie, bonjour tout le monde.
2: Il y a un débat, Lucie, sur l'origine de la Loire. Je ne sais pas si vous qui nous écoutez, vous êtes au courant, mais c'est ce que vous nous racontez en tout cas aujourd'hui.
1: Oui, alors je parle bien du fleuve. Le plus long fleuve qui s'écoule entièrement en France. 1020 km de long. Fleuve légendaire, royal, qui a vu naître ses fameux châteaux. Fleuve sauvage aussi, puisque c'est l'un de ses surnoms. Est-ce que vous savez où la Loire prend sa source, Julie ?
2: Mais oui, carrément, je le sais, Lucie mieux sait qu'elle prend sa source au Mont Gerbier de Jonc.
1: Excellente réponse, bravo, c'est en Ardèche, dans le Massif central. Plus précisément, c'est une montagne, le Mont Gerbier de Jonc, très reconnaissable avec sa forme arrondie. C'est un ancien volcan qui semble avoir été posé là, comme ça, par un géant. La Loire prend apparemment sa source à environ 1400 mètres d'altitude. Et je dis environ parce que, encore une fois, il y a débat. Sur place, il y a trois sources différentes qui sont indiquées comme étant la source de la Loire. Il y a l'authentique source de la Loire, la géographique source de la Loire et la véritable source de la Loire. Les trois sont des filets d'eau ou au mieux des ruisseaux. Et là, c'est le moment de se souvenir de vos cours de primaire. Pour former un fleuve, il faut qu'il y ait une source, rejointe par d'autres sources affluentes, puis par des rivières affluentes, etc., etc., pour finalement que tout ça aille se jeter dans la mer. Mais alors, comment il peut y avoir une source géographique, une source véritable et une source authentique de la Loire ? Eh bien, parce que les propriétaires des terrains sur lesquels sont situées ces sources se sont chamaillés pendant longtemps pour savoir lequel était le propriétaire de la source de la Loire, question certainement d'argent et de tourisme.
2: Bien sûr, aujourd'hui, Lucie, c'est fini quand même, les chamailleries, tout le monde s'est mis d'accord.
1: Bien sûr que oui, tout ça c'est terminé. Aujourd'hui, on parle des sources de la Loire. En fait, la Loire prendrait sa source dans la nappe phréatique sous le mont Gerbier de Jonc. Nappe phréatique qui fait jaillir non pas trois sources, mais une trentaine au pied du mont. Alors, il n'y a pas de source officielle en fait. Et cerise sur le gâteau, certains bénévoles se sont mis à chercher quelle était la vraie source de la Loire. Et ils se sont rendus compte que le premier affluent du fleuve prenait sa source plus haut et plus loin que ces fameuses sources dont je vous parlais tout à l'heure. Même si on n'est pas sûr de sa source principale, on est sûr qu'elle se jette à Saint-Nazaire et là, il n'y a pas besoin d'investigation.
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0: Le créateur et producteur du spectacle Gospel pour 100 voix, Jean-Baptiste Guyon. Le spectacle est en tournée dans toute la France jusqu'en 2027. L'occasion de parler de cette musique peu représentée dans les médias, alors que, vu le taux de remplissage des salles de concert, vous adorez ça.
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0: Salut à toutes, salut à tous et bienvenue dans Décibel. Merci d'être avec nous. On est ensemble en direct jusqu'à 21h. L'actu musicale du jour, c'est l'anniversaire de Renaud. C'est notre coup de cœur pour la Maison Tellier. C'est le début de la semaine spéciale Eurovision. Vous le savez, votre radio ici est partenaire du plus grand concours de chant du monde. Et notre expert Laurent Petit-Guillaume viendra vous donner ses premiers pronostics et les derniers potins. Tout à l'heure, il est encore en France pour le moment, Lolo. Il partira pour Vienne mercredi, mais il sera tous les soirs de la semaine dans l'émission. Enfin, des nouvelles de Michel Polnareff. Ça fait jamais de mal et ça fait toujours plaisir. C'est à suivre dans Décibel. Mais d'abord, comme promis, Gospel. Jean-Baptiste Guyon, bonsoir.
3: Bonsoir.
0: Bienvenue dans Décibel. Vous êtes le créateur et le producteur du spectacle Gospel pour 100 voix, comme son nom l'indique, sur scène. Une centaine de chanteurs, qu'ils soient choristes ou solistes, des musiciens live aussi, et une énorme tournée, quelques dates là avant les grandes vacances, et puis surtout ensuite à la rentrée et jusqu'en février 2027. Ce projet de mettre tous ces musiciens, toutes ces voix, ensemble sur scène, ça remonte à quand pour vous?
3: 15 mai 1900.

0: 26 ans. Et ça fait 28 ans que ça dure.
1: Incroyable. Bravo, bravo pour ce succès gospel pour 100 voix qui s'exporte dans le monde entier. Chez nos amis anglo-saxons, vous vous appelez 100 Voices of Gospel et vous êtes passé à l'équivalent de la France, un incroyable talent, mais en Grande-Bretagne, Britain's Got Talent.

0: The 100 Voices of Gospel, c'est donc Gospel pour 100 voix. La télé-réalité, télé-crochet anglaise a été bluffée. On voit hein, dans les images, alors le son n'est pas terrible, vous m'excuserez, mais on a enregistré la télé. Mais le jury est en transe, le public est en transe. C'est incroyable, c'est un souvenir fort pour vous, comme ça, ces grands moments de télévision avec, avec les 100 voix.
1: Ouais, c'est un souvenir incroyable, surtout que ce qui s'est passé, ça ne s'était jamais passé dans l'émission de Britain Got Talent, c'est-à-dire on n'a pas eu un golden buzzer, mais deux golden buzzer.
0: Alors golden buzzer, ça veut dire quoi?
1: Vous savez, c'est quand on appuie et qu'on est qualifié directement pour la finale,
0: oui, la demi-finale. On est intouchable, quoi.
1: Ouais. Voilà, on est intouchable et non seulement c'était très rigolo parce qu'ils se sont vraiment disputés Alexa Dixon et Simon Cowell, parce que Simon Cowell, le créateur de l'émission, qui avait fait toutes les règles, et donc dans les règles, il y a le fait que à la fin de la prestation, chaque juré donne son sentiment, et une fois que tout le monde a donné son sentiment, celui qui veut appuyer sur le golden buzzer appuie sur le golden buzzer, ce qu'avait décidé de faire Simon Cowell, donc le créateur de Britain Got Talent, et sauf que Alexa Dixon n'a absolument pas suivi la règle, et à peine on avait fini, elle a appuyé sur le golden buzzer, rendant complètement hystérique Simon Cowell, qui a considéré qu'on lui avait volé son golden buzzer. Voilà.
0: Et dans ce sens-là, c'est plutôt bien, les
1: c'était
0: engueulades.
1: Plutôt, oui, voilà, c'était
0: qui
1: sympa.
0: Vous a aimé en premier et le plus fort. J'avoue que c'est assez incroyable. Donc, vous avez fait avec ce gospel pour 100 voix de grandes émissions de télé, donc au Royaume-Uni, on l'a dit, en France, évidemment, en Suisse, en Belgique, en Allemagne, en Italie, aux Pays-Bas, en Autriche, en Tunisie, en Martinique, enfin bon, partout, en gros, partout dans le monde. Les tournées aussi, hein, vous emmène absolument partout dans le monde. En tout, vous avez calculé qu'il y a à peu près 1 million de personnes qui sont déjà venues voir un de vos spectacles.
1: Ah oui, oui.
0: On
1: a dépassé le million de spectateurs.
0: C'est magnifique. Alors le gospel en France, hein, je le disais, c'est marrant parce que c'est plutôt une musique noire américaine. En France, on peut chanter du gospel. Nicoletta l'a fait, évidemment, son Mamie Blue. Qu'est-ce que c'est à part du gospel? Nicoletta d'ailleurs qui fait régulièrement des concerts accompagnés par une chorale gospel. On pense aussi à Florent Pagny qui a repris un des standards du gospel, Oh Happy Day.

standard Oh Happy Day, chanté par Carole Fredericks, l'amie très proche de Jean-Jacques Goldman. Ils avaient fait un trio ensemble, hein, Fredericks, Goldman Jones, Carole Fredericks, donc elle, chanteuse noire américaine, maîtrisait parfaitement son Oh Happy Day sur l'album Springfield en 96. Oh.

0: je parle de standard comme dans le blues ou dans le jazz, mais c'est le cas. Il y a des chansons, des chants gospel qui sont, j'imagine, incontournables. Celui-ci fait partie systématiquement de vos spectacles.
1: Alors,
0: tournée après tournée.
1: J'ai essayé une année de ne pas mettre, parce qu'on n'en pouvait plus, au Happy Day ou When the Saints. Ça a été l'émeute. On a fait deux dates et j'ai remis tout de suite. Non, mais les gens attendaient. Enfin, le concert n'était pas fini tant qu'il n'y avait pas eu au Happy Day. Donc, voilà, j'ai compris la leçon et on l'a remis immédiatement. Voilà.
0: Alors, on va faire pareil. On ne veut pas de manif devant les studios d'ici. Pour tous les fans de

gospel et même ceux qui ne connaissent pas tellement bien cette musique, c'est vrai que c'est une chanson incroyable. Ici, elle est chantée par les Edwin Hawkins Singers avec Dorothy Coombs Morrison en soliste. Oh Happy Day. Et sachez donc que vous pourrez entendre cette chanson si vous allez applaudir gospel pour 100 voix, ce que je vous recommande de faire. Évidemment, on va vous en dire un petit peu plus sur le spectacle avec Jean-Baptiste Guyon, créateur et producteur de gospel pour 100 voix. Il est ce soir l'invité de Décibels.

0: The Edwin Hawkins Singers, oh happy day, avec Dorothy Coombs Morrison. Vous écoutez ici, c'est Décibel, et avec mon invité Jean-Baptiste Guyon, qui est le créateur et producteur du spectacle Gospel pour 100 voix. On a une bonne nouvelle à vous annoncer, les prochains concerts, c'est très très très bientôt, samedi 30 mai à Paris au Dôme, ensuite rendez-vous le 5 juin à Niort, le 6 juin au Zénith de Toulouse, le 7 au Zénith de Pau, toujours au mois de juin, le 20 à Laval, oui, à l'espace Mayenne. Et puis ensuite, après les grandes vacances, alors là, vous enchaînez les Zéniths et les Arénas, Brest, Rennes, il y a également Saint-Brieuc, Lille, Le Havre, Dunkerque, à nouveau Laval, visiblement vous avez des fans là-bas, Le Mans, Boulogne-sur-Mer, Bourges, et puis ensuite, en 2027, Clermont-Ferrand, La Baule, Bordeaux, Limoges, etc., etc. C'est un carton, ce gospel pour 100 voix. Visuellement, on a donc tous les choristes face à nous, c'est ça, quand nous sommes dans la salle, tous les choristes sur scène, un groupe live, les lumières, la totale.
1: Des danseurs.
0: Des danseurs.
1: Des danseurs, 8 danseurs, et puis des surprises, dont je ne parle pas. Mais je voulais que le spectacle soit en 3 dimensions. Donc il y a une première dimension qui est évidemment la scène, avec les musiciens et les danseurs. La deuxième dimension, c'est effectivement le chœur qui est surélevé. Et puis il y a une troisième dimension, mais ça, il faut venir voir le spectacle.
0: Ah, c'est le côté divin du gospel. À quoi ça ressemble, gospel pour 100 voix? Des chansons que vous allez découvrir et d'autres que vous connaissez.

0: Même si on ne parle pas anglais, c'est une musique qui nous touche au cœur. On comprend tout de suite de quoi ça parle. Ça donne de l'élan, le gospel. À quoi c'est dû, d'après vous, cette modernité, cette connexion avec nous
1: Alors, le gospel, c'est pas un simple concert, hein. C'est surtout un message, le gospel. C'est un message d'amour, de paix, de tolérance et de partage. Oui, il y a le fond. Oui, il y a la forme qui est la musique, mais il y a aussi le fond. Et en fait, je crois que c'est ça qui fait que depuis 28 ans, il faut vraiment voir la réaction du public. Après, on invite certaines personnes à venir nous rencontrer. Et c'est toujours la même chose, c'est qu'ils ne s'attendent pas à recevoir ça. Ouais. Ils s'attendent à voir un concert.
0: Et des performances vocales exceptionnelles.
1: Ils s'attendent à voir des performances vocales exceptionnelles, ça c'est sûr. Mais il y a autre chose qu'ils reçoivent. C'est notre message. Et c'est pour ça que c'est très facile pour moi d'emmener cette troupe de 130 personnes, parce qu'il y a 100 personnes sur scène, mais il y a aussi 30 techniciens. C'est parce qu'on va tous dans le même sens.
0: Ouais. Ce sont des chants qui, traditionnellement, sont chantés dans les églises, hein, les chants gospel. Ceci dit, ça va au-delà de la religion.
1: Oui, parce que le message est universel. Gospel, c'est God speaking, les paroles d'évangile. Mais le gospel a pris toutes les formes musicales possibles et imaginables. La seule chose qui compte, c'est effectivement le message. Elvis Presley a fait 2 albums de gospel et c'est pas un chanteur noir américain mais voilà. Alors, et plus près de nous, vous avez des gens comme Eminem, vous avez des rappeurs comme Tupac qui ont fait.
0: Ouais.
1: Beyoncé évidemment a commencé dans le gospel, Michael Jackson, enfin ils sont tous nés dans le gospel.
0: Mais oui, je pense même à Like a Prayer, Madonna, chorale gospel.

0: c'est une musique assez récente, hein, finalement, Jean-Baptiste.
1: L'acte fondateur du gospel, c'est 1949.
0: Ah oui, c'est très récent.
1: C'est hyper récent. C'est un bluesman qui s'appelle Thomas Dorsey. Il va faire une convention de blues. Il laisse sa femme en train d'accoucher de ses deux enfants. Sa femme en train d'accoucher de son enfant. Il sort de scène pour savoir comment s'est passé l'accouchement et il apprend que sa femme et son enfant sont morts dans l'accouchement. Et il écrit la première chanson de gospel, des paroles d'évangile sur de la musique blues, qui s'appelle Take My Hand, I Love the Lord. Et à partir de ce moment-là, tous les bluesmen noirs américains, tous les musiciens, tous les chanteurs noirs américains se sont engouffrés dans ce nouveau style musical qui avait la forme, mais qui avait aussi le fond. Okay. Et ils ont puisé dans le répertoire du Negro Spiritual, qui lui était le chant que chantaient les esclaves noirs dans les champs de coton, non seulement pour se donner du courage, parce que la soul, c'est l'état d'âme, mais le gospel, c'est l'espoir. Alors, ils chantaient dans les champs de coton non seulement pour se donner de l'espoir, mais aussi pour pouvoir communiquer entre eux, parce qu'ils n'avaient pas le droit
0: de dialoguer.
1: Ils n'avaient pas le droit de se parler. Ouais. Mais comme ils venaient tous du même endroit, ils parlaient tantôt Swahili, tantôt Wolof, tantôt un dialecte, et ça leur permettait de communiquer dans les champs, dans leur dialecte, et de se passer des messages. Alors voilà, c'est tout le monde s'est engouffré, mais le vrai acte fondateur, c'est 1949.
0: Et quand est-ce que ça devient ces chorales incroyables que tout le monde admire?
1: Alors, on l'a chanté surtout dans les églises, ce qu'on appelle les mass choir, parce que dans les églises, pendant les messes, évidemment protestantes, tout le monde a le droit de chanter. Ouais. On n'est pas forcément professionnel. Tous ceux qui font partie de l'église ont le droit de chanter. Donc évidemment, si vous aviez 100, 200, 300 personnes, vous aviez des chorales de 100, 200, 300 personnes.
0: Ah là là, c'est beau. Et qui sont vos chanteurs?
1: Ils viennent de 45 nationalités ou origines différentes.
0: Ah mais c'est les Nations Unies, votre truc.
1: C'est
0: c'est incroyable.
1: Oui, alors ils viennent pourquoi? Parce que le gospel se chante partout dans le monde.
0: Ouais, bien sûr.
1: Il se chante effectivement aux États-Unis, mais il se chante surtout en Afrique et ils se chantent actuellement, vous savez, ceux qui sont précurseurs du chant gospel à travers le monde, c'est ceux de Nouvelle-Zélande.
0: Ah,
1: c'est
0: ouais.
1: Les Néo-Zélandais, oui. On a deux titres qu'on reprend de Nouvelle-Zélande et c'est une musique incroyablement forte. Donc c'est des gens qui viennent, il y a des gens qui viennent du Venezuela, qui viennent du Mexique, du Brésil, des gens qui viennent d'Italie, des Comores, qui viennent des Antilles, qui viennent de Madagascar, qui viennent de, je pourrais pas tous vous les citer, mais qui viennent du Sénégal, qui viennent ouais. du Ghana, qui viennent de Guinée-Bissau, enfin voilà, évidemment des Américains, des Italiens, enfin voilà.
0: Comment ça fonctionne, gospel pour 100 voix? Est-ce qu'il y a des chanteurs, alors soit dans le chœur, soit des solistes, qui sont avec vous depuis 28 ans? Ou est-ce que vous faites des castings pour renouveler les voix?
1: Alors, on fait les deux. Vous avez notamment Emmanuel Pidjob qui a fait les beaux jours de The Voice, comme Dominique Magloire à l'époque, et qui est là depuis le premier jour.
0: Incroyable.
1: Depuis 1998. J'ai quelques choristes, mais beaucoup sont partis, parce que évidemment, bien sûr, 28 ans dans la même. Puis moi, j'ai besoin d'énergie. J'ai besoin que ce qui revient le plus souvent, c'est on prend une bouffée d'énergie incroyable. Parce que quand vous avez 100 gamins, la moyenne d'âge, c'est 28-29 ans, hein, quand même, dans la chorale, et des danseurs de 20 ans qui vous amènent pendant 2 heures cette énergie-là, il faut pouvoir tenir la route, hein, chanter et danser pendant 2 heures.
0: Gospel pour 100 voix, le prochain spectacle, c'est samedi 30 mai, c'est très bientôt, à Paris, au Dôme, l'ancien palais des sports. Et tiens, en parlant de jeunesse et d'entrain et d'allant, et aussi de la relative jeunesse de la musique gospel, j'avais envie qu'on écoute les Joubert Singers. Ça, c'est un tube, mais ça date de 1985, donc c'est pas plus vieux que Madonna ou Michael Jackson. C'est une chanson qui s'appelle Stand on the Word, qui a été créée en 1982 à l'église baptiste de Crown Heights à New York, et qui a été remixée par Larry Levan, adapté par Kids. Vous la connaissez par cœur et c'est du gospel.

0: Stand on the World, au milieu des années 80, les Joubert Singers, remixés par Larry Levan. Ça, c'est du 100% New York. Et puis, donc, la version Kids que vous entendez, notamment, il me semble, dans une des seules scènes réjouissantes et où on respire bien, de Police, le film de Mai Wen sur la Brigade des Mineurs. Voilà, c'est la chanson qui permet à toute l'équipe de la Brigade des Mineurs de lâcher un peu les chevaux, de rigoler et de chanter. Ça fait ça aussi, n'est-ce pas, le gospel. Il y a un côté où les gens sortent plus détendus avec un plus grand sourire que quand ils sont arrivés.
1: Oui, ils ont l'impression d'avoir vécu quelque chose de différent qu'un simple concert. Et il y a beaucoup d'émotions, hein, attention, hein, parce que le message est fort. Mais oui, effectivement, ça danse beaucoup aussi.
0: Gospel pour 100 voix en tournée partout dans le monde, mais précisément en France jusqu'en février 2027. On continue à en parler dans moins d'une minute sur votre radio ici. Et oui, bien sûr, on va parler de Sister Act.
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0: Et avec Jean-Baptiste Guyon, qui est le créateur et le producteur du spectacle Gospel pour 100 voix, on parle de son spectacle en particulier, mais du gospel aussi en général. Bientôt 30 ans, hein, vous nous le disiez, que ce spectacle fait le tour du monde. Le gospel, c'est donc une musique qui existe absolument partout, ou est-ce qu'il y a encore des zones de la planète qui sont hermétiques?
1: Écoutez, partout où on passe, ouais, L'accueil est le même. Ça a été évidemment, quand on a fait cette émission en Angleterre, j'étais un peu sceptique. Enfin, j'étais un peu angoissé, mais moins que quand on a joué à Berlin. On a fait une émission en Allemagne qui s'appelait The Schlagerboom, qui est une émission qui est vue par 17 millions de personnes devant 30 000 spectateurs.
0: Ah oui, d'accord.
1: Et quand on a joué à Berlin ou à Munich ou à Leipzig, j'avais un peu d'angoisse en me disant, mais comment va réagir le public allemand, comment va réagir le public autrichien, mais l'accueil est le même.
0: Ouais. Et les Américains, alors, puisqu'évidemment c'est leur musique, alors vous avez dit, vous avez des choristes américains, vous avez des choristes de tous les pays, mais vous n'êtes pas américain, alors est-ce que c'est la French Invasion quand ils vous débarquez là-bas?
1: Sincèrement, ils sont fans.
0: C'est vrai, ils sont contents, ouais, ils disent pas que vous leur avez piqué.
1: Non, je vais vous dire pourquoi. Parce que, en fait, le spectacle est construit comme un voyage dans le temps et dans l'espace. Dans le temps, parce qu'on remonte aux origines du gospel pour aller jusqu'au chant que l'on chante actuellement dans les églises, dans les temples noirs américains. Mais c'est aussi un voyage dans l'espace parce que il se joue, le gospel se joue au Brésil, il se joue en Afrique, il se joue aux États-Unis, il se joue aux Antilles, mais il se joue aussi en Nouvelle-Zélande. Et en fait, les Américains, ils adorent le spectacle parce que ça, ils réécoutent des chants qu'ils n'entendent plus dans les temples. Dans les temples, on entend du Kanye West, on entend les nouveaux auteurs et compositeurs noirs américains, mais on n'entend plus When the Sense, on n'entend plus Happy Day, on n'entend plus Jericho, on n'entend plus This Line of Mine. Et c'est pour ça qu'ils adorent le spectacle, parce que pendant deux heures, c'est un changement d'ambiance, c'est un changement de message, c'est un changement de sonorité.
0: Alors, il faut le voir et l'entendre en live pour le croire. Mais pour le plaisir, petit extrait gospel pour 100 voix, So Many Times.

gospel pour 100 voix. Whitney Houston a chanté le gospel dans le film The Bodyguard. C'est une chanteuse à succès, une pop star qui tombe amoureuse de son garde du corps, mais c'est aussi une chanteuse de gospel. Oh.

0: Jésus m'aime, oh oui, il m'aime. Et d'ailleurs, la Bible me le dit. Voilà, c'est des paroles, oui, religieuses, très simples en fait, le gospel. Je disais tout à l'heure, si on ne parle pas anglais, on ressent de toute façon les vibrations. Mais même en fait, c'est un vocabulaire hyper simple. On n'est pas perdu à un spectacle de gospel.
1: Non, et puis nous, on a une particularité, c'est qu'on ne fait pas de prosélytisme. On n'est pas là pour ça.
0: Oui, c'est pas une messe.
1: Non, c'est pas une messe. J'ai pas voulu. Vous savez, quand j'ai commencé en 1995, Nicoletta, par exemple, chantait le gospel dans les églises.
0: Ouais.
1: Et moi, je refusais. Pour une simple et bonne raison, c'est que dans les années 50, on prenait tous les producteurs français, prenaient tout ce qui se marchait aux États-Unis, le francisait et on en faisait du Johnny Hallyday, etc., du France Gall, et on voilà. Et donc les producteurs français ont eu l'idée de faire venir le gospel et de faire la même chose, c'est-à-dire de les mettre dans des églises, sauf que les constructeurs de cathédrales et d'églises n'avaient pas travaillé sur l'acoustique. Comme on travaille dans les temples américains qui sont en bois,
0: ouais.
1: Et l'acoustique n'était pas du tout le même, et donc le rendu n'était pas du tout le même. Et moi, j'ai refusé de faire ça en 95. J'ai décidé de prendre le gospel, de le retirer de l'église et de l'amener dans les salles de spectacle pour que ce soit un lieu neutre, parce qu'il y a des gens qui refusent d'aller dans les églises,
0: ouais.
1: Mais pas dans les salles de spectacle, et d'amener le gospel aux gens. Et c'est ce qu'on fait avec Gospel pour son voix. On amène l'église aux gens et non pas ils viennent à l'église.
0: Il y a, je le disais, des films qui sont marquants. Alors Bodyguard, c'est une toute petite partie. En revanche, Sister Act, alors là, quel film incroyable. On est en 1992, donc quelques temps avant les débuts de votre gospel pour sans voix. C'est fou ce film, l'engouement. Est-ce que là c'est une renaissance mondiale pour le gospel, ce film avec Whoopi Goldberg, donc une chanteuse un peu exotique échappée de Las Vegas qui se retrouve chez les Bonnes Sœurs et qui chante du gospel.
1: Oui, bien sûr. Et puis ça a été Aretha Franklin dans les années 50-60, puis ça a été Sister Act, et puis après ça a été Kanye West qui a sorti un album de gospel il y a pas très longtemps. Oui, bien sûr. Et puis c'est ça qui est fantastique, c'est que à chaque époque correspond quelque chose de nouveau, un vent nouveau du gospel, mais qui date des origines du negro spiritual.
0: On a hâte de les retrouver sur scène, tous ces artistes, gospel pour sans voix. La tournée continue, donc J-19 pour Paris, le Dôme. Et puis ensuite, vous enchaînez au mois de juin et vous reprenez au mois de novembre, après les grandes vacances. Et entre-temps, j'imagine que vous partez à l'étranger en tournée aussi.
1: Non, là, on va faire une pause. On a commencé le 9 janvier. Et tous les week-ends, 3 jours par semaine. Vous savez, il faut tenir, chanter et danser pendant 2 heures.
0: Oui.
1: Et il faut faire attention aux voix, il faut faire attention aux petits cœurs. Donc même s'ils sont jeunes,
0: ils ont droit
1: voilà,
0: à des vacances.
1: Donc on a une pause là pendant l'été.
0: Formidable. Merci d'être venu nous parler de ce spectacle et du gospel, Jean-Baptiste Guillon. On va se quitter en écoutant Dolores and the Sisters, extrait donc de Sister Act, le film. C'est une vraie chanson de gospel, c'est Chariot, I Will Follow Him, version Sister Act, en 1992, avec la voix gouailleuse de Whoopi Goldberg.

0: Si vous avez vu Sister Act dans les années 90, il est grand temps de le revoir. Et surtout si entre-temps, vous avez eu des enfants, des petits-enfants, des neveux, des nièces. Voilà un film qu'il faut partager avec les plus jeunes. Grand kiff de la musique et des blagues de Whoopi Goldberg. Ben oui, ça fait du bien les blagues.
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0: Tous les étés, à New York, il y a un événement qui est génial à Central Park qui s'appelle la Summer Stage, la scène d'été en plein cœur de Central Park. Une énorme scène de concerts et des concerts gratuits tous les soirs. Bon, certains payants, mais quand même pas mal gratuits. Et chaque année, autour du 14 juillet, il y a un soir de cette Summer Stage qui est réservé à la France pour le Bastille Day. Cette année, ça tombe le 12 juillet, donc on est très proche du 14 juillet. Et la programmation française de ce grand concert gratuit, écoutez, c'est plutôt éclectique. Il y a Black M, la troupe de Star 80, avec notamment début de soirée David et Jonathan et Gold, Laurent Voulzy, oui, madame, monsieur, et Michel Polnareff. Oui, Michel Polnareff, qui avait pourtant annoncé qu'il prenait sa retraite, mais évidemment pour aller représenter la France et peut-être même chanter « Lettre à France » depuis les États-Unis, là où il a écrit cette chanson. Ça valait le coup, effectivement, de ressortir de la maison.

Imaginez une beauté comme ça à Central Park le 12 juillet, c'est possible et c'est gratuit. La Summer Stage, le Bastille Day à Central Park. Si vous y allez, prévenez-nous, envoyez-nous des photos. Je pense que ça va être absolument sublime.

0: Michel Polnareff sera sur scène à New York à Central Park le 12 juillet, tout comme Laurent Voulzy, Black M et la troupe de Star 80. Ça y est, c'est ainsi que démarre notre grande semaine spéciale Eurovision. Votre radio ici est partenaire du plus grand concours de chant du monde. Et nous avons un ambassadeur à l'Eurovision, l'ambassadeur Laurent Petit-Guillaume.
1: Présent.
0: Comment ça va, Laurent?
1: Ah, je suis bien, je suis en pleine forme, je suis ravi.
0: Ah, il est au taquet. Alors, dans deux jours, il prend l'avion.
1: Qu'est-ce que j'aime ça, toutes ces chansons affreuses.
0: Bah oui, pour aller à Vienne.
1: Non.
0: Alors, il y a des chansons affreuses, évidemment. Il y a des looks de l'enfer, bien sûr.
1: C'est ça, l'Eurovision.
0: Mais il y a aussi, voilà, de vrais moments de grâce. Donc, Lolo, mercredi, tu seras en direct de Vienne. Là, ce soir et demain, tu es encore avec nous en studio à Paris. Tu nous prépares psychologiquement à cette Eurovision 2026.
1: Mais oui, on est angoissé, on a envie de gagner comme tous les ans.
0: Oui, et on va perdre comme tous les ans.
1: Non, écoute, on est quand même en ce moment, les bookmakers nous ont mis dans les trois premières places. On peut y croire, puis c'est vrai qu'on a tous les atouts cette année, on a une jeune artiste.
0: Oui, elle est bien la petite Monroe.
1: Elle chante sublimement bien, on a mélangé un petit peu le lyrique et le pop, il y a une chorégraphie spectaculaire.
0: Tu nous en parleras cette semaine de Monroe.
1: Parlons de l'Autriche.
0: L'Autriche, puisque comme tu pars en Autriche, si impératrice, tu vas pouvoir t'éclater là-bas. L'histoire de l'Autriche à l'Eurovision.
1: Alors, je résume. Donc, cette année, on fête les 70 ans de l'Eurovision. 70 ans. Et pourquoi on va en Autriche? Eh bien, parce que l'an dernier, c'est le pays qui a gagné avec le fameux Gigi, qui lui, déjà, l'année dernière, mélangeait le lyrique, le pop, avec une chorégraphie, une mise en scène absolument géniale. Souvenez-vous, ça donnait ça, Gigi. J'avoue que c'était très impressionnant cette fois.
0: Wasted Love.
1: Et je me dis que si ça a plu l'an dernier, la voix de Monroe, qui est également une voix de soprano, de lyrique, ça peut plaire aussi au jury. Allez, on croise les doigts.
0: Et sinon, dans l'histoire de l'Autriche à l'Eurovision, t'en as d'autres en stock?
1: Ils ont gagné en 66 avec Hugo Jürgen, qui a chanté une chanson qui s'appelait Merci chérie en français dans le texte.
0: Oh, j'adore.
1: C'est mignon, ils aiment bien le français. L'année suivante, le concours s'est donc tenu à Hofburg. Et ensuite, il a fallu attendre 48 ans pour que Conchita Wurst.
0: Oui,
1: tu connais.
0: Ma star.
1: Ah là, Conchita Wurst. Alors pour ceux qui ne connaissent pas Conchita Wurst, c'est effectivement le candidat autrichien qui a gagné en 2014. C'est un garçon assez costaud, barbu, mais qui s'habille en femme et qui chante sublimement bien. Voilà, Rise Like a Phoenix.

0: C'était impressionnant, hein. Ah, franchement, ouais. C'était vraiment prévu, enfin pas prévu, mais on y croyait vraiment à cette année-là parce que c'était impressionnant. Et puis voilà, il y a tout le look qu'il faut pour l'Eurovision. On adore ça. Bon. On mélange tous les styles et on adore ça.
1: Donc Vienne, voilà, Vienne, bon endroit pour l'Eurovision. Oui. Ils ont déjà un petit stock de victoires.
0: Exactement. Et alors, on résume. 35 pays sont représentés cette année. 5 pays boycottent, l'Irlande, l'Espagne, l'Islande, les Pays-Bas et la Slovénie. Mais la Bulgarie et la Moldavie reviennent. La Roumanie fait son retour. Je rappelle que l'Eurovision est organisée par l'UR parce que souvent on me dit « Non mais je comprends pas pourquoi il y a l'Australie. » Eh bien non, non, non. Il faut savoir que ce ne sont pas les États qui participent au concours, mais les diffuseurs pour
1: l'Union Européenne des Radios,
0: voilà,
1: UER.
0: Exactement. Ouais. Et la France, c'est avec France Télévisions. La finale, c'est samedi prochain. C'est avec Monroe. On croise les doigts. C'est la troisième fois d'affilée que la France votera et chantera lors de la deuxième demi-finale. Donc, ça sera diffusé sur tous les réseaux, etc., sur Internet. Vous verrez la chorégraphie et la prestation avant samedi de Monroe, puisqu'elle participe à la demi-finale, mais elle n'est pas notée.
1: Oui, puisque de toute façon, elle est qualifiée d'office, voilà. Elle fait partie des gros pays. Alors, on peut le voir avant, si on veut. Sinon, on peut attendre samedi.
0: Oui, vaut mieux. Voilà. C'est vrai. La France pourrait également voter pour l'Arménie, à qui le pays donne régulièrement beaucoup de points. Il faut penser à tous ces pays qui, généralement, nous soutiennent, et penser à ceux qui ne nous soutiennent pas. Je pense à la Belgique, par exemple.
1: Oh oui, les Belges, on vous kiffe, mais vraiment, vous êtes avares de points.
0: Exactement. Lors des demi-finales, alors c'est demain et jeudi, seront éliminés à chaque fois 5 pays. Et ça, on verra bien. Alors moi, je croise les doigts pour les représentants du Portugal. Alors, je vous explique. Les représentants du Portugal, je dis ils parce que c'est un groupe d'hommes, ils s'appellent Bandidos do Cante.
1: Oh, les bandits de la chanson. Oh, ça m'excite, Laurent. Dites-moi, alors, ils sont barbus, tatoués, les bandits.
0: Non. Attends, tu me fais rire.
1: Ah, pardon. Ils sont comment?
0: Ils sont barbus, mais ils sont pas du tout tatoués. Ah. C'est plutôt costume pas terrible.
1: C'est quoi, c'est les sept nains? Ça me fait peur.
0: C'est des costumes hyper classiques, mais trop classiques. Attends, tu me fais pleurer.
1: Ils sont moches ?
0: Non.
1: Enfin, je vais les googler, j'en ai marre.
0: Ils sont pas habillés de manière extravagante, mais c'est ça leur force. Parce que d'abord, c'est un chant, c'est l'Alente Jano, qui est un chant traditionnel. C'est un chant traditionnel d'une région du Portugal, bien évidemment. Miguel, Duarte, Francisco, Luis, Francisco, il y a deux Francisco.
1: Ils sont mignons, ils ressemblent un peu à des premiers communiants.
0: T'es gentil.
1: Ils ont des... Oui.
0: Mais justement, moi je trouve que c'est leur force. Ils sont très connus, ils ont eu déjà un premier grand succès là-bas au Portugal. Ils ont donné plein de concerts, c'est toujours à guichet fermé. C'est vraiment le chant traditionnel de cette région. Alors...
1: On écoute un petit extrait.
0: On va écouter, moi je trouve ça joli.
1: Bandidos. Pas du tout. Do Cante.
0: Comme ça.

0: écoute. Eh ben pourquoi pas. Moi j'aime bien les choses comme ça, à contre-courant de l'extravagance obligée, les paillettes, les cheveux de toutes les couleurs, etc., etc. Ah, pourquoi
1: ça.
0: Pas
1: oui, bon. Oui, ils ont des petits costumes pastels.
0: Voilà. Et puis ça serait bien qu'on ça on ira au Portugal l'année prochaine.
1: Ah, ça c'est pas mal. Allez, on termine avec la Finlande. Finlande. Eux, ils sont favoris, hein, Laurent.
0: Attention, cette année, la Finlande a demandé de revenir sur une règle très importante. Linda Lampenius, c'est la joueuse de violon. Et c'est un duo, hein. C'est un homme et une femme. Elle joue de violon, lui. Il chante. Eh bien, pour la première fois, et ça, l'UR l'a accepté, elle va jouer en live. D'habitude, ce sont les voix qui sont en live, mais tout le monde chante. Même si vous voyez des gens avec des guitares, des batteries, tout ça, c'est de la bande.
1: Il n'y a que le micro-chant qui est ouvert.
0: Exactement. Donc, la force de Linda Lampenius, c'est effectivement son originalité. Elle est très connue. Hein. Elle a joué avec Céline Dion, avec plein d'artistes internationaux en tant que violoniste. Bon, ben voilà, une belle blonde. Bien sculpté, on va dire, très jolie femme, très glamour, violoniste.
1: Lolo me mime, ouais, la dame. Et ben, elle joue bien du violon, je peux vous dire.
0: C'était pas de l'accordéon que je faisais, c'était plutôt. Et lui, bon bah c'est le beau gosse brun, chemise torse poil, voilà,
1: il
0: et ça chante. Hein, comment?
1: Pet.
0: Oui, il s'appelle Pet.
1: Pet Parkonen.
0: C'est Linda ou Pete. Pete. Ah, et il chante, alors je parle toujours pas finlandais, Liikenaitin. Franchement, c'est un tube. Et ils sont numéro un. Tous les bookmakers les voient gagnants. Même les Eurofans les voient gagnants. Mais, parfois on se trompe. Et en fait, j'ai appris également, selon les statistiques, que 56% des chansons gagnantes ont été interprétées par des femmes et plus de 73% ont été chantées en solo. Donc là, on a un duo et c'est un mec qui chante. Donc peut-être qu'ils vont pas gagner.
1: Allez,
0: et
1: c'est
0: ça serait bien que Monroe prenne cette petite place numéro 1.
1: On envoie évidemment nos meilleures pensées à Monroe. À demain, Lolo.
0: À demain.
1: On se retrouve tous les soirs pour cette semaine spéciale Eurovision. Et faites-vous une petite idée donc de Linda Lampenius et Pet Parkonen.
0: Voilà.

0: Alan Penius au violon et Pete Pet Parkkonen, les Finlandais favoris des bookmakers pour cette Eurovision 2026. La suite demain.
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0: Allez maintenant, on est beaucoup moins loin que Vienne et l'Eurovision. Nous sommes à Rouen, en Normandie. On va retrouver un groupe actif là-bas depuis une vingtaine d'années. Il s'appelle La Maison Tellier. J'ai une passion pour eux et pour leur mélange de chansons françaises, de rock, avec un petit peu de folk, un petit peu de country. J'adore, on entend des trompettes de temps en temps et je sais pas, ça me fait voyager. C'est merveilleux. La Maison Tellier vient de sortir un nouvel album qui s'appelle La timidité des arbres et je vous propose d'en découvrir la chanson titre. C'est vraiment un immense coup de cœur. Ils sont en tournée. Je vous donnerai les dates une fois que vous aurez découvert cette chanson. Voici La Maison Tellier, coup de cœur du jour.

0: les Antelliers, c'est somptueux, la timidité des arbres. Ils seront en concert toute l'année, hein, jusqu'à la fin de l'année, notamment à la Clé Saint-Germain-en-Laye le 5 juin, Paris, l'Élysée, Montmartre le 24 septembre, encore le Chabada d'Angers le 3 octobre.
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0: C'est l'anniversaire de Renaud, les amis, notre cher Renaud qui fête aujourd'hui ses... Non, allez, on compte pas. On écoute juste Mistral gagnant, on l'embrasse très fort et on vous annonce qu'il fête aussi cette année, ça c'est un beau nombre rond, ses 50 ans de carrière.

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3: Bonjour à toutes et à tous, ravie d'être avec vous cette semaine. J'espère que vous allez bien et que vous avez pu profiter d'un week-end prolongé. Valérie Damido et Eric Bastien sont partis en vacances quelques jours, alors j'en profite pour revenir et vous proposer une sélection des meilleurs moments de l'émission, de quoi vous donner le sourire à l'heure du déjeuner et de découvrir ou redécouvrir les anecdotes de nos candidats qui ont toujours un truc à raconter. Aujourd'hui, vous avez rendez-vous avec une championne de pétanque, un auteur de romans policiers, un fan de l'OM qui a toute la panoplie, même le caleçon, ou encore deux candidats qui aiment cuisiner. C'est aussi l'occasion de voyager près de chez vous. Nous serons dans les Landes, les Bouches-du-Rhône, le Morbihan, mais aussi en Isère sur votre radio Ici.
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3: Mais avant de retrouver Valérie, Eric et nos candidats musique maintenant avec Bernard Lavillier qui a invité Nicoletta sur ce titre Idée Noire sur votre radio Ici.

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0: Vous écoutez ici Idées Noires, Bernard Lavilliers qui sera d'ailleurs en tournée en 2027. Première date à Uzès, Reims et Grenoble. Alors nous avons toutes et tous des petites phobies. Généralement ce sont des petites bêtes. C'est le cas de Karine d'ici Paris-Île-de-France qui expliquait en octobre dernier à Valérie Damido et Eric Bastien sa technique pour les chasser de chez elle. Quant à Mickaël d'ici Armorique, il devait trouver la définition d'un polotarien. Est-ce que vous savez, vous d'ailleurs, ce que c'est d'être polotarien?
1: Alors attention, Karine, tu es comme moi, tu as la phobie des araignées.
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1: Tu n'aimes pas les araignées, tu as peur?
3: Oui.
1: Oui, mais alors je vois que avant tu les tuais et maintenant tu essayes de les mettre dehors. Mais comment tu fais pour les mettre dehors?
3: Alors, c'est toute une technique, hein. C'est un verre, une feuille de papier.
1: Oh là là.
3: Ouais, je mets le verre, je glisse la feuille de papier sous le verre.
1: Oui, mais...
3: Et j'essaye de les mettre dehors pour pas les tuer.
1: Mais oui, mais du coup, t'es obligée de t'approcher d'elles?
3: Bah ouais, mais je vieillis, donc je deviens un peu plus sage.
1: Ah, j'ai 60 ans, j'ai toujours pas la feuille et le verre. Hein. Moi, je tue de la pièce. Hein. Si l'araignée est dans ma chambre, bien, je dors.
4: 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Mais vraiment, je te jure, il y a une araignée, elle la voit, elle va pas essayer de la choper. Elle va la choper, elle prend la patte et elle la remet.
1: D'accord,
4: dehors.
1: Ta femme est folle.
4: Ah, mais...
1: Alors, donc toi.
3: Non, c'est pas possible encore.
1: Ouais, mais enfin, tu t'approches d'elle. Moi, je pourrais jamais. Hein. Ça, c'est pas possible. Alors, il paraît que tu fais aussi, tu regardes beaucoup de tutos et que tu essayes de faire de la couture.
3: Ouais, oui, en fait, quand je ne sais pas faire quelque chose, je regarde les tutos. Alors, la couture, c'est un exemple, mais oui, pour me lancer, pour avoir des modèles, pour avoir des idées, j'aime bien.
1: Bah, c'est bien, j'adore. Quelle fille curieuse de tout, j'adore. Tu m'expliqueras comment tu fais pour approcher les araignées, on se reparlera après l'émission. Alors, là, c'est le moment où tu peux marquer 3 points d'un coup, c'est la question à choix multiples. Je te pose la question, je te fais des propositions. Et à mon top chrono, tu as 10 secondes pour me donner ton choix. Je te mets une petite chanson de Jojo.
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1: Oh yeah, oh, hey, hey. Voilà, ça, c'était la chanson de Le Cornu, il y a encore 3 secondes. Alors... On va parler de Johnny Hallyday. Attention.
4: Parce que...
1: Alors, Karine, combien d'albums studio Johnny Hallyday a-t-il publié dans sa carrière? Combien il y a eu d'albums de Johnny Hallyday? 25, 38, 51. Autant de Perfecto dans son armoire et de Harley dans son garage. Allez, combien d'albums Johnny? 25, 38, 51. Top chrono, 10 secondes.
4: Allez,
1: réponds-moi, chérie.
4: Karine?
3: Bah, 38?
1: Non, c'est 51. Entre 1960 et 2018, de Hello Johnny à Mon pays, c'est l'amour, sorti quelques mois après sa disparition, c'est presque 60 ans de chansons françaises et 51 albums. Voilà. C'est quoi ton morceau préféré de Johnny, toi, Karine?
3: J'aurais pas dû changer d'avis, finalement.
4: Je la connais
3: vous
4: pas, celle-là.
3: Vous l'aviez entendu, le premier 51, en fait, c'est ça, hein?
1: Ouais, 25, 38, 51.
3: Non, plein de morceaux.
1: Eh ben voilà. Bon, bah, pas. Maître Coupès, voilà. T'as entendu 51, toi? Non, Maître Coupès n'a pas entendu. Allez, c'est à Mickaël.
4: Oui, Mickaël, avec ici Armorique. Mickaël qui habite à Brec, dans le Morbihan, qui est notre boucher, qui aime faire du chip parmentier, du poulet tandoori aussi. Il sait cuisiner la blanquette et le bourguignon. Pareil que t'es un peu un spécialiste de l'hypnose. Parce que. T'as été voir Mesmer en spectacle. Et toi, Mika, mon petit cri-cri-cri, t'es très réactif. Et il a joué de toi.
6: C'est ça.
1: Qu'est-ce que t'as fait?
4: C'est-à-dire, t'as été son cobaye?
6: Oui, c'est ça.

0: pendant la moitié du spectacle.
1: Ah ouais?
2: Qu'est-ce qui t'a fait faire? Le dauphin
1: Raconte.
0: Non, il m'a mis en couple avec un autre homme que je voyais comme une femme et qui a couché un enfant.
1: D'accord.
0: Entre autres.
1: Alors, il t'a demandé de te transformer en Australopithèque également.
0: Oui.
1: Et il t'a demandé de revivre ta naissance. Donc, tu t'es retrouvé à faire le bébé quoi, quand t'arrives au monde.
0: Tout à fait, oui.
1: Est-ce que, très honnêtement, t'en as gardé un bon souvenir ou pas?
0: Oui.
1: Ah bon, ça va.
0: C'est du spectacle. Hein,
1: oui, c'est du spectacle.
2: Ouais. Non, c'est du spectacle.
1: Je n'ai pas convaincu. Voici la question. Qu'est-ce qu'un polotarien? Voici quatre propositions même. Un végétarien qui mange quand même du poulet. Un végétarien qui ne mange rien, qui a des poils. Un végétarien qui ne se nourrit qu'avec des épluchures de fruits et légumes. Ou un fan de Volkswagen qui prend tous ses repas dans sa polo. Top chrono, 5 secondes.
2: 10.
1: Un polotarien.
0: Qui ne mange que des pots de légumes.
1: Qui se nourrit avec des épluchures de fruits et légumes.
0: Ouais,
1: c'est
0: des pots, ouais, c'est ça, ouais.
1: Eh bien non, malheureusement, un polotarien est un végétarien qui mange quand même du poulet, voilà, qui évite la viande rouge, le porc, le poisson, les fruits de mer, mais qui inclut donc la volaille, donc la dinde et le poulet, tu connais bien puisque t'es charcutier. Je suis désolé, pas de point là.

0: Il sera en concert à partir du mois d'octobre. Il passera notamment à Valence, Troyes, Roubaix ou encore Nantes. Renan Luce, Les Voisines, dans la playlist de votre radio ici. Valérie Damido et Eric Bastien sont à présent avec Guillaume d'ici Gascogne, qui de son propre aveu ressemble à un comédien humoriste français très célèbre, et Cécile d'ici Isère, dont le père collectionne les pins. Comme vous et moi, fut un temps, me direz-vous, sauf que lui, il en a vraiment beaucoup, beaucoup, beaucoup.
1: Voilà. Alors, Guillaume a deux points, Cécile a deux points. Guillaume, attention, il a un petit rituel. Et Guillaume, le café du matin avant la douche.
2: Pour commencer ma petite journée et me réveiller, moi j'ai pris un café.
1: Eh oui, parce que sinon, si tu prends pas ce café, qu'est-ce qui se passe, Guillaume ?
3: Je suis de mauvaise humeur.
4: L'échauffement.
1: Eh oui. Et pourquoi ? Parce qu'il paraît que tu es un petit peu râleur.
3: Un petit peu.
1: C'est-à-dire, tu râles sur quoi, par exemple ?
3: Par moment, je râle tout seul, hein. Je râle sur tout, en fait.
1: Ah oui ?
3: C'est pas mal, l'endroit de râler, non ?
1: Je partage l'antenne avec quelqu'un qui ronchonne et qui râle tout le temps. Les auditeurs, comment
4: vous survivez ?
1: Écoutez, j'ai beaucoup de mal, hein. Elle dit rien, ta femme, que tu râles ?
3: Ah bah si, elle râle aussi.
1: D'ailleurs, on parle de ta femme. Tu es avec elle depuis 14 ans et tu l'as rencontrée dans un camping.
4: Camping, ouais. Comme ça, David et Jonathan, camping.
1: Bah oui, parce que c'était pendant les vacances. Ah. Parce que toi, t'étais animateur de soirée, c'est ça ?
3: C'est ça, tout à fait.
1: Et c'était ton job d'été, et elle faisait quoi ?
3: Alors, elle était salariée du camping, en fait. Elle faisait l'accueil, la réception, elle guidait les clients, enfin voilà quoi.
1: Alors, c'était en 2011, ça fait 14 ans que vous êtes ensemble, c'est bien, c'est un vrai amour là, on est quand même, hein ouais.
3: Ah oui, c'est plus l'amour de vacances.
1: Là. Non, c'est un vrai love. Alors, il y a un petit truc qui me fait rire, c'est que quand même, il paraît que tu ressembles à Danny Boone.
3: Oui.
1: C'est vrai ?
3: On me le dit souvent, oui.
1: C'est-à-dire dans la rue, il y a les gens qui t'arrêtent, c'est ça ?
3: Oui, c'est ça. Ou quand je me sers d'un truc, ils me disent « Mais vous avez un air de ressemblance ». Je leur dis « Oui, je sais, merci, mais j'ai pas le même compte en banque ».
1: Ça, c'est sûr.
3: Voilà.
1: Eh bien, tu ressembles à Danny Boone. Je veux une photo de toi immédiatement sur le téléphone du professeur Coupez.
4: Ah oui, d'ailleurs, on a eu les petits chats de Cécile.
1: Ah
4: ouais,
1: on a eu tes petits chats. Je te jure, je suis à deux doigts de prendre le plus clair là, dans les trois là. Alors, on va jouer à la question qui peut te rapporter 3 points. C'est la question à choix multiples. Je te pose la question. Je te fais des propositions à mon top chrono. Tu auras 10 secondes pour me donner ton choix. Tiens, je te mets une petite chanson d'Anna Chanfort.
2: En terrasse, autour du whisky gaz.
1: Et oui, on va parler de whisky. Alors, Guillaume, quelle céréale est à la base du whisky ? Le blé ? L'orge, le seigle, les cornflakes. Voilà. Quelle céréale est à la base du whisky ? Blé, orge, seigle. Top chrono 10 secondes. Et tu me dis quoi ?
3: L'orge.
1: Est-ce l'orge ?
4: Je sais pas. Moi, je connais pas la réponse. Hein.
1: Oui, c'est l'orge.
4: Bravo !
1: Bien sûr que c'est l'orge, absolument. C'est de l'orge maltée, pour être plus précis. C'est le maltage, c'est-à-dire la fermentation, la distillation, qui vont donner les arômes différents et uniques au whisky. Eh ben, bravo. 3 points de plus, tu as 5.
4: Cécile, on parle du côté chonchon, là, de Guillaume. T'as bien des petits défauts, toi, quand même, Cécile ?
5: Bon, non, pas du tout, hein, voyons.
4: Et on en parle de ton côté un peu maniaque qui ressurgit de temps en temps ?
5: Oui, bon, c'est vrai que j'aime bien replacer les choses qui sont pas droites.
4: Oui.
5: Voilà, on va dire ça comme ça.
4: Donc, par exemple, quand tu vas chez le médecin, t'as une espèce de petite phobie. Chez le médecin, il faut que
5: les tableaux soient droits dans la salle d'attente, les encadrements. Donc, je peux replacer.
4: Tu te lèves dans la salle d'attente pour aller remettre les tableaux. T'es sérieuse, là ?
5: Oui, les magazines, faut que ça soit droit.
1: Eh ben, tu sais que moi, je fais ça.
4: Ah ouais.
5: Ah, et ça m'étonne pas parce que tu es une super décoratrice.
1: Oh, merci ma chérie, mais je peux pas supporter un tableau de travers ou les trucs. Ça m'angoisse.
4: Mais alors, elle, par exemple, elle supporte pas quand elle va chercher, elle va chez le buraliste. Genre, il a un pendentif de Trabiol. Elle ne le supporte pas.
1: Eh ben moi aussi,
5: l'autre jour.
4: Tu lui remets ou t'oses peut-être pas ou...
5: Je suis revenu pour lui dire ton pendentif, il est à l'envers.
4: Ah oui,
5: voilà,
4: quand même.
5: Il faut le remettre.
4: D'accord. Bon, il y a aussi une petite particularité. T'es la fille d'un collectionneur unique de pins.
6: Hey mec, t'as vu mon pins ? Tu collectionnes ?
4: Et d'ailleurs, le titre, ça s'appelle les copines, copains. Jeu de mots. Alors attends, tiens-toi bien. Combien il a de pièces, ton papa?
5: Il avoisine les 35 000 pins.
4: Tu les mets où?
5: Et comme vous avez dit, je suis l'enfant unique.
4: Ah ouais, ouais, non, ah moi, ouais. 35 000 pins, c'est quand même énorme, quoi.
6: Ah oui, c'est énorme.
4: Bravo.
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She drives me crazy, Fine Young Cannibals. Pour la petite anecdote, l'un des clips de cette chanson a été réalisé par le danseur et chorégraphe français Philippe Découfflé. Vous connaissez peut-être son travail, c'est lui qui avait mis en scène la cérémonie d'ouverture des JO d'Albertville en 1992. À suivre, quelques infos près de chez vous, puis Alain Souchon et puis la suite des meilleurs moments d'Otake avec Valérie Damido et Eric Bastien. 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Et puis on vous rappelle et vous participerez peut-être, sûrement, sur votre radio ici.

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1: Soyez les bienvenus si vous nous rejoignez. Peut-être que certains d'entre vous ont profité du pont de la fin de la semaine dernière pour prendre quelques jours de congé. Profitez-en bien. Pour les autres, nous vous changeons les idées cette semaine avec les meilleurs moments d'Otaquet. À l'heure du déjeuner, on retrouve Valérie Damido et Eric Bastien juste après le baiser d'Alain Souchon sur votre radio ici.

0: écoutez ici Alain Souchon, Le Baiser. Il est midi 34 et peut-être êtes-vous en train de déjeuner ou de réfléchir à ce que vous allez bien pouvoir manger. Noadine d'ici Provence et Martine d'ici Normandie ont des idées pour vous. Tous les deux aiment cuisiner, ce qui fait saliver Eric Bastien et Valérie Damido sur votre radio ici.
1: Alors, Noureddine habite à Tretz, dans le 13, hein, dans les Bouches-du-Rhône. Il jouait avec ici Provence. Et Noureddine, il travaille dans le bâtiment, évidemment, donc forcément, c'est mon chouchou. Et tu es fan de l'OM. Tu jouais au foot, mais t'as arrêté, mais t'es toujours complètement fan.
2: Ah ouais, je suis à fond.
3: Génial, ça.
1: C'est-à-dire que tu vas voir tous les matchs, quoi.
2: Les voir, ouais, ça m'arrive, mais sinon, ouais, c'est à la télé.
1: Ah ouais, tu rates pas un match.
2: Je rate pas un match, exactement.
3: Et t'as vu le Classico contre Paris ou pas?
2: Eh oui. Ouais.
1: Bah évidemment.
2: Eh oui. Ça a changé la donne. Hein.
3: Ah bah ça va, détends-toi. Hein. Ça va.
1: À jamais, les premiers.
3: Ah, on a perdu quand même à Paris.
1: Alors, il paraît que t'as les maillots, les survêtes, les caleçons de l'OM.
2: Ouais, j'ai eu la chance de travailler pour un joueur, deux joueurs de l'OM.
1: Et bah du coup.
2: Et du coup, j'ai eu la chance d'avoir des maillots.
1: Ouais, malin. Je savais pas qu'il y avait des caleçons de l'OM, mais bon, écoute, voilà.
2: Ouais, un caleçon, ouais. Ça, par contre, c'est...
3: Un haut sur la fesse gauche, le M sur la fesse droite. Caleçon, quoi.
2: Là, tout autour.
1: Non, ouais. Voilà, la bonne soirée à tous. Là, j'ai cru que t'allais faire des blagues sur des... Enfin, bref. Alors...
3: Sur le string de l'OM.
1: Oui, bien sûr.
3: Ça existe.
1: Il paraît que tu adores cuisiner, que tu sais faire plein de trucs.
2: Ah ouais, j'adore.
1: C'est quoi tes plats à signature?
2: Bah écoute, le classique provençal, hein, tu sais, la daube, j'adore ça.
1: Ouais.
2: Là, midi, j'ai ramené au boulot avec moi du popiette de volaille. Oh. Avec sauce forestière, tu vois.
3: Oh, et
2: des champignons. Et des tagliatelles.
1: Oh là là. Mais c'est pas possible, ça.
3: C'est quoi, on a arrêté d'en parler tous les jours, là. C'est horrible.
2: Et j'ai la chance d'avoir un micro-ondes chez les clients, donc ça va, tu vois.
1: Oh là là. Alors mon petit nounou, mon petit cordonnier, deuxième question à un point, j'aimerais bien que tu marques s'il te plaît. Je t'emmène en Thaïlande. Écoute bien cette question. Une fois par an, en Thaïlande, une ville organise un buffet à volonté pour les singes. Une fois par an en Thaïlande, une ville organise un buffet à volonté pour les singes. Est-ce que c'est vrai? Est-ce que c'est faux? Top chrono, 5 secondes.
2: Ouais, je dirais vrai. Par hasard.
1: T'as bien raison, ça s'appelle le Monkey Buffet Festival. Ça a lieu à Lopburi en Thaïlande. On rend hommage aux singes du temple et on leur sert un banquet géant de fruits, de légumes. Et voilà, donc bravo, un point.
3: Ouais. Vous savez quoi, on va continuer à parler de bonne bouffe parce que vous nous avez vraiment donné faim. Et notre Martine, avec ici Normandie, adore cuisiner une spécialité normande très connue, le couscous, bien sûr. Connu, couscous normand.
1: J'adore le couscous normand, moi.
3: Alors, t'es une pro du couscous, c'est vrai?
4: Oui, j'adore ça. Et puis, paraît-il qu'il est très bon.
3: Alors, je sais pas, tu mets quoi dedans? Qu'est-ce qui fait qu'il se distingue des autres?
1: Non, déjà, est-ce que tu prépares la semoule la veille comme tout bon cuisinier de couscous?
4: Non, pas vraiment.
3: Bon, en tous les cas, c'est le plat que tu adores faire et tu le fais notamment pour tes enfants. Oui. Mais on avait un Noureddine qui est pas spécialiste de dessert. Toi, en revanche, les tartes, ça, c'est tu sais faire, toi.
4: Oui, les tartes au citron, tartes au chocolat.
3: Ok, gâteau au chocolat, ben voilà, on les met tous les deux, puis on a un bon petit repas.
1: Ah bah on a le buffet spécial au taquet, on va dire.
3: Et puis on pourra se faire cette petite partie de pétanque, je l'ai évoqué tout à l'heure, mais j'ai pas eu l'occasion de dire, en fait t'es une championne de pétanque toi.
4: Championne non, mais je me débrouille pas mal.
3: Alors attends, excuse-moi, t'as participé à divers championnats, t'es arrivée deux fois vice-championne en mixte en Seine-Maritime, pour moi t'es une championne quoi, pardon hein.
4: Bon, bah écoutez, si vous le dites.
3: Bah oui, non, mais c'est énorme. Mais
1: c'est vrai qu'en fait, tu sais, il a jamais réussi à marquer un point. Donc, il sait pas, il comprend toujours pas le cochonnet, tout ça.
3: Moi, je t'ai lancé le cochonnet. Après, je m'arrête là, c'était voilà, je ne sais plus.
1: Allez,
3: collectionneuse de pins et des timbres. Martine, on y va avec les pins et les timbres. Est-ce qu'on a une question sur ça? Pas du tout. On va s'intéresser aux Français. Le tout premier texte écrit en français était un sketch. Selon toi, vrai ou faux, 5 secondes.
1: Top chrono.
4: Vrai.
3: Non. Le tout premier texte écrit en français remonte à 842. Il s'agissait du serment de Strasbourg.
1: Un accord politique entre les petits-fils de Charlemagne.
3: Bref, le français est né dans un contrat, Valérie, mais pas dans un...
1: sketch.
3: Exactement. Désolé, pas de quoi, Martine.

0: titre de Gauvin Cerce, Silence Radio. Gauvin Cerce qui est aussi en tournée pour présenter son nouvel album. Vous pourrez le voir sur scène à partir de la rentrée. Il démarrera à Montrouge, Grenoble et Château-Renard. Alors, si vous avez un petit peu de mal à faire du rangement chez vous, je ne peux que vous conseiller de devenir ami avec Linda d'ici par Île-de-France. C'est d'ailleurs ce que Valérie Damido envisage, vous allez voir pourquoi. Quant à René d'ici de Romardèche, il a un certain talent pour l'écriture, ce qui plaît beaucoup à Éric Bastien sur votre radio ici.
1: Alors, Linda à 2 points, René à 3 points, Linda via Gennevilliers, Linda range les maisons de ses amis. Je vais de ce pas demander ton téléphone personnel à Maître Coupez. Voilà, alors il paraît que tu aimes aussi les activités à sensation, tu fais du parapente.
2: Je m'en fais pas tous les jours, hein. Mais oui, bah. Je me suis offert ça, ouais.
1: C'est-à-dire qu'à Gennevilliers, c'est compliqué le parapente tous les jours, mais bon.
2: Non, je me suis offert ça parce que ça vient du fait qu'à 15 ans, on m'a proposé et ma mère a mis son veto. Et du coup, bah, je me suis offert ça, j'avais 44 ans et j'étais en vacances en Savoie, dans la Maurienne. Voilà, il y a quelqu'un qui proposait ça et je me suis dit, allez, on y va. Et il paraît que j'étais hyper à l'aise. Il prenait des photos avec sa petite caméra perche. Et en fait, moi, je commentais tout. Enfin, vraiment, il m'a dit, mais franchement, c'est hyper rare. Donc, je suis bien dans les airs, je vous confirme.
1: Ah bah, c'est super. Moi, je vous raconterai un jour mon expérience en parapente où j'ai failli mourir. Voilà. Alors, ça va bien avec ton super
3: c'est
1: pouvoir.
3: C'est quel jour, à quelle heure? Parce que ça
1: dirai, m'intéresse. Je te dirai, je te raconterai.
3: Je veux bien, ouais.
1: Ton super pouvoir, bah, ça serait de voler.
4: Oui.
1: Eh oui.
4: I can touch the sky.
1: Bah oui, t'aimerais voler, mais donc du coup être un oiseau, avoir des ailes et tout ça, c'est ça?
2: Ouais, exactement. Après, les ailes que je pourrais ranger quand même, hein, faut pas que ça soit tout le temps visible, mais
1: oui, pas pratique pour les fringues.
3: C'est moins glamour.
1: C'est moins...
3: Personne n'a révélé, mais elle est très bonne la blague de Valérie, hein, avec les ailes comme ça. Moi, moi j'aime beaucoup.
1: Oui, voilà. Allez. Bon, alors là, c'est la question qui peut te rapporter 3 points. C'est la question à choix multiple. Je te pose la question, je te fais des propositions. À mon top chrono, tu as 10 secondes pour me donner ta proposition. Alors, écoute bien. Quel est l'instrument de musique le plus ancien jamais découvert? Alors, je te propose un tam-tam en peau de zébu. Un xylophone en terre séchée, une flûte en os de vautour ou l'accordéon d'Yvette Horner sculpté par Cro-Magnon. Top chrono, 10 secondes.
2: Je pense que c'est une flûte.
1: La flûte?
2: Ouais.
1: Eh ben, on va écouter immédiatement la réponse.
2: Ah, cool.
1: Eh oui.
3: Oh là là. Oh là non.
1: Ah oui, c'est la flûte en os de vautour, hein. Ça a été découvert en Allemagne, elle a 40 000 ans et ça montre que les premiers homo sapiens d'Europe pratiquaient déjà la musique, voilà.
3: Eh bien, dites donc.
1: 3 points de plus, ça fait 5.
3: Oui, c'est très bien, ça veut dire René qu'elle est en train de prendre la tête, c'est normal, elle vient de jouer. On va continuer hein, d'ici 13 heures.
2: Ouais.
3: T'as envie d'aller à Reims, tu aimes Clara Luciani, tout te plaît cette semaine, ça va?
5: Bon, Clara Luciani, oui, on peut aller voir. Je préfère encore Pomme ou Suzanne que Reggiani, que Luciani, mais bon.
3: C'est vrai que t'es très nouvelle génération. C'est vrai que tu écoutes Suzanne, justement. Ça fait partie des artistes que tu adores. Tu aimes Pomme, tu aimes Santa. On a un extrait de Suzanne avant 13h. On va lui préparer ça pour lui faire plaisir à notre René. Vous savez quoi, Valérie? Et ça va vous faire plaisir.
1: Ah.
3: René!
1: Ça, c'est Suzanne. Suzanne, voilà.
3: C'est pour toi, René. Hein. Elle est sympa, Céline.
5: Oui, oui, merci, gentil. Merci,
3: je t'en prie. Je sais que tu suis l'épisode très souvent sur Au Taquet, sur ici, de nos aventures, de la grande saga. Oui, après les romans policiers de...
1: Nadine Mousselet.
3: Nadine Mousselet. Après ceux de Linda Riley.
1: Lucinda.
3: Valérie, que va-t-il se passer? Est-ce que le frère de la sœur de l'oncle sera présent au château?
1: Et je ne sais pas, peut-être que Saint-Priest est attaqué par des Manon.
3: Est-ce que René sera là avec son chien Undo? Est-ce que Undo Tres, bien sûr? Je dis ça parce que tu écris des romans policiers, René.
5: Oui, depuis 4 ans.
3: C'est génial, ça. T'en as sorti combien, des romans?
5: J'en ai sorti 4.
3: 5? Ah oui, oui, le cinquième est en cours, hein, c'est ça?
5: Oui, le cinquième est en cours et je vais venir un peu sur mon village.
3: C'est quoi l'histoire en 2 secondes du dernier, là, le pitch, là, en 30 secondes?
5: En 30 secondes, c'est l'histoire de personnes qui sont assassinées. Enfin, c'est des cambriolages où il y a des personnes qui sont assassinées. Et voilà. On se demande si c'est des cambriolages qui tournent mal ou mal si c'est une vengeance très ancienne.
3: La vengeance sera-t-elle au rendez-vous?
1: Eh ben, disons, c'est bien d'écrire comme ça. Bravo, René.
3: Tu connais déjà le titre? Tu sais comment il va s'appeler, ce livre?
5: Non, j'hésite. J'écris en impro. J'ai pas de plan, j'ai rien. Donc j'écris au jour le jour.
3: Écoute, on suivra ça avec plaisir.
5: Je découvre moi-même l'histoire au fur et à mesure. Donc voilà.
1: Ah, génial. Bah, c'est super ça.
3: Super. En tous les cas, après Nadine Mousselet, René de Dromardèche, on a hâte de découvrir les aventures.
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0: Sopcel et Tainted Love, merci d'écouter votre radio ici. Allez, dans un instant, suite des meilleurs moments d'Otaka avec Valérie Damido et Eric Bastien qui ont fait une petite impro sur Staying Alive des Bee Gees, ce qui a bien fait rire Linda d'ici Paris. Vous allez voir, ils étaient très inspirés. Je pense qu'ils étaient capables de tenir encore plusieurs minutes. Quant à René d'ici Dromardèche, il a une histoire de bouc et d'ânesse à vous raconter. Alors oui, je sais. Petite précision, si vous avez envie de jouer et que vous dites « mais moi, j'ai pas d'anecdote comme ça à raconter », ne vous inquiétez pas, inscrivez-vous quand même sur votre radio locale ici. On trouvera ensemble de quoi dire.
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2: Alors, Linda, il paraît que tu as une phobie qui est venue en vieillissant, c'est quoi ?
3: En fait, la phobie, c'est d'être enfermée dans les ascenseurs. C'est mieux parce que la même année, il y a genre 10 ans, j'ai été enfermée dans un ascenseur à mon bureau, dans un ascenseur chez moi, chez une amie. Et pendant 2-3 ans, j'avais vraiment du mal. Et même s'il fallait monter 6 étages, je les faisais. Alors, je me soigne, hein, mais je prends sur moi. Mais c'est vrai que je suis très vigilante quand je suis dans un ascenseur.
4: Et tu te soignes comment ? C'est important pour les gens qui ont peur comme toi. Tu fais quoi ?
3: Je prends sur moi et je me dis, t'es pas en danger, ça va quoi, ça, tu vas survivre. Et puis j'ai pas été coincée depuis ces tristes événements là où j'ai eu un cumul d'incarcération. Et en plus je sais comment, même si on n'a pas le droit de le faire, je sais comment se désincarcérer, donc quand on est entre deux étages.
2: Ah ouais.
4: Oui, alors on en parlera sur une prochaine émission, je pense.
2: On en parlera sur une prochaine émission. Se désincarcérer d'un ascenseur. Vous écoutez ici, vous écoutez la désincarcération. Ouais, non mais moi je suis comme toi, j'ai peur des ascenseurs et je me soigne en montant dans les ascenseurs de Radio France. Et comment te dire ? Voilà, alors, pour t'encourager à gagner, je sais que tu aimes bien Lucky Love, tu aimes bien Goldman, tu aimes bien Elton John, et tu aimes aussi ça.
4: On va mettre ça comme musique dans les ascenseurs. Ça détendrait tout le monde.
3: Staying Alive.
2: Oui. Mais oui, Staying Alive aussi. Ouais.
4: Je suis coincé.

0: c'est sûr que ça, voilà, ah ça me désangoisserait.
1: Tout de suite, on a plus peur.
0: Bah ouais, t'as raison. Alors, Linda, c'est le bingo. Aujourd'hui, on est sur des célébrités. À mon top chrono, je vais te demander de me citer un maximum de Michel, célèbre. Un maximum de Michel. Ce que tu veux. Michel.
1: Les deux, mon capitaine.
0: Les deux, mon capitaine. Michel célèbre. C'est parti.
2: Michel Audiard, Michel Blanc, Michel Jonas, Michel Sardou, Michel Polnareff, Michel Thor, Michel
0: Lavroche. Il y en a six, c'est magnifique.
1: Bravo, moi.
0: Six.
1: Et on salue Michel Otis, bien sûr.
0: Oui, il y a Michel Serrault, il y a Michel Legrand, Michel Barnier, Michel Boujna, Michel Galabru. Mais c'est très bien.
1: Et Michel Otis, tu as eu des ascenseurs.
0: Oui, bien sûr. Le frère
1: de Joe Malongo.
0: De Joe Malongo,
1: évidemment. Ouais, voilà. Patrick, qu'est-ce que c'est que ça? Envoyez-moi la musique de la chèvre avant de jouer. Pourquoi je dis Patrick? René. C'est pas pourquoi. René, la chèvre.
3: Oui.
1: Mais alors, c'est pas vraiment de la chèvre, mais t'as un bouc. Tu avais un bouc ibanaise.
3: Oui, il était avec sa copine Annès depuis oui. 12 ans.
1: Oui. Et ils avaient l'habitude de s'échapper rapidement. Seul,
3: Oui, l'Annès ne pouvait plus vivre seul et comme on voyage beaucoup, on l'a donné à des gens qui la gardent dans un bar.
1: L'anecdote, c'était qu'un jour, tu étais en train de boire un café ou je sais pas ce qui s'est passé, les deux bêtes se sont échappées de l'endroit où elles étaient avec toi et elles se sont posées sur une place handicapée devant un café et on t'a appelé pour dire je peux pas me garer, quoi, enlevez votre bouc.
3: Oui, mais c'était à 6h30 du matin, on a
1: Un
3: coup de téléphone.
1: Oui, ça fait bizarre.
3: Du barman qui est un peu plus bas de chez nous, il a dit avoir un bouc blanc et une ânesse, je suppose que c'est les tiennes. Je fais oui. Il m'a dit, si tu veux, là, ils sont stationnés sur la place du café. Si tu veux les récupérer, t'attends.
1: Entre le désincarcération de l'ascenseur et le stationnement des boucles, là, aujourd'hui, c'est
0: magnifique.
1: On est royal au bar. Bon, allez, on y va, on joue pour 10 secondes. Juste après avoir écouté Santa, que tu adores, évidemment. Et comme t'es hyper dans la solidarité, que tu vas faire rire des personnes âgées dans les EHPAD, que t'es bénévole au Resto du Cœur, rappelons que Santa sera la marraine du Téléthon les 5 et 6 décembre prochains. Ton bingo, le voici, 10 secondes pour me citer un maximum de prénoms, enfin non, pas de prénoms, mais de célébrités portant le prénom que je vais te donner. Score à battre, 6 points, c'est celui de Linda. C'est pas anodin si j'ai parlé de Patrick, parce que c'est Patrick, top chrono, Patrick.
3: Patrick Bruel, Patrick Juvet, Patrick Hernandez, Patricia Cast, Patricia.
0: Patrick.
3: Paul Newman.
1: Non, alors pour le coup, c'était vraiment les Patrick, donc Patricia Cast.
0: Et Paul Newman, non.
1: Et Paul, c'est Paul, c'est pas Patrick. Par contre, j'en ai trois. Il y en avait d'autres, hein. Patrick Chirac, personnage, Patrick Swayze, Patrick Roy.
0: Patrick Devers, Patrick Dupont, Patrick Topalov.
1: Patrick Chabatier.
0: Ouais, tu en as trois.
1: Ça suffira pas, je suis désolé, René.
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0: mes beaux.
1: Souvenir de 1974 avec Michel Jonas. Dites-moi, merci d'avoir passé cette heure avec nous. Rendez-vous demain pour une autre sélection d'instants savoureux d'Otake avec Valérie Damido et Eric Bastien. Il sera question de jeux de société, de marée montante en Bretagne ou encore de nuit sur la plage. À demain.
2: Il est 5h, Paris s'éveille et Yoann Guérin arrive.
3: Il est très en forme, Yoann Guérin. Il vous accompagne jusqu'à 6h du matin. Donc c'est dans les prochaines minutes. On vient quand, nous, Valérie?
2: Oh bah nous, on revient à midi, mon chat.
3: Ah bah on va se faire une petite chaise quand même avant.
2: Évidemment.
3: À tout à l'heure.

0: Magnifique titre, Michel Berger, Diego, libre dans sa tête. Soyez les bienvenus.
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0: Bonjour, très bon réveil, on espère que vous avez pu profiter de ce long pont de l'Ascension. C'est le retour au travail ce matin, on vous accompagne avec le sourire évidemment, avec l'équipe des Lefto, Emeline, Saveria, Mélodie, Christophe et Aude Razo. Bonjour Aude.
3: Bonjour Johan Guérin, bonjour à tous. On parle foot ce matin parce que ça y est, on sait qui jouera la Ligue des Champions la saison prochaine et qui se maintient en Ligue 1. Je ne vous dis rien.
0: Ah bon ?
3: Suspense,
0: ah.
3: Réponse dans le journal de 5h.
0: Ça c'est ce qu'on appelle du tease. Ce matin on parle de votre assurance auto. Valère Correa vous donne une astuce pour faire baisser vos cotisations. Explication dans Par ici les économies dans 5 minutes. Et justement, vous avez envie d'économiser sans bouleverser toutes vos habitudes. La boîte de jeu Par ici les économies vient de sortir. Elle contient 60 cartes illustrées qui vous accompagnent pas à pas avec des astuces simples, des actions rapides. Vous allez créer votre propre routine d'économie. Et ce jeu, on vous l'offre ce matin. 0810 055 056.
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0: Lundi 18 mai, bonne reprise, bon réveil, 5h. Patrick Bruel sort de son silence.
3: Après la plainte pour viol annoncée par l'animatrice Flavie Flamand, le chanteur et acteur dénonce, je cite, des rumeurs parfois absurdes et écœurantes. Il dit qu'il se battra pour défendre la vérité et qu'il continuera à faire son métier. Yannick Falt.
4: Vendredi, après la plainte annoncée par Flavie Flamand, Patrick Bruel avait laissé ses avocats monter au front. Cette fois, le chanteur assure lui-même sa défense. Dans ce message publié sur son compte Instagram, le comédien évoque une brève histoire avec l'animatrice. Ni violente, ni contrainte, ni sournoise. Il n'y a eu ni viol, ni drogue, assure-t-il. Référence aux faits relatés par Mediapart. Témoignage sous pseudonyme d'abord, avant que Flavie Flamand décide de sortir de l'anonymat. 1991, elle a 16 ans, Patrick Bruel en a le double. Ils se sont croisés un peu plus tôt sur un plateau de télé. Selon son récit, elle se rend au domicile parisien du chanteur, prend un thé, blackout. Patrick Bruel lui reboutonne son pantalon quand elle se réveille, dans un état de sidération totale, comme une poupée de chiffon selon sa plainte. La cinquième en France contre le chanteur, une sixième a été déposée en Belgique.
3: Les précisions de Yannick Falt. Des dizaines de députés de droite demandent une commission d'enquête parlementaire sur les prix des carburants. Pourquoi ont-ils augmenté si vite après le déclenchement de la guerre? Qui en a profité? Faut-il mieux les encadrer? Cette commission d'enquête pourrait voir le jour avant l'été et ce serait une première, Jérôme Val.
5: J'ai comme un doute légitime, résume Antoine Vermorel Marquez. Le député Les Républicains à l'origine de cette proposition de commission d'enquête le soupçonne. Ces hausses de prix à la pompe dès le mois de mars ont profité à quelques-uns. Il veut savoir qui et comment.
6: Il y a clairement eu en début de crise un effet spéculatif et on constate aujourd'hui qu'il y a des interrogations sur les marges. Et moi, ça m'intéresse de savoir s'il y en a qui s'enrichissent sur le dos des Français. S'il y en a, il faut qu'ils sachent que, on va les pointer du doigt.
5: Mais ce ne sera pas la seule cible. L'élu de la Loire compte aussi évaluer l'impact des aides de l'État, comme les ristournes octroyées en 2022, elles avaient coûté à l'époque 8 milliards d'euros.
6: Sans aucune évaluation, moi ça m'étonne d'ailleurs que dans un pays au 21e siècle, on puisse lâcher des milliards comme ça sans regarder si ça a été utile, si ça a été efficace, à qui ça a été, est-ce que ça a vraiment été aux consommateurs ou est-ce que ça a été à d'autres acteurs.
5: Deux tiers des députés LR ont signé ce texte, suffisant pour créer une commission dès juin, 6 mois de travaux, un rapport à l'automne au moment des débats budgétaires. Timing idéal, avertit Antoine Vermorel Marquez.
6: C'est aussi une manière de mettre la pression sur tous les distributeurs, les raffineurs, pour leur dire on mettra notre rapport au moment du budget 2027, donc potentiellement il y aura des conséquences fiscales pour qu'on puisse rendre l'argent aux Français.
5: Cette proposition de commission devrait recueillir aux yeux du député le consensus le plus large possible à l'Assemblée.
3: Et c'est cette semaine, jeudi précisément, que le gouvernement doit dévoiler des mesures d'aide supplémentaire pour le carburant, aide à certaines professions et aux plus gros rouleurs.
0: La Ligue 1 a rendu son verdict. Finalement, c'est Lille qui décroche la troisième place.
3: Précieuse troisième place, synonyme de qualification directe pour la prestigieuse Ligue des Champions. Le LOSC pourtant a perdu hier contre Auxerre 2-0, mais Lille profite de la lourde défaite de Lyon contre Lens, Jean-Pierre Blimeau.
7: Il a fallu quelques minutes aux supporters lillois pour digérer la défaite, mais ils se sont très vite remis à chanter, acclamant les joueurs du LOSC qui ont fini par un tour d'honneur, même si dans les tribunes, certains comme Romain ont eu un peu de mal.
8: Je pense qu'il y avait mieux à faire, mais bon, la Ligue des Champions, c'était l'objectif de la saison, donc c'est intéressant, on a réussi à atteindre l'objectif, on verra la saison prochaine.
7: Le LOSC finit sur une fausse note, mais restait sur 13 matchs sans défaite en championnat, et cette troisième place, c'est ce qui compte le plus, estime l'attaquant Olivier Giroud.
9: La déception n'a pas été très longue à la fin du match, quoi. Dans son ensemble, ça reste une très belle saison.
7: L'entraîneur du LOSC, Bruno Genesio, a même remercié le RC Lens, grand rival régional, pour sa victoire à Lyon, décisive pour la qualification des Lillois.
10: Merci aux Lensois, au passage. C'est aussi grâce à eux si deux clubs du Nord vont participer directement à la Champions League, ce qui est quand même assez extraordinaire pour la région.
7: Et les supporters du LOSC, comme Louis, rêvent déjà à la suite.
11: Ah bah, ça va être fantastique, hein. L'année prochaine, on sera là pour supporter l'équipe en Ligue des Champions. Bon, malgré la défaite, la joie est là quand même. On va pouvoir célébrer la qualification.

0: Grand test en cours de matinée. Dans le même temps, sur une large moitié nord, le ciel reste mitigé avec encore quelques averses possibles. Sur un tiers sud, le temps est pour l'instant sec, voire ensoleillé entre le Languedoc et la Corse. Cet après-midi, l'instabilité se renforce sur la façade est du pays avec des orages qui éclatent entre les Hauts-de-France et la Corse, en passant par le Grand Est, la Bourgogne-Franche-Comté, le Rhône-Alpes et la Provence. Dans le nord-ouest, l'ambiance reste plutôt maussade avec une perturbation qui approche, elle, par l'Atlantique. Seule l'Occitanie et la sont globalement épargnés par les pluies pour cet après-midi. Côté Mercure, ce matin à Limoges, 7 degrés relevés. À Paris, Lille, Rennes, Caen, Nantes et Clermont-Ferrand, 8. À Strasbourg, Bordeaux, Tours et Reims, 9. Nous avons 11 à Toulouse, 15 à Marseille. Pour cet après-midi, les maximales atteignent entre 14 et 18 sur une large moitié nord, de 17 à 20 degrés au sud et jusqu'à 24 dans le Var. L'amélioration est attendue à partir de mercredi.
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0: 5h06, un plaisir de vous retrouver après ce long week-end. On espère que vous avez pu en profiter, vous reposer surtout. C'est reparti pour une nouvelle semaine et on est là pour l'accompagner de la meilleure des façons. Info, musique, bonne humeur. Côté météo, je vous le disais, c'est le début de l'été qu'on va connaître à partir de mercredi avec soleil et chaleur. Vous voyez, ça fait plaisir, ben oui. Et ce lundi matin, vous allez aussi l'apprécier avec Thelma Houston. Vous entendez ce son qui arrive, Don't Leave Me This Way. Bon réveil, bon début de semaine avec toute l'équipe ici des 5h.

0: Emma Houston, Don't Leave Me This Way, 5h09, très bon réveil.
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0: Et si je vous disais que le secret de la jeunesse éternelle ne se trouve pas dans une crème, mais dans votre sac de sport? Oui, une récente étude a classé les sports selon leur capacité à prolonger notre vie. Alors, si le jogging et la natation vous offrent environ 3 ans de bonus...
3: Ah, bonne nouvelle ça.
0: Bah ouais, c'est plutôt pas mal. Ils sont loin derrière les grands vainqueurs, les sports en fait d'interaction. Médaille de bronze, on commence avec le football, avec près de 5 ans de vie gagnée. Médaille d'argent pour le badminton qui vous offre 6 ans de plus, et le grand champion

0: à contester et à faire l'actualité à partir d'aujourd'hui. Vous avez une idée ou pas?
1: Il y a les qualifs de Roland-Garros.
0: Exactement, le tennis.
1: Ah,
0: le tennis avec un bonus spectaculaire de 9 ans et demi.
1: Ah bah, quand même.
0: Le secret, alors c'est pas seulement fait l'effort physique, c'est vraiment le lien social. Courir seul sur un tapis, c'est bien, mais échanger des balles et partager une émotion en fait avec un partenaire, c'est un rempart massif contre le stress et donc le vieillissement. Bref, pour vivre centenaire, ne cherchez plus. Trouver un partenaire, une raquette. Je nous réserve un cours, Aude.
1: Oh bah oui, vous pouvez, mais alors par contre, je risque de vous stresser un peu parce que j'ai jamais joué.
0: C'est vrai?
1: Vous allez vous prendre une balle en pleine tête.
0: Bon, bah, écoutez,
1: ça va se finir comme ça.
0: Ça va être génial. Bah, c'est très bien. Écoutez, non mais ça tombe bien parce qu'en plus, Roland-Garros, c'est vrai, les qualifs débutent aujourd'hui. On va en parler aussi avec le journal de l'équipe tout à l'heure à 5h49. En attendant, 5h11 dans l'actualité ce lundi, Aude.
1: Les élèves de terminale sont en plein bachotage, en pleine préparation de leur grand oral du baccalauréat. Reportage dans quelques minutes. Des comédiens viennent parfois leur donner un petit coup de main.
0: Ouais, parce que là aussi, il y a du stress. Bon, pour la musique, on se réveille au son de Garou. Face à sa copie, oui, pour les lycéens, pour ça vous. Garou, on l'écoute dans un instant, dans 5 minutes, mais avant, par ici, les économies.
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0: Bonjour Valère Coréard.
3: Bonjour Johan, bonjour Aude.
1: Bonjour.
0: Chaque jour avec vous. Pour notre pouvoir d'achat, aujourd'hui, vous vouliez nous parler assurance voiture.
3: Avec la participation de Thierry qui m'a écrit sur mon mail paricileséconomies@radiofrance.com. Je suis un fidèle auditeur matinal de votre chronique et de ici, jusque là c'est top Thierry, merci. Voici une action simple qui peut potentiellement concerner tous les retraités. Pour ma part, j'ai gagné 60€ par contrat assurance auto auprès de mon assureur en déclarant simplement que je venais d'être en retraite. Le gain correspond à la suppression de la clause déplacement pour aller au travail des contrats. Ils sont maintenant uniquement en usage privé. Bien joué Thierry, hein, il n'y a pas de petites économies et surtout on n'aime pas jeter notre argent par les fenêtres dans Par ici les économies et c'est bien ce que vous allez nous éviter de faire.
1: Valère, comment on sait si on a une option domicile-travail dans notre contrat ?
3: C'est une bonne question parce que ce n'est pas sûr que vous ayez cette option. Regardez votre contrat ou le résumé de vos garanties, notamment sur votre compte en ligne. Et si vous ne trouvez pas, contactez un conseiller et vous lui demandez si vous avez cette option et surtout combien elle coûte parce qu'elle peut aussi être inclue dans un package dans votre contrat. Et si vous payez 50-60€ par an pour avoir une option dont vous n'avez pas besoin comme l'assurance de votre véhicule pour les trajets domicile-travail, vous savez ce qu'il vous reste à faire, la supprimer. Alors un petit rappel aussi au passage, n'oubliez pas qu'il est vraiment important de vérifier une fois tous les deux ans, même une fois par an, c'est encore mieux, la position de votre assurance sur le marché. Parce qu'en matière d'assurance, la fidélité, en général, ne paye pas. Vous connaissiez cette astuce, vous avez un bon plan pour payer moins cher notre assurance voiture, pensez à m'écrire par ici leséconomies@radiofrance.com.
0: Merci Valère, et demain focus sur les revenus d'appoint qu'on peut se faire l'été. On vous donnera quelques pistes par ici les économies. Le rendez-vous à votre service et c'est chaque matin sur votre radio ici et sur ici.fr.
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0: 5h14, Aude, on retourne au lycée ce matin.
1: Tic-tac, tic-tac, le grand oral du bac approche à grands pas et on serait bien en peine de donner des conseils à nos ados, vu que nous, les vieux, on n'a jamais connu ça. À direction le lycée du Barp en Gironde, où des comédiens entraînent les élèves. Oui, lecture à voix haute, gestion du stress. Stéphanie Scocchietti.
8: Et cet homme qui essuie les plâtres, il s'est lancé dans la lecture d'un texte plutôt ardu du 19e, Mémoire de deux jeunes mariés, de Balzac.
9: Tu sors d'un couvent pour entrer dans un autre. Regarde, tu me redis cette phrase. Sans nos promesses mutuelles, tu sors d'un couvent pour entrer dans un autre.
10: Tu sors d'un couvent pour entrer dans un autre.
9: Vous entendez la différence ? Quand je lui ai dit « tu me parles comme à une amie », simplifiez les choses.
8: Elisabeth Mas, comédienne professionnelle, captive son auditoire. Tour à tour, les élèves passent derrière le micro. Cette fois-ci, c'est un texte de Victor Hugo.
11: Noir dans la neige et dans la brume, au grand soupirail qui s'allume, leurs culs en rond, à genoux, cinq petits. Misère, quand ce trou chaud souffle la vie, ils ont leur âme si ravie sous leur haillon. On doit les sentir.
9: Victor Hugo, des Misérables, on sent les enfants qui sont accrochés comme ça, qui ont faim. Et ça, avec la parole, tu peux le faire. Reprends le début.
8: 2 heures d'atelier, on entendrait une mouche voler. À la sortie, on demande à Mohamed ce qu'il a appris.
12: À mieux m'exprimer, honnêtement. À mieux faire ressortir mes émotions. M'exprimer, surtout, laisser mon corps vivre aussi. Par le biais de la parole. J'ai ressenti honnêtement de la liberté. Et honnêtement, c'est tellement mieux avec. Et
8: Louise aussi se sent plus à l'aise.
13: J'ai tendance à laisser parler le stress à ma place, bloqué sur des choses qui, au final, je sais qu'en dehors, sans ce stress, je sais que je les maîtrise et que c'est pas un souci, mais sous la pression du stress, j'ai tendance à perdre mes moyens. Et c'est justement ces exercices qu'elle nous a montrés qui m'ont permis de pouvoir améliorer et de faire en sorte qu'ils ne prennent pas le dessus sur ma parole.
8: Un dernier conseil de la comédienne.
14: La plupart des élèves ne savent pas respirer. Quand je leur fais faire un exercice, tout le monde respire en bloquant tout, en l'air. Si on respire, on stresse moins, on a une voix plus posée. Plus paisible, plus agréable à écouter aussi. Et ça, il faut qu'ils s'entraînent.
8: Devant leur miroir ou leurs copains, ils ont encore plus d'un mois pour trouver le bon ton. Le grand oral du bac aura lieu cette année du 22 juin au 1er juillet.
0: Pas évident, c'est vrai, ce grand oral. Bon courage au terminal dans cette dernière ligne droite. Tiens, j'ai un petit questionnaire pour vous. On va rester au lycée ce matin. Si je vous parle de l'année 1936, de l'été 36, vous pensez à...
1: Les congés payés, le meilleur truc qui existe.
0: Franchement, bravo. Mais oui, ce soir, TF1 nous replonge dans l'ambiance mythique de l'été 36 avec l'arrivée des congés payés. Mais que nous réserve vraiment cette série événement? On passe de l'autre côté du miroir pour vous révéler les coulisses du tournage et les secrets de cette fresque historique. Mais avant, c'est Garou et son titre Seul. Bon lundi!

0: Et le titre seul sur votre radio ici. Moi, je voulais saluer ce matin Nicolas qui est à Rouen, qui nous a écrit un petit message sur la page Facebook ici. Vraiment que du bonheur de me réveiller avec vous tous les jours de la semaine. Franchement, ça fait hyper plaisir. Merci beaucoup, Nicolas. 5h21. L'éphéméride de ce 18 mai. Bonne fête au Eric aujourd'hui. Bon anniversaire à l'actrice et chanteuse Elena Noguera, 57 ans. Une pensée aussi pour Yannick Noah, 66 ans.
1: Et tu sais, les lions sont vraiment des...
0: C'est vrai que ça donne envie de danser comme ça de bon matin.
2: Le matin, j'aime bien, c'est doux, ça réveille doucement.
0: Ça, c'est vrai, c'est parfait pour entamer la journée. Bon anniversaire également à l'humoriste Popek, 91 ans. Tiens, Bernadette Chirac, 93 ans aujourd'hui. 1938, première du film Quai des Brumes, c'est le jour où le public entend pour la première fois la réplique culte de Jean Gabin, Michel Morgan.
2: T'as de beaux yeux, tu sais.
0: Ah, mais ouais, franchement, elle est mythique celle-ci. Et puis, tiens, 7e art toujours, 2001. Shrek débarque au cinéma.
2: J'adore.
0: Ben ouais, le premier opus du plus célèbre des ogres sort aux États-Unis. Il va révolutionner le film d'animation en se moquant très clairement des contes de fées traditionnels et rapporter près de 500 millions de dollars de recettes.
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0: On retrouve Patrice Gascon avec ses coulisses télé. Aujourd'hui, Patrice, c'est une série historique à la, un petit peu à la Agatha Christie que vous nous proposez de découvrir. Ce soir, TF1 lance donc une série de prestige, Été 36.
4: L'été 1936, c'est celui des premiers congés payés. À Nice, un crime dans le très chic hôtel Riviera va bouleverser la vie de quatre femmes de milieux différents.
5: Adrien Jacquard, 45 ans, tué entre minuit et 1h du matin. Personne ne quitte l'hôtel sans mon accord.
4: On a donc un meurtre et quatre héroïnes, dont l'une est peut-être la coupable. Nolwenn Leroy dans le rôle de la gouvernante de l'hôtel, en proie à des difficultés financières. Julie de Bonnat dans celui d'une grande bourgeoise en quête de passion amoureuse. Sophia Issaidi dans le rôle de sa sœur, qui s'est éloignée de sa puissante famille bourgeoise. Et Constance Gay, auxiliaire de police, cachant un secret. Auxiliaire auprès du commissaire que l'on vient d'entendre, joué par François-Xavier Demaison. C'est la même équipe de production que pour le Bazar de la Charité pour les combattantes qui est aux commandes de L'été 36 pour TF1. Mais cette fois, on est dans un genre plutôt Agatha Christie avec plusieurs coupables potentiels, avec une enquête que l'on mène aux côtés des personnages. Et parmi ces héroïnes, donc, j'ai joint Constance Gay, dont le personnage a pour sœur celui joué par Nolwenn Leroy, ce qui a ravivé quelques jolis souvenirs à Constance Gay.
6: Bah, c'est drôle parce qu'avec Nolwenn, on n'a pas tant de différence que ça, mais... Quand elle a gagné la Star Academy, Nolwenn, c'était vraiment petite, pour le coup. Oui, Nolwenn Leroy, c'était quelqu'un que j'admirais, que j'adorais. Enfin, chantait ses chansons dans la cour de récré, et aujourd'hui, c'est mon amie. C'est une femme que j'aime infiniment, et lui donner la réplique et jouer sa sœur, ça a été un clin d'œil à mes karaokés avec mes copines dans la cour de récré, quoi. Et en même temps, bah, ça me fascine. C'est-à-dire que je ris avec l'enfant que j'étais et en même temps, bah, c'est le travail. Donc, que ce soit Nolwenn Leroy ou quelqu'un d'autre qui n'est pas connu et qui n'a pas eu la carrière de Nolwenn Leroy, pour moi, c'est exactement la même chose. Mais qu'on joue des sœurs, je trouve ça ironiquement si joli. Et mon grand-père était fan de Nolwenn Leroy et j'avoue que c'est un joli clin d'œil à mon grand-père, quoi.
4: Les émotions de Constance Gay que l'on retrouve ce soir aux côtés de Nolwenn Leroy, Sophia Issaidi, Julie de Bonnat, mais aussi Miu Miu, François-Xavier Demaison et Pascal Elbé. La série va vous tenir en haleine, les reconstitutions sont magnifiques. L'été 36 ce soir sur TF1. À demain pour de nouvelles coulisses télé.
0: Et on sera au rendez-vous. Merci Patrice. 5h25. Certaines communes prennent parfois des arrêtés un peu particuliers. C'est vrai, on a pu le constater parfois quand le Père Noël passe, par exemple, pour l'autoriser à stationner.
2: À survoler, mais ouais, c'est important.
0: C'est important. C'est le cas aussi d'un village du Vaucluse avec un arrêté contre les soucoupes volantes.
2: Très important aussi.
0: Aussi, Stéphane Bern vous révèle tout sur cette histoire, mais avant, c'est Louane et son titre Conduire.
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1: Conduire, le nouveau titre de Louane qui met en garde sur les dangers d'une relation toxique. Et Louane, qu'est-ce qu'elle a fait samedi dernier? Elle s'est mariée.
2: Oui, j'ai
1: elle
2: vu
1: s'est
2: ça.
1: Mariée à Pertuis dans le Vaucluse. Ben ouais, il y avait franchement des super invités. Il y avait Mika, Stromae ou encore M. Pokora. On n'a pas reçu par contre le carton.
2: Mais je pense qu'il s'est perdu.
1: Ouais, je pense aussi.
2: Il
1: faut qu'on aille voir dans le courrier de Radio France. Justement, le Vaucluse, on en parle ce matin avec Stéphane Bern. On voyage au temps où un petit village a déclaré la guerre aux extraterrestres avant Hollywood.
3: À Châteauneuf du Pape, il est officiellement interdit d'atterrir en soucoupe volante. Oui, c'est un arrêté municipal. Très sérieux. Châteauneuf du Pape était 1954. Au milieu des vignes et des galets roulés par le Rhône, le village vit surtout de son vin. Mais cette année-là, la France lève les yeux vers le ciel. On parle d'objets mystérieux, de cigares volants, de soucoupes lumineuses. La presse régionale multiplie les témoignages. Des paysans qui avaient peut-être trop forcé sur la cuvée locale jurent avoir vu des engins se poser dans les champs.
4: Ils croient voir des soucoupes volantes, des extraterrestres.
3: Le maire, Lucien Jeune, prend l'affaire au sérieux. Le 25 août 1954, il signe un arrêté municipal. Le survol, l'atterrissage et le décollage de tout engin volant non identifié sont interdits sur le territoire de la commune. Contrevenant, mise en fourrière. Les extraterrestres sont priés d'aller se garer plus loin. Derrière l'humour, il y a aussi un sens aigu de la communication. En pleine saison viticole, l'affaire attire journalistes et curieux. Le nom du village circule dans toute la France. Un coup de projecteur inattendu pour le vin de cette région. Bref, un bon coup de pub pour un bon coup de rouge. L'arrêté n'a jamais été abrogé. Théoriquement, aujourd'hui encore, une soucoupe volante ne peut toujours pas s'y poser. En France, des maires ont depuis signé des arrêtés contre la pluie, contre les moustiques ou les déserts médicaux. Des textes souvent ironiques qui servent à mettre en lumière leur commune.
1: Merci Stéphane Bern. 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Nous sommes le lundi 18 mai. Dans l'info du jour, on parle des violences dans le périscolaire. Les cas révélés se sont multipliés à Paris, mais c'est un problème qui concerne plus largement la France. On y revient en détail dans deux minutes, mais avant 5h30, toute l'actualité en France et dans le monde, c'est le 90 secondes avec vous, Drazo.
5: Patrick Bruel dénonce des rumeurs parfois absurdes et écœurantes visées par 6 plaintes désormais en France et en Belgique. Le chanteur et acteur sort de son silence. Il assure ne pas avoir violé ni drogué Flavie Flamand et que leur relation n'était ni violente ni contrainte. De nouvelles fouilles démarrent aujourd'hui à Rouvray, près d'Auxerre, là où le tueur en série, Émile Louis, avait avoué avoir enterré 7 jeunes femmes. Seuls 2 squelettes ont été retrouvés à ce jour. Le crâne d'une 8e victime potentielle avait été découvert fin 2018. Canal+ ne veut plus travailler avec les 600 professionnels du cinéma qui ont signé une tribune anti-Vincent Bolloré. Juliette Binoche, Adèle Haenel, Swann Arlo, ils avaient dénoncé l'emprise grandissante de l'extrême droite sur le cinéma. Je n'ai pas envie de travailler avec des gens qui me traitent de crypto-fasciste, réaction du patron de Canal+. Le ministre de la Justice, Gérald Darmanin, est en Algérie aujourd'hui, nouveau signe d'un dégel des relations entre les deux pays. Il doit notamment demander la libération du journaliste français Christophe Glaise. Lille jouera la Ligue des Champions la saison prochaine. Le LOSC finit 3e de Ligue 1 grâce aux défaites de Lyon et de Rennes hier soir. Ultime journée de championnat. Marseille 5e jouera la Ligue Europa. Auxerre et Le Havre décrochent leur maintien. Nice jouera sa survie en Ligue 1 la semaine prochaine face à Saint-Étienne. En rugby, les Françaises échouent à soulever le trophée du tournoi Destination, battu par les Anglaises. Les Anglaises qui réalisent un 8e grand chelem consécutif.
1: L'info du jour, ce sont les violences dans le périscolaire. Les révélations se multiplient partout en France.
5: Violences, viols, agressions sexuelles. Il ne se passe pas une semaine sans que de nouveaux cas, de nouveaux soupçons soient révélés, laissant les parents en colère et désemparés. Écoutez ce témoignage éloquent, celui d'une maman contactée par Agathe Mahui.
2: Caroline Alirol préfère taire le nom de sa commune, un village du Nord où sa fille, 11 ans en 2024, change soudain de comportement à la maison.
6: Elle a commencé à dormir du jour au lendemain, porte de sa chambre ouverte, lumière du couloir allumée.
2: Caroline voit s'accumuler des signaux à l'école primaire sans faire tout de suite le lien.
6: Des plaintes de mes enfants qui me disaient que cet animateur préférait les petites filles, que les garçons se faisaient punir à outrance.
2: Elle découvre que sa fille subit les gestes déplacés de cet agent.
6: L'animateur disait « Est-ce que je peux te dire un secret ?» Et puis les gamines, elles s'approchaient, elles se faisaient lécher l'oreille. Et puis derrière, ma fille a dénoncé des câlins forcés le matin, des câlins forcés le soir, des chatouilles sous le t-shirt, des « je te coince dans mon entrejambe ».
2: De quoi perturber aussi le petit frère, scolarisé dans la même école publique.
6: Mon fils, dans son regard d'enfant de 8 ans à l'époque, me dit un soir « bah ouais, l'animateur, il est amoureux de ma sœur, quoi ».
2: Une plainte est déposée. L'animateur de périscolaire est condamné pour agression sexuelle sur mineur.
6: Condamné à un sursis probatoire, un bracelet électronique pendant 6 mois, et puis une interdiction de contact à vie de travailler avec les mineurs. Ça a été notre grande victoire.
2: Mais Caroline s'interroge, l'animateur travaillait là depuis 20 ans. Pourquoi son comportement a-t-il perduré si longtemps sous les yeux d'autres professionnels de l'école ?
6: C'est vraiment le principe de la responsabilité diluée. En fait, on voit, et puis comme personne ne réagit, eh bien on se dit, c'est peut-être pas si grave.
2: Caroline Alirol en est sûre, l'absence de protocole et de protection qu'elle a constaté n'est pas propre à l'école de ses enfants.
6: Le problème, il est national en fait.
2: Et elle estime qu'un principe de précaution avec éloignement devrait systématiquement s'appliquer dès qu'un enfant dénonce de telles violences.
5: Que faire ? Quelles mesures prendre contre ces violences dans le périscolaire ? La ville de Paris lance ce soir une convention citoyenne avec 80 parents pour travailler à des solutions.
1: Un Paris où des enquêtes sont ouvertes dans plus d'une centaine d'écoles et même une dizaine de crèches. À 5h35, un coup d'œil à la météo avec la perturbation de la veille qui se retrouve entre le nord des Alpes et le Grand Est ce matin. Dans le même temps, une large moitié nord. Le ciel est mitigé avec quelques averses possibles. Sur un tiers sud, le temps est pour l'instant sec, voire ensoleillé entre le Languedoc et la Corse. Cet après-midi, ça va se gâter avec une instabilité qui se renforce sur la façade est du pays. Des orages qui éclatent entre les Hauts-de-France et la Corse, en passant par le Grand Est, la Bourgogne, Franche-Comté, l'Auvergne-Rhône-Alpes et la Provence. Dans le Nord-Ouest, ambiance qui reste aussi maussade avec une perturbation qui approche par l'Atlantique. Seuls l'Occitanie et l'Aquitaine sont globalement épargnés par les pluies. Les températures ce matin à Paris, Lille, Rennes, Caen, Nantes et Clermont-Ferrand, 8 degrés. À Bordeaux, Tours et Reims, 9. Nous avons 11 à Toulouse, 15 à Marseille. Vos messages aussi sur la page Facebook ici. 0 degré, tiens, relevé dans le département de l'Aube à Aix-en-Othe, nous dit Michel. 7 à Limoges, on salue Lionel. 8 degrés à Sainte, c'est dans le Nord. Merci Marie-André. 8 degrés 2, on salue Kevin qui est à Mulhouse. Et puis 10 degrés dans le Pays Basque, relevé par Marie-Laure. Pour cet après-midi, les maximales atteignent entre 14 et 18 sur une large moitié Nord, de 17 à 20 au Sud et jusqu'à 24 dans le Var.
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1: Merci de démarrer la journée avec l'équipe ici dès 5h. Il va falloir vous y faire. C'est une semaine complète qui vous attend. Mais oui, pas de pont. C'est vrai qu'on y prend vite goût. Ça, on est d'accord avec vous. Pour vous donner la bonne énergie, en tout cas ce matin, on a ce qu'il vous faut. Rick Astley, Never Give You Up. Et ça, forcément, on ne vous abandonnera jamais. Bon réveil. Une

0: You Up avec Rick Astley, 5h39. Bon début de semaine avec votre radio ici.
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0: Vous avez un doute sur un SMS ou un email reçu, soyez vigilants parce que les arnaques concernent se retrouvent en tout cas dans nos offres aussi d'emploi, Audin.
3: Oui, c'est assez fou, des escrocs essayent de nous piéger avec des fausses annonces pour des faux emplois. Comment les repérer, je vais vous expliquer.
0: Pour la musique du réveil, c'est avec Stilto.
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0: Tu m'aimes arrive dans 5 minutes et de l'amour, nous, on vous en offre chaque matin dans votre rendez-vous ici dès 5h. Ce matin, nous sommes avec Sabine qui est dans le Puy-de-Dôme. Bonjour Sabine.
5: Bonjour Johan.
3: Bonjour.
0: Soyez la bienvenue. Comment ça va Sabine ce matin?
5: Moi, ça va tous les jours, ça va bien, je travaille.
0: Qu'est-ce que vous faites?
5: Je distribue la montagne dans le Puy-de-Dôme.
0: Ah, le journal La Montagne?
5: Oui.
0: Génial. Et donc, ce matin, quelle est la une, tiens? Qu'est-ce qu'on découvre?
5: Alors, qu'est-ce qu'on découvre de beau ce matin? Oh, il y a une jolie... Que risque-t-on quand on téléphone au volant?
0: Ouais, ça concerne évidemment, oui, vous qui partez peut-être au travail ce matin. Sabine, ça fait combien de temps que vous distribuez le journal La Montagne?
5: Moi, ça fait une dizaine d'années.
0: Ah ouais, donc il y a un vrai lien aussi avec les lecteurs. Vous arrivez à vous faire payer le café de bon matin ou pas?
5: Ça dépend, oui. Non, on va pas le dire.
0: Monsieur, mais en même temps, profitez de ces moments aussi, ça c'est vrai que c'est sympa. Sabine, je découvre que vous avez une passion pour la lecture, pour la couture, et vous adorez aussi les jeux de cartes.
5: Eh ben, j'ai découvert les jeux de cartes quand j'ai eu mes enfants, puisque je jouais avec eux, fallait bien les occuper.
0: Vous allez pouvoir partager aussi d'autres moments avec vos enfants, Sabine, puisque nous, ce matin, on vous offre le jeu de cartes par ici, les économies, avec Valère Correa, qui arrivera bientôt chez vous. Comme ça, vous trouverez plein de combines pour faire des économies. Il y a plein d'astuces et c'est vraiment très malin comme jeu. On vous l'offre ce matin, Sabine, et on vous souhaite une bonne journée.
5: Merci.
0: Bon courage dans la tournée pour la distribution.
5: Ça fait 11 ans que je vous écoute. Vous ouvrez l'antenne à 5h et le samedi à 6h.
0: Ah, ça, c'est adorable en tout cas, Sabine. On vous embrasse bien fort et merci de votre fidélité. À très bientôt.
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0: C'est pas vrai, le rendez-vous anti-arnaque. Aude, vous nous alertez sur les pièges à l'offre d'emploi.
3: Oui, il y en a beaucoup en ce moment et je m'adresse tout particulièrement à ceux qui partent en quête d'un job d'été. J'ai trouvé pas mal d'alertes sur des groupes Facebook de saisonniers, des jeunes qui tombent sur une offre d'emploi dans un hôtel par exemple. Très bon salaire, prise en charge à 50% des frais de transport, repas gratuit, logement gratuit et un recruteur qui leur demande le versement d'une caution. 150€ pour le logement justement. C'est là que ça doit vous mettre la puce à l'oreille, parce que l'objectif numéro un d'une fausse annonce, c'est quoi? C'est de vous piquer de l'argent. Ouais. C'est souvent une histoire de caution, d'ailleurs, pour un appartement ou pour le tablier, l'uniforme qu'il va vous fournir pour servir les clients.
0: Et objectif numéro deux?
3: Objectif numéro deux, récupérer un maximum d'infos sur vous. Carte d'identité, carte vitale, votre RIB, tout un tas de choses qu'il pourra utiliser un jour pour vous arnaquer ou pour carrément usurper votre identité.
0: Mais Aude, comment on fait pour démasquer ces fausses annonces, parce que c'est pas évident?
3: Premier réflexe, vous prenez, Johan, avec des pincettes toujours le mail ou le numéro de téléphone qui est mis dans l'annonce. L'an dernier, un restaurateur, un vrai, s'était demandé pourquoi il recevait là tout d'un coup tout un tas d'appels de candidats pour un job de serveur, une annonce pourtant qu'il n'avait jamais postée. En fait, ces candidats sont tombés sur une fausse annonce, ils ont eu le bon réflexe, ils ont cherché sur Google le vrai numéro du restaurant, ils ont appelé et ils ont découvert le poteau rose. Méfiez-vous aussi d'un recruteur qui vous dit oui tout de suite. Aucun entretien, rien du tout, c'est ultra suspect. N'envoyez jamais de RIB, de numéro de sécu, de carte d'identité avant de l'avoir rencontré et ne versez jamais d'argent avant la signature d'un contrat, jamais.
0: Merci beaucoup Aude. Et il y a une adresse en tout cas qui, elle, est bien valable et qui est sûre, c'est ici.arnaque avec un S @radiofrance.com pour nous écrire si vous êtes témoin ou victime d'une arnaque. C'est pas vrai, la chronique est à retrouver sur ici.fr et pour vous accompagner en musique, c'est Stilto.

0: Faut que tu m'aimes, Stilto. Tiens, c'est aujourd'hui que débute le tournoi de Roland-Garros, en tout cas les phases de qualification. Que faut-il attendre de cette édition 2026? Réponse avec le journal L'Équipe qui sort un hors-série. Rendez-vous dans moins de 2 minutes. 5h48, retrouvons L'Équipe d'ici matin pour un point sur l'actualité qui va marquer votre journée. L'info près de chez vous, c'est ici. Bonjour.
1: Bonjour Johan, 5h48, on se retrouve pour le long moment à partir de 6h jusqu'à 9h, ici matin avec toute l'équipe, avec Lenny et Lisa qui réalisent cette émission. Appelez-nous 04 76 46 45 45 pour faire le point sur la couleur du ciel, pour discuter s'il y a des soucis sur la route, et puis pour faire le point sur l'info locale. Sois-y Pelé, bonjour.
2: Bonjour tout le monde.
1: Info locale, et on va revenir sur les obsèques qui ont eu lieu ce week-end.
2: Alors, les obsèques ont lieu ce matin.
1: Ah,
2: celle de Zaya, victime d'un féminicide il y a maintenant 6 mois dans le Nord-Isère. Ces obsèques vont enfin pouvoir avoir lieu, effectivement, mais une cérémonie d'hommage a eu lieu juste avant hier, donc devant l'EHPAD où elle travaillait, avec des centaines de personnes, des amis, de la famille, mais aussi des anonymes venus pour lui rendre un dernier hommage. Lui témoigner leur amour, effectivement. Donc on va y revenir bien sûr ce matin. Et puis on dira un petit mot de rugby aussi, avec le bilan de la saison pour le FCG et la défaite hier malheureusement des filles pour leur dernier match du tournoi Destination face aux redoutables anglaises.
1: Et beaucoup de choses à dire avec un ciel un peu mitigé aujourd'hui, c'est-à-dire qu'on va retrouver quelque chose de nuageux cet après-midi, alors que ce matin ça reste sec. Un début de semaine encore un peu instable avant une fin de semaine où là la chaleur va revenir en force. On refait un point sur ça avec vous aussi sur notre page Facebook.
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0: 5h49, la une de la presse.
4: C'est la petite balle jaune qui nous intéresse ce matin. Dans son nouveau hors-série, L'Équipe donne la parole aux anciens joueurs et anciennes joueuses de tennis qui ont marqué l'histoire de Roland-Garros.
0: Oui, parce que le tournoi débute aujourd'hui. On en parle avec le chef de service tennis à L'Équipe. Bonjour Julien Reboulet.
5: Bonjour.
0: Merci d'être avec nous ce matin pour ce grand moment de sport, parce qu'aujourd'hui s'ouvrent les qualifications de Roland-Garros. Déjà, comment ce tournoi est-il devenu un incontournable dans le milieu du tennis ?
5: Il est devenu au fil du temps, parce que évidemment aujourd'hui personne n'ignore que c'est le plus grand tournoi du monde sur terre battue. Il est devenu international il y a un peu plus de 100 ans, en 1925, et puis il a pour cadre Roland-Garros, le stade Roland-Garros, depuis 98 ans maintenant. Et il faut savoir qu'il a été un petit peu en danger dans les années 70 notamment, où on s'était presque posé la question de garder la terre battue dans ce tournoi, qui était une surface compliquée à entretenir. Mais avec les années 80 et Björn Borg notamment, voilà, le tournoi est devenu vraiment immense et au même niveau que les autres tournois du Grand Chelem, que sont l'Open d'Australie, Wimbledon et l'US Open.
0: Ouais, les légendes évidemment qui sont attendues chaque année sur la terre battue. On parle de terre battue justement. Ça a quel impact ça pour les tennismen, les tenniswomen? Ça influe comment le jeu?
5: On dit souvent que la terre battue est la surface la plus exigeante physiquement, parce que c'est une surface déjà qui est vivante, qui varie en cours de match, parce que la terre qui est sur la surface se déplace légèrement avec les rebonds, avec les glissades. C'est la surface sur laquelle la balle rebondit le plus haut. Donc, c'est la surface sur laquelle finalement il est le plus difficile de faire des coups définitifs. Et donc, c'est là qu'il y a des échanges plus longs qu'ailleurs, même si les surfaces dites artificielles comme le dur sont devenues un peu plus lentes au fil du temps. Mais vraiment, c'est à Roland-Garros qu'on dit qu'il faut faire le plus d'efforts sur la durée. C'est là qu'il y a des combats qui peuvent dépasser facilement les 4 heures avec le format des 5-7 pour les garçons. Et c'est un jeu qui demande une maîtrise plus globale à la fois des trajectoires, des effets, des angles, et bien sûr aussi de la puissance et de la précision.
0: Bon, il y a une question qui nous intéresse évidemment ce matin concernant nos Français et nos Françaises. Quelles sont nos chances dans ce tournoi cette année ?
5: Alors on a un Français qui a fait un début de saison assez fantastique, qui est Arthur Fils, qui revenait d'une très longue période de blessure. Il a eu un petit coup d'arrêt à Rome la semaine dernière avec une alerte à la hanche. Alors lui, c'est le dos qui avait été touché assez gravement, mais il est revenu très très fort, à tel point qu'il est dans les 5 meilleurs joueurs du monde depuis le début de l'année 2026. On a rarement vu un Français arriver vers Roland-Garros avec une telle impression de solidité, parce qu'il ne perd jamais contre moins fort que lui. Et à part pour l'instant le plafond de verre vraiment du gratin mondial, il gagne tous ses matchs. Donc on attend énormément de lui, d'autant que c'est un garçon qui, a priori, aime les attentes, la pression, le public. Et il n'est pas intimidé, on va dire, par l'ambiance qui parfois pèse sur les Français à Roland-Garros. Donc c'est un peu l'attraction numéro un, en espérant qu'il soit à 100% physiquement. Et côté féminin, c'est plus compliqué. Et évidemment, on se souvient tous du parcours incroyable de Loïse Boisson jusqu'en demi-finale l'année dernière. Elle aussi a été victime d'une longue période de blessures, et c'est peu dire que sa reprise de la compétition a été très compliquée ce printemps. Elle cherche vraiment ses réglages, et honnêtement, côté féminin, si on a une joueuse qui arrive au troisième tour cette année, on pourra déjà se dire que ce n'est pas si mal.
0: Bon, en tout cas, on va suivre ça évidemment de très très près. Julien Aublet, merci de votre présence. À noter le hors-série donc spécial Roland Garros qui est à la une des kiosques et qui est signé l'équipe. Merci beaucoup et à bientôt. 5h53. Tiens, ce matin, on s'intéresse au cahier de vacances pour adultes.
4: Que j'aimais pas ça quand j'étais enfant.
0: Donc,
4: alors
0: c'est pas pour vous. Une tendance sur laquelle revient Muriel Jordan. Mais avant, on file sur la route de Memphis. Avec qui? Avec Eddie Mitchell, évidemment. Bon début de semaine avec toute l'équipe ici des 5h. On est heureux d'être avec vous. J'écoute.

0: Ça donne envie de fredonner de bon matin sur la route de Memphis. Eddie Mitchell, titre enregistré à Nashville en 1976. Tiens, 5h56, on file sur la route des tendances avec Muriel Jordan pour tout comprendre des phénomènes de notre société et moins nous sortir largués. Aujourd'hui, Muriel, on pense déjà au cahier de vacances.
1: Ah, et aussitôt, je vous vois, vous transpirez. Vous n'êtes pas à l'aise. Hein. Le cahier de vacances vous rappelle peut-être trop de souvenirs de journées à la plage plombées par la nécessité de pratiquer le calcul mental. Danny Boone en a même été traumatisé.
2: 120 pages avec toutes les matières scolaires, toutes. Et quand même, en fin de paragraphe, des pages détentes. Ah, avec du calcul mental. Tout est pensé pour saccager tes vacances et ton enfance. C'est pour ça que je foutais rien à chaque rentrée scolaire et que fin de premier trimestre, j'avais toujours dans mon bulletin « Daniel vient en touriste ». Bah ouais, j'ai pas eu de vacances.
1: Que Dany et toutes les victimes des devoirs de vacances se rassurent. Les cahiers de vacances pour adultes mettent beaucoup moins la pression. Ce sont les stars de l'été. Ils se vendent tous les ans comme des petits pains. Cette libraire du sud de la France que j'ai rencontrée nous le confirme.
3: Ben c'est moi qui ai fait la sélection parce qu'on reçoit pas tous les éventails. Donc moi je pense surtout ce qui a trait à la littérature, la géographie, l'histoire. Il me semble que l'an dernier, en juillet, j'avais vendu tout ce que j'avais commandé.
1: Vous avez des souvenirs de cahiers de vacances?
3: Oui, j'avais le passeport tous les étés, c'était l'enfer.
1: Pourquoi on s'y remet à l'heure adulte?
3: Parce que c'est plus des jeux, on s'amuse, c'est comme des quiz, des choses comme ça, ou c'est plus des jeux.
1: Donc d'ici quelques semaines, vous allez les voir partout en vitrine.
4: Ils ont généré, Muriel, un chiffre d'affaires de 5 millions d'euros en 2024. C'est deux fois plus qu'en 2021. Leur succès est grandissant, surtout en ce qui concerne les cahiers de quiz de culture générale.
1: Oui, incroyable, hein, le chemin parcouru depuis l'apparition du cahier de vacances dans les années 30. C'est un représentant de commerce en papeterie de la Creuse qui cherchait à l'époque comment vendre des cahiers en été. Après avoir demandé conseil à des instituteurs, il a créé le cahier Magnard, vedette des années 50, et qui a désormais beaucoup de concurrents. Et Michel, cette retraitée de 72 ans que j'ai croisée dans la rue, elle avait un cahier de vacances dans les années 60.
5: Pour moi, c'était un jeu au début, c'était sympa, il y avait des belles images, je croyais c'était tout neuf. Je me suis dit, oh, quand j'aurai tout fini, je serai contente. Et puis après, j'en avais ras-le-bol à la fin.
1: Aujourd'hui, les cahiers de vacances pour adultes cartonnent en librairie.
5: Alors moi, l'été, j'aime bien regarder les cahiers de vacances. J'en ai déjà acheté un ou deux. J'aime bien aussi l'histoire, celle de Stéphane Bern. Je trouve ça très bien parce que j'apprends l'histoire et c'est très ludique. Ensuite, tout ce qui est orthographe, livre.
1: Bref, le cahier de vacances pour adultes, c'est tendance. Moi, je vous conseille quand même d'en prendre un avec des maths et du calcul mental dedans. Hein, parce qu'aujourd'hui, vu le prix des beignets et du morceau de pastèque sur la plage, vous avez tout intérêt à bien savoir compter.
0: Merci Muriel. On a une chance de vous réconcilier ou pas, Aude, avec les carnets de vacances?
4: Non, pas du tout. Je suis traumatisée des cahiers de vacances.
0: Ben, je suis désolé. En tout cas, il y en a une qui a 10 sur 10 chaque matin sur le quiz de l'actualité locale. C'est évidemment l'équipe d'ici matin qui arrive en studio. Très bon lundi.
6: Merci Johan. Il n'y avait pas de notes dans les cahiers de vacances, je crois. C'est les parents derrière qui disaient...
7: Je ne crois pas.
6: Tu n'as pas bien fait ça, il faut refaire, etc. Ouais. Mais, oui, non, ce n'était pas un traumatisme.
7: Moi, ça va, j'aimais bien. Ouais, c'est mon côté bon élève.
6: Je n'irais pas dire jusqu'à ce que j'aimais bien, mais ça se passait relativement bien quand même. Bonjour, Sozy Pelet.
7: Bonjour tout le monde.
6: Léni réalise cette émission avec Lisa. Marie-Claude répond à vos appels au 04 76 46 45 45. Bon lundi.
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6: Il est 6h et vous écoutez la première radio sur l'info locale en Isère. Merci d'être avec nous. C'est le journal présenté par Soizic Pelet. Soizic, des centaines de personnes rassemblées hier à Crémieux.
7: Rassemblées devant le cercueil de Zaya, cette jeune aide-soignante de 27 ans, tuée en novembre dernier par son compagnon. Son corps, rappelez-vous, avait été retrouvé dans une voiture en feu le long d'une route de Saint-Marcel-Bel-Accueil. 6 mois plus tard, ses obsèques vont enfin pouvoir se tenir tout à l'heure. Mais avant, un dernier hommage lui a donc été rendu hier devant l'EHPAD où elle travaillait. Une cérémonie ouverte à tous et pleine d'émotions, Lou et Cal.
9: À quelques pas du cercueil blanc dans lequel repose Zaya, deux de ses amies se tiennent par le bras.
10: C'était la beauté incarnée, c'était une personne solaire. C'est vrai qu'elle va nous manquer et un monde sans elle, ça va être très très dur.
11: Je suis fière d'avoir été ton amie. Alors, Mazazou.
9: Les prises de parole des amis et de la famille s'enchaînent.
11: À nos années écoulées, à mon scorpion préféré.
9: Dans la foule, on s'essuie les yeux avec un mouchoir. Une amie de Zaya chante ses chansons préférées.
12: Ah bah, c'était tellement puissant. Il y a tellement de gens qui ont tellement parlé d'elle.
9: Christian et Caroline habitent à Crémieux. Ils ne connaissaient pas Zaya personnellement, mais ils tenaient à être présents pour cet hommage.
13: On est très inquiets et soucieux des féminicides et des violences faites aux femmes. Bah, là, on était touchés du coup en plein cœur de Crémieux.
9: Zaya a été tuée en novembre dernier par son compagnon. Son corps n'a pas pu être récupéré plus tôt à cause de l'enquête en cours. Les proches de Zaya attendaient ce moment, mais dire adieu est difficile.
14: J'ai eu l'impression de me prendre un mur en pleine gueule parce que je pense que depuis 6 mois, je suis un peu dans le déni.
15: On va faire notre deuil. Surtout, on ne veut pas qu'on l'oublie. Il ne faut pas l'oublier, Zaya, parce que c'est notre lumière. Quoi.
9: Zaya sera enterrée ce matin au cimetière de Crémieux, qui était, d'après tous ses proches, sa ville de cœur.
7: Et vous l'avez entendu, ces obsèques ont donc lieu tout à l'heure en fin de matinée vers 11h à Crémieux. Une femme de 50 ans gravement blessée hier dans un accident de parapente dans le Vercors du côté de la Grande Moucherolle. Son atterrissage a en fait été assez violent à cause d'une erreur technique. Les secours en montagne l'ont transportée vers le CHU de Grenoble.
16: Des secouristes qui deviennent parfois des héros.
7: Comme ceux qui sont intervenus à la Bérarde la nuit du 21 juin 2024. Il y a quasiment 2 ans, le hameau de Loison est emporté par une crue torrentielle. Heureusement, aucune victime. Tout le monde est sauvé. Parfois in extremis, comme Marie et Didier, un couple de Belges évacués par hélicoptère par le toit de leur chalet. L'image avait fait le tour du web. Une nuit infernale qu'ils racontent aujourd'hui dans un livre pour aider aussi à se reconstruire, comme l'explique Marie.
17: On a demandé de l'aide psychologique. La psychologue nous disait que c'était un très bon moyen pour se libérer du traumatisme. Donc c'est tout ce chemin de prise de conscience qui nous a amené petit à petit à vouloir aller encore plus loin en passant par le travail d'écriture. Oui, ça a été vraiment très difficile de remettre la chronologie en place. Et grâce aux vidéos que Didier a pu prendre, on a pu reconstruire cette chronologie.
7: Et le livre s'appelle « Nuit infernale à la Bérarde » et vous pouvez le retrouver notamment en ligne. Une partie des 65 résidents d'un foyer social du Fontanil-Cornillon ont pu rentrer chez eux hier après-midi après plusieurs heures d'évacuation. Un incendie s'est déclaré dans le foyer dans la nuit de samedi à dimanche à cause d'un compteur électrique. Pas de blessés, mais la Croix-Rouge a été mobilisée pour accueillir et soutenir les résidents dans une salle communale. Et les familles avec enfants ont quand même passé une nouvelle nuit à l'hôtel.
16: Un boulanger grenoblois devant les assises de l'Isère à partir d'aujourd'hui.
7: Le procès de Jimmy Bétous s'ouvre cet après-midi pour le meurtre de Yanis Ghazi, un jeune de 29 ans, tué par balle en août 2020 devant une boulangerie de la Villeneuve à Grenoble. Le suspect nie toujours les faits. Ses avocats veulent prouver qu'il s'agit en fait d'un règlement de compte. Le début d'un mois de travaux sur la ligne de train Grenoble-Gap. Aucun TER ne circule depuis ce matin et ce sera le cas jusqu'au 19 juin inclus. Des bus de remplacement sont mis en place pour prendre le relais avec les arrêts habituels à Vif, à Vizille ou encore à Mince. Il y en a une dizaine par jour et vous avez les horaires sur notre site ici.fr.
16: 6h05 en rugby, pas de miracle à la fin, c'est les Anglaises qui gagnent.
7: Les Bleus du 15 de France battus hier à Bordeaux 43-28 dans leur dernier match du tournoi Destination. 8e grand chelem consécutif pour l'Angleterre et 18e défaite de suite pour les Françaises face aux Anglaises. Il faut un vrai championnat professionnel.

0: surtout, c'est qu'il va y avoir des vraies vacances, une vraie intersaison. Et je pense que ça fait depuis 3 ans qu'il surfe là-dessus. Et je pense que c'est très difficile toujours de s'y remettre, de s'y remettre et d'arriver à ce niveau. Donc à un moment donné, tu le payes. Et ça a été malheureusement pour moi cette année qu'ils l'ont payé. Ça va être un nouveau cycle, très certainement, avec un bon recrutement. Je pense que c'est pas plus mal de ne pas se qualifier pour repartir du bon pied.
1: Le manager Jeff Dubois qui quitte le club du FCG, comme beaucoup de joueurs, notamment des cadres comme Romain Trouillou. Et puis en football, Lyon battu à la maison hier soir 4-0 par Lens pour la dernière journée de Ligue 1. Les Lyonnais qui devront passer par un barrage et un tour préliminaire en août pour espérer accéder à la Ligue des Champions. C'est Lille qui a pris son ticket direct pour la Ligue des Champions malgré sa défaite à domicile face à Auxerre. Le LOSC garde la 3e place au classement. Lille qui pourrait garder l'année prochaine l'Isérois Olivier Giroud. À 39 ans, le champion du monde indique qu'il se sent bien physiquement et que des discussions sont en cours depuis plusieurs semaines. La météo pour ce lundi, Mathieu.
2: Des températures encore un peu fraîches, 9 degrés à Grenoble, 10 à Vienne, 9 à Bourgoin-Jallieu. On pourrait ajouter 11 degrés à Saint-Clair-du-Rhône, nous dit Agnès. Pas de vent et un ciel nuageux. 7 degrés également à l'Alpe du Grand Serre. René nous prévient que le temps est bien gris, qu'il y a de petites averses. Et effectivement, le temps reste perturbé aujourd'hui. Alors sec, plutôt sec ce matin. Cet après-midi, le ciel se charge en nuages et pourra amener de la pluie, un orage un peu court n'est pas exclu également, avec des températures un peu en recul pour un mois de mai. On est plutôt sur la version mois d'avril. Je ne sais pas si on arrivera à avoir un vrai mois de mai au mois de mai. 17 à 19 degrés en pleine et 11 à 13 degrés vers 1000 mètres. Alors aujourd'hui et demain, ça reste nuageux, mais après, à partir de mercredi, le soleil vraiment prend le pouvoir et vous verrez que les températures vont bondir. Donc on va passer du tout au tout. Soyez préparés quand même, on préfère prendre un peu d'avance. Pas de soucis de circulation en voiture ou en train. Sois-y que vous en a parlé de ces travaux sur la ligne Grenoble-Gap. Donc pensez à bien aller voir sur notre site ici.fr. Pendant un mois, eh bien, ça passe par les bus et non par les trains.
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2: Vos chansons préférées, avant de retrouver l'éphéméride du jour, et on commence par un groupe qui a un léger potentiel, je pense. Il s'agit de Queen, I Want to Break Free. Il est 6h08.

0: Queen, I Want to Break Free. Et pour ce qui est de la musique, avant 6h30, Vanessa Paradis ou encore Alain Souchon se compte avec nous.
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0: 6h12, des beaux endroits à découvrir, il y en a plein et on vous y emmène. Si vous aviez un endroit à sélectionner que vous aimez beaucoup.
3: C'est peut-être pas très original, mais dans le Trièves, quand on est à Mins et qu'on a la vue,
0: c'est pas mal.
3: C'est
0: surtout,
3: pas mal.
0: Là où c'est fort, c'est que on va y aller dans le Trièves. Alors pas à Mins, on va aller à la salle en Beaumont tout à l'heure dans mon quartier, mon village. Vous voyez, on est un peu en accord. C'est la commune qu'on visite dans mon quartier, mon village. Le Trièves, considéré par beaucoup, sauf les gens matésines qui trouvent que c'est chez eux que c'est le plus beau, comme l'un des plus beaux endroits, sinon le plus beau de l'Isère, mais bon, dans le Vercors, pensez le Vercors, etc., oui. etc. Mais c'est quand même très joli, on ira à la salle en Beaumont pour vous présenter Barbara et son mari Mathieu, tout juste arrivés, et qui vont nous parler, eh bien, de cette commune et vous donner envie de voter pour elle dans ce concours. Avant cela, à 6h12, les événements marquants en lien avec la date du jour, eh bien, c'est l'éphéméride. Et on va commencer par de la culture soisique. Le 18 mai 1882 vient au monde Pierre-André Farcy, dit Andri Farcy, conservateur du musée de Grenoble pendant près de 30 ans. Alors, il a beaucoup contribué au rayonnement du musée et de la ville, et il s'est servi de l'exposition internationale de la houille blanche, bon, que ça date un petit peu, pour permettre au musée d'avoir une reconnaissance européenne. Il a tissé des relations avec tous les grands artistes de l'époque, donc il a fait venir à Grenoble des Picasso, des Matisse, voilà, quelques œuvres quand même plutôt chouettes, ça a bien rayonné sous son patronage. Restons dans l'art, dans la musique, pour souhaiter un bon anniversaire 67 ans à Yannick Noah.
4: Puisqu'il faut changer les choses.
0: Garros démarre finalement.
3: Oui, c'est pas mal.
0: Est-ce que c'est pas un signe? Non, parce que c'est pareil tous les ans, je crois. J'aimerais bien que...
3: Ah oui, Roland Garros démarre à chaque fois le jour de l'anniversaire de Yannick Noah.
0: Non, je pense que ça se décale, mais peut-être cette année, je sais pas si on aura un favori, mais petite surprise, on y croit.
3: Bah, Arthur Fils, il est pas mal.
0: Ouais, hein. Ça pourrait être bien, écoutez. Et puis après tout, Yannick Noah aussi, c'était une surprise à l'époque où il l'avait remporté. Donc,
3: on compte sur notre outsider.
0: Exactement. L'anniversaire de Yannick Noah, notre outsider, et une victoire française à Roland Garros. Vous l'aurez entendu ici en premier. Dans quelques instants, votre santé avec le docteur Kirzek pour parler de la maladie Coelia. Qu'est-ce que c'est? Il vous explique tout ça dans une minute.
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0: La santé à 6h14, c'est avec vous docteur Kirzek. On parle de la maladie cœliaque pour le prononcer correctement aujourd'hui. Et c'est quand on ne supporte pas le gluten, docteur.
8: Bonjour à toutes et à tous, vous en avez peut-être entendu parler ce week-end car c'était la journée mondiale de la maladie cœliaque et c'est pas du tout un caprice alimentaire ou juste une petite intolérance ou un petit inconfort, voire un effet de mode. C'est une véritable maladie auto-immune chronique. Ça touche 1% de la population, c'est 700 000 personnes en France. Imaginez votre système immunitaire qui est censé vous protéger contre les bactéries, les virus, il est un peu trop zélé. Et une personne qui est atteinte de la maladie cœliaque, quand elle ingère du gluten, cette protéine qu'on trouve dans le blé, dans l'orge, dans le seigle, son système immunitaire se met à attaquer ses propres cellules, et en particulier les cellules de l'intestin grêle. Résultat, la muqueuse intestinale va devenir inflammatoire, les petites villosités qui servent à absorber les nutriments et à se nourrir finalement sont peu à peu détruites, et tout ce qu'on mange passe alors à travers sans être correctement assimilé. C'est ce qu'on appelle la malabsorption, et c'est là que les ennuis commencent. Les symptômes, ils sont variés. Chez certains, c'est purement digestif, des diarrhées chroniques, des ballonnements, des douleurs abdominales, mais pour d'autres, il y a une anémie, il y a une carence en fer, il y a une grande fatigue, des aphtes à répétition. Et parfois, il n'y a même aucun symptôme digestif. C'est ce qu'on appelle la forme silencieuse. Vous imaginez que c'est compliqué pour faire le diagnostic. Et le patient, lui, il vit avec des douleurs ou une fatigue chronique sans comprendre pourquoi. Et personne ne pense à chercher de ce côté-là.
0: Alors, comment on fait le diagnostic et comment on traite ?
8: Ne supprimez surtout pas le gluten tout seul avant d'avoir consulté, parce que cela fausserait les résultats du bilan sanguin, bien sûr. Allez voir votre médecin traitant. Il va prescrire justement une recherche d'anticorps spécifiques pour voir si votre système immunitaire surréagit, si vous avez une allergie au gluten ou pas. Il va prescrire ensuite une fibroscopie pour faire des biopsies, pour aller chercher des petits morceaux d'intestin et confirmer ça. Et si ça se confirme, le traitement, il existe. C'est un régime strict sans gluten à vie. Il n'y a pas de médicament miracle. Et dès qu'on supprime totalement le gluten de son alimentation, l'intestin va se régénérer en quelques mois. Les symptômes vont disparaître et la plupart des complications sont réversibles. Alors le hic, c'est que ce régime est très contraignant. Le gluten est partout. Il y a le pain, les pâtes, la pizza, etc. On trouve maintenant de plus en plus de rayons. Il faut bien regarder les étiquettes. Et bonne nouvelle aussi, en France, la maladie cœliaque est reconnue comme ouvrant droit au remboursement d'une partie des aliments sans gluten parce que ça coûte cher. Allez, d'ici là, portez-vous bien.
0: Merci beaucoup, docteur, pour toutes ces infos et peut-être des choses à laquelle on ne pensait pas, sur laquelle vous avez attiré notre attention. Vous écoutez Ici Isère, on part en balade à la Salle en Beaumont dans mon quartier, mon village, juste après Alain Souchon et Foule Sentimentale. Nous sommes le 18 mai et il est 6h17.

0: Alain Souchon est full sentimental. 6h20 ici Isère, pour vous permettre de mieux connaître notre département, on vous emmène le visiter tous les jours et on le fait via ce concours Mon quartier, mon village. Dernière saison de Mon quartier, mon village, c'est la saison 6 et Nathalie Malocher est notre guide pour aller à la salle en Beaumont, aux portes du Trièves, entre le Vercors et le parc national des Écrins, avec vue sur les montagnes. Certains habitants ont toujours vécu ici, d'autres ont choisi d'y poser leur valise pour commencer une nouvelle vie. C'est le cas de Barbara et son mari Mathieu, arrivé en février dernier. Un choix réfléchi, porté par qui ou par quoi ?
1: Porté par l'envie de verdure, de montagne, de fuir aussi un petit peu le réchauffement climatique du sud, donc d'où on vient. Et on souhaitait quelque chose aussi de beaucoup plus simple en termes de vie, de qualité de vie. Et c'est vrai que dans le Beaumont, on a vraiment trouvé un endroit où, à la fois sur le plan nature et sur le plan de l'accueil qu'on a reçu, quelque chose qui nous correspondait.
2: Oui, parce que le Beaumont, vous connaissiez, oui, mais en tant que touriste, hein, c'est ça, vous êtes venu plusieurs fois ici, le Beaumont, la Matésine, Mathieu, Barbara Mathieu.
3: Oui, moi j'ai découvert le Beaumont et la Matésine il y a plus de 20 ans, j'étais berger dans le Val-Gaudemare. J'avais relié les Vosges aux Écrins à cheval et j'étais passé par le Beaumont et j'avais retenu que c'était un endroit où il me semblait qu'il faisait bon vivre. Oui, la douceur de vivre et puis cette nature accessible à tout moment qui change en permanence avec des moments bien humides, des moments bien ensoleillés, la bise aussi qui... En fait, moi, ce que j'aime bien sur la montagne, c'est qu'elle nous... Elle est là en permanence et on est quitte de penser à des choses un peu plus, plus tristes actuelles. Au moins là, on est confronté juste à la nature et c'est super.
2: Ouais. Qu'est-ce qui vous touche ici, Barbara ? La nature, on l'a bien compris. Les habitants aussi, je crois que quand on vous croise dans le village, tout le monde vous connaît, tout le monde vous salue. Il y a toujours le petit mot qui va bien.
1: Il y a une simplicité d'accès, c'est certain. Il y a aussi des préoccupations qui, je trouve, sont moins frivoles. On va dire, même la simplicité de la façon de vivre des gens, c'est vrai que l'échange est beaucoup plus rapide, beaucoup plus authentique, même si c'est un mot qui est un peu galvaudé, mais bon, j'aime pas forcément utiliser ce mot, mais c'est vrai que ça pourrait correspondre un petit peu à ça quand même.
2: Et cet esprit de solidarité aussi, peut-être qu'on retrouve dans le village, dans les villages, de façon générale ?
1: Alors, pour ça, ça fait pas très longtemps qu'on est là. Alors même si c'est vrai qu'on a eu vent quand même d'un certain nombre d'histoires où on sait qu'il y a des personnes, hein, des réfugiés qui ont été accueillis à plusieurs reprises au niveau de la salle en Beaumont. Donc ça, c'est vrai que pour nous, c'était quelque chose qui comptait aussi parce que on estime que quand on a la chance d'habiter là, c'est vrai que c'est très bien de partager avec des gens qui vivent effectivement des horreurs dans le monde entier. Hein. Donc voilà, pour nous, on a vraiment un sentiment des privilégiés quand même en habitant ici.
0: Et pour voter pour la salle en Beaumont, rendez-vous en page Isère hein, sur ici.fr. Dans le dossier Mon quartier, mon village, des photos et l'ensemble des rencontres à retrouver. N'hésitez pas. Voici Vanessa Paradis.

0: Vanessa Paradis avec les épines du cœur que vous aurez peut-être la chance de voir en concert puisqu'elle vient à Grenoble le 23 octobre. 6h26, votre horoscope. On va pas aller jusqu'à octobre pour savoir ce qui va vous arriver, mais juste aujourd'hui pour ce 18 mai, avec pas mal de changements, va nous annoncer Catherine Viguet avant l'info d'ici à 6h30.
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0: 6h27, l'horoscope de ce lundi 18 mai. Bonjour Catherine Viguier.
5: Bonjour.
0: Il y a du changement pour notre zodiaque?
5: Mercure s'envole dans un signe qu'il aime bien, celui des Gémeaux.
6: Bélier, alors si vous aviez du mal à communiquer, c'est parti, c'est reparti.
7: Cher Taureau, vous pouvez vous offrir matériellement le confort dont vous avez besoin.
8: Gémeaux, excellente nouvelle que Mercure, votre planète maîtresse, dans votre signe.
9: Vous serez irrésistible de par vos mots et vos écrits.
10: Cancer, et si vous preniez le temps, en sourdine, de revoir ce qui vous plaît et vous déplaît, de manière à vous sentir bien.
11: Lion, vous soignez avec succès votre image publique et vos fans, vos soutiens à court.
12: Vierge, votre côté soigné, appliqué dans votre expression, vous le mettez au service de votre côté professionnel et de votre vie sociale.
13: Balance, c'est top, Mercure est en signe ami, vous voyez la vie en bleu, vous mettez les voiles.
14: Scorpion, vous songez à vendre un bien ou vous avez perdu une somme, en tout cas vous allez relativiser.
15: Sagittaire, c'est avec l'autre que tout se passe, parler vous soulagera, elle ou lui comme vous.
16: Capricorne, alors vraiment, il sera bon d'exprimer vos mots, M-A-U-X, ne délaissez pas votre jolie personne.
17: Verseau, parfait orateur, sur le plan créatif, vous exprimez avec talent tout ce qui vous émeut.
18: Poisson, vos bonnes idées ne manquent pas au sujet de la famille et de possibles travaux à commencer.
19: Et pour nous tous, ça virevolte dans notre esprit et on est gai, joyeux, inventif.
0: Donc des bonnes nouvelles finalement pour cet horoscope. Tout le monde il est content, à peu près. Et pas ma grammaire, c'est vrai. Vous pouvez retrouver l'horoscope de Catherine Viguet sur ici.fr. Un très bon lundi pour démarrer la semaine avec quelques nuages et un peu de pluie, c'est vrai, mais ne vous inquiétez pas. C'est toute l'équipe d'Ici Matin qui vous amène le soleil.
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0: 6h29, excellent début de semaine comme de journée. Toute l'équipe donc présente, Léni et Lisa qui réalisent cette émission. Marie-Claude répond à vos appels au 04 76 46 45 45. Et Soizic Pelé pour l'info locale. Bonjour Soizic.
20: Bonjour tout le monde.
0: Info locale sur laquelle nous allons revenir dans quelques instants dans l'info d'ici. Un souvenir un peu traumatisant encore.
20: Oui, tout à fait. Rappelez-vous, il y a quasiment 2 ans, on en parlait sur l'antenne d'Ici Isère, la catastrophe de la Bérarde, ce hameau de Loisan en porté par une crue torrentielle. Heureusement, et c'est un miracle, hein, il n'y a pas eu de victimes. Tout le monde a pu être sauvé par les secouristes en montagne, mais parfois in extremis. Et cette vidéo avait fait le tour des réseaux sociaux. Un couple sauvé par le toit de leur chalet. Il le raconte aujourd'hui dans un livre.
0: Dans quelques instants, donc, juste après l'actu nationale et internationale, au Drazo, 6h30.
21: Patrick Bruel sort de son silence. Jamais je n'ai forcé une femme à des relations sexuelles. Il dénonce des rumeurs parfois absurdes et écœurantes. Il assure que sa relation avec Flavie Flamand n'était ni violente ni contrainte. Patrick Bruel qui exclut aussi de quitter la scène. Il est considéré comme l'un des plus gros narcotrafiquants français. Le procès de Félix Binguy s'ouvre ce matin à Marseille, soupçonné d'être le patron du clan Yoda qui gérait plusieurs points de deal marseillais. 19 membres présumés de son réseau sont aussi jugés pendant 3 semaines. La FCPE, la Fédération des parents d'élèves, dénonce des faits glaçants et d'une ampleur inédite après les chiffres des violences dans le périscolaire. Des enquêtes sont ouvertes dans plus d'une centaine d'écoles et crèches parisiennes. Les révélations manifestations se multiplient partout en France. La FCPE demande un signal fort pour que cela ne se reproduise plus. Le MV Ondius, le bateau de croisière touché par un foyer d'antivirus, doit accoster ce matin au port de Rotterdam avec son équipage. Aucun d'entre eux n'a de symptômes et le risque sanitaire est toujours faible selon l'OMS, l'Organisation Mondiale de la Santé. Les footballeurs lillois joueront la Ligue des Champions la saison prochaine. Le LOSC finit 3e de Ligue 1 grâce aux défaites de Lyon et de Rennes hier soir. Marseille 5e jouera la Ligue Europa. Soulagement du côté du Havre et d'Auxerre. Ils décrochent le maintien. Nice jouera sa survie en Ligue 1 la semaine prochaine face à Saint-Étienne qui espère revenir dans l'élite du foot français.
0: Merci Audrazo. 6h31, l'info d'ici, Soizic Pelé, retour sur une nuit de l'enfer.
20: La nuit du 21 juin 2024 à la Bérarde, hameau emporté par une crue torrentielle. Près de 2 ans plus tard, des rescapés la racontent dans un livre. Un couple de Belges sauvés in extremis par le toit de leur chalet. La vidéo avait fait, rappelez-vous, le tour des réseaux. Et aujourd'hui, ce livre, eh bien, il fait partie de leur reconstruction. Théo Hetch.
2: Un récit qui commence par deux cercueils, ceux des auteurs. Tel aurait pu être l'épilogue de cette nuit infernale, écrit Didier France.
3: On n'a pas arrêté quand même de nous dire que ça s'est joué à très peu de choses. Finalement, quelque part, c'est un peu un thriller qu'on a vécu. Hein.
2: Un thriller sur lequel ils reviennent en détail. 2h du matin, le réveil en sursaut, le bruit assourdissant du torrent. 3h11, l'eau qui déplace leur voiture. 5h04, l'eau qui débarque dans leur salon et qui monte. Didier a filmé les étapes de la catastrophe avec son téléphone. Ça les a beaucoup aidés à reformer le puzzle de cette nuit infernale.
3: C'était important parce que ça nous a permis de reconstituer le film de cette nuit. On a pu reconstituer la gradation de l'événement. Quoi.
2: Un même événement qu'ils ont vécu en fait très différemment. D'ailleurs, 2 polices d'écriture différentes sont utilisées dans le livre pour distinguer la parole de Didier et celle de Marie.
22: Moi, je l'ai perçu tout de suite que nous n'avions pas vécu ça de la même façon.
3: Alors qu'on était dans la même pièce, etc., nos attitudes étaient très différentes. Bon, on l'explique dans le livre, hein. Marie beaucoup plus dans l'action et moi beaucoup plus dans l'observation.
22: Du coup, nous avons chacun écrit de notre côté et c'est avec l'accompagnatrice en écriture que nous avons mis ensemble ce que nous avions écrit chacun pour soi. On découvre petit à petit au fil des semaines ce qu'est un trauma. Et puis au fil des mois, ben, ça allait de mieux en mieux et on a pu nous-mêmes mettre ensemble à deux.
2: Ce qui a aidé aussi, c'est de retourner sur place à Saint-Christophe, à la Bérarde, en juin dernier, 1 an jour pour jour après la catastrophe.
22: D'ailleurs, plusieurs personnes nous ont dit qu'il y avait un changement dans notre façon d'écrire après avoir revisité la Bérarde. C'est plus fluide. C'était vraiment un besoin qui nous a aidés pour continuer notre reconstruction.
2: Et le couple envisage d'ailleurs de revenir sur place cette année, sans doute début septembre, pour continuer cette reconstruction.
20: Et ce livre s'appelle « Nuit infernale à la Bérarde ». Vous pouvez le retrouver en ligne. À la une aussi ce matin, un dernier adieu à Zaya, victime d'un féminicide en novembre dernier dans le Nord Isère. Des centaines de personnes lui ont rendu hommage hier à Crémieux, avant ses obsèques tout à l'heure en fin de matinée. Et puis après la déception des solutions avancées par les joueuses de l'équipe de France de rugby, qui militent pour un vrai championnat pro en France, pour rivaliser enfin avec les Anglaises qui nous ont encore battus hier. La météo pour aujourd'hui, Mathieu.
0: Un ciel mitigé, hein, parce que ce matin, ça devrait rester clair, mais cet après-midi, on retrouve des nuages et un peu de pluie. 9 à Grenoble, 10 à Vienne, 9 à Bourgoin-Jallieu. Allons à Flachère pour découvrir quel est le temps avec Annick. Bonjour Annick.
23: Bonjour Mathieu, bonjour Sozic.
20: Bonjour.
0: Alors dites-nous tout, quel temps il fait chez vous?
23: Eh bien écoutez, chez nous le ciel est quand même très nuageux. Il ne pleut plus pour l'instant, mais on a eu de la pluie cette nuit et on a 8,8 degrés.
0: Très bien, bon bah dans les moyennes habituelles, Flachère c'est pile poil entre la côte Saint-André et Bourgoin-Jallieu, s'il faut
23: voilà,
0: le situer.
23: C'est ouais. Ça.
0: On est plutôt pas mal. Bah c'est voilà, vous avez ce qu'on aura tous ce matin, un ciel ou un temps un peu sec, même s'il y aura toujours des nuages, et cet après-midi retour d'un peu de pluie. Mais dans le milieu de la semaine, on aura du soleil, Annick, et des températures assez élevées. Hein, là,
23: oui, si c'est ce que j'ai entendu, ouais. En fin de semaine, ça va être l'été.
0: Exactement, pas de transition pour retrouver voilà, l'été ça. Ensuite. Eh bien, belle journée à vous, merci d'être passé, Annick.
23: Bonne semaine, au revoir.
0: Au revoir à vous également. Vous prenez la route ce matin, bon, pas d'alerte. Hein. Sur la route en voiture, c'est très calme. En train aussi, à noter quand même qu'il y a des travaux sur la ligne Grenoble-Gap, donc pas de train, ce sont des bus qui font le trajet hein, et ça durera pendant un mois. Donc gardez ça en tête, ça risque de changer un peu vos habitudes tout ce temps-là.
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0: Une discipline naissante et impressionnante, l'ultra-escalade. Nous en parlons dans la montagne pas à pas juste après Philippe Lafontaine et Cœur de Loup à 6h36.

0: Philippe Lafontaine, cœur de loup. Pour écrire cette chanson, il a suivi un conseil, en tout cas une habitude des Bee Gees. Les Bee Gees, ils s'imposaient d'écrire une chanson par jour pendant un certain temps. Donc Philippe Lafontaine, il a fait ça pendant 12 jours en se disant, bah, dans l'eau, il y en a bien une qui sera bien. Bah,
1: qui finalement, va être bien.
0: Voilà, un petit succès. Donc est-ce que ça vaut pas le coup de se mettre devant la chaudière pendant 12 jours pour composer des chansons? Si vous savez faire. Parce que sinon, c'est vrai que ça peut être un peu plus compliqué.
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0: Bon, d'autres conseils, mais pas forcément sur la composition musicale à venir d'ici 7 heures. Des conseils avec Nathalie Malocher et les 3+. Des conseils et des explications avec notre vétérinaire. Et cette question, vous connaissez l'expression, un chat retombe toujours sur ses pattes. Est-ce que c'est vrai? Voilà la question qu'on se pose aujourd'hui.
1: Ne faites pas le test chez
0: non,
1: vous.
0: Non, voilà, surtout que il y a certaines hauteurs où ça marche ou ça marche pas. Notre vétérinaire, le docteur Pierre Pavin, va nous expliquer pourquoi c'est quasiment vrai. C'est à découvrir à 6h45. Avant cela, on part en montagne avec notre spécialiste. Il s'agit de Pauline Boulet dans la montagne pas à pas. Bonjour Pauline.
4: Bonjour.
0: Petite discipline facile et abordable aujourd'hui.
4: Et oui, le mois dernier, deux Françaises ont bouclé un projet très simple. Non, c'est pas vrai, un projet dantesque. Elles s'appellent Laura Pino et Elsa Ponzo. Elles sont grimpeuses et elles ont gravi les 100 plus belles voies de Provence en seulement 43 jours. Alors, dit comme ça, c'est peut-être pas très impressionnant.
0: Oui, parce qu'on a du mal à se rendre compte.
4: Exactement. Mais accrochez-vous bien, car en 43 jours, incluant seulement 7 jours de repos, donc autrement dit, si je récapitule, en 36 jours d'escalade, elles ont parcouru 17 765 mètres à la verticale. Pour vous donner un ordre d'idée, un mur d'escalade en salle, ça fait entre 10 et 15 mètres de haut. Donc c'est comme si elles étaient montées à peu près 1500 fois sur un mur d'escalade.
0: Puis moi, 17 km, je ne le fais pas forcément à pied en 36
4: voilà,
0: jours.
4: Et
0: donc
4: là, on parle à la verticale, donc à la force des bras. En l'occurrence, il s'agissait de grandes voies qui sont dispatchées dans toute la Provence. Et ce qu'on appelle une grande voie, c'est une voie d'escalade qui oblige à grimper en plusieurs fois. En fait, on ne peut pas juste aller en haut et redescendre. Il faut monter un peu, s'arrêter, faire monter la personne qui nous accompagne, puis recommencer.
0: Qu'elle nous assure à chaque fois.
4: Voilà, exactement. Okay. Donc on se retrouve à deux, suspendus dans le vide, de plus en plus haut, jusqu'à atteindre le sommet. Chaque portion s'appelle une longueur, et Laura Pino et Elsa Ponzo en ont gravi 681. C'est gargantuesque, tant et si bien qu'elles parlent d'ultra-escalade pour qualifier leur projet.
0: Est-ce que l'ultra-escalade, c'est comme l'ultra-trail, mais en escalade?
4: Eh bien oui, c'est exactement l'idée. L'ultra-escalade, c'est le fait de pousser les curseurs au maximum. On grimpe beaucoup, on grimpe longtemps et on grimpe souvent le plus vite possible. Et si ça peut paraître absurde dit comme ça, en réalité, ce genre de projet est plutôt à la mode en escalade. C'est déjà très en vogue aux États-Unis, dans le parc du Yosemite, depuis pas mal d'années. Et de plus en plus de grimpeurs en France, en Suisse et en Belgique s'y mettent, car c'est tout simplement une autre manière d'aborder la performance. En fait, en escalade, la logique est souvent de grimper des voies toujours plus dures. Alors qu'avec des projets comme celui de Laura Pino et Elsa Ponzo, il faut être créatif d'abord. C'est-à-dire que chacun, chacune peut imaginer son propre défi à son niveau, et puis il faut tenir sur la durée.
0: Ouais, ils n'ont quand même pas choisi un truc de base. Mais
4: On est d'accord, mais en tout cas, les voies qu'elles ont gravies étaient souvent en dessous de leur niveau maximum.
0: C'est l'enchaînement qui est...
4: Exactement. Et pour Laura Pino, de créer des projets comme ça, ça n'a rien d'absurde. Elle dit que ça permet de prolonger ce qui la rend la plus heureuse, la grimpe. Autrement dit, que c'est le meilleur moyen de passer le plus de temps possible sur la falaise. Dans le même genre, l'an dernier, deux alpinistes qui vivent à Grenoble, Baptiste Aubineau et Esteban Daligo, se sont lancés le défi de gravir les 7 montagnes emblématiques du massif des Écrins en 7 jours, en passant par les 7 voies de niveau 7 qu'elles comportent.
0: Avec les 7 nains, non.
4: Alors pour créer des projets qui mêlent endurance et escalade, les possibilités, vous l'imaginez, sont infinies et en plus c'est adaptable à tous les niveaux. Il suffit de faire preuve d'un peu d'imagination et quand même, faut bien le dire, d'être très motivé.
0: Oui, voilà. Un peu de sport quand même dans toute cette histoire. Parfait. Merci beaucoup Pauline Boulet de nous avoir fait découvrir ce projet incroyable et félicitations donc à Laura Pino et Elsa Ponzo pour cette performance. D'autres performances à venir demain dans la montagne pas à pas entre autres. À demain.
4: À demain.
0: Et puis pour ce qui est de la suite de ce réveil qu'on vit ensemble, les animaux sont vraiment au cœur d'une part de notre rendez-vous avec notre vétérinaire dans quelques instants avec des chats, mais des chiens aussi dans les 3+, avec un super moment à passer au refuge de Gerbet dont va nous parler Nathalie Malocher. Ils organisent plein d'animations, notamment une canimarche. Vous pouvez aller vous balader avec les chiens du refuge. Enfin, voilà, c'est très chouette. Et on dévoilera tout cela en détail dans les 3+ à 6h50.
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0: 6h46, bonjour docteur Pierre Fabin.
6: Bonjour Mathieu.
0: Vous êtes notre vétérinaire tous les matins, vous nous expliquez des choses, notamment cette légende urbaine aussi vieille que le monde. Les chats retombent toujours sur leurs pattes sans une égratignure. Un super pouvoir qui fascine mais qui donne parfois aussi un faux sentiment de sécurité aux propriétaires qui laissent leurs fenêtres ou leurs balcons grand ouverts. Et vous êtes avec nous pour démêler le vrai du faux. Docteur, ce réflexe félin, c'est un mythe ou une réalité?
7: Et c'est une réalité anatomique fascinante, mais avec de très grandes limites. Le chat possède effectivement ce qu'on appelle un réflexe de redressement. Grâce à un système très performant dans son oreille interne, il sait instantanément où est le haut et le bas pendant sa chute. Comme il n'a pas de véritable clavicule et possède une colonne vertébrale d'une souplesse extrême, il peut pivoter sur lui-même en plein vol. L'avant du corps d'abord, puis l'arrière, en utilisant sa queue comme balancier. C'est un mouvement digne d'un gymnaste olympique. Mais attention, ce n'est pas parce qu'il atterrit sur ses pattes qu'il ne se blesse pas.
0: Voilà, c'est donc une technique d'atterrissage, pas un bouclier d'invincibilité. Mais concrètement, qu'est-ce qui rend une chute dangereuse s'il arrive à se retourner à temps ?
7: Tout est une question de hauteur et de temps de réaction. C'est ce qu'on appelle le syndrome du chat parachutiste. Si le chat tombe du premier étage, paradoxalement, il n'a parfois pas le temps de réaliser sa vrille complète avant de toucher le sol. Et il s'écrase sur le côté. S'il tombe de plus haut, il a le temps de se retourner et d'écarter les pattes pour freiner sa chute. Mais à l'impact, la vitesse et le poids de son corps sont tels que les pattes ne peuvent pas toujours tout amortir. Sa tête et le reste de son corps peuvent violemment heurter le sol. Résultat, on observe des fractures de la mâchoire, des fentes du palais, des poumons perforés, des pattes cassées ou parfois des vessies éclatées.
0: C'est glaçant, on est bien loin du dessin animé. Alors comment est-ce qu'on protège nos félins, surtout quand on vit en appartement et qu'on veut aérer l'été ?
7: Alors la première étape, c'est d'oublier cette phrase dangereuse. Mon chat n'est pas bête, il a un super équilibre, il ne sautera jamais dans le vide. C'est faux, le chat n'a pas conscience du vide absolu. S'il marche sur la rambarde et qu'un pigeon passe à proximité ou qu'un papillon l'effleure, son instinct de prédateur prend le dessus. Il va bondir par pur réflexe. La seule prévention efficace à 100%, ce sont les filets de protection ou grillages pour balcons et fenêtres. C'est un aménagement peu coûteux qui sauve des vies tous les jours. Et méfiez-vous aussi des fenêtres aussi haut battantes. Un chat qui tente de sortir par l'entrebâillement glisse et se retrouve coincé au niveau du bassin en forme de V. C'est un piège mortel qui coupe la circulation sanguine et broie les organes en quelques minutes.
0: Oui, alors on sait que ça ne vous a pas mis de belles images dans la tête, mais c'était important de vous sensibiliser quand même à tout cela pour que votre félin soit heureux chez vous et qu'il soit à l'abri du danger. Merci beaucoup docteur Pierre Fabin. On vous retrouve aussi sur ici.fr. Du théâtre, une belle sortie avec d'autres animaux d'ailleurs. Ce sont quelques-uns des rendez-vous que nous présente Nathalie Malocher dans les 3+, juste après Juliette Armanet. Voici le dernier jour du disco.
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0: Juliette Armanet, le dernier jour du disco, 6h51, il y aura également Michael Jackson hein, avant 7h avec le titre Dirty Diana. En attendant, on vous donne des conseils, alors quand je dis on, il s'agit de Nathalie Malocher. Trois infos pratiques, locales, utiles et sympas, les trois plus. Nathalie, parmi ces infos, il y a beaucoup de choses à faire, par où est-ce qu'on commence?
1: On vous emmène dans un premier temps dans la plaine de Bièvre-Valloire, au nord du département, nous sommes à Beaurepaire. Demain, le 19 mai, pour exercer vos talents de comédien, on vous propose un atelier théâtre de 18h30 à 20h30, salle du Rocher, place du Jeu de Paume. N'hésitez pas à monter sur les planches aux côtés de la compagnie Heureux à Art. À Chaunal-en-Balance, ce week-end des 23 et 24 mai, dans l'après-midi, on vous propose la visite de chatteries ainsi que de la marche accompagnée de chiens, du canimarche autour du thème western. L'occasion pour vous de découvrir les lieux, les animaux bien sûr. Les inscriptions se feront en fin de matinée avec une participation de 5€ demandée. Et puis parallèlement, une brocante sera organisée avec divers stands, sans oublier une petite restauration, de quoi passer un bon moment à Chaunal-en-Balance. Enfin, à Voiron, c'est un job dating qui vous est proposé avec la Maison de l'Emploi Quartier Brunetière. Il s'agit de la 3e édition mêlant emploi, sport, rencontres. Seront présents 18 employeurs de tous les secteurs. Entrée libre dès 8h, rencontres et entretiens de 9h à midi. C'est un événement gratuit pour décrocher un emploi. Bonne journée.
0: Merci beaucoup Nathalie pour tous ces conseils. 6h53, on vous conseille de rester avec nous parce que le rire et l'humour viennent s'installer sur Ici Isère. Ce sera juste avant 7h avec l'humour en tube, les extraits de sketch sélectionnés par Fred Ballard. Et on garde un niveau bien élevé avec un titre de Michael Jackson, voici Dirty Diana.

0: Michael Jackson, Dirty Diana, 6h57. Soizic Pelé, imaginez que je vous donne un moyen de trouver toujours une excuse valable pour pas aller bosser.
1: Ce serait formidable.
0: Ce serait pas mal. Hein. Ouais. Alors, c'est pas moi qui vais le faire, c'est Fred Ballard. Grâce aux extraits de sketch qu'elle a sélectionnés, la réponse à cette question, comment trouver la bonne excuse, c'est dans une minute dans l'humour en tube avant de retrouver le journal de 7h.
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0: 6h58, qui n'a jamais eu envie de trouver une bonne excuse pour ne pas sortir du lit un lundi matin? Pas nous, toi du Pelé.
1: Non, c'est pas notre genre.
0: Jamais, non. Vraiment, trop content de vous retrouver. Peut-être des fois. Alors, pour ceux qui sont à court d'idées, Fred Ballard a trouvé quelques excuses un peu bidons pour rester sous la couette un lundi matin à tout âge.
9: À l'école, il y a toujours un prof qui picole. Qui pue de la gueule. Enfin, en même temps, ça va ensemble, souvent, tu vois. Moi, j'avais ma prof de bio. Elle puait de la gueule, c'était une horreur, ma prof de bio. Je te jure, tu peux pas travailler dans ces conditions-là.
10: Alors, même si cette excuse est un chouïa limite hein, au niveau crédibilité, c'est vrai qu'une haleine de bouche d'égout peut provoquer vomissement, maux de tête et évanouissement sur le lieu de travail, mais aussi sur le trajet du travail. Donc oui, l'haleine fétide est un filon à creuser.
9: Souvent, le matin, c'est le genre de gens que tu rencontres le matin à 7h du matin dans le métro. Tu sais, quand tu vas bosser, que t'es là sur la barre, là, au milieu, là. C'est qu'il y a déjà toute pleine d'huile, là. Et là, le mec qui pue la gueule, il est là. Il est pour toi, il est là.
10: Voilà, visiblement, Arnaud Ducret a bien exploité l'excuse foireuse des odeurs nauséabondes pour se faire porter pâle. Une excuse qui aura bien servi à Julien Santini pour zapper les réunions du lundi qui commençaient toujours par un tour de table pour se présenter.
11: On se connaissait tous. On se présentait. Et j'étais stressé. Et je me disais, mais Julien, ça n'est pas normal de se mettre dans des états pareils, alors que dans le fond, tu sais comment tu t'appelles.
10: Oui, alors quand on en arrive à ce point-là, plutôt que de trouver une bonne excuse pour pas aller bosser, il faut trouver un autre boulot. Hein. Faire marrer les gens le soir, par exemple, c'est moins stressant comme boulot. Et c'est beaucoup plus rigolo, surtout le lundi matin.
0: Alors que nous, les faire marrer le matin, des fois, non, pas du tout. C'est pas stressant non plus. Comme quoi, hein, le fait de rire, ça peut beaucoup aider. Merci Fred Ballard.
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0: Il est 7h et vous écoutez la première radio sur l'info locale en Isère. Nous sommes le 18 mai. Et vous écoutez le journal présenté par Soizic Pelé. Soizic, un dernier au revoir à Zaya avant ses obsèques tout à l'heure.
1: Zaya, c'est cette jeune aide-soignante de 27 ans, victime d'un féminicide en novembre dernier. Son corps avait été retrouvé dans une voiture en feu au bord d'une route de Saint-Marcel-Bel-Accueil. Son compagnon avait avoué le meurtre. Un drame qui avait ému à l'époque tout le Nord-Isère. Et c'était encore le cas hier, avec des centaines de personnes réunies pour cette dernière cérémonie d'hommage à Crémieux, en face de l'EHPAD où elle travaillait. Caroline, par exemple, a tenu à être là.
12: C'est toujours les mêmes scénarios ou scénarii. Elle était en train de le quitter. Il y a un monsieur qui a très bien décrit ça et son ex-copain qui pense que c'est sa propriété et qui ne supporte pas et qui est blessé dans son ego et qui enlève une vie, quoi, qui tue une personne de 27 ans parce que mais l'amour, c'est pas ça, quoi. Donc, faut le dire. C'est vraiment injuste. Si on regroupe tout le continuum de la violence, ça fait quand même pas une femme tous les 3 jours, mais 3 femmes tous les jours, quoi, qui sont ou battues ou contentes de tuer, quoi. Donc, c'est un vrai problème de société, comme les violences faites aux enfants, aux plus faibles, en fait.
1: Et les obsèques de Zaya ont lieu tout à l'heure à 11h. Toujours à Crémieux, un accident de parapente hier dans le Vercors vers la Grande Moucherolle. Une femme de 50 ans a raté son atterrissage et s'est blessée au dos. Évacuée par les secours vers le CHU de Grenoble.
0: Le retour à la normale ce matin au Fontanil-Cornillon dans l'agglomération grenobloise.
1: Après un incendie dans un foyer social dans la nuit de samedi à dimanche, le feu est parti d'un compteur électrique. Pas de blessés, heureusement, mais 65 personnes évacuées qui ont passé plusieurs heures dans une salle ouverte par la mairie. Certaines ont pu finalement rentrer chez elles hier dans l'après-midi. Stéphane Dupont-Ferrier est le maire du Fontanil-Cornillon.
5: Le feu a pris dans la laderie, donc il y a uniquement peut-être du bâtiment qui est condamné. Et du coup, il y a plein de chambres qui sont condamnées pour l'instant. Donc tous les autres occupants vont rejoindre leur logement en début d'après-midi. Les quelques familles dont celles avec des enfants sont encore logées dans un hôtel du Fontanil. Ils étaient surtout pressés de retourner chez eux parce que tous les résidents étaient un peu pressés forcément en pleine nuit d'évacuer. Alors souvent ils étaient en tombe ou en appartement. Et quittés pour cas, donc ils étaient plutôt très prêtés de partir de la forme qu'on a élue à leur disposition pour retourner là-bas.
1: Et les résidents donc qui ont pu regagner leur chambre dans ce foyer social. Un projet de loi pour lutter contre les troubles à l'ordre public. Le protoxyde d'azote par exemple, les rêves parties ou encore les rodéos urbains. Les sénateurs se penchent aujourd'hui sur le projet Riposte porté par le ministre de l'Intérieur qui prévoit des sanctions plus lourdes et de meilleurs outils pour les forces de l'ordre. Le Parlement qui réclame aussi plus d'efficacité face à la flambée du prix du carburant à son plus haut en ce moment. Le Premier ministre va de nouveau annoncer des aides, d'ailleurs dans la semaine, pour les secteurs les plus touchés par cette hausse. Et on peut notamment citer le secteur du bâtiment. Le président de la Fédération du BTP en Isère sera justement notre invité pour en parler tout à l'heure à 7h45.
0: Un procès s'ouvre cet après-midi aux assises de l'Isère.
1: Avec sur le banc des accusés un boulanger grenoblois, Jimmy Bétous, pour le meurtre de Yanis Gazi en août 2020, même s'il nie encore aujourd'hui les faits. Véronique Pueyo.
13: Le 2 août 2020, Yanis Gazi, 29 ans, se présente vers 6h du matin au distributeur automatique de la boulangerie Le Blé d'Or, avenue Léon Blum à Grenoble, pour acheter des viennoiseries. C'est alors qu'un homme arrive à pied, le visage dissimulé par sa capuche. Il fait feu à 3 reprises sur Yanis Gazi, le blessant mortellement. Le tireur prend ensuite la fuite à pied. Très peu d'indices avaient été récupérés sur place, mais après 10 mois d'enquête, en juin 2021, la police, qui avait relevé des incohérences dans le comportement et les déclarations des 6 membres de la famille qui tenaient la boulangerie, les interpelle. Une perquisition permet de découvrir une douzaine d'armes de différents calibres détenues illégalement. Le boulanger Jimmy Bétous est mis en examen pour meurtre, son père et sa femme pour modification d'une scène de crime. On leur reproche notamment d'avoir fait disparaître des images de vidéosurveillance. Depuis, Jimmy Bétous a été remis en liberté sous contrôle judiciaire. Il nie les faits. Ses avocats vont plaider la relaxe, expliquant que Yanis Gazi, bien connu de la justice pour trafic de drogue, a en fait été victime d'un règlement de compte.
1: Et le procès qui commence donc cet après-midi aux assises de l'Isère va durer 2 semaines. Des quarts de remplacement à partir de ce matin pour aller de Grenoble à Gap. Les trains de leur côté sont à l'arrêt pour des travaux de modernisation de la ligne SNCF pendant 1 mois jusqu'au 19 juin. Les quarts qui prennent le relais s'arrêteront aux arrêts habituels. Vive, Visil ou encore Mince, on vous a mis les horaires sur ici.fr.
0: 7h05 en rugby, la marche est encore trop haute pour les Bleus.
1: La marche anglaise, 18e défaite de suite pour les Françaises face à l'Angleterre hier 43-28 en clôture du tournoi des Six Nations féminin. Défaite un peu logique quand on voit la différence encore aujourd'hui entre le rugby

0: chaque week-end dans un championnat professionnel. Tout le contraire de la France, décrite un peu plus tard la grenobloise.
1: Faire en sorte que tous les clubs soient en capacité d'avoir des centres de performance, des bonnes salles de muscu, des bons vestiaires, des staffs complets. Aujourd'hui en France, il y a certains clubs, on se demande comment ils font pour rester en élite, et je pense que ça, la Fédé, il faut vraiment qu'ils commencent à l'impulser.
0: Et d'en appeler à des investisseurs courageux, mais aussi au public.
1: Les filles que vous avez vues jouer, le rugby que vous avez adoré regarder aujourd'hui, il se passe aussi toute l'année dans les clubs, donc il faut vraiment qu'on mette les choses en place et qu'on fasse en sorte que la visibilité dans les clubs augmente.
0: Sous peine de chaque année revivre la même scène, celle des défaites pleines d'espoir face aux championnes du monde, mais des défaites sans lendemain qui chante.
2: Et puis une défaite aussi hier en football, cette fois pour terminer le championnat de Ligue 1. Lyon battu à la maison 4-0 par Lens. Les Lyonnais qui sont à la 4e place du championnat et qui vont devoir passer un barrage pour espérer accéder à la Ligue des Champions. La météo pour ce lundi, Mathieu.
3: Une météo toujours un peu mitigée. 9 à Grenoble, 10 à Vienne, 9 à Bourgoin-Jallieu. Alors, donnez-nous aussi les relevés chez vous, ça nous permet de savoir ce qu'il se passe. Pas de pluie à Iso, nous dit Jean-Paul, avec 10 degrés, un ciel gris. De la pluie, par contre, au Sapé, nous dit Martine, avec 6 degrés ce matin. Ciel mitigé donc, matinée plutôt sèche. On devrait esquiver la pluie. Par contre, cet après-midi, retour des nuages et un peu de pluie, voire tendance orageuse d'ailleurs. Ce sera allégé, mais ça pourra arriver. 17 à 19 degrés en pleine cet après-midi, 11 à 13 degrés à 1000 mètres, des températures plutôt d'un mois d'avril, mais écoutez, ça va se réchauffer dans le courant de la semaine, hein, le soleil qui reviendra en force à partir de mercredi et les températures qui vont grimper assez haut. Pour ce qui est de la circulation, pas de problème en voiture, soit dit que vous avez déjà rappelé qu'entre Grenoble et Gap c'était en bus pendant un mois, et je vous donne aussi une autre info. Alors ça n'impacte pas toute la circulation, mais le train au départ de Grenoble de 7h39 en direction de Chambéry est annulé, est supprimé pour cause de défaillance de matériel. Alors on va vérifier que ça ne touche pas d'autres trajets, mais ce n'est pas le cas pour l'instant. Donc n'hésitez pas à aller vérifier si votre train est toujours là. Pour le reste, rien n'est impacté. Sur ce que l'on peut voir, il est 7h09.
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3: On va faire en sorte que votre journée démarre bien. Démarre le mieux possible avec vos chansons préférées. En général, ça aide bien. Comme Daniel Balavoine, Mon fils, Ma bataille sur Ici Isère.

0: fils, ma bataille. 7h13, vous écoutez Ici Isère.
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0: On s'occupe de vous pour faire en sorte que vous puissiez bien être le mieux possible pour ça. On a plein de conseils, notamment par exemple aujourd'hui, une capuche encore sur votre pull, sur votre t-shirt, sur ce que vous voulez, hein, pour que vous soyez certain d'affronter la pluie, alors légère, qui va nous accompagner. Et pour votre sécurité aussi, des conseils, et ça ce sera avec Célia Bunier-Roman. On va vous présenter une entreprise qui s'appelle Altratech, voilà, c'est pas tout, ou Altratech, attendez, je vérifie quand même, parce que je vous dis des bêtises depuis tout à l'heure. Altratech, non, c'est bon. Ouf, je vais galérer, je pense, ce matin.
3: C'est pas évident à dire.
0: À Grenoble. Bon, mais ouais,
3: pour un lundi matin.
0: Ce ouais. L qui est piquant, mais bon, Célia s'en sortira beaucoup mieux que moi. Et vous découvrirez ça, donc, tout à l'heure, à 7h20. Et puis, dans quelques instants, mon œil avec David Ossiou. On va revenir sur ce qui a un peu bougé les centres commerciaux il y a pas longtemps. Vous savez, cette promo chez Swatch. Eh bien, ça l'a inspiré pour son édito.
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0: 7h15, l'édito sur l'actu du jour, c'est mon œil avec vous, David Ossiou.
3: Et David, vous revenez sur ces files d'attente samedi pour acheter une montre Swatch en série limitée. Dans plusieurs villes de France, la police a même dû intervenir.
7: Eh bien moi, ça m'a rappelé ce que dit Louis de Funès dans La Folie des Grandeurs. Les pauvres, c'est fait pour être très pauvres, les riches pour être très riches. Samedi, visiblement, des centaines de Français ont eu envie de lui donner tort. Parce qu'il fallait voir, en effet, les files d'attente devant les boutiques Swatch à Marseille, à Lyon, à Paris, à Lille. Des gens qui font la queue toute la nuit même pour acheter une montre née d'une collaboration avec Audemars Piguet. L'une des plus grandes maisons de l'horlogerie suisse de luxe. Certaines montres valent plusieurs dizaines de milliers d'euros. Des tensions, des boutiques fermées face à la foule et des policiers appelés sur place. Et là, mention spéciale à Lille. Un adjoint au maire menace de porter plainte contre Swatch pour entrave à la circulation et problème de propreté. Pardon, mais il devrait presque leur remettre une médaille. Ça fait des années que les élus cherchent comment faire revenir les gens dans les commerces physiques, comment redonner vie au centre-ville. Et quand enfin une marque réussit à faire sortir des centaines de personnes de chez elle, on menace de porter plainte. Parce qu'au fond, cette histoire révèle peut-être la seule vraie recette capable aujourd'hui de relancer le commerce. Créer un événement, faire en sorte qu'il se passe quelque chose. Mais surtout, cette histoire raconte notre éternelle folie des grandeurs. Honnêtement, cette montre flashy à 400€ ne devrait pas provoquer des mouvements de foule. Mais derrière cette Swatch, il y a un petit morceau de luxe suisse, un parfum de grande horlogerie inaccessible, le sentiment, pendant quelques heures, de pouvoir toucher du doigt un monde réservé d'habitude aux très riches. Et finalement, le commerce, ça fonctionne toujours quand il réussit à provoquer ça, un événement et un peu de rêve.
8: Il est l'heure, l'heure de se réveiller, Monseigneur.
0: Il en manque une. Vous êtes sort ? Tout à fait sort. Voilà, on connaît nos classiques, bien sûr. Après le temps, votre sécurité, c'est le principe d'une entreprise que va nous présenter Célia Bunier-Roman dans Ici en Isère, ça marche, l'actu économique et les belles initiatives. Juste après John Travolta et Olivia Newton-John avec Summer Nights.

0: John Travolta et Olivia Newton-John, Summer Night, 7h19.
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0: L'actualité économique en Isère et les belles initiatives ici Isère vous présente. Ici en Isère, ça marche. Avec vous, Célia Bunier-Roman, bonjour.
3: Bonjour Mathieu, bonjour tout le monde.
0: Vous allez vous occuper de notre sécurité ?
3: Oui, si vous avez la chance d'avoir
0: garde
3: une maison... Oh bah non, pas moi. Vous avez bien regardé.
0: Bah, oui.
3: Si vous avez la chance d'avoir une maison dans notre belle région iséroise, vous avez peut-être installé chez vous un système d'alarme anti-intrusion pour prévenir les incendies.
0: Exactement.
3: Eh bien, savez-vous qu'à Crôl, dans le Grésivaudan, entre Grenoble et Chambéry, une entreprise iséroise fabrique des alarmes depuis 1977.
0: Et je ne le savais pas, effectivement.
3: Eh bien, je vous le dis, Atral Group et sa branche industrielle Atral Tech, c'est une entreprise qui a inventé en 1977 le tout premier système d'alarme sans fil protocole radio sécurisé. En fait, avant eux, les alarmes avaient des fils partout.
0: Mm-hmm.
3: Voilà. Et eux, ils ont trouvé comment faire communiquer les détecteurs par radio sans câble.
0: C'était inventé chez nous.
3: Eh oui, exactement.
0: C'est dingue, ça.
3: C'était vraiment révolutionnaire.
0: Super.
3: Alors d'abord, ils créent une marque qui s'appelle Daitem. J'espère que je le dis bien. C'est un système installé par les professionnels. Puis plus tard, ils inventent Diagral. C'est le système qu'on peut monter directement tout seul chez soi, c'est facile, c'est clé en main. Le groupe a été racheté par Hager, c'est un grand industriel alsacien, mais il a repris son indépendance en 2023.
0: Oh, c'est
3: donc
0: drôle,
3: le
0: ça.
3: Siège est revenu à Crôl. Voilà,
0: oh,
3: la filière
0: bien.
3: Qui a racheté la maison mère.
0: Ouais, c'est ça. Finalement, on s'en va,
3: on revient, on s'en va. Le siège donc est à Crôl, la R&D aussi, ainsi que l'une des deux usines, pardon, l'autre est à Chavanneau, en Haute-Savoie.
0: Bon, pas très loin.
3: Et oui, aujourd'hui en tout cas, les 400 salariés du groupe sont fiers de coller le label « Conçu et fabriqué en France » sur chaque produit.
0: Mmh.
3: Leurs machines peuvent poser et souder 500 millions de tout petits composants électroniques chaque année sur des cartes. En fait, c'est un chiffre industriel qui est énorme, qui leur permet non seulement de fabriquer leurs propres alarmes, mais aussi de faire des cartes d'alarme pour d'autres entreprises.
0: Ah bah oui,
3: ils sont sous-traitants.
0: Bah oui.
3: Donc les chiffres, eh bien, c'est 80 millions d'euros, de chiffre d'affaires.
0: 80 millions de cacahuètes.
3: De cacahuètes de chiffre d'affaires. 75 ingénieurs en recherche et développement.
0: Ah, c'est pas mal. Hein.
3: 40 brevets déposés et jusqu'à 2 millions de produits finis qui sortent de leurs usines chaque année. C'est une entreprise qui est assez solide pour exporter en Europe, mais assez humaine pour rester ancrée localement. Atral Tech prouve qu'on peut concevoir des systèmes connectés ultra performants vendus dans toute l'Europe et tout ça depuis chez nous.
0: Alors une découverte complète, mais
3: oui.
0: Quelle découverte !
3: Intéressant.
0: Et quelle aventure pour cette entreprise ! Merci d'avoir été à l'origine de cette découverte, Célia Bunier-Roman.
3: Avec plaisir.
0: Ici on dit ça marche, ça continue demain. À demain.
3: À demain.
0: 7h22 du cinéma pour vous permettre d'aller voir le film de votre choix, Le Diable s'habille en Prada 2 par exemple. Hein, vous avez pas mal de propositions au pâté Chirol ou au pâté Chavant, d'autant plus que les places que l'on va vous offrir vous proposent de profiter d'une séance classique, mais également des versions KDX ou IMAX. KDX avec le fauteuil qui bouge quand il pleut dans le film, bah vous êtes trempé aussi. Et IMAX c'est dans l'écran. Oui, ça donne pas forcément envie. Et vous êtes...
4: Bah oui, ça a l'air sympa ça.
0: Dans le film, faut pas aller voir un film sur la pêche en haute mer, quoi. Parce que ça peut... Vous pouvez finir plus trempé que
4: 20 milieux sous les mers, c'est non.
0: Ah bah, ils sortent un aquarium. À découvrir donc en jouant avec nous dans quelques instants. 04 76 46 45 45. Le jeu à l'envers, je vous pose des questions, vous me donnez des mauvaises réponses et ce sera gagné. Après Zaz et Je veux, pour vous qui voulez, ces deux places de cinéma, soit pour aller au pâté Chirol ou au pâté Chavant. 7h23.

0: 7h26, je pense que Audrey va aller faire un tour au pâté Chirol ou au pâté Chavan, puisqu'on va lui faire gagner des places pour profiter d'une séance de son choix, juste avant d'en trouver l'info d'ici à 7h30.
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0: Il est 7h28. Tous les matins, vous jouez avec nous pour remporter, alors, des cadeaux qui peuvent changer, mais aujourd'hui, des places de cinéma pour aller profiter du pâté Chirol ou du pâté Chavan et de des films qui sont prévus. Par exemple, La Vénus électrique, Pour le plaisir, C'est quoi l'amour, plein de comédies romantiques notamment, il y a pas mal en ce moment. Et puis des versions 4DX ou IMAX, selon ce que vous choisissez. Deux places qu'on va essayer d'offrir à Audrey qui nous appelle de Rovon. Bonjour Audrey.
3: Bonjour.
0: Rovon, c'est pas très loin de Vinay.
3: Tout à fait, c'est voilà. Ça.
0: Et vous n'êtes pas très loin de Grenoble non plus, donc pour aller profiter soit du pâté Chirol ou du pâté Chavan, c'est tout à fait faisable. Audrey, Le principe est le suivant. Je vais vous poser des questions, c'est le jeu à l'envers, il faut me donner des mauvaises réponses. Dès que vous en avez trois, c'est gagné. Alors les réponses les plus tordues, les plus drôles, vous n'hésitez pas, hein. Mais des mauvaises réponses à chaque fois. Vous êtes prête Audrey?
3: On va essayer, oui.
0: Allez, et on va jouer avec le cinéma, c'est parti. Audrey, quel acteur tenait l'affiche avec Louis de Funès dans La Grande Vadrouille?
3: Moi.
0: Oui, tout à fait, enchanté d'ailleurs. Hein. Quel bruit fait l'extraterrestre dans la soupe aux choux?
3: Il pète.
0: Très bien. Quelle est la particularité physique de Réponse dans Réponse?
3: Un chien.
0: Voilà, c'est Audrey, elle a la technique Camoulox. J'ai un truc.
4: Je dis n'importe quoi.
0: Et ça marche, mais du coup, on a quand même avec nous l'une des têtes d'affiche de la Grande Vadrouille.
4: Oui,
0: et
4: oui,
0: ça,
4: oui.
0: C'est impressionnant.
4: C'est beaucoup d'émotion.
0: Oui, mais est-ce que vous pouvez dire Bovello? Non, vous ne voulez pas dire. Bon,
3: non,
0: très bien.
3: Non.
0: Audrey, vous quittez pas, on vous repasse Marie-Claude et vous explique comment récupérer vos places. En tout cas, bravo, vous avez été très drôle.
3: Merci beaucoup.
0: Quelle est votre radio locale en Isère, Audrey?
3: Évidemment, c'est ICI Isère.
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0: À l'info d'ici, dans quelques instants, Soizic Pelé et cette émotion à Crémieux.
5: Oui, on prend la direction du Nord-Isère. Dans un instant, une cérémonie d'hommage a été organisée pour Zaya, cette jeune aide-soignante victime d'un féminicide il y a maintenant 6 mois.
0: C'est juste après l'actualité nationale et internationale. Il est 7h30, voici le 90 secondes au Drazo.
6: Patrick Bruel dénonce des rumeurs parfois absurdes et écœurantes, visées par 6 plaintes désormais en France et en Belgique. Le chanteur et acteur sort de son silence. Il assure ne pas avoir violé ni drogué Flavie Flamand. Jamais, dit-il, je n'ai forcé une femme. De nouvelles fouilles démarrent aujourd'hui à Rouvray, près d'Auxerre, là où le tueur en série Émile Louis avait avoué avoir enterré 7 jeunes femmes. Seuls 2 squelettes ont été retrouvés à ce jour. Le crâne d'une 8e victime potentielle avait été découvert fin 2018. Canal+ ne veut plus travailler avec les 600 professionnels du cinéma qui ont signé une tribune anti-Vincent Bolloré. Juliette Binoche, Adèle Haenel, Swann Arlo, ils avaient dénoncé l'emprise grandissante de l'extrême droite sur le cinéma. Je n'ai pas envie de travailler avec des gens qui me traitent de crypto-fasciste, répond le patron de Canal+. Le soulagement immense des parents du petit Elio, 4 ans, atteint d'une leucémie rare et agressive. Un donneur compatible a été trouvé, mobilisation exceptionnelle exceptionnel. Près de 70 000 personnes se sont portées volontaires à des dons de moelle osseuse après l'appel lancé par les parents. Lille jouera la Ligue des Champions la saison prochaine et Marseille jouera la Ligue Europa. Bilan de cette ultime journée de Ligue 1. Auxerre et Le Havre décrochent le maintien. Nice jouera sa survie en Ligue 1 la semaine prochaine face à Saint-Etienne. Roland Garros, top départ aujourd'hui des qualifications. Les joueurs classés au-delà de la 100e place mondiale vont tenter de décrocher une place dans le tableau final.
0: Merci Audrazo. 7h31, c'est l'info d'ici. Soizic Pelé, l'émotion à Crémieux.
5: Des amis, de la famille, mais aussi des anonymes qui ont rendu hommage à Zaya hier à Crémieux, en face de l'EHPAD où elle travaillait, avant ses obsèques qui sont prévues en fin de matinée tout à l'heure. Cette jeune aide-soignante de 27 ans tuée par son compagnon en novembre dernier. Un féminicide qui a marqué tout un territoire, Louécal.
4: La cérémonie a lieu en face de l'EHPAD Jeanne de Chantal. C'est là que Zaya travaillait. Beaucoup de ses collègues, comme Flavie, sont venus lui dire au revoir.
7: Zaya était une personne bienveillante. C'est un rayon de soleil, vraiment. Et là, le soleil est avec nous aujourd'hui. Elle avait toujours le sourire. Je l'ai jamais vu énervée. Toujours là pour nous, pour les résidents, surtout pour les résidents.
4: Plusieurs centaines de personnes sont réunies devant le cercueil où repose son corps. La cérémonie commence. Une chanteuse et amie de Zaya interprète ses chansons préférées. La maman de Zaya, entourée par sa famille et les amis de sa fille, prend la parole.
8: Cette vie que tu as vécue intensément, et je me dis peut-être pour me consoler un peu que tu as bien vécu. Je suis tellement heureuse et fière d'être ta maman. T'es déjà partie. Nous, il nous reste ton corps dont on va s'occuper avec beaucoup de cœur.
4: Copine du lycée, du club d'équitation, collègues, cousines, tout le monde a un mot à adresser à Zaya. Juliette et Lydie ont les yeux rougis derrière leurs lunettes de soleil. Devant le public, elles ont dit au revoir une dernière fois à leur cousine. Cette cérémonie, c'était...
9: De l'image de Zaya, c'est le cercueil blanc, c'est fleuri. Ça m'embête de dire que c'était bien parce que j'aurais bien aimé que cette journée n'ait pas lieu, mais c'était un très beau moment.
10: Ouais, je pense que ça lui aurait plu, il y avait tous les gens qu'elle aimait. Ça a été d'un côté joyeux, on a rappelé de bons moments passés avec elle. C'est important.
4: Après 6 mois à attendre, le corps de Zaya a été gardé pour les besoins de l'enquête. Cet hommage fait du bien, mais rend la mort de Zaya vraiment réelle, confie deux de ses amis.
10: On n'y croyait pas. C'est vraiment là, aujourd'hui, en fait, qu'on réalise que, malheureusement, elle ne sera plus avec nous. Avec nous dans notre cœur, mais plus là à côté, en présence.
11: On va faire notre deuil pendant quelques temps, et puis après, on va partir pour la bataille du procès, pour que la voix de Zaya soit entendue. Et on sera derrière sa maman, quoi qu'il en soit, pour que justice soit faite pour Zaya.
4: Le combat sera long, mais il leur reste encore un peu de temps avant d'y penser. Les deux copines se prennent par le bras. Elles vont d'abord aller boire un verre pour célébrer encore un peu la mémoire de Zaya.
5: Et les obsèques de Zaya ont lieu tout à l'heure, toujours à Crémieux, en fin de matinée. À la une aussi ce matin, un récit de rescapés, un couple sauvé in extremis à la Bérarde raconte leur nuit de l'enfer dans un livre, leur témoignage dans le prochain journal. Et puis le FCG fait son bilan, un peu moyen cette saison, avec une 8e place de Pro D2. Du côté de la météo pour aujourd'hui, Mathieu.
0: C'est un temps mitigé avec un ciel plutôt nuageux, mais en tout cas pas de pluie ce matin. Moins de pluie, même si vous nous l'avez signalé. 9 à Grenoble, 10 à Vienne, 9 à Bourgoin-Jallieu. Des nuages à Jarry, nous dit Michel, avec 12 degrés. Nous avons également Roland qui est à Valbonnet avec un ciel couvert et 7 degrés. Des températures qui se confirmeront sur cette journée. On dépasse pas les normales de saison, on est même un peu en recul. 17 à 19 degrés en pleine cet après-midi, 11 à 13 degrés à 1000 mètres. Il fera peut-être un peu plus chaud dans l'agglomération grenobloise, mais ce ne sera pas énorme non plus. Et pour ce qui est du temps, le ciel se charge un peu en nuages cet après-midi. De la pluie possible, voire même quelques orages assez courts ne sont pas exclus. Globalement, c'est la tendance, mais sachez qu'on va plutôt vers une amélioration d'ici mercredi, du soleil et des températures qui vont aller assez haut. On va monter beaucoup plus d'ailleurs, on va peut-être pas avoir de transition vers l'été. Vous prenez la voiture ce matin, si une difficulté apparaît, vous nous appelez au 04 76 46 45 45, c'est pas le cas pour l'instant. C'est très calme sur les routes de l'Isère. Et pour vous qui prenez le train, alors deux choses. La première, c'est que entre Grenoble et Gap, la ligne est en travaux, donc pendant un mois, il faudra prendre les bus. Et puis, si jamais vous voyez d'autres choses en termes de circulation en ce moment, vous n'hésitez pas à nous appeler. Il y a notamment le train de 7h39 en partant de Grenoble jusqu'à Chambéry qui est supprimé pour cause de défaillance de matériel. Mais au-delà de ça, pas d'autres soucis d'un point de vue ferroviaire.
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0: Vous voyez toutes ces fleurs que vous voyez quand vous vous baladez sur les parterres de la ville. Mais d'où viennent-elles? La réponse avec Alexandre Wibar qui visite le centre horticole de Grenoble dans l'envers du décor. Voici Michel Polnareff, Radio.

0: Eh oui, on fait tout ça. Merci Michel Polnareff d'avoir rendu hommage à la radio dans cette chanson. Il est 7h39, c'est ici Isère.
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0: Avec un temps un peu chargé, pourquoi ne pas aller au musée? C'est la journée internationale des musées aujourd'hui. Voilà,
3: ah, c'est génial. Et en plus, il y en a plein qui sont gratuits.
0: Exactement. Pour profiter de ça, avec le musée de Grenoble, par exemple, hein, vous pouvez découvrir plein de collections assez top. Donc, près de chez vous, il y a forcément quelque chose à visiter. On aura l'occasion de revenir là-dessus tout au long de cette semaine et de ce réveil aussi ensemble. On fait le point sur des végétaux aujourd'hui. Près de 300 000 végétaux sont produits chaque année par le Centre Horticole de Grenoble pour aller fleurir et habiller les parcs et jardins publics. Vous les verrez peut-être en allant dans un musée, décorer les manifestations de la ville, entre autres. Ces plantes et ces fleurs, elles poussent sur un site de 5 hectares qui est implanté à Saint-Martin-d'Hères. C'est là que prend en place notre série de reportages, L'Envers du Décor, qui nous raconte les coulisses des métiers, de ces sites étonnants, d'activités. Premier épisode avec un personnage incontournable, Yannick Dandois. C'est lui qui a rencontré Alexandre Wibar, c'est le gardien des lieux et agent d'intervention pour les Jeux. Et on fait la visite de cet endroit.
4: On est au milieu du site, on va commencer par le centre de la production de Saint-Martin-d'Hères où on fait toutes les fleurs pour la ville de Grenoble.
5: Allez, on vous suit.
4: Voilà, c'est parti.
5: Donc là, un grand couloir avec des serres sur les côtés.
4: Des serres pour les plantes, pour la déco. Tout ce qui va dans la ville, pour tout ce qui est manifestation de la ville. Ici, c'est vrai, dans les jardins, les parcs et tout le reste, les plantes vivaces. C'est parti pour... c'est en pleine saison, là, ça commence.
5: Ah là, le printemps, là, c'est une grosse saison généralement pour vous?
4: On est en plein dans le feu, là, oui. C'est l'arrosage, il faut surveiller le maintien d'humidité.
5: Là, puis la période des seins de glace aussi au mois de mai.
4: Oui, mais les plantes sont assez résistantes parce qu'on les a fait en fonction aussi des météos des saisons. On part sur la vivace un peu plus résistante.
5: Puis vous connaissez votre métier, l'idée c'est que les plantes, elles meurent pas, quoi.
4: Aussi, oui, voilà. C'est ça aussi, il faut faire attention avec les chaleurs, quand il y a des gros coups de chaud, que toutes les ombrières se mettent bien.
5: Alors, c'est quoi une ombrière?
4: C'est un voile qui empêche la température, de faire que la serre monte trop en température.
5: Ok, on continue?
4: On continue.
5: Sort de la serre pour entrer dans une autre.
4: Une autre, avec d'autres plantes. Ça va être des plantes pour chaque secteur qui vont avoir leur plante attitrée. Et pas même chose, ici c'est un arrosage automatique, là c'est beaucoup plus facile pour gérer l'irrigation des plantes. Puis de l'autre côté, on va avoir les jardins pour les légumes maraîchage qui va au self de la ville de Grenoble.
5: Vous n'avez pas le droit d'en prendre, vous, des légumes pour votre maison en tant que gardien?
4: J'ai mon potager là, mais de temps en temps je leur en donne et on s'en prend. C'est
5: échange.
4: Un petit échange standard.
5: On va voir qu'est-ce qu'on a. Voilà. Hop, on traverse cette serre avec des plantes aussi, des fleurs. Des petits arbustes. Là, on a une pelle mécanique, il fait quoi?
4: Alors là, ils font des travaux pour mettre justement du maraîchage ici derrière dans le tunnel. On va agrandir la superficie de plantation.
5: Est-ce que c'est compliqué d'être gardien ici? Est-ce que vous êtes très sollicité ou c'est calme?
4: Relativement calme, mais quand l'alarme sonne de temps à autre, ça surprend. J'ai jamais surpris quelqu'un, mais un objet aussi, parce que les arbres sont très sensibles, ça peut... Voilà.
5: Parce qu'il y a le campus pas loin, c'est pas les étudiants qui viennent faire la fête sur le terrain par hasard?
4: Non, je rends pas ça, mais c'est un plastique qui vole devant, ben ça déclenche et voilà quoi.
5: Et ça réveille en pleine nuit?
4: Et ça réveille, ouais, ça coupe le calme de Saint-Martin-d'Hères.
0: Le centre horticole de Grenoble qui accueille sur son site les jardins détaillés, l'une des trois fermes urbaines de la ville qui travaille en agriculture biologique et que l'on va visiter toute cette semaine en compagnie d'Alexandre Wibar dans L'Envers du Décor. Il est 7h43 dans quelques instants, c'est l'invité d'ici matin. Pour revenir sur la situation du secteur du BTP en Isère.
3: Oui, avec un sujet qui nous préoccupe toujours autant, le prix du carburant et son impact donc dans les différents secteurs. On va en parler avec le président de la Fédération du BTP en Isère, Bertrand Converso.
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0: Il est 7h44, de nouvelles aides seront annoncées dans la semaine pour les secteurs les plus touchés par la hausse du prix des carburants qui ne redescend pas. Et parmi ces secteurs les plus touchés, on peut citer celui du bâtiment. Le président de la Fédération du BTP en Isère est avec nous ce matin pour répondre à vos questions, Soizic Pellet.
3: Bonjour Bertrand Converso.
9: Bonjour.
3: Merci beaucoup d'être avec nous ce matin dans le studio d'ICI Isère. À quel point aujourd'hui ça vous impacte, ce prix de l'essence en hausse ?
9: Alors oui, on a un impact qui est très fort sur nos activités dû au coût du carburant qui explose depuis maintenant pratiquement 3 mois.
3: Depuis le début de la guerre au Moyen-Orient.
9: Depuis le début de la guerre au Moyen-Orient, du conflit. Et également aussi, par la suite, tous les matériaux de construction qui ont augmenté d'une façon exponentielle, entre 5 à jusqu'à 50%.
3: Ah, donc d'un côté, on a par exemple le carburant qu'on met dans les engins de chantier et aussi des produits issus du pétrole que vous devez utiliser sur les chantiers.
9: Oui, tout à fait. C'est la double peine pour nos entreprises parce qu'en fait, nous sommes des gros consommateurs de carburant pour nos moyens de construction, nos moyens de locomotion et nos moyens pour réaliser les chantiers. Et également, beaucoup de nos matériaux sont faits à base de pétrole. Donc forcément, on subit une augmentation très forte ces derniers jours.
3: Et comment concrètement ça se matérialise ? Est-ce que ça veut dire que vos chantiers aujourd'hui coûtent plus cher ? Est-ce que ça veut dire que des chantiers sont carrément annulés ?
9: Alors oui, les chantiers coûtent plus cher, effectivement. Et en fait, surtout, ce que l'on déplore, c'est que c'est subi. En fait, cette augmentation, nous la prenons de plein fouet. Nous, effectivement, nous travaillons tous les jours. Nous ne pouvons pas revaloriser nos prix aussi rapidement que l'on voudrait. Donc forcément, nos trésoreries sont impactées par la hausse de consommation de carburant et de matériaux.
3: Oui, parce qu'on suppose que les chantiers qui sont en cours aujourd'hui viennent de devis qui ont déjà été faits et que vous pouvez pas forcément changer le prix au cours du chantier parce que les matières premières coûtent plus cher.
9: Oui, bien sûr. Nous avons un système de devis qui se fait en amont des opérations et forcément, on peut pas répercuter au client final automatiquement toutes les hausses que l'on subit immédiatement.
3: Et pour les chantiers que vous allez avoir dans les futurs mois, est-ce que la hausse du prix est effective ? Est-ce que vous dites à vos clients, on n'a pas le choix, on est obligé de vous facturer plus cher aujourd'hui ?
9: Alors, plusieurs cas de figure. Oui, alors sur les devis que l'on fait actuellement pour les chantiers futurs, on essaie de répercuter cette hausse, mais dans un moment où il y a beaucoup de concurrence, parce que l'activité est en baisse depuis maintenant plusieurs mois, il nous est difficile de reporter ces hausses de prix systématiquement dans tous les devis.
3: Oui, parce que on suppose que ça voudrait dire aussi des chantiers qui finalement ne se feraient pas parce que les clients trouvent que c'est trop cher ?
9: Et oui, parce qu'il y a un budget alloué à chaque chantier. Et en fait, les clients, le pouvoir d'achat d'un particulier, d'une collectivité également aussi, est mis à mal par ces augmentations de prix. Et en fait, au bout de la chaîne, nous, les entreprises, on subit de plein fouet. Car en plus, on a un système où l'on paie, bien sûr, à 30 jours nos fournisseurs. Alors que nous, lorsque nous réalisons nos chantiers, nous sommes payés une fois le chantier terminé par des situations de travaux ou des paiements qui sont bien faits, souvent en moyenne à 90 jours.
0: Nous recevons ce matin le président de la fédération du BTP en Isère, Bertrand Converso, et on va revenir bien sûr sur ces augmentations de prix qui découlent de l'augmentation du prix des carburants, 7h47, et il répond à vos questions, Soizic Pelé.
3: Et du coup, c'est quoi la solution ? Qu'est-ce que vous attendez aujourd'hui ?
9: Alors, la solution, il n'y a pas de solution miracle, tout d'abord. Par contre, nous sommes satisfaits de comprendre et d'entendre ces jours-ci que le gouvernement commence à en prendre en compte les difficultés du secteur du BTP. Par contre, ce que l'on nous propose...
3: Au début, vous n'étiez pas dans les secteurs aidé par le gouvernement.
9: Oui, tout à fait. On a mis du temps à faire comprendre au gouvernement qu'il fallait nous aider également. Maintenant, on nous propose un prêt.
3: Le prêt flash carburant.
9: Le prêt flash carburant, donc un prêt pour acheter du carburant. Un prêt, il faut le rembourser. Pour le rembourser, il nous faut de la trésorerie. Et en fait, c'est ce qui marque actuellement les difficultés des entreprises. C'est une baisse de la trésorerie parce qu'en fait, on est impacté directement depuis plusieurs mois maintenant sur ces surcoûts de carburant. Donc, pour moi, je suis content d'entendre qu'on prend en compte nos considérations, mais par contre, nous ne sommes pas satisfaits des modalités de mise en œuvre de ce prêt, et puis le prêt, ce n'est pas la solution.
3: C'est quoi du coup la solution ? Qu'est-ce que vous aimeriez avoir ? Qu'est-ce qui pourrait vous aider vraiment concrètement ?
9: Alors plusieurs choses, notamment sur le fond du problème. On a un métier qui est peu rémunérateur, les marges de nos entreprises sont très faibles et sont mises à mal depuis plusieurs années avec les crises différentes que l'on subit. Et pour pouvoir rembourser et vivre, il faut qu'on puisse avoir de la rentabilité. Et en fait, il faudrait qu'on puisse pouvoir augmenter nos prix de façon régulière par rapport au coût de la vie et au coût réel de nos chantiers.
3: Mais ça voudrait dire des chantiers plus chers, effectivement, pour les clients.
9: Oui, tout à fait, tout à fait. Maintenant, on a des systèmes...
3: Mais accepter que ça coûte plus cher, finalement.
9: Oui, de toute façon, on ne pourra pas supporter nous, à nous seuls, en fait, ces hausses de matières premières et de carburant, donc il faudrait bien qu'on les répercute. Par contre, maintenant, il y a des mécanismes qui existent de revalorisation des prix, l'indexation des prix, les indices. Il faut qu'on puisse mettre en œuvre une mécanique qui puisse être mise en route plus rapidement pour que les entreprises puissent passer ces caps.
3: Et peut-être avec des aides aussi annoncées cette semaine. Le Premier ministre Sébastien Lecornu va de nouveau jeudi annoncer de nouvelles aides.
9: Oui,
3: en espérant que votre secteur soit cité.
9: Oui, alors bien sûr, on espère qu'on soit cité. Mais en fait, nous, on ne demande pas trop d'aide. Enfin, ce qu'on veut, c'est pouvoir retrouver de la rentabilité dans nos entreprises pour qu'on puisse payer en fait et faire fonctionner nos entreprises normalement. Après, oui, les circulaires, on a connu la circulaire Borne, fut un temps, maintenant la circulaire Lecornu, on nous reparle de la théorie de l'improvisation, de l'imprévision. C'est des dispositifs qui sont très difficiles à mettre en œuvre en fait pour nos entreprises. Donc nous demandons des choses simples et qui soient mises en œuvre efficacement et très rapidement.
3: Merci beaucoup Bertrand Converso d'avoir été ce matin avec nous pour en parler, président de la Fédération du BTP en Isère. Merci beaucoup et bonne journée.
9: Merci à vous, bonne journée.
0: Dans quelques instants, les sorties à ne pas rater en Isère, juste après One Republic avec Runaway 7h50. Il y aura l'agenda des sorties de Christophe Chardon.

0: 7h53, ici Isère, c'était Runaway avec One Republic.
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0: Accompagné de sorties locales, c'est l'agenda des sorties de Christophe Chardon. Et Christophe, vous avez sélectionné un superbe spectacle pour démarrer la semaine.
3: Allez, je vous donne une date de sortie très importante en Isère. C'est le vendredi 12 juin à 20h. Ça se passe où ? Au Summum de Grenoble. Le Summum accueille la comédie musicale Bonne Nouvelle, créée par Maxime Deremez, l'Isérois vainqueur de Danse avec les Stars. Quelle est l'histoire de cette comédie musicale, Maxime Deremez ?
4: C'est le destin croisé de plusieurs personnages, dont celui de Rose qui fait la manche dans le métro. Et en fait, elle a perdu ses parents très très jeune. Elle n'a jamais connu son père et sa mère est décédée. Et en fait, il s'avère que peut-être que son père existe encore et elle le saura tout au long de l'histoire, elle découvrira des choses.
3: Voilà. Et vous, quel rôle jouez-vous, Maxime ?
4: Moi, je joue le rôle, un rôle de composition, en fait, je joue le rôle du metteur en scène, chorégraphe du Ballroom, qui est un grand cabaret parisien, un peu comme le Moulin Rouge. Donc voilà, je joue un peu mon propre rôle. Mais j'ai pas un énorme rôle dans la comédie musicale. Place à mes collègues, et notamment Malia Jackson, qui n'était pas d'Indépendance, qui est très connue sur les réseaux sociaux, mais qui a une voix incroyable, qui est une chanteuse hors norme. Et puis, il y a Christian Millette, il y a Denitsa Ekonomova, il y a Calisson, qui fait partie de l'émission et qui a un rôle assez important. Et qui est très... Enfin, ils sont vraiment bluffants en comédie. Vous allez voir, vous allez être surpris. Mais ça se rapproche un peu de c'est inspiré de Un Américain à Paris. Voilà, moi je suis très Un Américain à Paris, Singing in the Rain, West Side Story.
3: Et l'histoire se passe à quelle époque ? À quelle période ?
4: C'est une histoire contemporaine. Voilà, même si c'est le décor principal, c'est le métro parisien. Et c'est ce qui permet en fait aux spectateurs de voyager un peu dans Paris et de lui donner vraiment une côté très French touch qui serait d'ailleurs très intéressant pour l'étranger. Mais c'est une histoire qui est contemporaine.
3: Allez passer un moment hors du temps avec cette comédie musicale Bonne Nouvelle, créée par Maxime Deremez. C'est au Summum de Grenoble et c'est le vendredi 12 juin.
0: Merci Christophe pour ce focus donc sur le spectacle Bonne Nouvelle. Dans quelques instants, nous irons à Châteauneuf-du-Pape, à l'époque où cette ville a décidé qu'il n'y aurait plus de soucoupe volante. Voilà, ils ont pris cette décision.
5: Tout simplement.
0: Bon, écoutez, il faut savoir prendre des vraies décisions
5: radicales,
0: concernantes.
5: Mais voilà.
0: Ouais. Et c'est Stéphane Bern qui nous raconte cette anecdote. 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
0: Il est 7h57. Tous les matins, on vous propose de faire un point histoire avant de retrouver le journal. Et c'est avec vous, Stéphane Bern. Bonjour.
7: Bonjour Mathieu et bonjour l'Isère.
0: C'est Voyage dans le temps. Et ce matin, dans Voyage dans le temps, nous partons à l'époque où un petit village du Vaucluse a déclaré la guerre aux extraterrestres. Et c'était avant Hollywood.
7: À Châteauneuf-du-Pape, il est officiellement interdit d'atterrir en soucoupe volante. Oui, c'est un arrêté municipal. Très sérieux. Châteauneuf-du-Pape était 1954. Au milieu des vignes et des galets roulés par le Rhône, le village vit surtout de son vin. Mais cette année-là, la France lève les yeux vers le ciel. On parle d'objets mystérieux, de cigares volants, de soucoupes lumineuses. La presse régionale multiplie les témoignages. Des paysans qui avaient peut-être trop forcé sur la cuvée locale jurent avoir vu des engins se poser dans les champs.
5: Ils croient voir des soucoupes volantes, des extraterrestres.
7: Le maire, Lucien Jeune, prend l'affaire au sérieux. Le 25 août 1954, il signe un arrêté municipal. Le survol, l'atterrissage et le décollage de tout engin volant non identifié sont interdits sur le territoire de la commune. Contrevenant, mise en fourrière, les extraterrestres sont priés d'aller se garer plus loin. Derrière l'humour, il y a aussi un sens aigu de la communication. En pleine saison viticole, l'affaire attire journalistes et curieux. Le nom du village circule dans toute la France. Un coup de projecteur inattendu pour le vin de cette région. Bref, un bon coup de pub pour un bon coup de rouge. L'arrêté n'a jamais été abrogé. Théoriquement, aujourd'hui encore, une soucoupe volante ne peut toujours pas s'y poser. En France, des maires ont depuis signé des arrêtés contre la pluie, contre les moustiques ou les déserts médicaux. Des textes souvent ironiques qui servent à mettre en lumière leur commune.
0: Et ça permet quand même de se poser quelques questions. Sachez qu'il y a des ovnis qui avaient été signalés en Isère. Vous pouvez aller voir ça sur le site du groupe d'études et d'informations sur les phénomènes aérospatiaux non identifiés. Ça s'appelle le GEPAN ou le GEPAN. Vous trouvez ça, c'est officiel, hein, c'est un vrai truc. Il y a une carte dessus sur laquelle vous voyez justement les différents endroits où ça a été signalé. Donc après, si vous voyez passer quelqu'un fluo la nuit, c'est peut-être juste un cycliste à Grenoble. Voilà, c'est pas forcément une soucoupe volante.
8: Et ça, c'est normal.
0: Et ça, c'est normal. Ça peut arriver très souvent. Je vois sur la carte, il y a plein de signalements à Grenoble. Non, c'est pas vrai. C'est pas le cas. Mais allez voir, ça peut être intéressant. Merci Stéphane Bern, c'était Voyage dans le temps.
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0: Il est 8h et vous écoutez la première radio sur l'info locale en Isère. Le journal est présenté par Soizic Pelé. Soizic, les obsèques de Zaya ont eu lieu en fin de matinée ce week-end à Crémieux.
8: Ont lieu tout à l'heure, en fin de matinée à 11h. Enfin, 6 mois après la mort de cette jeune aide-soignante de 27 ans, tuée en novembre dernier par son compagnon. Son corps, rappelez-vous, avait été retrouvé dans une voiture en feu le long d'une route à Saint-Marcel-Bel-Accueil. Mais avant ces obsèques, un dernier hommage lui a effectivement été rendu ce week-end devant l'EHPAD où elle travaillait, cérémonie ouverte à tous et pleine d'émotions, Louécal.
9: À quelques pas du cercueil blanc dans lequel repose Zaya, deux de ses amis se tiennent par le bras.
10: C'était la beauté incarnée, c'était une personne solaire. C'est vrai qu'elle va nous manquer et un monde sans elle, ça va être très très dur.
11: Je suis fière d'avoir été ton amie. Alors, ma Zazou.
9: Les prises de parole des amis et de la famille s'enchaînent.
11: À nos années écoulées, à mon scorpion préféré.
9: Dans la foule, on s'essuie les yeux avec un mouchoir. Une amie de Zaya chante ses chansons préférées.
12: Ah bah c'était tellement puissant. Il y a tellement de gens qui ont tellement parlé d'elle.
9: Christian et Caroline habitent à Crémieux. Ils ne connaissaient pas Zaya personnellement, mais ils tenaient à être présents pour cet hommage.
13: On est très inquiets et soucieux des féminicides et des violences faites aux femmes. Bah là, on était touchés du coup en plein cœur de Crémieux.
9: Zaya a été tuée en novembre dernier par son compagnon. Son corps n'a pas pu être récupéré plus tôt à cause de l'enquête en cours. Les proches de Zaya attendaient ce moment, mais dire adieu est difficile.
14: J'ai eu l'impression de me prendre un mur en pleine gueule parce que je pense que depuis 6 mois, je suis un peu dans le déni.
15: On va faire notre deuil. Surtout, on veut pas qu'on l'oublie. Il faut pas l'oublier, Zaya, parce que c'est notre lumière. Quoi.
9: Zaya sera enterrée ce matin au cimetière de Crémieux, qui était, d'après tous ses proches, sa ville de cœur.
8: Et vous l'avez entendu, ces obsèques ont lieu effectivement tout à l'heure en fin de matinée à Crémieux. Une femme de 50 ans, gravement blessée hier dans un accident de parapente dans le Vercors du côté de la Grande Moucherolle. Son atterrissage a en fait été assez violent à cause d'une erreur technique. Elle a été transportée par les secours en montagne vers le CHU de Grenoble.
0: Des secouristes qui deviennent parfois des héros.
8: Comme ceux qui sont intervenus à la Bérarde la nuit du 21 juin 2020. 2024. Il y a quasiment deux ans, cet hameau de Loisan est emporté par une crue torrentielle. Heureusement, aucune victime. Tout le monde est sauvé, parfois in extremis. Comme Marie et Didier, un couple de Belges évacués par hélicoptère par le toit de leur chalet. Les images avaient fait le tour du web. Une nuit infernale qu'ils racontent aujourd'hui dans un livre pour aider aussi à se reconstruire.
16: Le contact avec la réalité était difficile, mais je crois que c'est le propre d'un post-trauma. Donc on a demandé de l'aide psychologique.
17: Et notre accompagnatrice psychologique nous a conseillé, nous a dit, bah, allez-y, foncez, ça va vous faire du bien, ça peut vous faire vraiment du bien.
16: Au début, ça a été quand même difficile et compliqué. Et puis, au fil des mois, ben, ça allait de mieux en mieux et on a pu retourner un an après, jour pour jour, de refaire la visite de la Bérarde pour continuer notre reconstruction.
8: Et le livre de Marie et Didier s'appelle « Nuit infernale à la Bérarde ». Vous pouvez le retrouver notamment en ligne. Une partie des 65 résidents d'un foyer social du Fontanil-Cornillon au nord de Grenoble ont pu rentrer chez eux hier après-midi après plusieurs heures d'évacuation. Un incendie s'est déclaré dans le foyer dans la nuit de samedi à dimanche à cause d'un compteur électrique. Pas de blessés, mais la Croix-Rouge a été mobilisée pour les accueillir. Les familles avec enfants ont passé une nouvelle nuit à l'hôtel.
0: Un boulanger grenoblois devant les assises de l'Isère à partir d'aujourd'hui.
8: Le procès de Jimmy Bétous s'ouvre cet après-midi. Il va durer deux semaines pour le meurtre de Yanis Gazi, un jeune de 29 ans, tué par balle en août 2020 devant une boulangerie de la Villeneuve à Grenoble. Le suspect nie encore aujourd'hui les faits. Ses avocats veulent d'ailleurs prouver qu'il s'agit en fait d'un règlement de compte. Le début d'un mois de travaux sur la ligne Grenoble-Gap. Aucun train ne circule depuis ce matin et ce sera le cas jusqu'au 19 juin. Des cars de remplacement sont mis en place pour prendre le relais avec les arrêts habituels à Vif, à Visil ou encore à Mins. On vous a mis tous les horaires sur notre site ici.fr.
0: En rugby, pas de miracle à la fin, c'est les Anglaises qui gagnent.
8: Et les Bleus du 15 de France battus encore une fois hier à Bordeaux, 43-28 pour la clôture du tournoi des Six Nations. 8e grand chelem consécutif pour l'Angleterre et 18e défaite de suite pour les Françaises face aux Anglaises. Il faut un vrai championnat professionnel aussi chez nous pour pouvoir rivaliser, estiment les joueuses de l'équipe de France, comme la capitaine et Amazon, Mané Feleu. Du côté des garçons, c'est l'heure du bilan pour le FCG qui termine sa saison 8e de Pro D2 avec une défaite vendredi soir face à Colomiers. Pas de phase finale donc cette année, contrairement aux trois dernières. Grenoble qui est en train de tourner une page avec le départ de pas mal de ses joueurs. Antonin Kermen.
18: Sur le papier, on voit bien dans quelle direction va le FCG avec le recrutement de joueurs puissants à l'image du troisième ligne Paota venu de Béziers. Sans ressusciter les mammouths, le président Patrick Goffi veut donner de l'impact au paquet d'avant. Toutefois, sans restreindre le jeu, a-t-il précisé sur Ici Isère vendredi. Mais une fois cette ligne directrice tracée, reste bien des questions, des embûches sur la route du succès. Quelle sera l'alchimie dans le staff qui va se découvrir entre les entraîneurs, les joueurs, la direction? En crise quasi constante depuis trois saisons, le FCG peut-il retrouver un peu de la sérénité qui lui a tant manqué? Au moins avec sa fin de saison précoce, Grenoble va avoir du temps pour travailler et construire les bases d'une saison dont tout le monde espère qu'elle soit celle du renouveau.
8: Voilà, faut voir le positif partout. Les précisions d'Antonin Kermen. Et puis en football, une défaite à la maison pour terminé la saison de Ligue 1, l'OL battu par Lens, 4-0. Les Lyonnais qui devront donc passer par un barrage.

0: 9 à Grenoble, 10 à Vienne, 9 à Bourgoin-Jallieu. C'est encore un peu frais ce matin. On n'est pas encore complètement dans l'été. Ce sera le cas plus tard dans la semaine.
1: Ça va arriver.
0: Oh oui, ça va arriver bien fort. Un mur de chaleur qui va nous tomber dessus. En attendant aujourd'hui, temps toujours un peu perturbé. C'est vrai que les nuages sont présents. Vous nous le signalez d'ailleurs. Nous saluons Jean-François qui est à Pontcharrat. Qui nous aime qu'il pleut. Voilà, on alterne encore entre un temps sec et un temps un peu pluvieux. Marcel qui est dans le Nord-Isère, juste en dessous de Bourgoin-Jallieu à Chaise-Neuve, nous dit 12 degrés, ciel couvert, 3 gouttes et un ciel bien chargé. Un temps nul, on voudrait du soleil. C'est vrai Marcel, vous avez raison.
1: C'est le terme scientifique.
0: Ne vexez pas le soleil ou les nuages, ils n'ont rien fait. Et je n'ai pas dit, mais 12 degrés à Pontcharrat également. Pour ce qui est de cet après-midi, alors on garde ce temps un peu instable, même si ça devrait être un peu plus sec dans la matinée. Avant un retour de ces quelques gouttes cet après-midi, un orage n'est pas exclu par-ci par-là, ils seront assez courts. Hein. Et des températures qui vont aller de 19 à 21 degrés maximum pour Grenoble. C'est assez bas. On est sur des températures qui sont plutôt des températures du mois d'avril. 11 à 13 degrés à 1000 mètres. Pour vous qui circulez ce matin en voiture, pas d'alerte à vous signaler. Un peu de monde si vous êtes dans l'agglomération grenobloise entre Claix et le Rondeau. Mais c'est le seul endroit où c'est un peu chargé. Pour le reste, ça va bien. C'est surtout au niveau du train qu'il faut faire attention. Alors, soit dit que vous l'avez dit, je vous le rappelle, entre Gap et Grenoble, vous avez des bus, puisqu'il y a des travaux pendant un mois, pas de train. Et quelques retards sur la ligne Grenoble-Chambéry. Alors, pas de gros impacts. Hein. Il y avait eu un train supprimé. C'est quelques minutes, mais je vous les signale quand même. À garder quand même dans un coin de votre tête si vous prenez cette ligne-là.
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0: Tout ce qu'il vous faut pour bien démarrer la journée, entre les infos, entre les petites blagounettes, ce sont vos chansons préférées qui se rajoutent à ça, et notamment Francis Cabrel avec Les Murs de Poussière. Excellent lundi, nous sommes le 18 mai.

0: Francis Cabrel, Les Murs de Poussière, 8h12.
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0: On est le lundi 18 mai, c'est vrai que là il faut se relancer un petit peu, hein. Après un long week-end, c'est pas forcément simple. Et si le prix du carburant pour la voiture est assez élevé, le carburant pour bien démarrer la journée, ben, on vous le donne gratuitement.

0: Bon, voilà, c'est tout ce que vous retrouvez en écoutant Ici Isère, et parfois bien utile puisqu'il vous permettra d'éviter les arnaques comme dans quelques instants avec C'est pas vrai et avec Aude Razo, des pièges sur les offres d'emploi que vous débusque Aude dans une minute.
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8: 8h13, c'est le moment de retrouver C'est pas vrai, notre rendez-vous anti-arnaque.
0: Aude Razo, vous nous alertez ce matin sur les pièges à l'offre d'emploi parce qu'il y en a beaucoup en ce moment.
9: Effectivement, et là je m'adresse tout particulièrement à ceux qui partent en quête d'un job d'été. J'ai trouvé pas mal d'alertes sur des groupes Facebook de saisonniers, des jeunes qui tombent sur une offre d'emploi dans un hôtel par exemple, très bon salaire, prise en charge à 50% des frais de transport, repas gratuits, logement gratuit, et un recruteur qui leur demande le versement d'une caution, 150€ pour le logement justement. C'est là que ça doit vous mettre la puce à l'oreille, parce que l'objectif numéro un d'une fausse annonce, c'est quoi? C'est de vous piquer de l'argent. Et c'est souvent une histoire de caution pour un appartement ou pour le tablier, l'uniforme que l'établissement va vous fournir pour servir les clients. Objectif numéro 2, récupérer un maximum d'infos sur vous, carte d'identité, carte vitale, votre RIB, tout un tas de choses que l'escroc pourra utiliser un jour pour vous arnaquer ou pour carrément usurper votre identité.
0: Aude, comment on fait pour démasquer ces fausses annonces? Parce que c'est pas évident.
9: Alors, premier réflexe, vous prenez avec des pincettes toujours le mail ou le numéro de téléphone qui est mis dans l'annonce. L'an dernier, un restaurateur, un vrai, s'était demandé pourquoi il recevait là tout d'un coup tout un tas d'appels de candidats pour un job de serveur, une annonce qu'il n'avait pourtant jamais postée. En fait, ces candidats sont tombés sur une fausse annonce, ils ont eu le bon réflexe, ils ont cherché sur Google le vrai numéro du restaurant, ils ont appelé et ils ont découvert le poteau rose. Méfiez-vous aussi d'un recruteur qui vous dit oui tout de suite, aucun entretien, rien du tout, c'est ultra suspect. N'envoyez jamais de RIB, de numéro de sécu, de carte d'identité avant de l'avoir rencontré et ne versez jamais d'argent avant la signature d'un contrat, jamais.
0: Merci, bah oui, effectivement, c'est des conseils qu'il faut garder en tête. Vous pouvez retrouver d'ailleurs toutes les explications pour éviter les arnaques et aussi sur les fake news, hein, c'est dans le cahier des charges de C'est pas vrai sur ici.fr. Aude, on vous retrouve tout à l'heure pour l'actu nationale et internationale, ce sera à 8h30. Et puis dans quelques instants, Mon quartier, mon village, le concours pour élire la plus belle commune de l'Isère. Nous allons à La Salle-en-Beaumont toute cette semaine avec un panorama absolument magnifique et surtout pour rencontrer les habitants, pour vous donner envie de voter pour cette commune. On sera avec Barbara et Mathieu et bien sûr avec Nathalie Malocher. Ce sera après le duo Patrick Fiori et Florent Pagny avec J'y vais. Alors la vraie chanson c'est J'y vais à La Salle-en-Beaumont. Jusque là j'ai pas le temps de vous dire tout le titre.

0: Patrick Fiori et Florent Pagny-JV, un titre parfait hein, pour vous proposer d'aller à la salle en Beaumont, qui est la commune que nous visitons toute cette semaine dans mon quartier, mon village. C'est le concours que nous organisons pour élire la plus belle commune de l'Isère. Vous allez voter d'ailleurs hein, pour toutes les communes qui sont candidates. Et là, la salle en Beaumont, aux portes du Trièvre, entre le Vercors et le Parc National des Écrins, nous allons la visiter toute la semaine avec Nathalie Malocher. Certains habitants ont toujours vécu dans la commune, d'autres ont choisi d'y poser leur valise pour commencer une nouvelle vie. C'est le cas de Barbara et son mari Mathieu, arrivé en février dernier, un choix réfléchi, porté par qui ou par quoi ?
1: Porté par l'envie de verdure, de montagne, de fuir aussi un petit peu le réchauffement climatique du sud, donc d'où on vient. Et on souhaitait quelque chose aussi de beaucoup plus simple en termes de vie, de qualité de vie. Et c'est vrai que dans le Beaumont, on a vraiment trouvé un endroit où, à la fois sur le plan nature et sur le plan de l'accueil qu'on a reçu, quelque chose qui nous correspondait.
2: Oui, parce que le Beaumont, vous connaissiez, oui, mais en tant que touriste, hein, c'est ça, vous êtes venu plusieurs fois ici, le Beaumont, la Matésine, Mathieu, Barbara Mathieu.
3: Oui, bah moi j'ai découvert le Beaumont et la Matésine il y a plus de 20 ans, j'étais berger dans le Val-Gaudemare. J'avais relié les Vosges aux Écrins à cheval et j'étais passé par le Beaumont et j'avais retenu que c'était un endroit où il me semblait qu'il faisait bon vivre. Et la douceur de vivre et puis cette nature accessible à tout moment qui change en permanence avec des moments bien humides, des moments bien ensoleillés, la bise aussi qui... En fait, moi, ce que j'aime bien sur la montagne, c'est qu'elle nous... Elle est là en permanence et on est quitte de penser à des choses un peu plus, je sais pas comment dire moi, plus tristes actuelles. Au moins là, on est confronté juste à la nature et c'est super.
2: Ouais. Qu'est-ce qui vous touche ici, Barbara ? La nature, on l'a bien compris. Les habitants aussi, je crois que quand on vous croise dans le village, tout le monde vous connaît, tout le monde vous salue. Il y a toujours le petit mot qui va bien.
1: Il y a une simplicité d'accès, c'est certain. Il y a aussi des préoccupations qui, je trouve, sont moins frivoles. On va dire, même la simplicité de la façon de vivre des gens, c'est vrai que l'échange est beaucoup plus rapide, beaucoup plus authentique, même si c'est un mot qui est un peu galvaudé, mais bon, j'aime pas forcément utiliser ce mot, mais c'est vrai que ça pourrait correspondre un petit peu à ça quand même.
2: Et cet esprit de solidarité aussi peut-être qu'on retrouve dans le village, dans les villages, de façon générale ?
1: Alors, pour ça, ça fait pas très longtemps qu'on est là. Alors même si c'est vrai qu'on a eu vent quand même d'un certain nombre d'histoires où on sait qu'il y a des personnes, hein, des réfugiés qui ont été accueillis à plusieurs reprises au niveau de la salle en Beaumont. Donc ça, c'est vrai que pour nous, c'était quelque chose qui comptait aussi parce que on estime que quand on a la chance d'habiter là, c'est vrai que c'est très bien de partager avec des gens qui vivent effectivement des horreurs dans le monde entier. Hein. Donc voilà, pour nous, on a vraiment un sentiment des privilégiés quand même en habitant ici.
0: Et si vous voulez aller voter pour la salle en Beaumont, vous allez sur ici.fr en page Isère dans le dossier Mon quartier, mon village. Pour l'instant, dans le classement, c'est toujours l'Alpe du Grand Cerf qui est en tête, suivi par Saint-Savin, Venosque, Vinet et Monestier de Clermont. Voilà, vous pouvez aller faire changer tout ça. La salle en Beaumont qui est 14e et qui mériterait sûrement d'aller un peu plus haut dans le classement. Vous pouvez voter jusqu'à mi-juin, jusqu'au 14 juin. Alors ne perdez pas de temps. Et pendant que vous y êtes, composez le 04 76 46 45 45 en répondant à la question que je vais vous poser pour emporter deux places pour aller au cinéma Kinépolis de Bourgoin-Jallieu. La question étant la suivante, quelle grande figure de l'histoire, on va jouer avec Bourgoin-Jallieu, a rencontré le roi Henri III juste à côté de Bourgoin-Jallieu? Est-ce que c'était Marie-Antoinette ou Marie de Médicis? 04 76 46 45 45, on fait un petit peu d'histoire ensemble. C'était en 1574, pour vous redonner un indice de date. Ça vous permettra peut-être de choisir entre les deux. Quelle grande figure de l'histoire a rencontré le roi Henri III juste à côté de Bourgoin-Jallieu? Est-ce que c'était Marie-Antoinette ou Marie de Médicis? La bonne réponse, c'est deux places de cinéma pour vous, pour aller au Kinépolis de Bourgoin-Jallieu, pour aller voir le diable s'habille en Prada, pour aller voir par exemple L'être aimé ou encore La Vénus électrique, parmi tous les films qui sont proposés en salle. Voici Sandra avec une autre Marie presque, Maria Magdalena à 8h23.

0: Sandra, 8h26, ici Isère. Deux places pour aller au Kinépolis de Bourgoin-Jallieu. Le cinéma vous accueille en répondant à une question dans quelques instants, juste avant de retrouver l'info d'ici à 8h30.
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0: Il est 8h28. Ici Isère, deux places pour le cinéma Kinépolis de Bourgoin-Jallieu à gagner en jouant avec nous, en répondant à la question que je vais poser à Richard qui nous appelle, en tout cas qui est de Saint-Chef. Bonjour Richard.
8: Bonjour.
0: Saint-Chef, juste au nord de Bourgoin-Jallieu, avec cette question, Richard, ce matin. Quelle grande figure de l'histoire a rencontré le roi Henri III juste à côté de Bourgoin-Jallieu? Est-ce que c'est Marie-Antoinette ou Marie de Médicis?
8: Eh bien, c'est Marie de Médicis.
0: Mais tout à fait. C'est même à Champaré, si on doit être très précis, pour donner le lieu où ça s'est passé. Eh bien, c'est gagné, Richard. Félicitations.
8: Eh ben merci beaucoup.
0: Mais de rien, hein, toute une liste de films à aller découvrir au Kinépolis de Bourgoin-Jallieu. Et pour aujourd'hui, c'est quoi le programme, Richard?
8: Ben, je me rends sur Grenoble, là, et puis j'ai quelque chose à faire, puis j'en viens après.
0: Ah ben, parfait. Ah oui, un petit peu de route quand même aujourd'hui.
8: Ouais.
0: Richard, le globe-trotteur de l'Isère. Bon, c'est l'Isère-trotteur.
8: Oui, un petit globe-trotteur.
0: Ouais, c'est ça. C'est un petit globe de la taille de l'Isère. Bon, bah, on aime bien quand
8: voilà,
0: même.
8: Voilà.
0: Vous avez fait le grand week-end, vous, Richard, ou pas?
8: Oui, si, si, on a fait un grand week-end.
0: Voilà. Ouais, c'est bien, vous avez profité un peu du beau temps qui était présent. Vous ne quittez pas, on vous repasse Marie-Claude, elle vous explique comment récupérer ses places. Je vous souhaite une belle journée, bah, une bonne route, Richard. Ça circule bien en ce moment, il n'y a pas de souci sur la route. Et puis surtout, Richard, quelle est votre radio locale en Isère?
8: C'est ici
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0: Dans quelques instants, c'est l'info d'ici, Soizic Pelé, on va remonter le temps.
9: Oui, on va revenir quasiment deux ans en arrière, dans la nuit du 21 juin 2024 et la catastrophe de la Bérarde, de ce hameau de Loisan emporté par une crue. Des rescapés racontent cette nuit cauchemardesque dans un livre aujourd'hui.
0: C'est à retrouver juste après le point sur l'info nationale et internationale à 8h30 au Drazo.
10: Patrick Bruel sort de son silence. Jamais je n'ai forcé une femme à des relations sexuelles. Il assure que sa relation avec Flavie Flamand n'était ni violente ni contrainte et dénonce des rumeurs parfois absurdes et écœurantes. Le président du CNC, le Centre National du Cinéma, regrette la réaction du patron de Canal+, Maxime Saada, qui ne veut plus travailler avec les 600 signataires d'une tribune anti-Vincent Bolloré. Pour Gaëtan Bruel, cette prise de position de Canal+ pose question sur le plan de la liberté d'expression. Il est considéré comme l'un des plus gros narcotrafiquants français. Le procès de Félix Bingui s'ouvre ce matin à Marseille. Soupçonné d'être le patron du clan Yoda qui gérait plusieurs points de deal marseillais, 19 membres présumés de son réseau sont aussi jugés. Le ministre de la Justice, Gérald Darmanin, est en Algérie. Aujourd'hui, nouveau signe d'un dégel des relations avec Paris. Il doit notamment demander la libération du journaliste français Christophe Glaise, condamné à 7 ans de prison après un reportage en Kabylie. En Haute-Garonne, les établissements scolaires de Castelginestre rouvrent ce matin, annonce de la préfecture, près d'une semaine après l'alerte au cobra, un cobra venimeux en liberté sur la commune. Le serpent ne se trouve pas dans la zone du collège. collèges et des établissements scolaires, assure la préfecture. Lille jouera la Ligue des Champions la saison prochaine et Marseille jouera la Ligue Europa. Auxerre et Le Havre décrochent le maintien en Ligue 1. Nice jouera sa survie en Ligue 1 la semaine prochaine face à Saint-Étienne qui espère revenir dans l'élite du foot français.
0: Merci Audrazo, il est 8h31, c'est l'info d'ici, Soizic Pelet, retour sur une nuit de l'enfer.
9: La nuit du 21 juin 2024 à la Bérarde, le hameau est alors emporté par une crue torrentielle. Près de 2 ans plus tard, des rescapés la racontent cette nuit dans un livre. Un couple de Belges sauvés in extremis par le toit de leur chalet. La vidéo avait d'ailleurs fait le tour des réseaux. Aujourd'hui, ce livre, eh bien, il fait partie de leur reconstruction. Théo Etch.
11: Un récit qui commence par 2 cercueils, ceux des auteurs. Tel aurait pu être l'épilogue de cette nuit infernale, écrit Didier France.
12: On n'a pas arrêté quand même de nous dire que ça s'est joué à très peu de choses. Finalement, quelque part, c'est un peu un thriller qu'on a vécu.
11: Un thriller sur lequel ils reviennent en détail. 2h du matin, le réveil en sursaut, le bruit assourdissant du torrent. 3h11, l'eau qui déplace leur voiture. 5h04, l'eau qui débarque dans leur salon et qui monte. Didier a filmé les étapes de la catastrophe avec son téléphone. Ça les a beaucoup aidés à reformer le puzzle de cette nuit infernale.
12: C'était important parce que ça nous a permis de reconstituer le film de cette nuit. On a pu reconstituer la gradation de l'événement. Quoi.
11: Un même événement qu'ils ont vécu en fait très différemment. D'ailleurs, 2 polices d'écriture différentes sont utilisées dans le livre pour distinguer la parole de Didier et celle de Marie.
13: Moi, je l'ai perçu tout de suite que nous n'avions pas vécu ça de la même façon.
12: Alors qu'on était dans la même pièce, etc., nos attitudes étaient très différentes. Bon, on l'explique dans le livre, hein. Marie beaucoup plus dans l'action et moi beaucoup plus dans l'observation.
13: Du coup, nous avons chacun écrit de notre côté et c'est avec l'accompagnatrice en écriture que nous avons mis ensemble ce que nous avions écrit chacun pour soi. On découvre petit à petit au fil des semaines ce qu'est un trauma. Et puis au fil des mois, ça allait de mieux en mieux et on a pu nous-mêmes mettre ensemble à 2.
11: Ce qui a aidé aussi, c'est de retourner sur place à Saint-Christophe, à la Bérarde, en juin dernier, 1 an jour pour jour après la catastrophe.
13: D'ailleurs, plusieurs personnes nous ont dit qu'il y avait un changement dans notre façon d'écrire après avoir revisité la Bérarde. C'est plus fluide. C'était vraiment un besoin qui nous a aidés pour continuer notre reconstruction.
11: Et le couple envisage d'ailleurs de revenir sur place cette année, sans doute début septembre, pour continuer cette reconstruction.
9: Et en attendant, le livre qui sort s'appelle Nuit infernale à la Bérarde. Vous pouvez notamment le retrouver en ligne. À la une aussi ce matin, un dernier adieu à Zaya, victime d'un féminicide en novembre dernier dans le Nord-Isère. Des centaines de personnes lui ont rendu hommage hier à Crémieux avant ses obsèques qui se tiennent tout à l'heure. Et puis après la déception, des solutions avancées par les joueuses de l'équipe de France de rugby qui militent pour un vrai championnat pro en France pour rivaliser enfin avec l'Angleterre qui nous a encore battus hier. La météo pour aujourd'hui, Mathieu.
0: Un ciel encore perturbé, hein, une journée qui démarre avec un peu de pluie, c'est ce que vous nous signalez, que vous passiez par le 04 76 46 45 45 ou par notre poste météo. Anna est à Rives ce matin, 11 degrés, un ciel nuageux à Beaucroissant, 11 degrés, une petite pluie par intermittence, ciel très nuageux, nous dit Michel. Je vous rappelle, hein, 9 à Grenoble, 10 à Vienne, 9 à Bourgoin-Jallieu, c'est encore frais, ça va le rester. On sera en dessous des normales de saison, avec cet après-midi 17 à 21 degrés en pleine, 11 à 13 degrés à 1000 mètres. Et cet après-midi, on gardera cette alternance d'un ciel toujours nuageux, quelques gouttes de pluie. Parfois, un orage n'est pas exclu, même s'il restera assez court. Là où je peux vous rassurer, c'est que tout ça va s'inverser assez fortement. Hein. D'ici mercredi, on retrouvera le soleil et d'ici la fin de la semaine, les températures qui vont prendre au moins une dizaine de degrés. Donc on passera à l'été sans transition. Pour ce qui est de la circulation, si jamais une difficulté vous apparaît, vous êtes pris dedans, vous nous appelez au 04 76 46 45 45. J'ai pas d'alerte à vous signaler particulière, hein. C'est plutôt fluide pour l'ensemble du département. Pour ce qui est de la circulation en train, comme vous l'a dit Soizic, eh bien, entre Gap et Grenoble, c'est toujours par bus, enfin ça va même être par bus pendant 1 mois suite aux travaux. Et pour ce qui est de la circulation ferroviaire dans notre département, j'ai pas d'alerte non plus, donc tout va bien et c'est tant mieux.
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0: 8h36, un trio qui nous donne la pêche le matin. Il s'agit de Jean-Jacques Goldman, Carole Fredericks et notre ami Michael Jones pour Juste après.

0: Juste après le trio Frédéric Goldman Jones, il est 8h40 et vous écoutez Ici Isère.
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0: Même jusqu'à 9h, c'est pas un trio, c'est un quatuor. Vous allez voir avec toutes les personnes qui vont se succéder. Alors, bien sûr, le duo avec Soizic, ça ne change jamais. On va prendre de la hauteur de plein de manières différentes. On va le faire de manière très pragmatique avec les portes ouvertes de l'aéroclub du Dauphiné. Si vous avez envie de découvrir tout ce qui peut se passer là-bas, c'est au Versus ce week-end et il y aura notamment pas mal de baptêmes de l'air. Donc, si vous avez envie de peut-être découvrir cette activité, ça va être l'occasion de découvrir tout ça à 8h50. On va prendre de la hauteur. Bon, avec sa manière à elle, il s'agit de Nelly Gauthier. Je ne sais pas trop comment la définir, mais ça s'appelle le clin d'œil. Oui. Bonjour Nelly.
3: Bonjour, bonjour Mathieu, bonjour à tous. Et d'ailleurs, les baptêmes de l'air a gagné cette semaine dans le grand jeu.
0: Ah, ben voilà.
3: Entre 11h et midi.
0: La boucle est bouclée, le looping est bouclé.
3: Looping.
0: Bon, je ne sais pas si vous ferez un looping ce week-end.
3: Voilà.
0: On en parlera tout à l'heure.
3: Oui.
0: Le clin d'œil, c'est une actualité qui vous inspire.
3: Bah oui, parce que alors, c'est aujourd'hui la journée internationale des musées. C'est le 18 mai. Ça se passe partout en France et puis en Europe. Mais là, ça dure depuis 1977, hein, quand même, l'histoire. Alors, on célèbre une journée internationale des musées avec un thème particulier chaque année. Voilà, alors, chaque région fait un peu ce qu'il veut. Mais on a maintenant, ça a remplacé, c'est la nuit européenne des musées, dans l'esprit du public,
0: qui cartonne.
3: Cette nuit des musées qui a largement détrôné cette journée du musée. La rançon du film, certainement, peut-être,
4: c'est
3: écoutez.
4: Alors que le Rikiki, petit homme aussi petit qu'une petite souris toute minable, se retrouva dans les griffes du chat géant.
5: Ah, ça vous obsède réellement, les histoires de taille, alors?
6: Non, c'est pas une question de taille.
5: Bah si, vous dites que je suis une petite souris et vous, un chat géant.
6: Je suis le chat géant.
3: Ouais, vous l'avez vu, la nuit au musée, vous?
0: Oui, bien sûr, et c'est la voix d'Alain Chabat.
3: Ouais, c'est la voix d'Alain Chabat. On le reconnaît bien. Alors ça, c'est la nuit des musées. Alors on va aller se promener avec sa petite torche. Maintenant, on a des torches tout le temps, nous, avec le téléphone portable.
0: Pratique.
3: Vous savez, on allume la torche et comme ça, on va pouvoir rentrer dans les musées la nuit. Ça, c'est bien. On va en parler avec Patrick Curteau. Patrick, bonjour.
7: Bonjour, bonjour Nelly.
3: Merci d'être là. Vous êtes vice-président en charge de la culture, du patrimoine en Isère. Et vous allez nous parler de ces musées, bien évidemment, parce que c'est les musées, en fait, la nuit européenne des musées. Ça va se dérouler chez nous les 23 et 24 mai. Je crois qu'il y a 53 musées, en fait, c'est ça? Et 24 mai, je crois qu'il y a 53 musées, en fait, c'est ça, Patrick Curteau?
7: Il y a 53 musées, en fait, donc sur l'ensemble du territoire de l'Isère. Alors 53 musées, ils ne sont pas tous des musées départementaux, mais parmi ces 53, il y a naturellement nos 11 musées départementaux donc,
3: qui sont
7: toujours gratuits tout le temps, mais là cette fois-ci les 53 musées seront gratuits d'accès puisque entre dans le cadre de... Alors la nuit européenne des musées c'est un événement national et international, enfin européen, mais nous ajoutons le département de l'Isère cette notion un peu de fête. Donc c'est la raison pour laquelle c'est musée en fête. Nuit européenne des musées, parce que musée, en fait, c'est pas forcément partout.
3: Ça veut dire quoi? Ça veut dire que la plupart des musées qui sont ouverts le jour vont être encore ouverts le soir et la nuit?
7: Alors, il y aura une trentaine de musées, je crois 32 exactement, donc qui seront ouverts donc le soir vers 23h. Donc, ils accueilleront samedi, alors uniquement le samedi soir, naturellement. Donc, ils accueilleront les visiteurs. Dans une atmosphère un petit peu mystérieuse. À certains endroits, les visiteurs auront une lampe de poche. Alors, bon, ça sera fourni. C'est donc bien. Les lampes de poche, maintenant, ils en ont tous des téléphones, de toute manière. Donc,
3: c'est vrai.
7: Mais c'est vrai qu'on a... Ça va être des moments intéressants. Alors, naturellement, nos musées départementaux vont intégrer aussi certains éléments de notre saison culturelle, donc, qui s'appelle Au fil de l'eau. Puis, il y aura donc au musée de Massieu à Voiron, il y aura des contes. Naturellement, le musée dauphinois.
3: Musée dauphinois, oui.
7: Donc, une animation autour de l'exposition donc de l'Isère à Jérusalem, domaine de Visil avec quelque chose autour de la faune le dimanche dans l'après-midi. Donc, et c'était toujours l'avantage, et c'est la raison pour laquelle nos musées, nous, sont toujours gratuits, c'est pour permettre aux gens de venir et de revenir dans nos musées. Là, tout sera gratuit pendant les deux jours.
3: Merci beaucoup, Patrick Curteau. Musée, en fait, c'est les 23 et 24 mai. On va tous y aller parce que c'est intéressant. C'est le patrimoine.
7: Bonne visite aux Isérois.
3: Bonne visite aux Isérois. Merci à vous. Bonne journée.
7: Merci, au revoir.
3: Quand la nuit tombe, le musée prend vie, voilà, c'est ça. 30 musées gratuits, on le rappelle quand même, ce week-end, les 23 et 24 mai, pardon, pour aller, allez, on dit quelle heure il est 20h, allez, 22h, allez, on y va. Un petit tour au musée.
0: Parfait. Pas mal, là, hein, il est 8h45, et voilà. On peut se dire dans 2h15, on vous retrouve pour le... J'ai du mal à faire le calcul. On s'en est rendu compte, effectivement. Bon, je vais réviser mes maths. Et puis
3: on se retrouve pour le grand jeu.
0: Voilà, exactement, à tout à l'heure.
3: Merci.
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0: 8h45, juste après le journal de 9h, vous retrouverez Bienvenue chez vous avec Anthony Terrat. Bonjour Anthony.
9: Bonjour Mathieu, bonjour tout le monde.
0: Chaque jour un sujet de société et là, c'est difficile de faire plus important et plus touchant que ce dont on va parler aujourd'hui.
9: Les soucis de logement avec nos propriétaires ou nos locataires. Si à l'inverse, nous sommes propriétaires. Chaque année, ce sont près de 500 000 cas de conflits ou de contentieux avec propriétaires et locataires. Vous avez connu ou connaissez actuellement un conflit avec cette personne. Quelle est l'origine de ce conflit? Que s'est-il passé? Comment la situation a évolué? Est-ce que vous avez réussi à trouver une solution? Est-ce que ça vous permet tout de même de vivre dignement dans votre logement, quelle est cette problématique? Venez nous en parler au 04 76 46 45 45. Nous sommes là pour vous aider. Ce matin, nous avons avec nous la directrice Cécile Martinet de l'ADIL 38, l'agence qui accompagne justement gratuitement les personnes sur les questions du logement.
0: Mais ce sera l'occasion de pourquoi pas poser aussi quelques questions. Merci beaucoup Anthony, on vous dit à tout à l'heure. Dans quelques instants, on prend de la hauteur direction l'aéroclub du Dauphiné juste après Taylor Swift. Voici Opalite.

0: Taylor Swift, Hoplite, ici Isère, il est 8h50.
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0: Vous êtes passionné d'aviation, vous sentez que la passion est pas loin de naître, c'est l'endroit où il faudra être ce week-end à l'aérodrome du Versoul, l'aéroclub du Dauphiné vous accueille pour un week-end de portes ouvertes. On va vous expliquer un peu ce qui vous attend avec le chef pilote de l'aéroclub du Dauphiné, Pierre Varnet. Bonjour Pierre.
3: Bonjour, merci de nous accueillir.
0: Mais avec plaisir, on prend de la hauteur grâce à vous, c'est pas mal du tout. Si on devait résumer déjà le principe, qu'est-ce qu'on va pouvoir découvrir pendant ce week-end avec vous ?
3: Eh bien, on va pouvoir découvrir toute la flotte de l'aéroclub du Dauphiné, donc un peu plus de 16 avions. Mmh. Et puis, on va pouvoir faire du simulateur de vol, on va pouvoir voler, dans le cadre de vol découverte. On va certainement pouvoir voir évoluer la patrouille de l'aéroclub du Dauphiné.
0: D'accord.
3: Qui s'entraînera. On va pouvoir voir l'avion de voltige évoluer.
0: Ah, donc il y a quand même tout un côté très spectaculaire qui nous attend.
3: Voilà, ouais, exactement. Et on va pouvoir visiter les avions, donc visiter les hangars, voir un peu ce que c'est qu'un gros aéroclub.
0: Il y a combien d'avions à peu près qu'on va pouvoir découvrir ce week-end ?
3: Une petite vingtaine. Mm-hmm. Une petite vingtaine. L'aéroclub du Dauphiné, c'est le deuxième aéroclub de France, donc c'est un des plus gros. 430 membres, une grosse école de pilotage avec plus de 120 élèves.
0: Et de quoi découvrir ? Et vous me parlez du simulateur qu'on va pouvoir tester à tout un chacun. Mm-hmm. Et c'est comme si on volait presque.
3: Exactement, exactement. Et donc là, on va pouvoir voler dans le monde entier. Déjà dans nos belles Alpes, parce qu'elles sont magnifiques, même vues en simulateur. Et puis découvrir un peu ce que c'est que cet engin qui vous permet de voler sans même avoir peur de voler.
0: Un peu de fantasme sur tout ça.
3: Voilà, exactement.
0: Mais le vol sera possible juste d'un point de vue purement pour l'organisation. On pourra donc profiter de baptême. Il y a besoin de s'inscrire avant, ça peut se faire sur place.
3: On peut le faire sur place. Donc ce week-end, on est dans le cadre d'un week-end de vol découverte et de journée porte ouverte de la Fédération Française Aéronautique qui regroupe les 600 aéroclubs de France.
0: Oui, voilà. donc ce cadre-là, le but c'est de faire de la découverte.
3: Exactement, exactement. Donc on peut s'inscrire pour voler, on peut voler le jour même, mais on peut aussi voler un autre jour si la météo n'était pas tout à fait au rendez-vous, on ne sait pas.
0: Ça va être...
3: Mais vous nous avez annoncé du beau temps. Donc,
0: oui, vous êtes plutôt bien sur ce week-end-là, voilà, ça devrait être bien. Ce sera le même programme le samedi et le dimanche ?
3: Oui, globalement, oui.
0: Donc globalement, si on ne sait pas trop quel jour
3: venir. Si on ne peut pas venir le samedi, on pourra toujours venir le dimanche.
0: Et c'est noté 10h-18h, donc pour profiter de ces journées portes ouvertes de l'aéroclub du Dauphiné qu'on vous a présenté avec le chef pilote de l'aéroclub du Dauphiné. Si la passion naît, ce sera quelqu'un que vous verrez régulièrement ensuite. Pierre Varnet, merci d'être venu nous voir, Pierre.
3: Merci, merci de votre accueil.
0: Dans quelques instants, la santé avec le docteur Kirzek pour s'occuper de la maladie cœliac. Si vous ne savez pas ce que c'est, il vous explique tout ça juste après. Téléphone New York avec toi.

0: On est New York avec toi, il est 8h55. Votre santé tous les matins, c'est avec le docteur Kirzek. Bonjour docteur, on vous retrouve ce matin pour parler de la maladie cœliaque. C'est quand on ne supporte pas le gluten ?
1: Bonjour à toutes et à tous, vous en avez peut-être entendu parler ce week-end car c'était la journée mondiale de la maladie cœliaque et c'est pas du tout un caprice alimentaire ou juste une petite intolérance ou un petit inconfort, voire un effet de mode. C'est une véritable maladie auto-immune chronique. Ça touche 1% de la population, c'est 700 000 personnes en France. Imaginez votre système immunitaire qui est censé vous protéger contre les bactéries, les virus, il est un peu trop zélé et une personne qui est atteinte de la maladie cœliaque, quand elle ingère du gluten, cette protéine qu'on trouve dans le blé, dans l'orge, dans le seigle, son système immunitaire se met à attaquer ses propres cellules, et en particulier les cellules de l'intestin grêle. Résultat, la muqueuse intestinale va devenir inflammatoire, les petites villosités qui servent à absorber les nutriments et à se nourrir finalement sont peu à peu détruites, et tout ce qu'on mange passe alors à travers sans être correctement assimilé. C'est ce qu'on appelle la malabsorption, et c'est là que les ennuis commencent. Les symptômes, ils sont variés. Chez certains, c'est purement digestif, des diarrhées chroniques, des ballonnements, des douleurs abdominales, mais pour d'autres, il y a une anémie, il y a une carence en fer, il y a une grande fatigue, des aphtes répétitives. Et parfois, il n'y a même aucun symptôme digestif. C'est ce qu'on appelle la forme silencieuse. Vous imaginez que c'est compliqué pour faire le diagnostic. Et le patient, lui, vit avec des douleurs ou une fatigue chronique sans comprendre pourquoi. Et personne ne pense à chercher de ce côté-là.
0: Comment on fait le diagnostic et comment on le traite ?
1: Ne supprimez surtout pas le gluten tout seul avant d'avoir consulté, parce que cela fausserait les résultats du bilan sanguin, bien sûr. Allez voir votre médecin traitant. Il va prescrire justement une recherche d'anticorps spécifiques pour voir si votre système immunitaire surréagit, si vous avez une allergie au gluten ou pas. Il va prescrire ensuite une fibroscopie pour faire des biopsies, pour aller chercher des petits morceaux d'intestin et confirmer ça. Et si ça se confirme, le traitement, il existe. C'est un régime strict sans gluten à vie. Il n'y a pas de médicament miracle. Et dès qu'on supprime totalement le gluten de son alimentation, l'intestin va se régénérer en quelques mois, les symptômes vont disparaître et la plupart des complications sont réversibles. Alors le hic, c'est que ce régime est très contraignant, le gluten est partout, il y a le pain, les pâtes, la pizza, etc. On trouve maintenant de plus en plus de rayons, il faut bien regarder les étiquettes. Et bonne nouvelle aussi, en France, la maladie cœliaque est reconnue comme ouvrant droit au remboursement d'une partie des aliments sans gluten, parce que ça coûte cher. Allez, d'ici là, portez-vous bien.
0: Merci docteur. Dans le journal de 9h, on va revenir, Sozic Pelé, sur un procès aux assises de l'Isère.
2: Oui, qui s'ouvre cet après-midi et qui va durer 2 semaines pour le meurtre de Yanis Ghazi en août 2020.
0: On vous dit à demain à la télévision, mais on continue de vous accompagner toute la journée à la radio, donc restez avec nous, c'est vachement bien.
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0: 8h58, un bon début de semaine avec toute l'équipe d'ici matin, mais surtout avec toute l'équipe d'ici Isère et avec vous, Anthony Terrade, en l'occurrence, à partir de 9h, donc dans quelques instants, jusqu'à 10h pour parler logement.
6: Exactement, avec cette question, vous avez connu ou connaissez actuellement un conflit avec votre propriétaire ou vos locataires. Quelle est l'origine de ce conflit? Que s'est-il passé? Comment la situation aujourd'hui évolue? Est-ce que vous avez réussi à trouver une solution? Vous avez commencer des démarches, à chercher de l'aide, faire intervenir un organisme comme l'ADIL 38, pourquoi pas. Pourquoi ça s'est envenimé avec votre propriétaire ou vos locataires? Venez nous raconter au 04 76 46 45 45. Nous sommes vraiment là pendant une heure pour vous aider, répondre pourquoi pas à vos questions, à vos interrogations, savoir est-ce que c'est normal que mon propriétaire il me fasse ça ou alors que mes locataires pendant 6 mois ils ne payent pas. Alors logiquement, c'était pas censé être normal de ne pas avoir le loyer pendant 6 mois.
0: Voilà.
6: Voilà, l'idée c'est de vraiment vous accompagner, donc 04 76 46 45 45.
0: Eh bien, je vous dis à demain, Anthony.
6: À demain, Mathieu, très belle journée.
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6: Vous avez choisi la première radio sur l'info locale en Isère, il est 9h. Bonjour Sozic Pelé.
2: Bonjour à tous.
6: Un procès s'ouvre tout à l'heure aux assises de l'Isère.
2: Avec sur le banc des accusés un boulanger grenoblois, Jimmy Bétous, pour le meurtre de Yanis Ghazi en août 2020, même s'il nie encore aujourd'hui les faits. Véronique Pueyo.
7: Le 2 août 2020, Yanis Gazi, 29 ans, se présente vers 6h du matin au distributeur automatique de la boulangerie Le Blé d'Or, avenue Léon Blum à Grenoble, pour acheter des viennoiseries. C'est alors qu'un homme arrive à pied, le visage dissimulé par sa capuche. Il fait feu à 3 reprises sur Yanis Gazi, le blessant mortellement. Le tireur prend ensuite la fuite à pied. Très peu d'indices avaient été récupérés sur place, mais après 10 mois d'enquête, en juin 2021, la police, qui avait relevé des incohérences dans le comportement et les déclarations des 6 membres de la famille qui tenaient la boulangerie, les interpelle. Une perquisition permet de découvrir une douzaine d'armes de différents calibres détenues illégalement. Le boulanger Jimmy Bétous est mis en examen pour meurtre, son père et sa femme pour modification d'une scène de crime. On leur reproche notamment d'avoir fait disparaître des images de vidéosurveillance. Depuis, Jimmy Bétous a été remis en liberté sous contrôle judiciaire. Il nie les faits. Ses avocats vont plaider la relaxe, expliquant que Yanis Gazi, bien connu de la justice pour trafic de drogue, a en fait été victime d'un règlement de compte.
2: Et le procès va donc commencé cet après-midi, il va durer 2 semaines. Plusieurs impacts de balles découverts cette nuit sur la façade d'un immeuble à Vienne. La police est intervenue un petit peu avant 00h30 dans le quartier Stressin, mais l'auteur des coups de feu a pris la fuite. Personne n'a été blessé. Des rescapés de la Bérarde racontent leur calvaire dans un livre. Près de 2 ans après la catastrophe, un couple de Belges sauvés in extremis cette nuit du 21 juin 2024. Le livre s'appelle « Nuit infernale à la Bérarde » et vous avez leur témoignage à lire ce matin sur ici.fr.
6: Un dernier au revoir à Zaya avant ses obsèques tout à l'heure.
2: La jeune aide-soignante de 27 ans, victime d'un féminicide en novembre dernier dans le Nord-Isère. Son corps qui avait été retrouvé au bord d'une route de Saint-Marcel-Bel-Accueil. Son compagnon avait ensuite avoué le meurtre, un drame qui avait ému à l'époque. Et c'est encore le cas aujourd'hui avec des centaines de personnes qui se sont réunies hier pour une dernière cérémonie d'hommage à Crémieux en face de l'EHPAD où elle travaillait. Caroline, par exemple, a tenu à être là.
8: C'est toujours les mêmes scénarios ou scénarii. Elle était en train de le quitter. Il y a un monsieur qui a très bien décrit ça et son ex-copain qui pense que c'est sa propriété et qui supporte pas et qui est blessé dans son ego et qui enlève une vie, quoi, qui tue une personne de 27 ans parce que l'amour, c'est pas ça, quoi. Donc, faut le dire. C'est vraiment injuste. Si on regroupe tout le continuum de la violence, ça fait quand même pas une femme tous les 3 jours, mais 3 femmes tous les jours, quoi, qui sont ou battues ou tente de tuer, quoi. Donc c'est un vrai problème de société, comme les violences faites aux enfants, aux plus faibles, en fait.
2: Et les obsèques ont lieu tout à l'heure en fin de matinée vers 11h, toujours à Crémieux. Des cars de remplacement à partir de ce matin pour aller de Grenoble à Gap. Les trains sont à l'arrêt pour des travaux de modernisation de la ligne SNCF et ça va durer 1 mois jusqu'au 19 juin. Les cars qui prennent le relais s'arrêteront aux arrêts habituels, hein. Vif, Visil ou encore Mince. On vous a mis les horaires sur ici.fr.
6: En rugby, pas de miracle pour nos bleus.
2: Et la 18e défaite de suite pour les Françaises face à l'Angleterre. C'était hier en clôture du tournoi Destination, 43 à 28. Défaite un peu logique quand même quand on voit la différence encore aujourd'hui entre le rugby féminin anglais et français. D'où cet appel des joueuses. Aujourd'hui, Fanny Lechevestrier, il faut passer à la vitesse supérieure aussi chez nous pour enfin rivaliser.
9: Bien sûr, les Bleus peuvent se consoler en pensant à ce nouveau record d'affluence établi hier. 35 000 personnes pour un match de rugby féminin en France, du jamais vu. Et pourtant, ce que l'on retient ce matin, ce sont les larmes de désarroi de la capitaine Manaï Féléou.
10: Personnellement, ça fait pas mal de fois que je perds contre l'Angleterre.
9: Mais avec un 15 de France qui n'a pas grand-chose à se reprocher, mais a encore buté sur l'expérience anglaise, celle de joueuse qui évolue chaque week-end dans un championnat professionnel. Tout le contraire de la France, décrite un peu plus tard la grenobloise.
10: Faire en sorte que tous les clubs soient en capacité d'avoir des centres de performance, des bonnes salles de muscu, des bons vestiaires, des staffs complets. Aujourd'hui en France, il y a certains clubs, on se demande comment ils font pour rester en élite et je pense que ça, la Fédé, il faut vraiment qu'ils commencent à l'impulser.
9: Et d'en appeler à des investisseurs courageux, mais aussi au public.
10: Les filles que vous avez vues jouer, le rugby que vous avez adoré regarder aujourd'hui, il se passe aussi toute l'année dans les clubs, donc il faut vraiment qu'on mette les choses en place et qu'on fasse en sorte que la visite dans les clubs augmente.
9: Sous peine de chaque année revivre la même scène, celle des défaites pleines d'espoir face aux championnes du monde, mais des défaites sans lendemain qui chante.
2: Et puis en football, une défaite aussi pour terminer la saison de Ligue 1. Lyon battu à la maison par Lens hier 4-0. Les Lyonnais qui vont donc devoir passer par un barrage pour espérer accéder à la Ligue des Champions la saison prochaine. La météo pour aujourd'hui.
6: Oui,
2: Anthony.
6: Le temps, oui, sois-y.
2: Bonjour.
6: Le temps est gris et a bien du mal à se découvrir dans la matinée. Ce sera seulement dans l'après-midi que nous devrions voir apparaître les premiers rayons de soleil. En attendant, nous avons de la pluie, des nuages plutôt dans le nord Isère et une moyenne des températures à 18 degrés. 18 à Voiron, Vienne, Roussillon, Bourgoin et Morestel. 20 degrés à Grenoble, 17 à Vif et la Côte-Saint-André. Seulement 13 degrés plus au sud pour Saint-Marcellin et Pont-en-Royans. Donc voilà, ce sont les températures pour cet après-midi. Vous suivez l'évolution tout au long de la journée en écoutant votre radio. La bonne nouvelle, c'est que plus la semaine va avancer, plus les températures vont grimper. Et jusqu'à 30 degrés attendus d'ici ce week-end, ça va être un plaisir, si on aime du moins le soleil et les températures estivales. Sur la route, en revanche, c'est moins le plaisir ce matin, puisqu'il y a du monde, différentes difficultés, des ralentissements sur la 41, notamment avec près de 10 km de bouchons entre Crol et Mélan, donc dans ce sens nord-sud. Attention à cet animal écrasé sur la 480 dans le sens nord-sud à hauteur de Grenoble. C'est Bison Futé qui nous l'annonce. Des difficultés pour avancer aussi sur la rocade sud de Grenoble, ainsi que la nationale 85. Voilà, c'est assez compliqué. Il y a du monde. Vous rencontrez d'autres difficultés. Vous nous en informez au 04 76 46 45 45. Il n'y a pas que sur la route que c'est compliqué, Soazic, sur les trains aussi, puisqu'il y a cette ligne Grenoble-Gap qui est
2: à l'arrêt.
6: À l'arrêt.

0: Attention, Amy McDonald, This is Life. Vous écoutez ici, Isa. Il est 9h10, on est très heureux de passer ces beaux moments avec vous.
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0: Cette émission qui vous écoute chaque matin, qui met en avant des sujets qui vous intéressent, qui sont dans l'air du temps, qui concernent votre quotidien. On répond à vos questions si cela est nécessaire, et c'est au 04 76 46 45 45. C'est un chiffre que nous avons et que nous pourrons partager avec vous. Ce matin, chaque année, ce sont près de 500 000 cas de conflits de contentieux avec ses propriétaires et locataires, un sujet qui vous concerne donc directement au quotidien en Isère, puisque l'ADIL 38 nous informe eh bien, qu'en 2025, ce sont 12 158 consultations en tout pour des conflits. Vous avez vécu un différend avec votre propriétaire, un désaccord avec vos locataires, des travaux qui n'avancent pas ou un logement en mauvais état, une caution que vous attendez encore. Vous pensez que ça va se régler, mais au contraire, eh bien les échanges se sont tendus. Les appels encore aujourd'hui se multiplient, les courriers aussi. Tout ça est devenu un vrai casse-tête, une source de stress pour vous. Vous avez donc connu ou connaissez actuellement un conflit avec votre propriétaire ou votre locataire. Quelle est l'origine de ce conflit? Que s'est-il passé? Comment la situation a évolué? Comment elle évolue? Est-ce que vous avez réussi à trouver une solution? Vous avez dû faire des démarches, chercher de l'aide, faire intervenir un organisme? Appelez-nous et racontez-nous au 04 76 46 45 45. C'est ce même numéro que vous utilisez pour nous envoyer un message vocal sur WhatsApp. Vos solutions nous intéressent. Bonjour Cécile Martinet.
3: Bonjour.
0: Vous êtes directrice de l'ADIL 38. L'ADIL 38, on explique ce que c'est l'agence départementale d'information sur le logement. Et vous offrez donc des conseils gratuits, neutres sur ce logement. Évidemment, on évoque tous ces problèmes du quotidien dans notre appartement, dans notre maison, quand nous n'avons plus de solution. Et puis, on compte sur vous à la maison, 04 76, justement, 04 76 46 45 45, pour vous venir nous raconter vos problématiques. Accueillons Marie de Bourgoin-Jallieu qui est avec nous au téléphone. Bonjour Marie.
4: Oui, bonjour Anthony.
0: Alors vous Marie, vous êtes sur une position un peu particulière puisque vous...

0: nous dites que vous pensez, vous trouvez que les propriétaires aujourd'hui sont souvent dans l'abus.
1: Certains, oui. Moi, je me souviens, lorsque j'étais locataire, ils considèrent que tout est locatif. Alors, c'est absolument faux. Certaines choses, oui, bien sûr, sont du domaine du locataire, mais lorsque vous entrez dans un logement, vous attendez quand même avoir un logement digne de ce nom, on va dire, et ce n'est pas forcément le cas. Et lorsque vous demandez au propriétaire de faire des travaux, il se fait un petit peu tirer l'oreille, voire même beaucoup. J'en étais arrivée à un stade où c'était invivable, quoi. Donc, je pense que certains propriétaires en abusent.
0: Mmh. Alors, de ce que je comprends, vous l'avez vécu vous-même, ces difficultés. Oui. Aujourd'hui, vous êtes propriétaire. Quelle est votre histoire, si vous voulez bien nous la raconter ce matin?
1: Eh bien, c'était de l'humidité dans l'appartement, des robinets qui fuyaient, des joints qui n'avaient pas été effectués lorsque j'ai pris le logement. En fait, ils retiennent la caution au propriétaire d'avant et ils s'attendent à ce que vous fassiez les travaux alors qu'eux ne restituent pas la caution. Alors ça, c'est un gros souci, parce que tous les propriétaires ne sont pas quand même très honnêtes, on va dire. Si on restitue pas la caution, c'est bien pour faire les travaux pour le locataire d'après. Et ça, franchement, ça m'a fortement déplu, parce que je ne pouvais pas, moi, je ne voulais pas surtout faire les travaux alors que ça ne m'incombait pas, quoi. Mm-hmm. Donc, voilà.
0: Vous, Cécile Martinet, vous êtes directrice de l'ADIL 38, donc on le disait, l'agence départementale d'information sur le logement. Ce qu'a connu Marie il y a quelques années, ça existe encore aujourd'hui?
2: Alors malheureusement, oui, ça existe encore, puisque nous, à l'ADIL, en 2025, on a renseigné à peu près 1500 personnes sur les problématiques de mal-logement. Mais le témoignage de Marie soulève différentes questions. La première, qui est effectivement que un propriétaire bailleur, que ça soit un bailleur public ou un bailleur privé, a l'obligation de délivrer un logement décent. Et les problèmes évoqués par Marie d'humidité, c'est des problèmes qui sont très récurrents, qu'on rencontre très souvent dans les problématiques de logement non décent. Notamment, ce qu'il est intéressant, je pense, de dire à vos auditeurs, c'est que maintenant, il y a un dispositif où on peut se signaler. Vous allez chercher sur Internet, vous tapez « signal logement ». C'est un dispositif qui permet à tout locataire de signaler les pathologies du logement. Il donne ses coordonnées et il y a quelqu'un qui administre ce logiciel et qui, selon les problématiques qui ont été signalées, si on fait une première analyse, est-ce qu'on est sur de la non-décence, est-ce qu'on est sur des problèmes d'insalubrité, de péril, et il réoriente vers l'organisme compétent pour accompagner le locataire.
0: Et on en parle ensemble ce matin au 04 76 46 45 45. Merci beaucoup Marie d'avoir été avec nous et d'avoir pu partager ce témoignage.
1: Oui, au revoir, merci.
0: Vous avez connu ou connaissez actuellement un conflit avec votre propriétaire ou vos locataires. Quelle est l'origine de ce conflit? Quelle est votre position sur tout ça? Que s'est-il passé? Comment la situation évolue aujourd'hui? 04 76 46 45 45. Vous avez choisi ici Isère pour passer un très bon début de journée, un très bon début de semaine aussi. C'est M Pokora que l'on vous propose à 9h16 et c'est son titre quand même.

0: M. Pokora, c'est quand même.
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0: Vous avez connu ou connaissez actuellement un conflit avec vos propriétaires ou vos locataires. Venez nous le raconter, nous raconter l'origine de ce conflit, ce qu'il s'est passé, comment la situation a évolué au 04 76 46 45 45. On en parle avec vous. Cécile Martinet, vous êtes directrice de l'ADIL 38, agence départementale d'information sur le logement. C'est à Grenoble. Vous offrez des conseils gratuits et neutres sur le logement. Bonjour Joël.
3: Oui, bonjour.
0: Vous êtes avec nous au téléphone, vous nous appelez de Bellegarde-Poussieux. Quel est votre témoignage ?
3: Moi, par contre, c'est le contraire de la dame avant. Moi, je suis malheureusement propriétaire et je suis sur une locataire
0: malhonnête. Pourquoi malheureusement ?
3: Voilà, et je tiens à témoigner parce qu'il n'y a pas que les locataires, malheureusement, qui sont à voir. Hein. Et moi, ça fait plus de 8 mois que je ne paye plus son loyer. C'est une maison, elle m'a dégradé la maison. C'est une horreur.
0: Quelles ont été les relations dès le début ? Est-ce que ça s'est senti ? Est-ce que ça est arrivé après coup ? Comment a évolué la situation ?
3: On avait des bonnes relations. Disons que on lui a fait confiance, parce que elle était toute seule avec 3 enfants, donc on lui a fait une préférence et je suis dans un état là d'ailleurs, je suis sous cachet pour me calmer parce que
0: Cécile Martinet, c'est vrai qu'on parlait du côté locataire avec Marie il y a quelques minutes. Les propriétaires aussi vivent des situations comme celle de Joël. Vous répondez quoi à Joël ?
4: Alors qu'effectivement, on le constate très souvent à la DIL, il y a des problèmes aussi bien du côté des locataires que du côté des propriétaires. La difficulté là, c'est à la base... Le mot qui m'a fait un petit peu tiquer dans votre témoignage, si on lui a fait confiance. Et c'est vrai que la plupart du temps, les propriétaires, qui notamment gèrent en direct, sont dans une relation de confiance avec leurs locataires. Mais la confiance n'empêche pas la vigilance. C'est-à-dire que la personne, quand elle est rentrée, il faut étudier son dossier. Est-ce qu'elle a les moyens de payer son loyer ? Est-ce que vous lui avez demandé un dépôt de garantie ? Est-ce que vous avez demandé un garant ? Voilà, il y a toutes ces choses-là qu'on peut prendre déjà au départ, des précautions, pour être sûr que le locataire que vous mettez en place, a les moyens de payer son loyer. Après, j'allais dire, malheureusement, même si au départ, il y a les moyens de payer ses loyers, nous, dans les plus de 1000 personnes qu'on reçoit sur les problématiques d'expulsion, on voit souvent que l'expulsion, elle a pour origine un accident de la vie. Donc, est-ce que cette personne a eu une perte de revenus ? Est-ce qu'elle est tombée malade ? Est-ce qu'elle a une pension alimentaire qui n'est plus versée, etc. Mais surtout, en tant que propriétaire bailleur, il faut que vous soyez réactif dès le début. Et surtout, ne pas être dans l'affect en disant, cette personne, elle ne paye pas ce mois-là, elle va me payer le mois prochain. Non. Soyez vigilant dès le début. Dès que la personne ne paye pas son loyer, vous allez voir un huissier, vous faites un commandement de payer. Ce n'est pas contre cette personne-là, au contraire, parce que du coup, elle aura un début d'acte de procédure et ça va lui ouvrir des droits.
0: Qu'avez-vous engagé aujourd'hui, Joël ?
3: On a pris un huissier et on demande à ce qu'elle soit expulsée, parce que déjà d'une, premièrement, on aimerait bien récupérer la maison, faire les travaux, parce que c'est dans un état, je vous dis, c'est lamentable. Et puis qu'elle s'en aille, Et on a pris un huissier et un avocat. Donc non seulement on n'a pas de loyer qui rentre, mais en plus on a des frais, on est retraité et on a des frais énormes.
4: Et vous n'aviez pas pris une assurance impayée de loyer ?
3: Non, justement, on est un petit propriétaire et on s'est fait, voilà. Donc c'est pour ça que je voulais à tout prix témoigner, parce que je veux que les gens sachent qu'il n'y a pas que les locataires, les propriétaires malheureusement aussi, on est gentil, on fait confiance, on se dit elle a un problème.
0: Il existe des solutions par le biais de l'ADIL 38, Cécile Martinet, on en parle d'ici quelques minutes. Merci beaucoup. Merci beaucoup, Joël, d'avoir été avec nous ce matin.
3: Merci, bonne journée.
0: Vous nous appeliez de Bellegarde-Poussieux, 04 76 46 45 45. Et oui, il existe des solutions. L'ADIL 38 a mis en place un dispositif avec vous directement. Et on en parle juste après une courte page de pub.
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0: Nous avions le témoignage de Joël il y a quelques minutes, qui est propriétaire et qui ne reçoit plus le loyer de sa locataire depuis 8 mois, ou encore Marie qui a subi des complications d'humidité et le propriétaire ne voulait rien savoir. Quelles sont vos problématiques à vous? Vous connaissez ou vous avez connu une situation de conflit avec votre propriétaire? Venez nous en parler. J'ai mis ma...

0: Laurent Voulzy, Bubble Star.
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0: Chaque année, ce sont près de 500 000 cas de conflits et de contentieux entre propriétaires et locataires. Vous avez connu ou connaissez actuellement un conflit avec propriétaire ou locataire? Quelle est l'origine de ce conflit? Que s'est-il passé? Comment la situation évolue? Est-ce que vous avez réussi à trouver une solution? Venez nous en parler au 04 76 46 45 45. Cécile Martinet, vous êtes toujours avec nous. Merci d'être avec nous, directrice de l'ADIL 38, agence départementale d'information sur le logement en Isère. Alors c'est vrai qu'on le disait à Grenoble, mais avec des permanences dans tout le département. Continuons de vous écouter, vous, à la maison, et c'est Arthur de Grenoble qui nous appelle. Bonjour Arthur.
3: Oui, bonjour.
0: On vous écoute.
3: Donc c'est une histoire, j'étais locataire, donc je visite l'appartement propre, ça allait. Il y avait l'ancien locataire, et l'ancien locataire me dit, il y a une reprise pour un rideau, parce que c'est moi qui l'ai fait installer, donc vous me donnez de l'argent, et l'appartement est à vous, enfin, comme locataire.
0: C'est le locataire justement. Qui vous a dit ça, ou le propriétaire?
3: Le locataire.
0: Le locataire s'est permis donc de vous dire ça.
3: Voilà, l'ancien locataire qui occupait l'appartement. Donc j'ai payé bêtement. J'ai occupé l'appartement, et quand je l'ai quitté, je n'ai jamais rien demandé à personne. Mais plus tard, parce qu'à l'époque j'avais une vingtaine d'années, j'étais ignorant des lois, et plus tard j'ai appris que ce procédé était illégal. C'était une escroquerie, quoi.
0: Mais vous n'en avez pas parlé à la propriétaire, ou à la propriétaire directement? Vous n'êtes pas allé voir la personne propriétaire pour lui dire « Votre ancien locataire s'est permis de me demander de payer le rideau ».
3: Non, j'en ai pas parlé. Je croyais que ce genre de... À l'époque, c'était extrêmement difficile de trouver du logement, de trouver à se loger. Et ceux qui voulaient se loger étaient prêts
0: ignorants pour accéder plus facilement au logement. Cécile voilà. Martinet,
3: parce que l'accès au logement était compliqué.
0: C'est fréquent comme procédé, Cécile Martinet.
4: C'est pas illégal, hein. On peut essayer, on peut dire j'ai mis une cuisine intégrée, j'ai fait ceci, cela, est-ce que vous voulez faire une reprise? Alors déjà, il faudrait savoir si le selon la typologie des travaux, là je ne sais pas ce que vous évoquez comme rideau, hein, des tentures particulières je pense, des choses comme ça.
3: C'était un grand rideau.
4: Voilà. Donc, alors là,
3: un grand rideau qui occupait toute une baie.
4: Oui, c'est ça. Donc du coup, il avait dû le faire sur mesure, ça lui avait coûté quelque chose. N'empêche que vous n'étiez pas du tout obligé de l'acheter, quoi. Donc il a tenté, vous avez acheté, c'est pas illégal, hein. On laisse quelque chose dans l'appartement. Normalement, on doit rendre l'appartement complètement vide vis-à-vis du propriétaire. Si on veut laisser quelque chose et que le locataire qui prend l'appartement par la suite l'accepte, le propriétaire, il se dit, ah bah après tout, ils sont entre eux, pourquoi pas. Okay. Voilà. Donc, mais c'est pas, j'irai pas jusqu'à dire que c'est illégal, c'est un accord entre le précédent occupant et le nouvel occupant.
0: Mais aujourd'hui, vous le regrettez, Arthur?
3: Ça ressemble à du chantage, c'est vous payez, vous couchez dehors.
4: Alors, je pense que le locataire n'a absolument aucun pouvoir sur le fait de décider qui prend la location. Oui. C'est bien le propriétaire. Donc, soit le locataire avait un accord avec le propriétaire qui lui a dit « Moi, je suis d'accord avec vous, je ne louerai que à quelqu'un qui accepte de reprendre votre rideau. » Mais vraiment, le propriétaire loue à qui il veut. Il n'a aucune obligation vis-à-vis du locataire.
3: À l'époque, je n'ai pas vu le propriétaire.
0: Ah, donc les échanges se sont faits directement entre
3: locataires.
4: Et qui a signé le bail?
3: Il m'a dit, mon propriétaire est loin. Ça ressemblait quand même à une escroquerie.
0: Qui a signé le bail, Arthur? Cécile Martinet, qui le demande?
3: Je dirais, tout le moins, une vente forcée.
4: Mais vous n'avez même pas vu le propriétaire quand vous avez signé le contrat de location? Le bailleur a donné mandat au locataire entrant de le représenter?
3: Je ne l'ai pas vu, il le représentait.
4: D'accord, ok. Donc ça fait partie de ce que je vous ai dit, c'est-à-dire qu'il y avait un consensus et un accord entre le bailleur et le locataire en disant je suis tout à fait d'accord pour que le prochain locataire ne soit choisi que s'il accepte de vous reprendre le rideau.
0: Merci beaucoup Arthur de nous avoir appelé ce matin. 04 76 46 45 45. Vous avez connu ou connaissez actuellement un conflit avec votre propriétaire ou votre locataire? Quelle est l'origine de ce conflit? Venez nous en parler, on vous attend.
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0: À vos côtés également sur la route, vous restez prudents avec encore du monde sur la 480 pour rejoindre la rocade sud de Grenoble avec près d'un kilomètre de ralentissement à hauteur de Grenoble, donc dans ce sens nord-sud. Vous restez prudents, on vous le disait aussi, hein, cette fermeture de la ligne Grenoble-Gap par le biais de la SNCF pendant un mois pour des travaux. Des bus de substitution sont mis en place et des bus de substitution qui desservent les mêmes arrêts que la ligne de train. Vous retrouvez les heures de départ de ces bus sur notre site internet ici.fr.
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0: Et on vous écoute au 04 76 46 45 45 sur vos problématiques de logement avec propriétaire et locataire. Vous avez connu ou connaissez actuellement un conflit, venez nous en parler et nous parler de l'origine de ce conflit, les solutions que vous avez pu trouver ou même les questionnements que vous avez encore aujourd'hui. Hanson avec M-Bob.

0: Hanson Humbop. Et ça fait danser, c'est avec Ici Isère.
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0: En 2025, la DIL 38, l'Agence départementale d'information sur le logement, a reçu 12 158 personnes sur des questions de logement, de problématiques de logement. Ça peut être sur des questions de copropriété, de mal logement, d'impayé, d'expulsion, d'accès, justement d'accession à la propriété. On en parle ensemble ce matin. Vous avez connu ou connaissez actuellement un conflit avec votre propriétaire ou votre locataire? Quelle est l'origine de ce conflit? Comment ça a débuté? 04 76 46 45 45 et on en parle avec vous. Justement, Cécile Martinet, directrice de la DIL 38. Nous avons de nombreuses personnes qui vivent ces problématiques et qui nous appellent ce matin, comme Christine de Saint-Nazaire-les-Hommes. Bonjour Christine.
3: Bonjour à tous.
0: On vous écoute.
3: Eh bien, en fait, j'aimerais quand même dire que les agences immobilières ou sociétés de gestion ont vraiment un manque de compétences et de suivi des dossiers qu'ils gèrent.
0: Pourquoi vous dites ça?
3: Parce qu'en fait, quand il faut se joindre, par exemple, sans nommer l'agence qui est bien connue sur l'Isère, pour être injoignable, c'est bien Citia. Là, et puis pour répondre au courrier, ils ne répondent jamais.
0: Enfin, c'est selon votre expérience, j'imagine,
3: oui,
0: Christine.
3: Oui. Et puis celle d'amis qu'on connaît. Donc par contre, ce que je voulais évoquer, c'est qu'on a un souci. On a deux appartements dont on est propriétaire-bailleur. On n'a jamais eu trop de problèmes avec les locataires, à part un problème d'entretien, parce que les gens sont plus ou moins sales. Mais ça, bon, on nettoie après. Par contre, là, on a un gros souci quand même, c'est que dans l'immeuble, il y a une association qui fait une location, qui loue un appartement destiné à des gens dans le besoin, ce que je peux comprendre. Sauf que le problème, c'est que l'appartement est rempli de blattes, et c'est infecté de blattes persistantes, que les blattes montent d'un étage à l'autre. Et là, je peux vous donner l'extrait du compte-rendu de l'AG qui nous dit « Je vous confirme que la situation fait l'objet d'un suivi par la préfecture en raison du maintien indu de la famille au sein du logement. Les démarches relatives à leur maintien ou à leur sortie ne relèvent désormais plus de notre compétence, mais de la décision du tribunal administratif. »
0: De ce que l'on comprend, vous êtes propriétaire, vous, Christine, et donc ce ne sont pas vos locataires directement qui posent problème.
3: Non, ce ne sont pas mes locataires. Ce sont les locataires d'une association qui semble être propriétaire d'un appartement dans la montée.
0: Cécile Martinet, c'est une situation complexe ou vous en avez déjà vu, cette situation comme Christine?
4: Non, on en a déjà vu des situations comme ça. Donc là, la difficulté, c'est d'arriver... Alors, d'après ce que je comprends, je pense que c'est une famille qui doit être en procédure d'expulsion.
3: Les loyers sont pas payés.
4: Voilà, c'est ça. Je pense aussi qu'il faut prendre contact avec l'agence immobilière qui doit être, ou l'association, ou est-ce que c'est une agence immobilière?
3: Mais c'est Citia, le problème. C'est ça qui se mord la queue.
0: Même sans citer le nom de l'agence, mais c'est l'agence en elle-même de ce que vous dites, Christine.
4: Est-ce que ce qu'il faut, c'est que ces personnes laissent accès au logement pour que la désinsectisation puisse se faire, quoi. Donc et je pense qu'il y a de grandes chances aussi qu'il doit falloir gérer aussi toutes les parties communes de l'immeuble pour que du coup les blattes qui se promènent un petit peu dans les couloirs des parties communes n'aillent pas dans les parties privatives. Donc à la fois il y a le syndic de l'immeuble qui doit gérer les parties communes et à la fois il y a ce lot privatif dont le propriétaire bailleur doit être en contact avec ses locataires pour pouvoir laisser l'accès et pouvoir du coup désinsectiser, quoi.
0: Est-ce que Christine peut payer une désinfection
4: Christine, elle est, je pense, un propriétaire parmi l'ensemble de l'immeuble. Donc, par rapport à la désinsectisation des parties communes, effectivement, ça doit être fait par le syndic et chaque copropriétaire en paiera en fonction de sa quote-part. Par contre, le lot en particulier, il faut que ça soit les locataires du lot qui s'arrangent avec les propriétaires par rapport à qui paie la désinsectisation.
3: Mais ce qu'il y a surtout... Excusez-moi de vous couper, mais de toute façon, il a été décidé en réunion de copro que les factures de désinsectisation serait envoyé au propriétaire de l'appartement ou serait serait une addition à ce qu'il nous doit déjà.
4: Parce que l'immeuble en question, ce lot-là, il a aussi des dettes vis-à-vis de la copropriété?
3: L'immeuble, non, mais c'est le propriétaire de l'appartement qui est loué à l'association, qui ne paye pas le loyer.
4: C'est ça. Ça me paraît un peu compliqué. Du coup, on a un lot privatif dont la propriété a elle-même, le propriétaire, indépendamment du locataire, il a des dettes vis-à-vis de la copropriété?
3: Voilà. L'association propriétaire de l'appartement a des dettes vis-à-vis de la propriété. Alors peut-être que c'est parce que, ils n'ont pas les moyens de payer le logement des personnes qui le logent. Je ne sais pas.
4: Alors là, par contre, le syndic doit être vigilant, parce que si le propriétaire du lot, qu'il soit une association ou un propriétaire privé, a des dettes vis-à-vis de la copropriété, il doit mettre les choses en place pour que les charges de copropriété soient payées. Ce sont deux choses différentes. Un propriétaire, qu'il soit une association ou pas, même si son locataire ne lui paie pas les loyers, lui, il est redevable des charges vis-à-vis de la copropriété. Et donc, il doit payer ses charges de copropriété.
0: Situation complexe, vous nous dites, Cécile Martinet. Merci à vous, Christine, de nous avoir appelé de Saint-Nazaire-les-Hems. 04 76 46 45 45. On évoque vos soucis de logement, vos conflits avec propriétaires et locataires. Venez nous en parler.
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0: Merci de prendre ce temps pour nous appeler, raconter vos histoires, vos témoignages. Vous avez connu ou connaissez actuellement un conflit avec propriétaire ou locataire. Venez nous en parler, nous raconter l'origine de ce conflit. 04 76 46 45 45, Niagara.

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0: Et vos soucis de logement avec propriétaire et locataire, on en parle ce matin au 04 76 46 45 45 avec vous, notamment Cécile Martinet, directrice de l'ADIL 38, agence départementale d'information sur le logement en Isère. Vous offrez des conseils gratuits et neutres sur le logement. Accueillons Denis Derbey. Bonjour Denis.
3: Oui, bonjour. Je voulais faire part de deux expériences très malheureuses.
0: La première,
3: c'est avec une famille d'origine camerounaise à qui j'ai loué une maison de 6 pièces et pour rentrer dans les lieux, ces personnes m'ont présenté de faux documents. Mm-hmm. La dame m'a présenté un contrat de travail alors qu'elle avait déjà été licenciée, apparemment. Et elle était aide ménagère, qui est un métier en tension, donc je me suis dit qu'une aide ménagère retrouverait toujours du travail. Le mari, lui, était consultant informaticien autour des systèmes techniques, les réseaux, hein, et il avait bien une activité professionnelle, mais il ne payait pas le loyer du logement, du local où il exerçait. Il payait mal ses employés, voire même il ne payait pas du tout une personne qu'il avait prise en apprentissage. Et il laissait des dettes partout, y compris des dettes au plus
0: haut. À quel moment c'est devenu problématique avec vous, Denis, en tant que propriétaire, dans la relation propriétaire-locataire ?
3: À partir du moment où il a cessé de payer le loyer.
0: Mmh. Et aujourd'hui, c'est combien de loyers impayés ?
3: J'ai une dette de 20 000 euros. 20 000 euros. Qu'il a utilisé toutes les procédures possibles pour rester dans les lieux. Mmh. La trêve hivernale, tout.
0: Cécile Martinet, il existe une solution avec l'ADIL 38 pour accompagner ses propriétaires en situation d'impayé avec les locataires ?
4: Alors, pour rappeler la deal, on donne des conseils. On n'est pas avocat, on n'est pas huissier. Hein. Donc, quand on est face à ce genre de situation, on va expliquer la procédure, on va expliquer qui contacter et quoi faire. Mais là, je suppose que, puisque monsieur parle de trêve hivernale, je pense que la procédure judiciaire a été enclenchée, que vous vous êtes retrouvé face à la trêve hivernale. Donc, il faut attendre la levée de la trêve pour que l'expulsion puisse être effective. Par contre, vous savez que vous avez la possibilité de demander des indemnisations à la préfecture par le fait que si la préfecture refuse le concours de la force publique, vous pouvez demander une indemnisation. Après, la question qui se pose, qu'on a déjà évoquée avec une des auditrices tout à l'heure, c'est la vigilance à l'entrée dans le logement. Et effectivement, au jour d'aujourd'hui, avec tout ce qui est intelligence artificielle, etc., il y a beaucoup de locataires qui arrivent à donner des faux documents. Donc il faut un cumul d'informations pour être sûr qu'on a affaire à des gens qui sont de bonne foi. Et il faut, dès le premier impayé, parce que 20 000 euros... certes, il y a la procédure d'expulsion qui est un peu longue, mais est-ce que vous avez réagi dès le premier impayé ?
3: Alors, j'ai fait tout ça, j'ai également entrepris une démarche judiciaire, j'ai obtenu totalement satisfaction de l'organisme judiciaire. Le résultat du cours, c'est quand même qu'ayant payé en plus les frais de huissier, la personne a organisé très bien son insolvabilité. Et elle a aussi organisé sa furtivité domiciliaire, c'est-à-dire qu'elle se débrouille pour qu'on ne sache pas dans quel nouveau domicile elle réside.
0: Et on vous a Et on vous entend, Denis, ce matin. Merci d'avoir été avec nous et de nous avoir expliqué cette situation.
3: Il y a une particularité que je voudrais souligner, c'est que la personne étant camerounaise et le warkisme ambiant, elle diverge très facilement sur si vous me réclamez tous ces sous, c'est que vous êtes en racisme.
0: Alors, je ne pense pas que ce soit important. Enfin, je ne sais pas si c'est important vraiment à l'utilité du dossier. Mais merci beaucoup, Denis, de nous en avoir informé de votre situation ce matin. Merci à vous, Cécile Martinet. Vous êtes directrice donc de l'ADIL 38, agence départementale d'information sur le logement. On vient à votre rencontre, qu'on soit locataire ou propriétaire, pour en discuter et avoir une aide déjà.
4: Voilà, c'est ça. Donc, vous avez 6 juristes qui sont disponibles à la DIL et que tout un chacun peut appeler et consulter. Et on est là pour donner des renseignements. Sur certains dispositifs, on va un petit peu plus loin. Par exemple, sur le mal-logement, avec le logiciel Signal Logement, on accompagne. Et j'en profite d'être à l'antenne pour un travail qu'on va lancer par rapport à la problématique des impayés de loyer. C'est qu'il existe beaucoup de choses faites par les uns et par les autres, des flyers, des courriers, etc., pour sensibiliser notamment les locataires, pour que eux-mêmes essayent d'obtenir le plus d'informations possibles, le plus d'aides possibles, des bilans, parce que certains locataires ont fait l'erreur de rentrer dans ces logements, mais ils n'ont pas les moyens de rester. Donc on a besoin aussi de les accompagner là-dessus. Et on aimerait bien avoir la parole des personnes qui ont vécu ces situations d'impayés, d'expulsion, en se disant pourquoi ils n'ont pas trouvé l'information au bon moment et quels sont les bons mots qu'il faut utiliser. Ces personnes qui... on va créer un groupe d'usagers. Et si les personnes sont intéressées, elles pourraient appeler au 06 75 16 69 75 si elles veulent bénéficier de ce groupe d'usagers.
0: Et vous pouvez appeler la radio directement, on vous redonnera ce numéro. Merci beaucoup Cécile Martinet d'avoir été avec nous. Très belle journée. Toute l'info avec Soizic Pelé à suivre, ce sera à 10h.
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0: Billy Paul, Your Song, ça se passe ici. Allez, d'ici quelques minutes, avant 10h30, nous allons danser la country, Soizic Pelé. Allez, quelques
1: je
0: pas.
1: Je chausse mes bottes et c'est parti.
0: Au Santiago et c'est parti, manque plus que le chapeau. Oui, parce qu'il y a un défi.
1: Mais c'est hyper tendance. Hein.
0: Mais bien sûr, il y a un défi qui est lancé, rassembler le plus de monde sur la place de l'église Saint-Bruno à Voiron en juin, début juin, faire la plus grande danse de country. On en parle avec le club de Vorep, la Bus. Ce sera avant 10h30.
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0: Vous avez choisi la première radio sur l'info locale en Isère. Il est 10h. Retrouvons toute l'info avec vous, Soizic Pelé.
1: Des impacts de balles découverts cette nuit sur la façade d'un immeuble à Vienne, dans le quartier Estressin. La police est intervenue un petit peu avant minuit et demi, mais l'auteur des coups de feu avait déjà pris la fuite. Heureusement, personne n'a été blessé. Un boulanger grenoblois devant les assises de l'Isère. À partir d'aujourd'hui, le procès de Jimmy Bétous s'ouvre cet après-midi pour le meurtre de Yanis Gazi, un jeune de 29 ans, tué par balle en août 2020 devant une boulangerie de la Villeneuve à Grenoble. Le verdict est attendu dans 2 semaines. Les obsèques de Zaya commencent dans 1 heure maintenant à Crémieux, 6 mois après la mort de cette jeune aide-soignante de 27 ans, tuée en novembre dernier par son compagnon. Un féminicide qui avait marqué le Nord-Isère à l'époque. Hier, des centaines de personnes se sont réunies devant l'EHPAD où elle travaillait pour lui rendre un dernier hommage. Une partie des 65 résidents d'un foyer social du Fontanil-Cornillon au nord de Grenoble, ont pu rentrer chez eux finalement hier après-midi après plusieurs heures d'évacuation. Un incendie s'est déclaré dans le foyer dans la nuit de samedi à dimanche à cause d'un compteur électrique. Le début d'un mois de travaux sur la ligne SNCF Grenoble-Gap. Aucun train ne circule depuis ce matin et ce sera le cas jusqu'au 19 juin. Des cars de remplacement sont mis en place pour prendre le relais avec les arrêts habituels à Vif, à Vizille ou encore à Mince. Il y en a une dizaine par jour. Vous avez les horaires sur ici.fr. Et puis en football, Lyon battu chez lui hier soir 4-0 par Lens pour la dernière journée de Ligue 1. Les Lyonnais devront passer par un barrage pour espérer accéder à la Ligue des Champions. C'est Lille qui empoche son ticket direct en terminant 3e du championnat. Lille qui pourrait garder l'année prochaine l'Isérois Olivier Giroud. À 39 ans, le champion du monde indique que des discussions sont en cours depuis des semaines. La météo pour aujourd'hui, Anthony.
0: Un temps gris qui a du mal à se découvrir, notamment dans la matinée. Ce sera seulement dans l'après-midi que nous devrions voir apparaître les premiers rayons de soleil. En attendant, nous avons de la pluie et principalement dans le Nord-Isère. Une moyenne des températures cet après-midi à 18 degrés. 18 à Voiron, Vienne, Roussillon, Bourgoin et Morestel. 20 degrés à Grenoble, 17 à Vif et la Côte-Saint-André. Puis seulement 13 degrés plus au sud pour Saint-Marcellin et Pontant-Royan. Pour votre circulation, là, vous restez prudent. Il y a encore quelques ralentissements sur l'A480 de ce que nous signale Bison Futé, près d'un kilomètre de ralentissement à hauteur de Grenoble, donc dans le sens nord-sud pour rejoindre la Rocade Sud. Et puis ces problèmes sur la ligne Grenoble-Gap qui est fermée pendant près d'un mois jusqu'au 19 juin avec des bus de remplacement qui sont mis en place pour prendre le relais, vous le disiez Soizic, avec des arrêts habituels. Rien ne change de ce côté-là.
1: Rien de chance.
0: Vif, Vizille ou encore Mince. Exactement, pas de train pour
1: prendre
0: des travaux.
1: Routière. Oui, voilà. Travaux de modernisation de la ligne, donc c'est pas mal.
0: Et si on donnait une bonne nouvelle, c'est que le soleil, lui, va s'installer plus tard dans la semaine avec jusqu'à 30 degrés.
1: Incroyable.
0: On va pouvoir sortir short et t-shirt, si ça c'est pas beau, et la
1: c'est
0: casquette,
1: l'été.
0: Attention.
1: Oui.
0: Et pas encore la crème solaire, je pense pas, mais au moins la casquette.
1: Ah bah, pour moi, c'est tout le temps la crème solaire. Hein.
0: Oui, mais il y a un petit temps de pause, en fait, entre la période où on va faire du ski et on met sa crème solaire, oui. Et puis après, bon, c'est de la pluie, ça sera plus à rien, et puis le soleil revient et là on la remet. Bon, merci beaucoup Soizic, rendez-vous demain.
1: À demain, oui.
0: Allez, très bonne journée et prochain point sur l'info, ce sera à 11h.
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0: Allez, petit voyage en Italie, on vous l'offre, c'est Lily.

0: Lilicube voyage en Italie. Eh bien, ce voyage, il est fini. C'est l'heure de revenir en Isère pour passer de bons moments avec du local, 100% local ce matin.
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0: Le coin des bénévoles isérois, c'est chaque matin un rendez-vous qui met en avant les associations du département, des bénévoles très engagés, un événement à mettre en avant.

0: Musique, je pense qu'on aime ou on n'aime pas. Effectivement, si on aime, ben après on devient passionné et toutes les semaines on vient s'entraîner, apprendre des nouvelles danses et on sort tous les week-ends. Enfin tous les week-ends, quand il y a des soirées des autres clubs, on sort et on est tous ensemble et on s'amuse bien.
1: Et vous, cette passion de la country, elle commence où?
0: Elle commence où, c'est-à-dire?
1: Votre passion pour la country, à vous, elle débute où? C'est quel, votre premier souvenir de country?
0: Ah, mon premier souvenir de country, bah, ça remonte à quelques années, voire plus de 20 ans maintenant. Mm-hmm. C'était au début que les cours commençaient dans la région et on était avec une amie partie dans une soirée où ils dansaient, donc le club dansait de la country et avec ma copine, on était là, on regardait, on essayait de danser et bon, on n'y arrivait pas, quoi. Et donc, ça nous a donné envie vraiment d'apprendre pour pouvoir les suivre et danser.
1: Ce n'est pas que des pas sur le côté.
0: Ah bah non, il y a des danses plus ou moins faciles. On démarre avec des danses faciles, débutantes. Et puis au fil des années, si on aime bien et qu'on a la mémoire et la facilité de danser, on passe de plus en plus difficile avec des tags, des restarts, des choses comme ça.
1: Donc là, vous êtes en train de nous dire que si on n'a pas une bonne mémoire, on ne peut pas danser la country.
0: Bah, disons qu'il faut quand même mémoriser les pas pour pouvoir les redanser. Toutes les semaines, on en apprend des nouvelles. Oui, effectivement. Là, je ne compte plus maintenant le nombre de danses que j'ai apprises. Mais en même temps, on lance la musique et les pas viennent tout seuls. Faut pas me demander, m'expliquer. Enfin, je peux pas expliquer, mais voilà. Il y a la musique qui arrive et hop, les pas, ils s'enchaînent.
1: On ne vous demandera pas d'expliquer plus. En revanche, on vous demandera d'expliquer ce qui se passe à Voiron le 7 juin prochain. D'ici quelques minutes, vous restez avec nous, Chantal.
0: D'accord.
1: C'est le Country Dance 38 qui couvre, un sacré territoire de l'Isère, Voreppe, la Busse-Morand et Voiron. Et on en parle avant 10h30, donc, de ce grand rassemblement de danseurs country à Voiron le 7 juin prochain. Le temps d'écouter Charles Doré. C'est une nouveauté. Vous l'entendez ici, famille ou pas famille?
2: Alors

0: Famille, c'était famille ou pas famille.
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0: Et de la danse, ce matin, de la danse country dans le coin des bénévoles isérois. Nous sommes avec Chantal, la présidente du Country Danse 38 à Voreppe-Labus, Moiron et Voiron. On parlait évidemment de cette danse, de pourquoi on est passionné de la danse country. On va évoquer cet événement qui approche là très vite. Ce sera le 7 juin prochain à Voiron, le Challenge Country. Mais qu'est-ce que Chantal?
3: Bon, on a eu l'idée de rassembler les différents clubs de la région et de se retrouver le plus grand nombre possible de danseurs country sur la place de la République devant l'église Saint-Bruno à Voiron. Donc le dimanche 7 juin, en début d'après-midi. Ça sera sur toute l'après-midi.
0: Avec différentes musiques de 14h à 17h et puis un challenge à 15h. L'idée, c'est de rassembler le plus grand nombre de danseurs country. Tout un record carrément. Un record de quoi?
3: Ben, un record du plus grand nombre dans la région. Après,
0: dans la région,
3: on oui.
0: Encore du monde.
3: il y a eu des cas. Il y a d'autres clubs qui l'ont fait les années précédentes sur du côté de dans le centre, du côté de Saint-Étienne, je crois, et dans le nord de la France. Mais voilà, dans l'Isère, en tous les cas, j'ai rien trouvé de similaire.
0: Là, c'est organisé par le Country Dance 38, mais c'est interclub, tous les clubs.
3: Oui, tout à fait, bien sûr.
0: Y participer. Et ce challenge, il sera sur une chanson particulière, laquelle?
3: Alors, on a prévu deux musiques différentes. Donc, la première, ça sera Bar Song.
0: Qu'on écoute.
3: Qu'on entend, oui.
0: De Chapuzzi.
3: Voilà, tout à fait. Et l'autre, c'est Another Show. Voilà. Et là, on la dansera en contrat, on va se croiser, ça va faire des mouvements de foule. Et bien sûr, tous les clubs sont invités. On les accueillera avec un grand plaisir. Il y a déjà plus de 25 clubs de la région qui se sont quand même manifestés, qui sont d'accord pour venir nous rejoindre. Donc voilà, on espère un grand nombre de danseurs ce jour-là. Et bien sûr, aux couleurs de leur club.
0: Ah, ça, c'est important, pas, c'est de représenter le club et de ne pas avoir qu'une seule couleur, celle du Country Dance 38.
3: Nous, on a lancé l'idée, mais en fait, c'est pour rassembler tous les clubs de la région et c'est pas que nous qui sommes mis en valeur, mais bien sûr tous les clubs et qui viennent avec leur chapeau, leurs bottes et la couleur de leur club.
0: Et ce sera le 7 juin prochain à Voiron, place de la République, entre 14h et 17h. Ce challenge de rassembler le plus de monde à 15h, tenue country souhaite évidemment, et de porter les couleurs de son club. Si on ne fait pas partie d'un club, on peut quand même participer, venir.
3: Bien sûr. Oui, bien sûr. J'ai déjà des personnes qui apprennent les danses directement sur internet et qui ne sont pas associées à un club. Et bien sûr qu'ils sont tous les bienvenus.
0: Pour notre plaisir, on réécoute Chabouzi, Bar Song, c'est ça.

0: vois mémoriser dans votre tête les pas que vous entraînez déjà, Chantal.
1: Oui, mais elle est facile celle-là. C'est une débutante et on l'a fait justement exprès pour que tout le monde, même les débutants, puissent participer à ce challenge.
0: Bon, ben vous pouvez déjà vous entraîner à la maison. Merci beaucoup Chantal d'avoir été avec nous ce matin. Je vous souhaite une excellente journée et une bonne préparation pour cet événement à Voiron le 7 juin prochain.
1: C'est gentil, merci de m'avoir invité.
0: À suivre, on fait des économies avant. Eh bien, avant 10h30, ce sera en compagnie de Valère Coréard. Texas, I don't want a lover. Il est 10h17, vous avez choisi ici, 10h.

0: Nous y étions aux États-Unis, dans le Texas justement. I Don't Want a Lover sur votre radio ici, Isère. Après la danse country, nous allons faire des économies. C'est avec Valère Coréard qui nous propose de revoir notre assurance voiture. Une astuce pour faire baisser nos cotisations. Ce sera d'ici quelques minutes.
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0: Un Johnny, ça s'écoute jusqu'au bout. Johnny Hallyday, que je t'aime, mais quelle belle chanson. Et Johnny, vous retrouverez toute son histoire au cinéma prochainement avec l'acteur Benjamin Voisin qui l'incarnera comme jamais. Vous avez déjà les premières images sur internet et notre site ici.fr. Il est l'heure de faire des économies avec Valère Coréard, 10h27 en écoutant ici Isère. Bonjour Valère, et donc un bon plan pour notre pouvoir d'achat. On le disait déjà un peu plus tôt, aujourd'hui on va parler assurance voiture.
1: Avec la participation de Thierry qui m'a écrit sur mon mail parisileséconomies@radiofrance.com. Je suis un fidèle auditeur matinal de votre chronique et de ici. Jusque-là, c'est top Thierry, merci. Voici une action simple qui peut potentiellement concerner tous les retraités. Pour ma part, j'ai gagné 60 euros par contrat assurance auto auprès de mon assureur en déclarant simplement que je venais d'être en retraite. Le gain correspond à la suppression de la clause déplacement pour aller au travail des contrats. Ils sont maintenant uniquement en usage privé. Bien joué Thierry, hein, il n'y a pas de petites économies et surtout on n'aime pas jeter notre argent par les fenêtres dans Paris ici des économies et c'est bien ce que vous allez nous éviter de faire.
0: Oui d'accord, mais comment savoir si on a une option de domicile-travail dans notre contrat ?
1: C'est une bonne question parce que ce n'est pas sûr que vous ayez cette option. Regardez votre contrat ou le résumé de vos garanties, notamment sur votre compte en ligne. Et si vous ne trouvez pas, contactez un conseiller, vous lui demandez si vous avez cette option et surtout combien elle coûte parce qu'elle peut aussi être inclue dans un package dans votre contrat. Et si vous payez 50, 60 euros par an pour avoir une option dont vous n'avez pas besoin comme l'assurance de votre véhicule pour les trajets domicile-travail, vous savez ce qu'il vous reste à faire, la supprimer. Alors un petit rappel aussi au passage, n'oubliez pas qu'il est vraiment important de vérifier une fois tous les deux ans, même une fois par an, c'est encore mieux, la position de votre assurance sur le marché. Parce qu'en matière d'assurance, la fidélité, en général, ne paye pas. Vous connaissiez cette astuce, vous avez un bon plan pour payer moins cher notre assurance voiture, pensez à m'écrire par ici les économies@radiofrance.com.
0: Merci beaucoup Valère et très belle journée par ici les économies à retrouver sur notre application ici et ici.fr. D'autres bons plans, ils sont isérois, c'est avec Thomas Bortolato à suivre. Après Jean-Pierre Madère, un pied devant l'autre.

0: qui est devant l'autre, Jean-Pierre Madère. Allez, il est 10h32. On fait un point sur les bons plans isérois avec Thomas Bortolato. Bonjour Thomas.
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2: 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À Chavanay, l'association France Alzheimer organise un café mémoire. C'est au bistrot de la gare, un événement gratuit pour trouver du soutien, des conseils, de l'aide autour des moments difficiles lorsque nos proches souffrent de cette maladie. Un moment qui se veut chaleureux et d'entraide, organisé demain de 14h à 16h, c'est au bistrot de la gare de Chavanay. Dès aujourd'hui, à Moidieu-des-Tourbes, des travaux de renouvellement du réseau d'eau potable sont engagés sous la route des Granges. Pendant 7 semaines, la circulation est alternée par des feux. Pour des riverains, rien ne changera. Plus d'informations sur le site internet de la ville de Moidieu-des-Tourbes. À Villard-de-Lans, le club de ski nordique vous invite ce mercredi 20 mai pour la journée porte ouverte au centre nordique du Bois Barbu. Des activités pour tous les âges avec du biathlon et tir à la carabine en nature. Plus d'infos sur le site internet de Villard-de-Lans.
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0: Merci beaucoup Thomas. Et on fait un point sur nos impôts d'ici quelques minutes. C'est bientôt la fin pour faire sa déclaration en ligne, du moins. Et quand on est à l'âge de faire sa première déclaration d'impôt, eh bien c'est pas toujours simple. Et on en parle avec Pierre Monaton dans les conseils d'experts juste après Dépêche Mode, Enjoy the Silence.

0: Depeche Mode, Enjoy the Silence sur votre radio ici Isère. Vous retrouverez d'ici quelques minutes, moins de 30 minutes, Nelly Gauthier qui vous offre deux super cadeaux entre 11h et midi. Ça sera le grand jeu au 04 76 46 45 45.
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0: Pierre Monaton va à la rencontre chaque jour d'experts pour leur demander des conseils sur des sujets qui vous concernent. Et ce matin, on parle des impôts avec notre experte. Oui, les impôts, d'accord, mais comment faire quand on est primo-déclarant ?
3: Alors, à partir de la majorité, votre enfant va pouvoir effectuer sa première déclaration s'il le souhaite ou si vous le souhaitez. L'année de la majorité, c'est une année particulière puisque l'enfant pourra être à la fois rattaché sur votre foyer fiscal jusqu'à la majorité, puis déposer une déclaration en son nom de la majorité au 31 décembre de l'année. C'est le seul cas où l'enfant pourra être à la fois sur votre déclaration de revenus et avoir sa propre déclaration.
4: À l'inverse, si je ne suis plus rattaché au foyer fiscal de mes parents, mais je n'ai pas de revenus, je dois quand même faire une déclaration?
3: Donc l'année 18 ans, si vous avez perçu des revenus et que ce sont des revenus job étudiant, dans ces cas-là, jusqu'à 5 405 euros, ces revenus sont exonérés. Donc, vous n'avez pas à les déclarer sur votre, sur votre propre déclaration ou sur la déclaration de vos parents si les revenus ont été touchés alors que vous étiez encore rattaché au foyer fiscal. Quand même, pour le rattachement, je voudrais quand même préciser quelque chose. C'est que jusqu'à 21 ans, les enfants peuvent être rattachés de droit. À partir et jusqu'à 25 ans, uniquement lorsqu'ils sont étudiants. Lorsque vous avez un enfant qui est handicapé, eh bien dans ce cas-là, il n'y a pas de condition d'âge pour qu'il soit rattaché à votre foyer fiscal.
4: Pour quelqu'un qui fait sa première déclaration, quelles sont peut-être les erreurs les plus fréquentes à éviter absolument ?
3: Déjà, concernant la première déclaration, il faut savoir que l'année du 20e anniversaire, chaque enfant qui était rattaché au foyer fiscal de ses parents et qui était pré-identifié par l'administration reçoit un document pour ouvrir son espace finances publiques. C'est-à-dire qu'il reçoit donc son numéro fiscal, son numéro de télédéclarant et son revenu fiscal de référence à zéro pour pouvoir ouvrir cet espace finances publiques. Une fois qu'il a créé cet espace finances publiques, eh bien, s'il a des revenus à déclarer, il les déclare. S'il n'a pas de revenus à déclarer, il ne les déclare pas. Après, il faut savoir qu'on se pose toujours la question sur le seuil des salaires, par exemple, pour les apprentis. Donc, les enfants qui sont en contrat d'apprentissage, qui ont donc une partie de revenus, eh bien, ces enfants, si les revenus sont inférieurs à 21 622 euros, eh bien, ils ne déclarent rien sur leur déclaration de revenus. Et de la même façon, s'ils ne déclarent rien sur leur déclaration de revenus, il ne faut pas oublier qu'ils n'auront pas le droit de déclarer de frais réels. Ils ne peuvent déclarer des frais réels que si ils ont déclaré des revenus.
0: Et vous entendiez donc Véronique Veillot, inspectrice des finances publiques, mais aussi Patricia Monnier, contrôleur des finances publiques dans l'Isère. Patricia Monnier qui sera notre invitée ce jeudi matin entre 9h et 10h pour répondre à toutes vos questions sur votre déclaration d'impôt, sur le montant de vos impôts. Vous pouvez déjà écrire toutes vos questions, nous appeler au 04 76 46 45 45 pour vous inscrire, puisqu'il y aura de la place, d'accord, mais vous allez être nombreux à vouloir poser vos questions, donc vous pouvez vous inscrire dès maintenant pour poser toutes les questions utiles sur vos impôts ce jeudi matin entre 9h et 10h. Allez, on continue, on se balade avec Nathalie Malocher, c'est Mon Quartier, Mon Village, avant 11h.
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0: Tant pis pour elle, c'est Charlotte Cardin, il est 10h45.
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0: Mon quartier, mon village, c'est la saison 6, la dernière saison. Et cette semaine, Nathalie Malocher nous donne rendez-vous à la salle en Beaumont. 355 habitants aux portes du Trièves, entre le Vercors et le parc national des Écrins, avec vue sur les montagnes. Certains habitants ont toujours vécu ici, d'autres ont choisi d'y poser leurs valises pour commencer une nouvelle vie. C'est le cas de Barbara et son mari Mathieu, arrivés en février dernier. Un choix réfléchi, oui. Porté par qui ou par quoi ?
3: Porté par l'envie de verdure, de montagne, de fuir aussi un petit peu le réchauffement climatique du sud, donc d'où on vient. Et on souhaitait quelque chose aussi de beaucoup plus simple en termes de vie, de qualité de vie. Et c'est vrai que dans le Beaumont, on a vraiment trouvé un endroit où, à la fois sur le plan nature et sur le plan de l'accueil qu'on a reçu, quelque chose qui nous correspondait.
4: Oui, parce que le Beaumont, vous connaissiez, oui, mais en tant que touriste, hein, c'est ça, vous êtes venu plusieurs fois ici, le Beaumont, la Matésine, Mathieu, Barbara Mathieu.
5: Oui, ben moi j'ai découvert le Beaumont et la Matésine il y a plus de 20 ans, j'étais berger dans le Val-Gaudemar. J'avais relié les Vosges aux Écrins à cheval et j'étais passé par le Beaumont et j'avais retenu que c'était un endroit où il me semblait qu'il faisait bon vivre. Oui, la douceur de vivre et puis cette nature accessible à tout moment qui change en permanence avec des moments bien humides, des moments bien ensoleillés, la bise aussi qui... En fait, moi, ce que j'aime bien sur la montagne, c'est qu'elle est là en permanence et on est quitte de penser à des choses un peu plus, plus tristes actuelles. Au moins, là, on est confronté juste à la nature et c'est super.
4: Ouais. Qu'est-ce qui vous touche ici, Barbara ? La nature, on l'a bien compris. Les habitants aussi. Je crois que quand on vous croise dans le village, tout le monde vous connaît, tout le monde vous salue. Il y a toujours le petit mot qui va bien.
3: Ben, il y a une simplicité d'accès, c'est certain. Il y a aussi des préoccupations qui, je trouve, sont moins frivoles, on va dire. Même la simplicité de la façon de vivre des gens, c'est vrai que l'échange est beaucoup plus rapide, beaucoup plus authentique, même si c'est un mot qui est un peu galvaudé. Mais bon, j'aime pas forcément utiliser ce mot, mais c'est vrai que ça pourrait correspondre un petit peu à ça quand même.
4: Et cet esprit de solidarité aussi, peut-être, qu'on retrouve dans le village, dans les villages, de façon générale ?
3: Alors, pour ça, ça fait pas très longtemps qu'on est là. Alors même si c'est vrai qu'on a eu vent quand même d'un certain nombre d'histoires où on sait qu'il y a des personnes, hein, des réfugiés qui ont été accueillis à plusieurs reprises au niveau de la salle en Beaumont. Donc ça, c'est vrai que pour nous, c'était quelque chose qui comptait aussi parce que on estime que quand on a la chance d'habiter là, c'est vrai que c'est très bien de partager avec des gens qui vivent effectivement des horreurs dans le monde entier. Hein. Donc voilà, pour nous, on a vraiment un sentiment des privilégiés quand même en habitant ici.
0: Et pour voter pour la salle en Beaumont, rendez-vous en page Isère, le dossier Mon quartier, mon village, des photos et l'ensemble des rencontres à retrouver également sur ici.fr. Les Bee Gees, Oh, des pièces de love.

0: Oedipus sur The Love avec les Bee Gees. Quel bonheur. Allez, c'est bientôt l'heure de jouer avec Nelly Gauthier.
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0: C'est Tendance tous les jours avec Muriel Jourdan pour tout comprendre des phénomènes de notre société, moins nous sentir largués surtout. Et ce matin, Muriel, on pense déjà au cahier de vacances.
3: Ah, et aussitôt, je vous vois, vous transpirez. Vous n'êtes pas à l'aise. Hein. Le cahier de vacances vous rappelle peut-être trop de souvenirs de journées à la plage plombées par la nécessité de pratiquer le calcul mental. Danny Boone en a même été traumatisé.
4: 120 pages avec toutes les matières scolaires, toutes. Et quand même, en fin de paragraphe, des pages détentes. Ah, avec du calcul mental. Tout est pensé pour saccager tes vacances et ton enfance. C'est pour ça que je foutais rien à chaque rentrée scolaire et que fin de premier trimestre, j'avais toujours dans mon bulletin « Daniel vient en touriste ». Bah ouais, j'ai pas eu de vacances.
3: Que Dany et toutes les victimes des devoirs de vacances se rassurent, les cahiers de vacances pour adultes mettent beaucoup moins la pression. Ce sont les stars de l'été, ils se vendent tous les ans comme des petits pains. Cette libraire du sud de la France que j'ai rencontrée nous le confirme.
5: Ben c'est moi qui ai fait la sélection parce qu'on reçoit pas tous les éventails. Donc moi je pense surtout ce qui a trait à la littérature, la géographie, l'histoire. Il me semble que l'an dernier, en juillet, j'avais vendu tout ce que j'avais commandé.
3: Vous vous souvenez de... Vous avez des souvenirs de cahiers de vacances?
5: Oui, j'avais le passeport tous les étés, c'était l'enfer.
3: Pourquoi on s'y remet alors adulte?
5: Parce que c'est plus des jeux, on s'amuse, c'est comme des quiz, des choses comme ça, ou c'est plus des jeux.
3: Donc d'ici quelques semaines, vous allez les voir partout en vitrine.
0: Et ils ont généré, Muriel, un chiffre d'affaires de 5 millions d'euros, tout de même en 2024, soit deux fois plus qu'en 2021. Et donc leur succès, on l'a compris, est grandissant, surtout en ce qui concerne les cahiers de quiz de culture générale.
3: Oui, incroyable, hein, le chemin parcouru depuis l'apparition du cahier de vacances dans les années 30. C'est un représentant de commerce en papeterie de la Creuse qui cherchait à l'époque comment vendre des cahiers en été. Après avoir demandé conseil à des instituteurs, il a créé le cahier Magnard, vedette des années 50, et qui a désormais beaucoup de concurrents. Et Michel, cette retraitée de 72 ans que j'ai croisée dans la rue, elle avait un cahier de vacances dans les années 60.
6: Pour moi, c'était un jeu au début, c'était sympa, il y avait des belles images, je croyais c'était tout neuf. Je me suis dit, oh, quand j'aurai tout fini, je serai contente. Et puis après, j'en avais ras-le-bol à la fin.
3: Aujourd'hui, les cahiers de vacances pour adultes cartonnent en librairie.
6: Alors moi, l'été, j'aime bien regarder les cahiers de vacances. J'en ai déjà acheté un ou deux. J'aime bien aussi l'histoire, celle de Stéphane Bern. Je trouve ça très bien parce que j'apprends l'histoire et c'est très ludique. Ensuite, tout ce qui est orthographe, livre.
3: Bref, le cahier de vacances pour adultes, c'est tendance. Moi, je vous conseille quand même d'en prendre un avec des maths et du calcul mental dedans. Hein, parce qu'aujourd'hui, vu le prix des beignets et du morceau de pastèque sur la plage, vous avez tout intérêt à bien savoir compter.
0: Merci Muriel, c'est tendance. À retrouver sur l'application ici et ici.fr à suivre Indochine, tes yeux noirs.
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0: Indochine, tes yeux noirs, 10h59. L'heure de retrouver Nelly Gauthier. Bonjour Nelly.
1: Eh bien, bonjour Anthony, bonjour
0: et
1: à tous.
0: Nous jouons avec un nouveau cadeau.
1: Oh là là, regardez ça. Tenez, je vous le donne, le cadeau.
0: Mais c'est bien gentil. Oh,
1: c'est gentil. Ah, hein.
0: Oui, on a fait un baptême de l'air en avion depuis l'aérodrome du Versou.
1: Oui, vous vous rendez compte, pour deux voire trois personnes. Donc si vous avez des amis, vous y allez à trois, quoi.
0: Ouais.
1: C'est quand même pas mal, hein.
0: Sacré cadeau. Tirage vendredi, donc.
1: Absolument, c'est dans le cadre des journées portes ouvertes de l'aéroclub du Dauphiné les 23 et 24 mai. Et chaque jour, on vous offre la montre ici, Isère, en plus, bien sûr, de ce cadeau en fin de semaine. On va réécouter. Vous avez joué avec Thomas vendredi, qui est animateur chez nous, bien sûr. Thomas, entre 11h et midi le vendredi. Et donc, vous avez pu peut-être trouver ce personnage que nous cherchons depuis vendredi. On a écouté ça en dernier, écoutez. La chanson de Benjamin Biolay, Lyon Presqu'île, c'est le titre de cette chanson et c'est un indice important. Merci Anthony, vous revenez
0: demain. Avec plaisir, demain.
1: Merci à vous.
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1: Merci d'être avec nous sur Ici Isère, la première radio de proximité en Isère et sur l'info. Les infos avec vous, Julien Balidas, bonjour.
3: Bonjour Nelly, bonjour à tous. Un boulanger grenoblois jugé pendant deux semaines devant les assises de l'Isère à partir d'aujourd'hui. Il est accusé du meurtre d'un homme de 29 ans il y a 6 ans. Lui nie les faits. Le verdict est attendu le 29 mai prochain. Des tirs sur un immeuble à Vienne la nuit dernière. Au moins 5 impacts découverts sur la façade d'un immeuble du quartier Estressin. Le ou les auteurs des coups de feu ont pris la fuite. Et puis les obsèques de Zaya débutent à l'instant à Crémieux. 6 mois après la mort de cette aide-soignante tuée par son compagnon, féminicide qui avait marqué le Nord-Isère en novembre dernier. Hier, des centaines de personnes lui ont rendu hommage lors d'une cérémonie devant l'EHPAD où elle travaillait, vous l'entendrez dans une heure dans le journal de midi. À partir d'aujourd'hui, plus de trains entre Grenoble et Gap. La SNCF réalise des travaux pour moderniser la ligne. L'interruption du trafic va durer un mois. Des bus de remplacement sont mis en place. Vous avez tous les horaires sur notre site internet et sur le site de la SNCF. En foot, l'Olympique Lyonnais devra passer par un barrage et un tour préliminaire en août prochain pour espérer jouer la Ligue des Champions. C'était le dénouement de la saison de Ligue 1. Hier soir, l'OL a pris une gifle à domicile. Défaite 4-0 face à Lens. C'est Lille qui empoche son ticket en terminant 3e du championnat. L'OM termine 5e et jouera la Ligue Europa. En bas de tableau, Nice est barragiste et va devoir jouer son maintien face à Saint-Etienne. Et puis si vous voulez aller soutenir les basketteuses du BCTM en finale de la Ligue Féminine 2, la billetterie ouvre ce soir à 18h. La Tronche Mélan qui est à une victoire d'un titre historique en LF2, le BCTM qui devrait découvrir l'élite du basket français l'an prochain si le dossier du club est accepté. Le match décisif face à Montbrison, c'est vendredi soir à 20h au gymnase Charlet.
1: Montbrison.
0: Montbrison. Eh oui, on espère qu'on va gagner.
1: La forme de Montbrison, c'est bon. Hein.
0: C'est bon. J'espère que les joueuses de Montbrison vont beaucoup en manger.
1: On va gagner.
0: Et qu'on va gagner vendredi soir. La météo.
1: Bah écoutez, la météo, nuages, brèves éclaircies, petites ondées locales, surtout cet après-midi. Voilà, en matinée, le temps est relativement sec sous un ciel toujours assez nuageux. Et puis en milieu de journée, les éclaircies sont un peu plus nombreuses. Mais attention, les nuages arrivent et vont donner quelques ondées locales. Elles sont plus nombreuses en montagne. Un coup de tonnerre n'est pas exclu. Et les températures, 17 à 20 degrés en plaine, 11 à 13 degrés à 1000 mètres. C'est le programme d'aujourd'hui. Demain, ce sera variable. Il y aura de rares ondées aussi, mais on en reparlera. Julien, vous revenez à midi?
0: Avec plaisir.
1: Merci.
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1: La musique que vous aimez, elle est sur Ici Isère, absolument. Et puis le jeu tant attendu entre 11h et midi. On joue ensemble dans quelques instants. Aussi Rhythmix sur Ici Isère, 11h03. Bonne matinée à vous.

0: Annie Lennox et Dave Stewart forment le groupe Eurythmics à l'instant 11h08. On joue ensemble.
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0: Et dans ce grand jeu à gagner tout au long de cette semaine, votre baptême de l'air en avion. Depuis l'aérodrome du Versou, en tirage au sort à la fin de la semaine. C'est bien ça. Alors si vous ne voulez pas y aller, si vous avez trop peur, ben, vous pouvez l'offrir. Hein. C'est pour deux ou trois personnes. C'est bien, vous n'irez pas tout seul comme ça. Vous n'aurez pas peur, j'en suis sûr. C'est dans le cadre des journées portes ouvertes de l'aéroclub du Dauphiné, les 23 et 24 mai, avec les baptêmes, les vols découvertes, les vols d'initiation au pilotage. Ça dure 30 minutes. C'est un vol que nous vous offrons avec l'aéroclub du Dauphiné. On vous offre aussi la montre ici Isère tous les jours. Hein.

0: Ah, la mère, c'est un indice assez important pour trouver ce personnage que nous cherchons. Je rappelle que c'est un personnage qui a un lien direct ou indirect avec l'Isère. En tout cas, c'est important. L'indice numéro 3, c'est Benjamin Biolay. On l'a écouté il y a quelques minutes. C'est Lyon Presqu'île.
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0: Lyon Presqu'île, Benjamin Biolay. Donc avec ces trois indices, on a Johnny Hallyday, Back to LA, on a Charles Trenet avec la mer, on a Benjamin Biolay avec Lyon Presqu'île. C'est quand même pas mal, hein, dites donc. Allez, à vous de jouer, on cherche un personnage à gagner la montre ici Isère, plus en tirage au sort, vous savez, votre baptême de l'air en avion depuis l'aérodrome du Versoux, et c'est pour deux ou trois personnes. C'est Gérald de Palmas qu'on écoute tout de suite sur ici Isère, j'en rêve encore.

0: J'en rêve encore, il est 11h14 déjà sur Ici Isère.
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0: Et oui, nous recherchons aujourd'hui, et depuis vendredi d'ailleurs, un personnage mystère, mystérieux, mystérieuse.

0: Je ne sais pas, en tout cas, à vous de le trouver. On vous a proposé déjà trois indices. On rappelle ces indices. Back to LA, on a la mer et on a la Lyon-Presqu'île. Voilà, c'est important surtout. Ce n'est pas nécessairement les auteurs de la chanson ou les chanteurs qui chantent. C'est surtout le titre de la chanson qui est important, ou en tout cas ce qu'on chante, ce qu'on dit. On cherche le personnage. Il vient gagner, on vous rappelle, la montre ici, Isère, dans un premier temps, et le baptême de l'air. Au Verso, le baptême de l'air en avion, en petit coucou. Pour deux ou trois personnes. Bonjour Florence.
1: Bonjour Lily.
0: Vous êtes à Moiran, ça se passe bien pour vous ce lundi?
1: Oui, tout à fait.
0: Vous êtes à la maison?
1: Oui.
0: Vous êtes à la maison tranquille?
1: Tranquille, Nelly.
0: Ah, d'accord. Bon, Florence, vous pensez à quel personnage, vous?
1: Moi, je pensais à Roland McDan.
0: Alors, il est chez nous, c'est vrai. Hein, Roland McDan, il est né à Grenoble, je crois, il me semble. Ouais. Et donc, ça vous parle par rapport aux indices, Roland McDan?
1: Il a vécu à Los Angeles.
0: Oui.
1: Il habite dans le sud de la France.
0: Oui.
1: Et ce sont les deux seuls indices qui m'ont...
0: C'est pas mal, déjà. C'est pas mal. On vérifie si c'est lui. Allez. Non, malheureusement, ce n'est pas Roland McDan. Ça aurait pu, effectivement.
1: Ça sera pour Florence.
0: Une prochaine fois, avec plaisir. Et d'ailleurs, il est 11h15, donc vous pouvez rejouer quand vous voulez, Florence, bien sûr, avant midi, sans souci. D'accord? Merci.
1: D'accord. Bonne journée.
0: À bientôt.
1: Au revoir.
0: On en est déjà au troisième indice. C'est pas mal de débuter cette émission avec trois indices, en fait. Ça fait plaisir. On se dit, bon, on a bientôt trouvé, quelque part. Donc là, on va écouter un quatrième indice. Et là, avec ce quatrième indice, là, sincèrement, vous pouvez trouver. Allons-y.

Vous avez reconnu Luis Mariano? Bah ouais. L'amour est un bouquet de violettes. Une petite valse, là, pour danser à cette heure-ci, ça fait plaisir. On pousse les meubles et on danse la valse. Allez, à trois temps. Et puis, on fait la valse en arrière aussi. Ma grand-mère, elle m'avait appris ça. Je sais pas si vous savez danser la valse, je sais pas comment on dit, la valse en avant, la valse en arrière, je sais plus comment on dit. 04 76 46 45 45, on vous attend, on va écouter Les Enfoirés avec L'Île au Trésor, et juste après, c'est Josette de Saint-Marcellin qui sera avec nous.

0: Les Enfoirés, l'île au trésor, leur nouveau single, il est 11h20, on se retrouve dans un instant du côté de Saint-Marcellin avec Josette.
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0: Et dans ce grand jeu, cette semaine, on vous offre votre baptême de l'air en avion depuis l'aérodrome du Versou. C'est quand même sympa. Il y a 4 passagers en tout, 3 adultes maximum, parce qu'il faut que les pilotes, quand même, qui conduisent, ne pas y aller tout seul. Ça va l'effectuer par un pilote agréé, vous inquiétez pas. C'est ici Isère qui vous offre ce vol découvert de 30 minutes à découvrir notre belle région. Ça, c'est chouette. Avec l'aéroclub du Dauphiné. Vous savez que dans le cadre des journées portes ouvertes, les 23 et 24 mai, c'est ce week-end, il y aura des baptêmes, des vols découverts, des vols d'initiation au pilotage. C'est quand même très sympathique. Bon, alors, on cherche un personnage, on le sait, on a déjà 4 indices, c'est pas mal. On accueille Josette de Saint-Marcellin. Bonjour Josette.
6: Oui, bonjour.
0: Bah oui, bonjour. Alors Josette, vous faites quoi de votre lundi, vous?
6: Je trie des papiers.
0: Vous triez des papiers? Oh là là, vous avez fait la déclaration d'impôt. Oh, j'en peux plus, moi, de ça. Tous les mois de mai, c'est comme ça.
6: C'est facile, nous.
0: Ah, c'est facile pour vous? Ah bon, d'accord. Okay.
6: Oui, et c'est tout rempli d'avance.
0: Oui, oui, c'est vrai, mais parfois on manque des choses, c'est quand on a des enfants et tout, là, là.
6: Nous retraités, on n'a rien à...
0: Voilà, oui, bien sûr, simple, bien sûr, bien sûr. Bon, Josette, du coup, vous pensez à qui, vous?
6: Je pensais à Laura Smet.
0: Laura Smet pour Johnny?
6: Et puis oui, puis elle habite au bord de la mer.
0: Ah bon? Elle habite où, Laura Smet? Elle habite
6: pas,
0: où, au bord de la mer?
6: Par là-bas, du côté de Gien, par là-bas, je sais pas.
0: Ah
6: où.
0: D'accord, je savais pas. Ok.
6: Ah bon?
0: Ah mais non, mais je savais pas qu'elle habitait au bord de la mer. Vous nous apprenez quelque chose, Josette. C'est pas si mal. On vérifie si c'est Laura Smet. Ben non, c'est pas ça. C'est pas Laura Smet, je suis désolée. Bon,
6: bonne journée,
0: à bientôt. Au revoir. Laura Smet aurait pu faire l'affaire, ouais, effectivement, pourquoi pas, mais non, c'est pas elle. Bon, allez, à vous de jouer. On va réécouter le quatrième indice, parce qu'on l'a pas réécouté, c'est important ce quatrième indice. C'est Luis Mariano qui chante.

Voilà, donc à vous de jouer avec ça. L'amour est un bouquet de violettes. Comme on en a passé 4 indices, eh bien on va passer à un 5e indice, parce que nous, on est sympas. Voilà, 11h23, déjà un 5e indice, c'est pas mal. Faut dire qu'on en a écouté 3 déjà, il y a quelques jours. Benjamin Biolay, on l'a écouté tout à l'heure. Voici Vianney, écoutez. Je m'en...

Vianney avec nos lendemains. Alors avec cet indice-là, je pense que vous pouvez que trouver maintenant. On a 5 indices. À vous de jouer, 04 76 46 45 45. Allez, place aux années 80 avec un groupe qui s'appelait Opus. Vous vous souvenez de ça? Opus, Live is Life.

0: Opus avec Live is Life à l'instant sur ICI Isère. On rappelle un petit peu tous ces indices que nous avons et on a 5 indices pour trouver notre personnage d'aujourd'hui que l'on cherche eh bien depuis déjà vendredi. On va tous leur écouter, ouais, c'est plutôt sympa. Voici Johnny Hallyday déjà, Back to LA.
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0: On a aussi Charles Trenet avec La Mer.
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0: La mer, c'est important, hein, ça se passe vers la mer, j'ai l'impression. Benjamin Biolay avec Lyon Presqu'île aussi, tiens. Ça aussi, c'est très important comme indice pour découvrir ce personnage que nous cherchons. On a Luis Mariano avec cette belle chanson aussi.
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0: Alors, c'est le mot violette hein, qui est important. Hein. Je vous le dis comme ça au passage. Et puis, dernier indice, c'est Vianney avec ce titre-là.

0: c'est pas mal hein, quand même. Avec tous ces indices, vous allez trouver 04 76 46 45 deux fois. On cherche un personnage qui a un lien direct ou indirect avec l'Isère. Et Léa a gagné votre montre ici, Isère, dans un premier temps. Et le baptême de l'air en avion depuis l'aérodrome du Versoux. Un baptême pour deux, voire trois personnes. À vous de jouer. 04 76 46 45 deux fois. C'est Thomas Bortolato qui nous propose les bons plans en Isère aujourd'hui.
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2: 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Du côté de Beaurepaire, un atelier théâtre est organisé ce mardi 19 mai de 18h30 à 20h30 à la salle du Rocher, place du Jeu de Paume. Pour se mettre au théâtre et monter sur les planches et pourquoi pas découvrir le plaisir de la scène, un atelier proposé par la compagnie Heureux Hasard. À Chenin-en-Ballant le 23 et 24 mai, visite des chatteries et canimarches autour du thème western les après-midi pour découvrir les lieux et les animaux. Inscription en fin de matinée avec une participation de 5€, une brocante est organisé avec des petits stands divers sur place, sans oublier une petite restauration, c'est à Chenin-l'Emballant ce week-end. Et du côté de Voiron, un job dating se tient à la Maison de l'Emploi quartier Brunetière. 3e édition mêlant emploi, sport, rencontres, 18 employeurs de tous les secteurs. Entrée libre dès 8h, rencontre et entretien de 9h à midi. Un événement gratuit pour espérer décrocher un emploi ce mercredi 20 mai du côté de Voiron.
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0: Voici Amir avec la fête sur Ici Isère, 11h31. On attend vos appels pour jouer.

0: faire la fête avec Amir. Il est 11h34.
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0: Et le grand jeu, on vous promet la montre ici Isère et le baptême de l'air en bateau. Qu'est-ce que je dis? Le baptême de l'air en bateau. Ça, ça va aller dans le bêtisier direct. Déjà le lundi, je suis fatiguée. Le baptême de l'air en avion depuis l'aérodrome du Verso. Il y a Marie-Claude qui est mort de rire, ça y est. Je pense que je lui ai fait sa journée. Il y a 5 indices, c'est pas mal. Bonjour Jean-Paul.
3: Bonjour
0: Jean-Paul Deschirolles, comment allez-vous? Pardon.
3: Bien.
0: On vous entend pas bien, vous avez votre téléphone très loin.
3: Ah oui, oui, oui.
0: Enlevez le haut-parleur, c'est mieux,
3: voilà.
0: C'est plus sympathique.
3: C'était.
0: Ah, voilà. Ah. Jean-Paul Deschirolles. Bon, voilà. Ça rime. Jean-Paul, vous êtes en train de cuisiner de la lotte, il paraît?
3: Ah, c'est madame.
0: Ah, c'est madame qui cuisine, d'accord. Ok, très bien. Alors, vous pensez à quel personnage, s'il vous plaît?
3: Alors, il n'y a qu'un indice qui pourrait coller, les autres, je n'en sais rien. Bon, quand on pense, on dit Violette, enfin, de la chanson de,
0: oui, de
3: Mariano,
0: Louis Mariano,
3: qui est Violette,
0: oui.
3: Le personnage Violette Nozière, j'en connais pas
0: Violette Nozière, oui.
3: Mm. Oui, mais les autres indices ne collent pas du tout. Quoi.
0: C'est Isabelle Huppert qui avait joué ce rôle de Violette Nozière,
3: oui.
0: Hein, n'est-ce
3: voilà,
0: pas?
3: Voilà, oui.
0: Alors, Jean-Paul, on vérifie si c'est Violette Nozière. Et non, malheureusement, ce n'est pas elle. Je suis désolée, Jean-Paul, mais une prochaine fois, avec plaisir. D'accord?
3: Voilà, mais très bien.
0: Merci, au plaisir. Passez une belle journée. À bientôt,
3: merci.
0: Au revoir et bonne dégustation de Lotte. Allez, on part du côté de Paladru maintenant avec Sylvie. Bonjour Sylvie.
4: Bonjour.
0: Sylvie, vous êtes en train de préparer une petite salade, il paraît?
4: Une petite salade du jardin.
0: Ah,
4: oui.
0: Voilà. Mais alors, salade verte tranquille avec rien d'autre dedans?
4: Je sais pas, parce qu'on rentre de vacances, donc on va regarder ce qu'il y a dans le frigo, qui reste dans le frigo.
0: Ah oui, d'accord. Mettez tout ce qu'il y a dans le frigo, mais vous êtes parti il y a combien de temps? Il y a quelques jours?
4: On est parti lundi dernier.
0: Ah oui, il y a une semaine.
4: Voilà.
0: D'accord, ok, bon, ça va. Bon, Sylvie, vous pensez à quel personnage, vous, alors?
4: Salomé Benita dans Demain nous appartient.
0: Salomé Benita dans Demain nous appartient, alors c'est précis.
4: C'est Violette.
0: Hein.
4: C'est Violette.
0: Elle joue le rôle de Violette?
4: Tout à fait.
0: Vous regardez Demain nous appartient?
4: Oui, oui.
0: Ah, c'est pour ça.
4: J'avoue.
0: Ah, voilà, j'avoue. Oh, mais écoutez, vous avez le droit, hein. Vous avez le droit de regarder Demain nous appartient. Qu'est-ce qui se passe en ce moment? Parce que
4: je ne sais pas, là je suis partie. Quand on part, on
0: ah,
4: regarde
0: oui.
4: pas.
0: Ah, vous regardez pas, moi, d'accord.
4: Pas de radio, pas de télé.
0: Salomé Benita. Et vous pensez que les indices pourraient correspondre?
4: Ah bah, les derniers, parce que j'ai pas pris au début.
0: Ah, voilà. On écoutait Johnny Hallyday avec Back to LA, on écoutait Charles Trenet avec La Mer, on écoutait non. Benjamin Biolay avec Lyon Presqu'île, Luis Mariano avec L'amour est un bouquet de violettes, et puis
4: Violette,
0: Vianney avec
4: voilà.
0: Nos lendemains. Eh bien, on
4: bah,
0: vérifie.
4: Que ça.
0: On vérifie, allez. Oui, oui, oui,
4: wow,
0: Sylvie. Salomé Benita, qui est née à Grenoble, s'il vous plaît, voilà.
4: Oui, j'avais entendu dire que...
0: Eh oui, elle est née à Grenoble, la demoiselle, et elle joue effectivement dans Demain nous appartient. Alors nous allons, eh bien, tout simplement voir un petit peu tous ces indices. L'indice de Johnny Hallyday, Back to LA, eh bien, de ses 14 ans à ses 16 ans, elle a étudié à Los Angeles, à la Hollywood High School Performing Arts, s'il vous plaît.
4: S'il vous plaît.
0: S'il vous plaît, Salomé. Alors, Traîner pour la mer, bah oui, elle joue dans une série qui est au bord de la mer. Demain nous appartient, c'est joué à 7.
4: À 7.
0: Benjamin Biolay, Lyon Presqu'île, elle a étudié à l'université Lyon, Lumière Lyon 2. Et puis elle joue effectivement le rôle de Violette dans cette série Demain nous appartient, d'où la chanson de Luis Mariano. Et puis pour Vianney, eh bien, c'est la musique du générique de la série Demain nous appartient. Voilà, diffusée tous les soirs sur TF1. Bon, bah bravo Sylvie.
4: Merci.
0: Magnifique. Alors vous repartez déjà avec la montre. Ça, c'est
4: super.
0: Bien. Ah ouais, la montre ici, Isère. Vous n'en avez pas de montre?
4: Non.
0: Bah, vous en aurez une, au moins vous serez à l'heure.
4: Voilà.
0: Et puis dans un deuxième temps, si vous avez envie de faire un baptême de l'air en bateau, alors là, il n'y a que moi. Il n'y a que moi qui peut dire ça. Hein. Un baptême de l'air donc avec l'aérodrome du Verso, à l'aéroclub du Dauphiné, pour inviter votre mari ou votre ami ou qui vous voulez.
4: Mon ami, bien sûr.
0: Votre ami, votre frère, votre soeur, vos oncles, qui vous voulez. Mais c'est pour deux ou trois personnes à l'occasion des journées portes ouvertes à l'aéroclub du Dauphiné les 23 et 24 mai. Ça dure 30 minutes. Vous allez apprécier nos beaux paysages. Voilà.
4: Ça, c'est tirage au sort, c'est ça?
0: Par tirage au sort vendredi.
4: D'accord.
0: Bon,
4: okay.
0: Voilà, Sylvie. Quelle est votre radio préférée que vous écoutez et vous gagnez des beaux cadeaux comme ça? Comment elle s'appelle, cette radio? Oui, bravo! Magnifique. À bientôt, Sylvie. Passez une belle journée.
4: Merci.
0: Merci
4: beaucoup.
0: Au revoir. Merci.
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0: Avant d'écouter Roberta Flack, eh bien j'ai un premier indice pour vous, pour une autre énigme. Et oui, il n'est que 11h40, on a encore 10 bonnes minutes pour jouer ensemble. Nous cherchons maintenant une commune de l'Isère à gagner la montre ici Isère. Et bien sûr, le tirage au sort pour la fin de la semaine, pour ce baptême de l'air, pour aller à l'aéroclub du Dauphiné, baptême de l'air en avion depuis le Verseau, hein, vous le savez, portes ouvertes de l'aéroclub du Dauphiné, les 23 et 24 mai. Alors, on cherche une commune, voici ce premier indice.

100% Johnny Hallyday, c'est David Hallyday qui lui a écrit cette chanson 100%, et d'ailleurs il l'avait chantée en duo. Allez, à vous de jouer, c'est un premier indice qui vous emmène peut-être sur cette commune que nous cherchons maintenant. On redémarre un nouveau jeu, une nouvelle énigme et encore les mêmes cadeaux à gagner, la montre ici Isère et le baptême de l'air en avion depuis l'aérodrome du Versoux.

0: C'était Roberta Flack, la version originale, dans les années 70, de Killing Me Softly with a Song. C'est les Fugees qui avaient repris ça dans les années 90. Il est 11h47 et on joue ensemble maintenant.
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0: Mais oui, les beaux cadeaux que nous vous offrons sur Ici Isère avec ce baptême de l'air en avion depuis l'aérodrome du Versoux, tirage au sort vendredi, et la montre Ici Isère. On est reparti sur une nouvelle énigme à découvrir. C'est une commune maintenant que nous cherchons. On a écouté Johnny Hallyday, 100%. Voilà, donc ça c'est intéressant. C'est le premier indice. Marion est avec nous. Bonjour Marion.
3: Bonjour Nelly.
0: Ça va, vous êtes à Saint-Ondra, c'est ça?
3: Oui, je suis à Saint-Ondra, exactement.
0: Et vous faites quoi de beau là aujourd'hui, vous?
3: Moi là, je suis à Saint-Chef, je suis en déplacement, je travaille du coup.
0: D'accord, vous travaillez. Vous faites la route souvent, Marion?
3: Oui, c'est mon quotidien, je suis commerciale itinérante.
0: Ah, commerciale itinérante. Vous vendez quoi dans un discret?
3: Des flexibles.
0: Des flexibles?
3: Oui.
0: C'est flexible, pourquoi faire?
3: Pour l'industrie.
0: Ah, très bien. Ça va, ça vous plaît?
3: Comme oui, boulot. Oui, oui.
0: Ouais, c'est bien. Oui, oui. Ok, Marion. Bon, alors, maintenant, vous pensez à quelle commune?
3: Alors, totalement au hasard, je dirais Sassenage.
0: Mais oui, pourquoi Sassenage, alors?
3: Vraiment au hasard, par rapport à sang, enfin, voilà, la, on va dire la phonétique.
0: Ouais, c'est le vraiment... sang, c'est le sang.
3: Ouais, voilà, voilà, c'est ça. Je suis originaire de Marseille, donc...
0: Ah, voilà, Marseille bébé.
3: C'est ça.
0: Bon, oui, c'est ça, Marion. On a compris. Alors, ça se nage, on vérifie si c'est ça, allez. Marion, je suis désolée, c'est pas ça se nage. C'est pas le sang de ça se nage, là. C'est le sang d'ailleurs, alors.
3: D'accord.
0: Bon, Marion, à bientôt. Allez, au revoir,
3: journée,
0: merci,
3: au revoir.
0: Bonne journée. On part au Versoux avec Marc. Bonjour, Marc.
4: Bonjour.
0: Alors, vous faites quoi de beau, vous, Marc, au Versoux? Vous travaillez? Vous êtes à la retraite?
4: Non, je suis à la retraite et je suis de passage dans la maison de famille où je suis en train de faire une bestie parce que je faisais faire une course ce week-end.
0: Ah oui?
4: Et j'ai plein de matériel à nettoyer, voilà.
0: Ah, dans la maison de famille, alors?
4: Dans la maison de famille. Et puis, je suis toujours ici, Isère, parce que j'habite en Normandie.
0: Ah bon?
4: Ouais, j'habite ici. J'écoute ici Normandie d'habitude.
0: Ah, bah, ça, vous avez bien raison.
4: Et là, j'ai mis le poste sur ici Isère parce que j'aime bien
0: vous. Bah c'est chouette, voilà. Ça, c'est sympa. Vous êtes tellement. Alors, vous êtes fidèle, vous êtes un vrai fidèle, Marc. Hein.
4: Ah oui, oui.
0: Quand en Normandie, vous écoutez ici à Caen? C'est à Caen?
4: C'est sur Caen,
0: oui. Ah, ouais. Moi, je connais un animateur sur Caen, vous devez le connaître. Là.
4: Eh bien, Sylvain, je ne sais pas.
0: Rodolphe, non?
4: Rodolphe Baudry.
0: Rodolphe Baudry, mais oui, c'est lui. Voilà, on l'embrasse. Il doit nous... On lui dira d'écouter. Il nous écoutera. Promis, Marc. Il écoutera le Simul. Ça lui fera plaisir. Marc, bon. Alors, vous pensez à quelle commune, vous, si vous connaissez bien l'Isère?
4: Moi, c'est-à-dire que je suis né à Grenoble et j'ai habité très longtemps à Pont-de-Beauvoisin. Et comme mon frère, j'ai pensé à Pont-de-Beauvoisin.
0: Bah voilà, vous pensez à Pont-de-Beauvoisin, à la maison de passage, dans cette maison de famille. Marc, on vérifie si c'est ça, on va voir. Hein. Non, Marc, je suis désolée, ce n'est pas ça. Mais une prochaine fois, je l'espère pour vous, en tout cas. D'accord?
4: Je vais continuer, bien sûr.
0: Allez, vous continuez. Si vous êtes là quelques jours, hein, vous nous rappelez. Hein, vous n'hésitez pas.
4: Avec plaisir.
0: Allez, merci à vous. À bientôt. Au revoir, Marc. Merci. Bonne journée. Bon, bah, il est temps d'écouter un deuxième indice, hein, les amis. Alors, ce sera ce deuxième indice, on l'écoute. On ne jouera pas à nouveau aujourd'hui. Ça sera pour demain. Mettez de l'autre côté cet indice. Pensez-y. On cherche une commune, on le rappelle, et la montre à gagner, et le tirage au sort pour le baptême de l'air en avion. Écoutez ce deuxième indice, il est important.

Bon, vous allez me dire, il y a beaucoup de châteaux en Isère, c'est vrai. C'est vrai, je suis d'accord avec vous. Bon, alors il y a des villes où il n'y en a pas, hein. Donc, on élimine comme ça. 04 76 46 45 deux fois. Vous nous appellerez, vous y pensez, c'est une commune que nous cherchons. Voici Jérémy Frérot, il nous dit adieu.

0: C'était Jérémy Frérot avec Adieu, à l'instant sur ICI Isère. 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
0: 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Johnny Hallyday avec 100%. On vous a donné également Georges Brassens qui nous chante une histoire de château. 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Ah, ça vous rappelle quelque chose, ça? Allez, voici Los Lobos, c'est la bamba.

0: C'était Richie Valens qui l'avait chanté la première fois à la fin des années 50, la reprise de Los Lobos avec La Bamba. C'était extrait aussi d'un film que vous avez vu dans les années 90.
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0: Merci d'être avec nous sur Ici Isère. Passez une excellente journée. Il est midi. Les infos avec vous, Julien Badidas, bonjour.
2: Bonjour Nelly, bonjour à tous. Les obsèques de Zaya ce matin à Crémieux, 6 mois après la mort de cette jeune aide-soignante de 27 ans, tuée en novembre dernier par son compagnon. Son corps, rappelez-vous, avait été retrouvé dans une voiture en feu le long d'une route de Saint-Marcel-Bel-Accueil. Mais avant ses obsèques, un dernier hommage lui a été rendu hier devant l'EHPAD où elle travaillait. Une cérémonie ouverte à tous et pleine d'émotions. Vous y avez assisté, Lou Ecal.
3: À quelques pas du cercueil blanc dans lequel repose Zaya, deux de ses amis se tiennent par le bras.
4: C'était la beauté incarnée, c'était une personne solaire. C'est vrai qu'elle va nous manquer et un monde sans elle, ça va être très très dur.
5: Je suis fière d'avoir été ton amie. Alors ma Zazou.
3: Les prises de parole des amis et de la famille s'enchaînent.
6: À nos années écoulées, à mon scorpion préféré.
3: Dans la foule, on s'essuie les yeux avec un mouchoir. Une amie de Zaya chante ses chansons préférées.
7: Ah bah c'était tellement puissant, il y a tellement de gens qui ont tellement parlé d'elle.
3: Christian et Caroline habitent à Crémieux. Ils ne connaissaient pas Zaya personnellement, mais ils tenaient à être présents pour cet hommage.
8: On est très inquiets et soucieux des féminicides et des violences faites aux femmes. Bah là on était touchés du coup en plein cœur de Crémieux.
3: Zaya a été tuée en novembre dernier par son compagnon. Son corps n'a pas pu être récupéré plus tôt à cause de l'enquête en cours. Les proches de Zaya attendaient ce moment, mais dire adieu est difficile.
9: J'ai eu l'impression de me prendre un mur en pleine gueule parce que je pense que depuis 6 mois, je suis un peu dans le déni.
10: On va faire notre deuil. Surtout, on ne veut pas qu'on l'oublie. Il ne faut pas l'oublier, Zaya, parce que c'est notre lumière. Quoi.
3: Zaya sera enterrée ce matin au cimetière de Crémieux, qui était, d'après tous ses proches, sa ville de cœur.
2: Un boulanger grenoblois jugé pendant 2 semaines devant les assises de l'Isère. Il est accusé du meurtre d'un homme de 29 ans il y a 6 ans. Lui nie les faits. Le verdict est attendu le 29 mai prochain. Des tirs sur un immeuble à Vienne la nuit dernière. Au moins 5 impacts découverts sur la façade d'un immeuble du quartier Estressin, là où les auteurs des coups de feu ont pris la fuite. Et puis attention, à partir d'aujourd'hui, plus de trains entre Grenoble et Gap. La SNCF réalise des travaux pour moderniser la ligne. L'interruption du trafic va durer 1 mois. Jusqu'au 19 juin, des bus de remplacement sont mis en place. Vous avez tous les horaires sur notre site ici.fr et sur le site de la SNCF.
0: En rugby, la marche est encore trop haute pour les Bleus.
2: 18e défaite de suite, malheureusement, pour les Françaises face à l'Angleterre hier. 43-28 à Bordeaux en clôture du tournoi des Six Nations. Une défaite un peu logique hein, quand on voit la différence encore aujourd'hui entre le rugby féminin anglais et le rugby français. D'où cet appel des joueuses, Fanny Lechevestrier. Il faut passer maintenant à la vitesse supérieure pour enfin rivaliser avec ces Anglaises.
11: Bien sûr, les Bleus peuvent se consoler en pensant à ce nouveau record d'affluence établi hier. 35 000 personnes pour un match de rugby féminin en France, du jamais vu. Et pourtant, ce que l'on retient ce matin, ce sont les larmes de désarroi de la capitaine Manaï Féléou.
12: Personnellement, ça fait pas mal de fois que je perds contre l'Angleterre.
11: Mais avec un 15 de France qui n'a pas grand-chose à se reprocher, mais a encore buté sur l'expérience anglaise, celle de joueuse qui évolue chaque week-end dans un championnat professionnel. Tout le contraire de la France, décrite un peu plus tard la grenobloise.
12: Faire en sorte que tous les clubs soient en capacité d'avoir des centres de performance, des bonnes salles de muscu, des bons vestiaires, des staffs complets. Aujourd'hui en France, il y a certains clubs, on se demande comment ils font pour rester en élite et je pense que ça, la Fédé, il faut vraiment qu'ils commencent à l'impulser.
11: Et d'en appeler à des investisseurs courageux, mais aussi au public.
12: Les filles que vous avez vues jouer, le rugby que vous avez adoré regarder aujourd'hui, il se passe aussi toute l'année dans les clubs, donc il faut vraiment qu'on mette les choses en place et qu'on fasse en sorte que la vie dans les clubs augmente.
11: Sous peine de chaque année revivre la même scène, celle des défaites pleines d'espoir face aux championnes du monde, mais des défaites sans lendemain qui chante.
2: Et en foot maintenant, l'Olympique Lyonnais devra passer par un barrage et un tour préliminaire en août prochain pour espérer jouer la Ligue des Champions. C'était le dénouement de la saison de Ligue 1. Hier soir, Lyon a pris une gifle à la maison, défaite 4-0 face à Lens. En bas de tableau, Auxerre et Le Havre sont sauvés. Nice est barragiste et jouera son maintien face à Saint-Étienne. Si vous avez envie d'aller soutenir les basketteuses du BCTM en finale de la Ligue féminine 2. La billetterie ouvre ce soir à 18h. La Tronche Mélan, qui est à une victoire d'un titre historique en LF2. Le BCTM qui devrait découvrir l'élite du basket français l'an prochain si le dossier du club est accepté. Le match décisif face à Montbrison, c'est vendredi donc au gymnase Charlet. La météo, Nelly.
0: Oui, alors cet après-midi...
2: Qu'est-ce que ça donne?
0: Eh bien écoutez, il va y avoir un petit peu des nuages qui vont arriver en milieu de journée. Les éclaircies sont là, mais bon, les nuages bourgeonnent et donnent quelques ondées locales. Elles seront plus nombreuses en montagne avec un coup de tonnerre qui n'est pas exclu et qui va déborder parfois dans les vallées. En plaine du Nord-Isère, elles vont rester moins nombreuses avec des températures maximales de l'ordre de 17 à 20 degrés en plaine aujourd'hui, 11 à 13 degrés à 1000 mètres et 6 degrés à 2000 mètres. On revient plus ou moins vers des valeurs de saison. Merci Julien, passez une bonne journée. Il est 12h05. C'est Valérie Damido tout de suite.
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14: Bonjour la France. Ah, nous sommes de retour après une semaine de meilleurs moments du Taquet. Ça y est, on a repris le collier. Et attention, nous n'avons pas repris le collier n'importe quel jour. Car aujourd'hui, c'est un jour exceptionnel. Et oui, c'est la Saint Éric.
15: Oh, c'est trop d'honneur, Valérie. Bonjour à tous.
14: Ah, bonjour. Oui. Alors, bonne fête à tous les Éric.
15: Oh, merci.
14: Évidemment, Valérie, bonne fête à Éric Bastien qui a l'ego de la taille de l'Arkansas.
15: Oui, là, il va être encore plus grand grâce à vous. Hein.
14: Comment ça va?
15: Bon, écoutez, comme un jour de fête, franchement, très heureux de revenir derrière le micro avec toi, Valérie.
14: Et... eh ben voilà.
15: Et surtout, prêt à en découdre.
14: Que va-t-il se passer après une semaine de pause? Est-ce qu'il va enfin gagner plusieurs candidats? On ne sait pas. En tout cas, cette semaine, mes petits chéris.
15: Ah, il y a du beau cadeau.
14: On vous gâte. Et oui, parce que le cadeau de la fin de semaine pour le gagnant de la finale, c'est un séjour pour 4 personnes au parc Astérix. Alors attention les amis, cap sur l'Égypte au parc Astérix.
15: Astérix.
14: Oui. J'ai voulu faire une vanne.
15: Astérix.
14: Alors c'est une nouvelle zone au décor antique. Il y a 50 attractions, spectacles, vous allez affronter les remous de la descente du Nil, vous allez prendre de la hauteur avec l'envol d'Ibis, mais surtout vous découvrirez cet Automatix.
15: Oui.
14: Alors vous allez jouer pour un séjour de 2 jours pour 4 personnes au parc Astérix, une nuit à l'hôtel du parc en chambre familiale, les petits déjeuners et les dîners compris. Et évidemment, pour que vous puissiez aller jusqu'au Nil, simplement avec un chameau peut-être, mais en tout cas nous on vous donne 100 euros en carte carburant, histoire que vous soyez contents. Ça c'est le premier prix. Le deuxième prix, qu'est-ce que c'est?
15: Direction l'Égypte.
14: Ah, l'Égypte aussi, oh mon Dieu.
15: Oui.
14: Oh là là.
15: Se déroule en ce moment, Valérie, le séminaire des druides.
14: Oh my God.
15: Deux druides s'affrontent, Panoramix et Joe Malongox.
14: Oh,
15: oui, Joe Malongox et Panoramix qui de son côté prépare, vous le savez, la potion magique.
14: Oh, Magix.
15: Tandis que l'autre prépare ses dosex, ses 32 dosettes.
14: Oh mon Dieu.
15: Qui l'emportera? Qui réalisera la meilleure potion du café magique? Réponse d'ici la fin de la semaine.
14: Eh ben c'est super. Allez, les deux premiers candidats qui vont tenter de se qualifier pour ces magnifiques cadeaux en Égypte, c'est Lydia et Florian. Bonjour les amis.
16: Bonjour.
15: Bonjour.
14: Alors, Lydia, tu joues avec ici Loire Océan. Tu habites à... alors, je ne veux pas mal prononcer. Comment s'appelle ta... comment ça, on dit?
16: Bouy.
14: Alors, elle habite à Bouy. Tu as 63 ans. Tu as un chéri qui s'appelle Jeannot. C'est ça?
16: Oui.
14: Tu as des enfants?
16: Oui, 2.
14: Laurent et Adeline. Et tu as même 2 petits-enfants.
16: Oui, Théo et Arthur.
14: Oh là là là là là là. Alors, tu as un petit chien qui s'appelle Pixie.
16: Oui.
14: Qu'est-ce que c'est, le modèle du petit chien?
16: Ah là, on appelle ça, vulgairement parlant, un bâtard.
14: Oui.
16: Un croisé beagle espagnol.
14: Ouais.
16: Qui va avoir 16 ans.
14: Oh.
16: Et c'est une tripate, elle a eu un accident, donc ça fait 4 ans qu'elle n'a plus que 3 pattes.
14: Oh bah là.
16: On a plus dû amputer la patte avant, mais comme c'est un chien qui est bas, ça pouvait le faire.
14: Ah
16: donc
14: bah.
16: Ça fait 4 ans qu'elle... mais c'est compliqué, à vrai dire.
14: Elle trottine.
16: L'année 2026 va être compliquée.
14: Oh, Minette, Pixie qui a 16 ans. Oh, bon. Alors, tu as aussi une tortue qui s'appelle Pâquerette.
16: C'est ça.
14: Oh, et qui n'est pas toute jeune non plus, la tortue.
16: Bah, le problème, c'est qu'elle a 20 ans, mais elle peut vivre jusqu'à 60, donc je pense que...
15: Oui.

0: tu faisais un petit panel comme ça. Alors on Exactement. Va tout de suite, tiens, je vais t'emmener loin.
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0: Je vais à Rio, ouais, pas.
2: Il aurait fallu mettre Marc sur le Nil, vu que c'est l'Égypte. Là,
0: oui, mais là on va à Rio parce que c'est une question sur Rio.
3: Ah, d'accord.
0: En 2025, c'est la ville de Rio qui a obtenu le titre de ville la plus agréable à vivre. Est-ce que c'est vrai, est-ce que c'est faux? Top chrono, 5 secondes.
4: Bah, au pif, je vais dire vrai.
0: Alors non, c'est faux, parce que figure-toi que le Global Livability Index, qui classe toutes les villes selon la stabilité, la santé, la culture, eh bien, ce n'est pas Rio. La ville la plus agréable à vivre, c'est Copenhague. Voilà, donc pas de point
2: D'accord.
0: pour toi.
2: Florian est avec nous. Bonjour Florian.
5: Bonjour Eric, bonjour Valérie.
0: Bonjour.
2: Moi, je mets des X partout hein, cette semaine. Tu as 34 ans, tu habites à 40 ans. 40 ans, c'est non pas le l'âge, hein, c'est bien une ville qui s'appelle 40 ans et c'est dans la Manche. T'es normand,
5: voilà,
2: quoi. T'es un normand,
5: oui,
2: toi.
5: Je suis normand, ouais.
2: Et ben voilà. Sois le bienvenu. Tu vis avec qui? Qui partage ta vie?
5: Ben, elle s'appelle Lucie, ma copine.
2: Lucie, t'aimerais bien l'emmener, Lucie, au parc Astérix pour tout un week-end.
5: Ouais. Ben oui.
2: Ben oui. Vous avez un petit chien qui s'appelle Idéfix? Non, pas du tout.
5: Non, Mario.
2: Mario, petit Mario. C'est quoi comme modèle, comme race? Ton petit chien, c'est quoi?
5: Un labrador.
2: Un labrador.
0: Oh là là là.
2: Oh, c'est beau ça. C'est,
0: on l'adore.
2: Les chiens des présidents, ça, les labradors. Alors, Florian, bon, t'appelles Flo, c'est normal, mais ta chérie, Lucie, t'appelles comment? C'est quoi ton petit nom dans l'intimité, mon Florian?
5: Mon chat.
2: Mon petit chat d'amour. Florian, je suis heureux de t'accueillir dans l'aventure, mais tu sais, chacun de mes candidats doit choisir son camp. Est-ce que cette semaine et aujourd'hui pour cette manche, tu es un Gaulois ou tu es un Romain? Qu'est-ce que tu choisis? Ça va déterminer les questions. Tu choisis quoi?
5: Un Gaulois.
2: Tu choisis le Gaulois, ça détermine les questions des Gaulois. Oui, car j'ai une fiche Gaulois. Une fiche
0: sûr.
2: En Romain.
0: Bien sûr.
2: Florian, voici cette question, elle vaut un point. Petit extrait.
6: They call him Flipper.
2: Attendez, excusez-moi. Attendez. Il est quelle heure? Midi 11, vous pouvez me le refaire ça?
0: Mais qu'est-ce que tu dis, Flipper? Tu veux aller acheter du chocolat en ville? Mon Dieu!
2: Je sais que vous faites des efforts pour la satirique, mais s'il vous plaît, arrêtez. Parce que... Allez, regardez les vidéos quand même.
0: J'essaye de faire des vannes aussi. Enfin,
2: bon. Non, vous faites le cri du Flipper.
0: Oui, voilà, allez.
2: Les dauphins. Les dauphins ont des poils dans les oreilles. Moi, je l'affirme. Les dauphins ont des poils dans les oreilles. Vrai ou faux? Top chrono, Florian, on y va. 5 secondes.
5: Vrai.
2: Vrai. Eh bien, tu as raison. Félicitations, c'est une bonne réponse. Les dauphins possèdent bien des petits poils, qui sont des poils sensoriels autour du museau lorsqu'ils sont bébés. Eh ben, tout ça, ça leur permet voilà, de vivre, d'être différents et de pouvoir repérer les choses.
0: Ils sont différents, c'est des céréales violeurs, hein, tu le sais. Voilà. Bon. On aime bien les dauphins, mais quand même. Allez, ça fait un point pour Florian, pas de point pour Lydia. Et là, tout de suite, c'est Étienne ou Edani. Oh, comme un boomerang. Une petite chanson pour les Eric. Bonne fête, les Eric.
2: Merci.
0: Je suis

0: début de semaine avec Étienne Daho et Dany, comme un boomerang qu'on n'a pas pris dans la figure. Parce que ça fait mal, hein, Valérie.
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0: Vous n'en pouvez plus déjà.
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0: Vous voulez repartir en vacances
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1: Mais j'étais bien en vacances, j'ai fait Angoulême, l'île de Ré. Oh, j'adore la Charente.
0: Excusez-moi, est-ce que vous pouvez refaire le flipper le dauphin? Parfait.
1: Voilà. Alors, nous sommes avec Lydia qui n'a pas de point, Florian qui a un point. Lydia, il paraît que tu aimes bien bricoler, dis donc.
3: J'aime bien bricoler.
1: Eh ben oui, ben oui.
3: Oui.
1: Alors, qu'est-ce que tu fais quand tu bricoles?
3: Alors, j'essaye de faire des choses en bois de temps en temps, mais le résultat n'est pas prodigieux. Mais bon, je me satisfais d'un rien.
1: Bon, voilà. Enfin, il paraît que Jeannot a dit, elle a très, très, très, très bien réussi les joints du carrelage.
3: Ah, c'est un fait. On a racheté une maison et on retape une maison. Et c'est vrai que je me suis attaquée aux joints du carrelage et il m'a dit, tu les as fait mieux que moi.
1: Ah.
3: Coup, c'est vrai que de ce côté-là, ça va. Voilà.
1: Ah bah c'est bien ça, dis donc. C'est pas donné à tout le monde, les joints du carrelage.
3: Oui. Alors, tu fais les faire que de les fumer, c'est clair.
1: C'est vrai, je suis d'accord avec toi. Alors, voilà. Elle aménage son nouveau jardin, me dit-on dans l'oreillette. Il paraît qu'on fait une petite rocaille.
3: Oui. Alors oui, j'essaye de faire une sorte de petit jardin. Là, je vais essayer de faire un petit bassin aussi, mais pas un grand pour pas que Pâquerette se noie, parce que c'est pas une tortue aquatique. Et voilà, j'aime bien mettre des petites figurines dans le jardin. J'aime bien faire un jardin un peu vallonné, donc oui.
1: Ah, et dans la...
3: aménager ça tranquillement.
1: Mais donc du coup, au bout de la fontaine, il y aura un petit bassin ou pas?
3: Ouais, mais alors vraiment, histoire de tremper les... histoire de...
1: Ah, histoire de... Ok, d'accord.
3: Ouais.
1: Bon, ok, d'accord. Et il paraît que tu n'es pas un cordon bleu, mais attention, tu sais faire du pâté.
3: Ah ouais, le pâté de foie de volaille.
1: Alors ça, moi, tu vois, j'adore cuisiner, je ne sais pas faire du pâté. Donc tu vois, c'est...
3: Ouais, oui.
1: Voilà. Alors ça, tu peux aussi cuisiner de la blanquette.
3: Oui.
1: Mais...
3: Maintenant, je peux. Avant, je pouvais pas, parce qu'on a été tout l'hiver sur un petit réchaud de gaz pour retaper la maison.
1: Ah.
3: Et c'était un peu compliqué. Mais là, maintenant que la cuisine prend forme, je vais pouvoir m'y remettre plus.
1: Ah bah c'est bien ça, voilà. Ok. Mmh. Alors, est-ce que tu vas marquer le premier point?
0: Non.
1: Écoute-moi bien, toi. C'est pas parce que c'est ta fête. Oui, c'est ta fête,
3: mais parce que ça va être sa fête.
0: Oui. Ouais,
1: voilà,
0: ouais,
1: exactement. Ouais, bravo. Ouais. Alors Lydia, tiens, je t'emmène chez voir ce prof.
0: Oula.
1: Teddy Riner. On l'embrasse, Teddy Riner. Alors,
0: on prend un escabeau pour l'embrasser.
1: Oui, mais moi je l'adore, c'est un ami. Alors le judoka Teddy Riner a remporté 5 médailles d'or olympiques. Est-ce que c'est vrai ou faux? Top chrono, 5 secondes. Teddy Riner a remporté 5 médailles d'or olympiques.
3: Alors il en a eu au moins 5, oui.
1: Oui, il en a eu 5. 3 en individuel, Londres, Rio, Paris, et 2 par équipe mixte, Tokyo 2021, Paris 2024. Bravo, tu as un point, Lydia.
0: Florian a décidé d'être un Gaulois, en même temps, c'est un Normand. Il y a les aventures, il y a les Normands dans les aventures d'Astérix Obélix.
1: Bah oui, les Normands, c'est les pauvres.
0: Eh oui, bah oui. Florian est avec nous, Florian qui vit avec Lucie, qui est auxiliaire ambulancier.
4: Oui.
0: Ça va, ça te plaît, c'est un métier sympa?
4: Ah oui, très sympa. Mais j'aime bien le contact avec les patients. Puis ça, j'emmène les petites dames chez le kiné.
0: Ouais.
4: Donc voilà, ça se passe bien.
0: C'est sympa.
4: Et puis des fois, je fais des gardes du PH avec le SAMU.
0: D'accord, mais tu fais pas ça depuis longtemps. A priori, c'est un nouveau métier pour toi.
4: Oui, c'est un nouveau métier. Ouais. C'est une reconversion.
0: Ok. Et tu faisais quoi avant, si je parle indiscret, avant d'être
4: chauffeur livreur.
0: D'accord. T'as été cuisinier également dans une maison de retraite.
4: Aussi, ouais. Aussi cuisinier dans une maison de retraite. Ouais,
0: bah alors ça veut dire que tu sais faire plein de bonnes choses à manger, rassure-moi, évidemment.
4: C'était plus de l'assemblage, parce que la maison de retraite, c'est plus de la vraie cuisine.
0: c'est malheureux de le dire, mais je pense que, ouais, effectivement, c'est un peu ça, quoi. Bon, côté cuisine, c'est Lucie hein, qui s'en charge. Je crois que côté plat préféré, on est sur des escalopes de dinde avec de la crème et des champignons.
4: Voilà.
1: Oui, mais c'est bon.
0: C'est normal, c'est
1: normal. Oui, mais on adore.
0: Le pot-au-feu.
4: On adore.
0: Si, on adore. Alors, pour tout ça, il faut faire du sport. Est-ce que tu es sportif?
4: Je fais de la marche à pied, je fais pas trop de sport, sinon.
0: Oui, quand même. Tu vas voir les sportifs. C'est déjà du sport. Et tu soutiens quelle équipe? Je crois que t'es très footeux, toi. Hein. T'es très foot. Hein.
4: Oui, très footeux, ouais. J'adore le Stade Malherbe de Caen.
0: Ça, c'est l'hymne du Stade Malherbe de Caen. Tu soutiens l'équipe de France, le Real Madrid, rien à voir en tous les cas. T'es un bon supporter, quoi.
4: Exactement.
0: Et puis t'aimes pêcher, eh oui.
4: Oui, j'adore pêcher aussi, ouais.
0: Mmh. Un petit coin de paradis, avant que je te pose une question, en Normandie, pour aller pêcher. Petit coin sympa.
4: Bah, il y en a plein, hein.
0: T'en as pas un comme ça à nous donner?
1: Mais ça ne se donne pas. Oh, allez, c'est comme les coins à champignons.
0: Comment tu m'as dit, c'est il l'a donné?
4: Tu t'habitues.
0: Voilà, allez, question, on y va.
1: Ah, ça, c'est la musique quand Eric est arrivé ce matin à Radio France, avec des gens qui jetaient des fleurs et des pétales sur ses pieds.
0: Avec moi.
1: Avec lui.
0: La franchise Astérix, pour un point, prépare dans le sud de la France un nouveau parc. Parc géant baptisé Parc Obélix. Est-ce que c'est vrai ou faux? Top chrono, 5 secondes. Est-ce que dans le sud de la France, il y aura un nouveau parc? Parc Obélix, tu dis faux? T'as raison, moi je trouve que c'est une bonne idée, mais non, il n'y a aucun projet géant dans le sud de la France. Ouvert en 1989, je rappelle que le parc Astérix qui vous invite cette semaine accueille chaque année des millions de visiteurs avec ses 40 attractions. Bravo Florian, un point.
1: Allez, un point pour Lydia, deux points pour Florian, et là tout de suite, do you remember?
0: Bien sûr qu'on s'en souvient.
1: Qu'aujourd'hui c'est lundi, bah oui. Saint-Éric.
0: Bien sûr.
1: Allez, on écoute tout de suite Hearth, Wind and Fire, September. A tout de suite mes petits chéris, on vous aime.
0: Est-ce qu'il y aura Flipper le Dauphin dans la musique? Ah oui, il est là.

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0: Fire.
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1: Nous sommes au taquet avec Lydia qui a 1, Florian qui a 2. Et Lydia, alors Lydia, je suis ravie de rencontrer enfin quelqu'un qui a le même talent inutile que moi.
0: Imiter dauphin.
1: Non, elle sait faire des nœuds aux queues de cerises dans sa bouche. Et ça, c'est grâce à Twin Peaks. Parce que moi j'ai vu le film, enfin la série pardon, j'étais fan de la série de David Lynch. Et dedans, nous avons une jeune fille qui fait ça. Et ça m'a impressionné. Ah bah j'ai pas de nœud de cerise là. T'as vu comment tu as, pourquoi t'as eu l'idée de faire ça toi, ma petite Lydia?
3: Bah j'en sais rien, c'est ma maman qui m'a appris ça quand j'étais petite et je l'ai toujours fait.
1: Ah bah voilà.
3: Et les petits que je gardais, pareil, je leur apprenais. Enfin les plus grandes, je leur apprenais à le faire après le repas.
1: Mais c'est dur à faire, hein?
3: Ah bah complètement.
1: C'est inutile, mais c'est dur.
3: Mmh. Oui, c'est vrai, mais ça occupe. Hein.
1: C'est vrai, ça, je suis d'accord avec toi.
3: Et c'est un anti-stress aussi, enfin, bien que quand on n'en arrive pas, ça en devient un.
1: Ah oui,
3: mais en général, oui. Ça dépend de la longueur des queues.
1: Voilà, ça, et tout est que longueur de queue, tu sais. Alors.
0: Je ne rebondis pas.
1: Non, ne rebondis pas.
0: Non,
3: absolument pas. Non.
1: Voilà, elle ne veut pas que tu rebondisses.
0: Oui, non.
1: Voilà.
0: J'ai l'impression qu'elle m'aime pas, Lydia.
1: Oui, mais parce que tu ne dis que des choses horribles. Alors.
3: Non, parce que j'aime pas, parce que je suis contre la Normandie, moi, parce que à la base, je suis bretonne. Donc,
0: les
3: Normands, les Bretons.
0: Oh là là,
3: Michel qui nous sépare, c'est pas bon.
0: Oh là là. Ah là, c'est la guerre, ça.
3: Oh non.
1: Alors.
3: Non, je souhaite bonne chance à Flo, il n'y a aucun problème.
0: Ah, bon,
1: ah quand même. Alors, ma chérie, c'est le quiz musical. Aujourd'hui, on va faire des standards, mais des standards d'il y a très longtemps. Je vais te faire écouter la première chanson et après, tu me diras qui chante. Allez, on écoute. Yes, ma.

0: Qui c'est qui chante, top chrono?
1: On dirait Marilyn Monroe.
0: Oui, c'est Marilyn Monroe qui aurait eu 100 ans aujourd'hui. Enfin, cette année en tout cas. Et en ce moment, il y a une grande exposition à la Cinémathèque à Paris qui est consacrée. Bravo, premier point. Alors écoute bien pour le deuxième point. Il s'agit d'un chanteur, Back to the Past. Écoute bien.

0: chante, top chrono.
1: Serge Gianni.
2: Et c'est une...
0: Bonne réponse. Oui, c'est Serge Gianni. C'est une chanson qui est une ode à la résistance. Hein. Oui. Les loups dans Paris, c'est l'armée allemande qui rentre dans Paris. Bravo, tu as 2 points, tu passes en tête. Tu as 3.
3: Florian, donc Normand, Bretagne, Normandie. On va pas débattre, hein, Florian. Tu sais que moi, j'étais en vacances en Normandie, hein, je te dis. Là, je reviens tout juste de Normandie. Hein. Ah oui, oui, oui.
4: Mais pour moi, le Mont-Saint-Michel nous appartient.
0: Et non, voilà, non, c'est reparti.
3: On ne commence pas à rentrer là-dedans. Florian, j'ai même pas le temps de papoter avec toi. On le fera tout à l'heure. On va tout de suite jouer. C'est le quiz. On remonte le temps aujourd'hui. À toi d'identifier cette chanson qu'a représenté la France. Non, je dis rien. Non, j'en ai trop dit déjà.

0: Rihanna, allez, top chrono, qui chante?
1: Alain Barrière.
0: Alain Barrière. Et c'est vrai que cette chanson a représenté la France au concours de l'Eurovision en 1963. C'est l'un des plus grands succès d'Alain Barrière.
2: Si jolie.
3: Elle était si jolie.
0: Bien sûr.
3: Ah, il y a ma vie aussi. Ma vie.
0: Ah oui.
3: Ma vie.
0: On continue, Florian?
1: Ouais.
0: Ouais.
3: Bah, ça fait 3 points pour Florian, 3 points pour Lydia.
0: Ah, oui,
3: marquer.
0: Mais la Florian, autre chanson à découvrir. Qui chante? On écoute.

0: Top chrono.
1: Alors là,
0: Viens sur la montagne.
1: J'en ai aucune idée.
0: Ah. Actrice, comédienne, succès dans les années 60-70, cette chanson date de 73. Peut-être que Lydia a la réponse. Qui chante ?
2: Marie Laforêt.
0: Bravo.
3: Voilà, Marie Laforêt, qui est aussi la maman de la réalisatrice Lisa Azuelos.
0: Exactement.
3: Eh bien, ça fait 3 points, Lydia. 3 points, Florian, c'est magnifique.
0: Ouais, c'est bien.
3: Et là, tout de suite, c'est la réclame, l'actualité dans toutes vos régions, grâce aux 44 locales de votre radio. Ici, à tout de suite.
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7: 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À Pont-de-Claix, 20 mai à 18h, rencontre du club des lecteurs pour parler de livres, musique et cinéma. Le plaisir de partager la culture et nos belles découvertes, c'est gratuit et c'est ce 20 mai à la bibliothèque municipale Aragon du Pont-de-Claix. Ce 20 mai toujours au Pont-de-Claix, à Cosmocité, lecture et immersion musicale dès 10h avec l'autrice Corinne Fréfusset en compagnie du musicien Simon Drouin. Une improvisation musicale avec une lecture pour les 1 à 3 ans pour 5 euros par binôme. À Lens-en-Vercors, un atelier initiation de dessin de sable sur une table lumineuse est organisé, c'est ce samedi 23 mai. C'est au centre culturel sportif Le Carin à Lens-en-Vercors pour 10 euros de 10h30 à 14h ce samedi à Lens-en-Vercors. 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
3: Et je vous rappelle que cette semaine, nos candidats s'affrontent pour se sélectionner pour la finale. Le premier prix, il s'agit d'un séjour pour 4 personnes au parc Astérix. Direction l'Égypte avec la descente du Nil, l'envol d'Ibis ou même encore cet automatique. En tout cas, vous pourrez dormir dans le parc, vous aurez les petits déjeuners et les dîners et 100 euros de carburant. Et si vous n'avez pas ce magnifique prix, vous aurez quand même un magnifique cadeau. Il s'agit de la machine expresso EO fabriquée par Malongo avec 32 dosettes et 6 verres en verre. On reprend la compétition avec Lydia et Florian qui sont à égalité. Ils ont 3 points. Mmh. Alors, notre petite Lydia, il paraît qu'un jour, une seule fois dans ta vie, tu as fait du ski. Pour faire, enfin, à la montagne, voir du ski. Parce que ça a été une expérience très dure. Hein. Tu t'es totalement fait tirer par le tire-fesse. T'as pas pu rester debout. Donc, tu t'es fait tirer par le tire-fesse. Et puis, t'as descendu toute une piste noire sur les fesses. Qu'est-ce qui s'est passé ?
2: Bah, j'étais avec ma fille. C'est la première fois qu'on y allait. Donc, j'avais 45 ans. Et j'étais avec ma fille. Elle me fait monter sur un télésiège, du coup, et arrivé en haut, on s'aperçoit que pour redescendre, c'était une piste noire. Donc moi, j'en avais jamais fait, j'ai dit, je descends sur les fesses.
3: Eh bien oui, mais tu t'es quand même, du coup, cassé le coccyx parce que t'es tombé sur une plaque de glace.
2: C'est en arrivant au bar, on devait aller boire un chocolat chaud, il y avait une plaque de glace que j'ai pas vue, et je me suis vautrée
3: Aïe, aïe, aïe.
2: Et j'ai cassé 2 bâtons de ski pendant la semaine.
3: Oh là là là là là là, oui, non, donc là, on est sur... t'as jamais refait de ski, en fait.
0: Non, mais faut pas insister.
2: Non, je suis jamais retournée à la neige, non.
3: Ouais, mais en même temps,
0: c'est mieux.
3: Bah oui, si quand il va, tu te casses le coccyx et tu pètes les bâtons, c'est pas bien, on n'est pas bon. Par contre, t'as adoré la tour de l'enfer de Disney. Ça, tu t'es régalé là.
2: Ah ouais. Ouais. Ah ouais. Mes enfants m'ont offert ça pour c'était mon Noël, là. Donc j'étais avec mon gars et ma fille, tous les trois.
8: Oh.
2: Ils m'ont offert un week-end là-bas, j'avais jamais été, c'était mon rêve d'y aller. J'ai pris mon courage à deux mains, j'ai dit, si tu te ramènes dans 10 ans, tu vas peut-être faire un AVC. Donc là, j'en ai profité, j'ai tout fait tant que j'ai pu. Et je suis rentrée vidée, mais hyper contente, avec des très bons souvenirs. Et j'ai pu voir le spectacle de la Reine des Neiges qui venait juste d'ouvrir. Et...
3: Je ne mentirai plus jamais.
0: La journée.
3: C'est pour. Alors, je sais que c'est la Saint-Éric, mais un auditeur une auditrice du Poitou nous a appelé pour nous dire vous êtes bien gentil, mais c'est aussi la Saint-Corinne.
0: Non, je ne partage pas, madame.
3: Bonne fête
0: la
3: à toutes.
0: Saint-Éric aujourd'hui.
3: Corinne. Alors.
0: Ouais, bonne fête, Corinne.
3: Bonne fête, Éric. Bonne fête, Corinne.
0: Ouais.
3: Alors, ma petite Lydia, c'est la question à choix multiples. Je vais te poser la question, te proposer des réponses, et puis tu me donneras, après les 10 secondes, ta réponse, ton choix. Et tiens, je t'emmène. Hop.
0: Douchka ?
3: Non, c'est Karin Schaïl. C'est Karin Schaïl. Alors, écoutez bien, aujourd'hui, lundi 18 mai, c'est la Saint-Éric, c'est la Sainte-Corinne, mais c'est aussi le début du tournoi de Roland-Garros. J'embrasse Benoît Paire qui va démarrer le tournoi. Alors, écoute-moi bien, à toi de me dire, alors, vraiment, de quoi est principalement composée la terre battue des courts de tennis ? De sable rouge ? De briques pilées, de roches volcaniques ou de sueur d'Éric Bastien.
0: C'est horrible.
3: Alors, de quoi est composée la mythique terre battue ? Sable rouge, briques pilées, roches volcaniques, sueur d'Éric Bastien. Oh, top chrono, 10 secondes.
2: J'aurais bien dit Eric, mais c'est un peu gros. Je vais rester sur la brique pilée.
0: Alors, Eric est gros, j'aime pas trop l'association. Hein.
2: Oui, c'est vrai que j'ai pas le visuel, je m'excuse, je retire.
0: Ouais. Bon,
3: Eh bien, oui, c'est de la brique pilée. C'est une fine couche de briques rouges broyées. C'est elle qui donne à tous ces terrains la couleur ocre et les rebonds magnifiques.
0: Ouais.
3: Voilà, allez, ça fait 3 points. Tu es à 6.
0: Et qui va faire un jeu 7 et match ? C'est mon Florian, c'est mon petit Gaulois, c'est mon Normand, mais oui, mon Florian. Qui...
9: Oui.
0: Alors, on parlait de trucs qui fait un peu peur là, à Disney avec Lydia. Toi, t'aimes bien te faire peur aussi avec des films.
3: Ah.
9: Les films d'horreur, j'adore ça.
3: Ah, moi aussi.
0: Mais alors, Lucie, qui est ta chérie, aime pas trop ça, visiblement.
9: Non, elle aime pas trop ça, non. Elle veut pas trop regarder avec moi.
0: Ouais. C'est quoi tes films préférés, films d'horreur préférés, du coup ?
9: Oh là là, il y en a plein.
0: Hein, écoute celui-ci.
9: Il y a Saw, il y a...
0: Mais celui-là, là. Tu le reconnais, celui-là ?
9: Massacre à la tronçonneuse.
0: Mais oui ! Il est fort, hein.
3: Massacre à la tronçonneuse.
0: Oh là là là là là. Bon, pourquoi pas, c'est bien de se faire peur.
3: Moi, j'adore.
0: Mais oui, oui, oui. Tu as quelques défauts aussi. Tu t'emportes assez vite. Tu es un Normand. C'est assez logique.
9: Oui. J'aime bien avoir raison, mais j'aime pas avoir tort.
0: Ouais, je comprends.
3: T'aimes bien dire que le Mont-Saint-Michel est normand, mais bon.
0: Oui, bah oui. D'ailleurs, la réalisatrice nous a dit qu'Alain Barrière, qu'on écoutait tout à l'heure, était breton.
3: Eh oui, bien sûr.
0: C'est
3: bah oui.
0: Aujourd'hui. Hein. Tu t'emportes assez vite, je le disais. Tu es joueur, tu es taquin. Et en même temps, si tu étais un animal, tu serais quoi ? Et tout s'explique.
9: Le lion.
0: Eh oui, voilà, c'est ça.
3: Oh là là, mon Dieu, le signe astrologique d'Éric Bastien.
0: Bien sûr, ça rugit de plaisir.
9: Et moi aussi, c'est mon signe astrologique d'ailleurs.
3: Oh là là là là là là.
0: Salut Régis, votre mari aussi qui est lion. Bah si, c'est vrai.
3: Oui, mon mari est lion, c'est vrai.
0: Bah oui, votre mari est lion.
3: Nous ne sommes pas mariés, je vous rappelle.
0: Oui, enfin bon, vous connaissez bien quand même.
3: Oui, 25 ans que je le supporte, qu'est-ce que tu veux faire ?
0: Bien, Florian. J'adore faire des blagues dans l'émission.
3: C'est la question.
0: On se demande ce qui se passe.
3: Attention, c'est la question. À choix multiple.
0: C'est la question à choix multiple. Il y a Laurent Gérard qui imite Pierre Bellemare. C'est 5,15, mon mari. Bon, voilà. Générique, s'il vous plaît. Oui, en cette Saint-Éric, je méritais bien un tapis rouge. C'est pas parce que vous avez mis un pull et que je rêve de vous marcher dessus.
3: Non, mais je rêve. Mais le gars me menace de me marcher dessus parce que j'ai un sweat rouge.
0: Vous avez un pull rouge, j'ai envie de défiler sur vous.
3: Non, mais vous. Alors, quand il dit une saloperie, il vous voit. Vous remarquerez les auditeurs ont déjà remarqué sur Facebook, j'ai eu plein de messages dans ce sens.
0: C'est pour atténuer.
3: Voilà, c'est pour atténuer.
0: Pour être plus doux.
3: Ouais.
0: Alors, certes, Roland-Garros, mais ça ne vous a pas échappé. Nous sommes en plein Festival de Cannes, qui se tient là depuis quelques jours, depuis le 12 mai jusqu'au 24 mai. Petite question QCM. Combien pèse environ une palme d'or de Cannes, Festival de Cannes, la palme d'or? Combien ça pèse environ? Voici les propositions. 1 kilo. 1,2 kilo. 1,4 kilo. ou le poids cumulé de Valérie et d'Éric, je rappelle, 200 kilos de bonne humeur chaque jour. Top chrono, 1 kilo, 1,2, 1,4, notre poids réuni avec Valérie.
9: 1 kilo.
0: Tu dis 1 kilo, la palme d'or de Cannes, alors je te raconte, ouais, évidemment on est sur du chouïa. C'était 1,2 kg, c'est fabriqué en or, c'est du 18 carats. C'est Chopin hein, qui fabrique cette palme d'or qui a été créée en 1955 et qui porte le blason de la ville de Cannes.
3: Ça s'inspire des blasons, le blason de la ville. Bon, bah ça fait 6 pour Lydia, 3 pour Florian. Et là, tout de suite, ah, on adore. Il y a le, je vous rappelle qu'il y a le film de Olivier Toledano, Eric Nakache.
0: Oui.
3: Hein, Eric Toledano, Olivier Nakache.
0: Tout à fait, oui.
3: Et Juste une illusion. Bah, Dupont et Dupont, juste une illusion, allez le voir au cinéma. C'est magnifique, et là c'est juste une illusion de Jean-Louis Aubert, on adore. À tout de suite mes petits chéris.
0: Parce que c'est le titre du film en fait.
3: C'est le titre du film.
0: Jean-Louis Aubert, le film s'appelle Jean-Louis Aubert.
3: Non, le film s'appelle Juste une illusion, petite patate.

0: Aubert, Juste une illusion, chanson écrite pour Valérie Damido, l'illusion qu'elle va gagner aujourd'hui, comme chaque jour.
1: Ah là là, fais-moi un petit jingle, ma Sarah, vas-y.
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1: Mon Dieu. Alors, ma petite Lydia qui est en tête avec 6 points, ça, ce n'est pas juste.
3: Je précise aussi, je suis du signe du lion.
1: Et voilà, donc elle ne va pas se laisser faire, quoi. Crois-moi bien qu'il va remuer sa crinière, elle va se retourner ses pattes.
0: Bah, j'en ai une aussi, et Florian aussi.
1: Hein. Ouais, bien sûr, vous avez des crinières, oui, surtout toi, là. Oh, pardon. Alors, ma petite Lydia, il paraît que comme ça, on aime procrastiner.
3: Oh mon Dieu.
1: Ah, mince.
3: C'est un de mes talents, oui.
1: Ah, c'est un de vos talents, cher ami. Alors, comme ça, vous faites comme dans la chanson. Aujourd'hui, peut-être. Ou alors demain. Eh oui.
3: Voir après-demain.
1: D'accord. Bon, bah, en même temps, t'en es consciente.
3: Ah, ben, bah, complètement. J'essaye de m'améliorer, mais c'est pas évident.
1: Ah oui. Bon, bah non. Mais alors, qu'est-ce que tu fais quand tu procrastines, quand tu glandes, quoi, hein, voilà.
3: Bah, je commence à mettre du linge à repasser. Je me dis, bon, je vais attendre qu'il y en a un peu plus, il y en a un peu plus, il y en a un peu plus. Et après, je suis débordée. Je me dis, bah non, en fin de compte, j'ai pas le temps là, donc je ferai ça, je consacrerai une journée, il est toujours là. J'entame quelque chose dans le jardin, pourtant, Dieu sait que je l'adore. Et j'arrête, et je repars faire autre chose, et je les classer les papiers, c'est pareil. Je l'entasse, et après, les classer dans les classeurs, on verra ça plus tard. Et puis...
1: Ouais, mais on n'aime pas tout ça, on n'aime pas. Bon, enfin bref.
0: En fait, c'est remettre au lendemain ce qu'on pourrait faire.
1: C'est ça, procrastiner. C'est ça. Voilà.
0: J'ai compris. Merci beaucoup, Lydia, d'avoir joué avec nous. Victoire de Florian aujourd'hui. On rejouera demain avec Lydia. Alors, voilà, pardon.
1: Voilà, on verra bien. Tu arrêtes tout de suite d'embêter ma candidate. Alors, il paraît que
3: Il me déstabilise.
1: Je vais te restabiliser, moi. Il paraît que t'aimerais déjeuner avec Jean-Jacques Goldman, que tu adores.
3: Ouais, c'est vrai.
1: Et voilà. Eh ben, on te le souhaite d'aller au bout de tes rêves. Et de déjeuner avec Jean-Jacques Goldman. Et dis donc, il paraît que t'as un trèfle à quatre feuilles que ta voisine t'a donné, que c'est ton porte-bonheur. Et bah, faut demander au trèfle. Voilà.
3: Ouais.
1: Voilà.
0: Voilà. Quand les trèfles parlent.
1: Parce que les trèfles parlent, c'est parce que tu ne connais pas le...
0: Parlez à votre trèfle, vous.
1: Mais j'en ai pas. Si j'en avais un, je lui parlerais.
3: Ah, il ne connaît pas le langage des fleurs.
1: Mais il connaît rien. Qu'est-ce que tu veux que je te dise, ma petite?
0: C'est vraiment pas fête, hein, aujourd'hui.
1: Mais oui, c'est un homme. Voilà, c'est tout bon.
3: Voilà. Ouais, voilà. Ça résume.
1: Bah, ça résume bien. Voilà. Alors, ma chérie, c'est la question cash qui va te valoir 5 points si tu la trouves. Tiens, je t'emmène. Ça, c'est le générique d'une émission que j'adore, qui s'appelle Des trains pas comme les autres. Tu connais, Lydia, Les trains pas comme les autres?
3: Ouais, j'en ai regardé.
1: Oh, moi, j'adore cette émission, c'est magnifique.
3: Ouais, c'est vrai que c'est joli, il y a des beaux paysages.
1: Eh oui. Alors, on va parler de trains, et je vais te poser la question suivante. Quel célèbre train relie traditionnellement Paris à Istanbul? Quel célèbre train relie traditionnellement Paris à Istanbul? Top chrono, 10 secondes. Paris-Istanbul, le train s'appelle... Et l'Orient Express, c'est un... Il a été mis en service à la fin du 19e siècle. Il traverse plusieurs pays européens. Il est devenu surtout célèbre grâce au roman policier d'Agatha Christie. Voilà, pas de points pour toi.
0: Florian, ça va peut-être faire nos affaires. Ça, on va voir comment ça va se passer dans un instant. On reste à 3 points, effectivement. Normandie, Florian qui vit avec Lucie, qui aime la pêche, le foot, qui suit le stade Malherbe de Caen, qui s'emporte un peu vite. Bon, voilà, quelques petits défauts. J'ai un message pour toi, Florian. Tu es prêt à l'écouter?
4: Oui.
5: Alors? On n'attend pas Patrick?
0: Alors?
4: On n'attend pas Patrick, oui.
0: Bah, qui c'est qui dit ça?
4: Franck Dubosc?
0: Bah oui, pourquoi on parle de Franck Dubosc et pourquoi on l'entend, Francky? D'accord. Alors, sur ta fiche, qui n'est peut-être pas la bonne, il paraît que tu aimerais déjeuner avec Franck Dubosc. Il paraît même que tu as été au camping des Flots Bleus. Mais alors, si tu ne te souviens pas de ce que tu fais de ta vie, dis-le-moi, Florian.
4: Si, j'ai été au camping des Flots Bleus avant, c'est en train de se...
0: Eh oui, c'est vrai qu'il y a eu un incendie au camping des Flots Bleus. Franck Dubosc, acteur préféré?
4: Oui, acteur préféré.
0: Bon, bah, je te souhaite de déjeuner avec lui, en tous les cas, voilà, si l'occasion se présente. Un petit mot sur ta rencontre avec Lucie.
4: On s'est rencontrés sur Internet.
0: Ah ouais? Sur Facebook, comme on dit.
4: Facebook rencontre, oui.
0: Comme des Franck Dubosc. Alors, cette rencontre, pourquoi Shabadabada? Qu'est-ce qui s'est passé?
4: On s'est rencontrés sur la plage.
0: Ouais. Quelle plage?
4: À Ouistreham.
0: Tu sais que j'étais il y a 2 jours? Il y a une plaque avec ton nom et celle de Lucie. Je me suis recueilli.
4: Ah. Vous avez mis un cadenas, non?
0: Il y a quoi?
4: Vous avez vu le cadenas?
0: Non, j'ai pas vu le cadenas. Première rencontre sur la plage de Ouistreham, donc en Normandie. Ça a matché vite, du coup? Vous êtes ensemble depuis combien de temps maintenant?
4: Ça va bientôt faire 3 ans.
0: 3 ans? Bon, bah, c'est une belle histoire. Dis-moi, on parle, tu joues avec moi. Mais la dame qui est à côté de moi et qui porte un pull rouge, tu la connais un petit peu quand même, Valérie D'Amido, tu racontes?
4: Oui, je l'ai rencontrée à Pont-Audemer, dans un supermarché.
1: Bah oui.
0: On fait ses courses au supermarché de Pont-Audemer?
1: Bah oui, parce qu'elle a une amie qui a une petite maison pas loin d'Honfleur. Voilà, elle a le droit de faire ses courses à Pont-Audemer.
0: C'était en 2022.
4: Bah oui,
0: et oui. Et alors, vous étiez là pour une séance de dédicace, Valérie?
1: Non, j'étais pas là que pour ça. J'étais là aussi pour ça.
0: Voilà. Et il est fan de vous. Je commence à vous dire, vous, c'est que.
1: Voilà, tu vas me banner. Alors, attention.
0: Non. Mais tiens, alors, t'as fait quoi avec Valérie? T'as fait la photo? Comment elle était, Valérie, dans la vie?
4: Bah, elle est super gentille. Elle est simple et elle est vraiment gentille, ouais.
1: Merci.
0: Je crois qu'on ne connaît pas la même personne.
4: J'ai fait un petit selfie, elle a accepté avec plaisir.
1: Eh oui, évidemment, parce que je suis gentille.
0: Écoutez,
1: pose ta question, il est tout déstabilisé, il croyait que t'allais dire que j'étais une vraie connasse.
0: Mais vous me parlez de quelqu'un que je ne connais pas, donc. Je ne sais pas de qui vous parlez. Florian, voici ta question qui vaut 5 points. C'est une question cash, question cuisine, extrait.
1: Hey, j'aurais tellement aimé que ma réalisatrice préférée me trouve la version de Georges Alain. Ah là là, Georges Alain, je t'aime, hein, mais quand tu chantais cette chanson,
0: on
1: l'écoutera peut-être après la question,
0: non,
1: vas-y.
0: Non, vaut mieux pas. Quelle soupe froide, originaire d'Espagne, est préparée avec des tomates? Top chrono, 10 secondes, une soupe froide, originaire d'Espagne, est préparée avec des tomates.
4: Gazpacho.
0: Le gazpacho, une soupe froide traditionnellement préparée avec des tomates, du concombre, des poivrons, de l'ail et de l'huile d'olive. Oui, monsieur, c'est populaire en été, ça vient d'Andalousie, c'est le gazpacho, bravo.
1: Alors, 8 pour Florian, 6 pour Lydia, et là tout de suite, ah là là, la Corse débarque à Marseille bientôt. Eric vous en parlera après cette magnifique chanson de Affiletta et Francis Cabrel, Cara Mariuccia. Vous écoutez ici, on vous aime, à tout de suite.

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1: Magnifique. Alors là, tout de suite, après cette magnifique annonce de la Corse à Marseille, c'est la réclame.
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1: Et comme on a la meilleure équipe, on l'a. Georges Alain, qui chante.
0: Oh là. Millions de gens ont regardé ça.
1: Allez, merci Georges Alain de ce moment absolument exceptionnel. Alors, Lydia 6, Florian 8.
0: C'est moche de se moquer comme ça.
1: C'est moche, pardon Georges Alain. Alors, ma petite Lydia, il paraît qu'on collectionnait les tortues, mais les dauphins, mais que maintenant on collectionne les tortues.
4: Oui.
1: Alors, combien de dauphins as-tu ?
4: Ah, j'en avais à peu près une centaine, maintenant je dois en avoir la moitié, parce que je commence à m'en débarrasser petit à petit, sauf ceux qui sont sentimentaux de personnes qui m'ont offert.
1: Ok. Voilà. Bon, pour t'encourager à gagner ce petit bingo, je te mets ton chanteur préféré. C'est toi qui as choisi la chanson. Il rêve.

0: Le portrait de Calogero. Qu'est-ce qu'il est doué, ce Calogero, on l'adore.
1: Ah oui.
0: Ah là là, bien, alors ma chérie, écoute, c'est simple. Là, si tu l'emportes, bah tu l'emportes. Voilà, alors.
2: 8h55. Si tu l'emportes, tu l'emportes. Valérie Davido.
0: Alors, c'est le bingo. À mon top chrono, tu auras 10 secondes pour me donner un maximum de Valérie célèbre. Toutes les Valérie célèbres. Voilà, attention, top chrono, c'est parti. Valérie quoi ?
1: Valérie Damino. Valérie Kapeski. Valérie Lemercier. Valérie.
0: Bon, tu m'en as donné trois. Il y avait Valérie Mérès, oui. Valérie Benaïm, Valérie Beg, Valérie Traveller, Valérie Benguigui, Valérie Bonneton et Valérie Expert. Voilà, tu m'en as donné trois. C'est pas mal.
2: Vous êtes de loin ma préférée.
0: Bien sûr.
2: Florian nous a envoyé une photo. Je ne reconnais pas la personne qui est à côté de toi, Florian.
0: Bah, c'est moi pourtant.
2: Allez, voilà. Non, mais, voilà la photo de Valérie que tu as rencontrée à Pont, enfin en Normandie. Hein, c'est ça. C'était.
3: À Pont-Audemer.
2: Exactement, à Pont-Audemer en Normandie. Bon. Alors, moi, ce qui me rassure un petit peu là, dans ce qui va arriver, c'est que toi, t'es un chanceux. Oui, parce qu'il y a un mois, t'as acheté un Maxi Blackjack à 5 euros. Et combien que t'as gagné, mon Florian ?
3: 300 euros.
2: 300 euros ?
0: Non, 500.
2: 500 euros. Ah ouais, avec 5 euros, t'en as fait quoi ? T'es à placer ?
3: Ah bah, de loisirs.
0: Bah oui.
2: Des vêtements ?
0: Mais tout le monde n'est pas auvergnat comme toi. Mais 500 euros, il s'est fait un kiff, c'est tout.
2: Il s'est acheté un iPad, t'as aidé ta maman aussi, c'est sympa, t'as fait des petits cadeaux.
3: Oui.
2: Très agréable. Oui. Ça me prouve que tu as un petit côté chanceux. Allez, pour te faire plaisir, il est normand, voici Pierre Garnier. Il est normand.
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2: Et oui, il est normand, Pierre Garnier, comme toi, Florian. Tu es au cœur du bingo, tu as mené avec main de maître, 8-6, Mella dans le bingo. Voilà, ça vaut 10 points le bingo. Il faut faire plus que Lydia qui a marqué 3 points, donc je veux 4. Ok Florian ?
3: Oui.
0: Allez.
2: Tu me vois venir, nous allons jouer avec les prénoms et je te demande, merci Valérie pour cette préparation.
0: Je t'en prie.
2: Un maximum de Eric, dont c'est la fête aujourd'hui, les Eric célèbres.
0: J'aurais pu faire les Corinne, mais c'est les Eric.
2: Allez. Chrono, 10 secondes, les Eric célèbres.
3: Eric Cantona. Eric Antoine.
2: Oui. Aïe. Il y en a que deux, Eric Serra, Eric Satie, Eric Romer, Eric Emmanuel Schmitt, Eric Ciotti, Eric Zemmour.
0: Eric Fréchon, le chef.
2: Oh là là,
0: Il y avait même Eric Bastien.
2: Oui, non, on comprend célèbre.
0: Mais bien. Eh bien, c'est
2: ça suffit pas.
0: Non, c'est Lydia qui se qualifie pour la finale de vendredi. Bravo. Pour tenter de gagner un séjour pour 4 personnes au parc Astérix direction l'Égypte. Tu vas faire la descente du Nil, l'envol d'Ibis et tu découvriras cet Automatix ou peut-être que tu gagneras la machine à café Malongo. Bravo ma Lydia. Florian, tu as très bien joué.
2: Désolé, Florian.
0: Bravo Florian.
1: Désolé pour Florent.
3: Bravo Lydia, bravo. Bravo
0: Florian, merci pour cette petite photo que tu nous as envoyée de Pont-Audemer. Ça me fait bien plaisir, je t'embrasse très fort. Lydia, je t'embrasse à vendredi. Je remercie Céline à la réalisation, Sarah à la technique, Marian au standard, le professeur Coupez aux photos,
2: oui.
0: Éric Bastien dont c'est la fête.
2: Merci Valérie, vous êtes formidable, je vous aime.
0: Allez, je vous embrasse tous et je vous retrouve demain mes chéris.
2: Ah là, qui voilà ? Marine Le Génie.
5: Bonjour Eric, bonjour Valérie, ça va bien ?
2: Ça va bien vous ?
5: Bah oui, très bien. Notre invité nous aide à faire des économies tous les jours sur ici, vous le connaissez
2: Valère.
5: Bien. Je reçois notre expert pouvoir d'achat, Valère Coréard. Ses chroniques se déclinent dans un très beau coffret de 60 cartes illustrées, des astuces pratiques et des bons plans pour dépenser moins et mieux.
2: Ça. Oh là là, ça me plaît faire des économies. Ah bah, je vais écouter.
0: Ça va, oui, ça va. Merci de Marine de penser de rien, à la Saint-Éric.
5: À votre pouvoir d'achat.
0: Voilà. Merci.
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2: Pas de petites économies que du plaisir. 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Quelle heure est-il, Valérie ?
0: Eh bien, il est 13h. Bonne fête, Eric. Bonne fête, Corinne.
2: Oh, qu'est-ce qu'elle est gentille, Valérie. J'étais gentil avec elle, demain ce sera pire. Il est 13h.
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5: Bonjour à toutes et à tous, bienvenue dans Ma France. Accusé de viol, Patrick Bruel se défend sur Instagram. Il conteste notamment le caractère contraint de sa relation avec Flavie Flamand. La journaliste a déposé une plainte pour viol pour des faits remontant en 1991. Laura Slimani de la Fondation des Femmes réagit dès le début de l'émission. Félix Bingui devant le tribunal correctionnel de Marseille, chef présumé du clan Yoda. Il est considéré comme étant l'un des plus grands narcotrafiquants français. Nous serons sur place. Les femmes sont plus exposées en cadmium que les hommes. On vous explique pourquoi dans quelques minutes. Du sport également au programme. Le championnat de Ligue 1 se termine. Roland-Garros commence bientôt. Qui dit Roland-Garros dit bac qui se rapproche. On ira en Gironde dans le journal des régions où des comédiens viennent coacher les élèves de terminale. Et puis je vous le disais, notre invité à 13h15, vous le connaissez bien. On accueille Valère Coréard, le monsieur bon plan du réseau ICI. Sa chronique par ICI, les économies se déclinent en boîte de 60 cartes illustrées. N'a jamais forcé une femme à des relations sexuelles et exclu de quitter la scène. Patrick Bruel, visé par plusieurs plaintes pour viol, réagit pour la première fois en postant un message sur son compte Instagram. Selon lui, il n'a jamais forcé une femme à des relations. Je vous le disais, il exclut de quitter la scène. Flavie Flamand, notamment, l'accuse de l'avoir droguée, violée en 1991, alors qu'elle avait 16 ans et que le chanteur était trentenaire. Des faits qu'il conteste vigoureusement. Bonjour Laura Slimani.
7: Bonjour.
5: Alors, vous êtes directrice du pôle projet à la Fondation des Femmes. Vous avez accompagné plusieurs femmes dans leur dépôt de plainte dans ce dossier. Je le disais, Patrick Bruel évoque une brève histoire, ni violente, ni contrainte, ni sournoise, avant d'ajouter qu'il comprend que sa différence d'âge puisse faire réagir aujourd'hui. Votre réaction à cette défense ?
7: Ouais, sa défense lui appartient et il pourra aussi la présenter devant les tribunaux. Moi, ce que je souhaite quand même dire, hein, c'est que les statistiques montrent qu'il y a moins de 2% de dénonciations calomnieuses en matière de violences sexuelles. Donc, quand on voit le nombre de femmes qui accusent aujourd'hui Patrick Bruel, il me semble que cette affaire doit être traitée avec le plus grand sérieux. Et moi, je crois les femmes qui le dénoncent. Je crois évidemment Flavie Flamand, qui avait d'ailleurs dénoncé ces violences sans le nommer auparavant dans son livre. Je pense que la société doit croire ses victimes. Il y a 30 femmes qui accusent aujourd'hui Patrick Bruel de violences sexuelles de différentes natures, mais avec un comportement, une stratégie qui est à chaque fois la même et une relation d'emprise, d'autorité quasiment toujours présente dans ces situations.
5: Moins de 2% de dénonciations calomnieuses dans ces affaires.
7: Oui, tout à fait. Tout à fait, les dénonciations calomnieuses en matière de violence sexuelle, c'est extrêmement rare, ça n'existe quasiment pas, parce que gagnent les victimes à dénoncer de manière fallacieuse un homme qui est puissant, qui a du pouvoir, qui a de la notoriété, qui a la capacité médiatique à se défendre de manière beaucoup plus importante que ces femmes. Elles ont tout à perdre à porter plainte, à part regagner de la dignité et enfin obtenir justice. C'est pour ça que je les crois, la défense de Patrick Bruel lui appartient. Nous, en tout cas, effectivement, nous soutenons ces deux plaignantes qui, en fait, avaient déjà porté plainte il y a quelques années. Leur affaire avait été classée sans suite par le tribunal, par le parquet, comme ça arrive très souvent, malheureusement, en matière de violence sexuelle. Et donc, là, on souhaite effectivement que leur affaire soit réouverte. Ça, c'est complètement logique au vu du nombre de témoignages et d'affaires, du coup, qui ont été ouvertes par ailleurs.
5: Il y a aussi une pétition, Laura Slimani, qui demande l'annulation de la tournée de Patrick Bruel. Elle recueille près de 20 000 signatures. Vous aussi, vous boycottez chez la Fondation des Femmes cette tournée ?
7: Oui, effectivement, on n'ira pas voir Patrick Bruel chanter, ça va sans dire. Moi, je pense qu'en tout cas, ce que montre cette affaire, c'est qu'il y a beaucoup d'impunité. Il y avait probablement des personnes qui étaient au courant de ce comportement de Patrick Bruel et qui ne l'ont peut-être pas dénoncé pour plein de raisons. Ce qu'il faut aujourd'hui, c'est que les salles, les producteurs, productrices qui ont la possibilité de ne pas produire Patrick Bruel, eh bien, elles prennent aussi leurs responsabilités. Et il faut aussi que, moi j'appelle en tout cas les personnes à prendre leurs responsabilités sur ces concerts et le fait de faire le choix ou pas d'y aller. Mais en l'occurrence, ce qui est important, c'est que la justice maintenant aille vite, qu'elle se saisisse de ces affaires et que effectivement on puisse mettre fin à cette impunité qui n'a que trop duré a priori. Il reste présumé innocent, mais nous croyons ses victimes.
5: Merci beaucoup Laura Slimani, directrice du pôle projet à la Fondation des Femmes, d'avoir été avec nous dans Ma France. Interview à écouter en replay sur ici.fr.
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5: plus. Ce bateau de croisière touché par l'antivirus vient d'accoster dans le port de Rotterdam aux Pays-Bas. Il reste 27 personnes à bord. Des membres d'équipage, des soignants, tous testés négatifs et qui vont être placés en quarantaine ou à l'isolement chez eux. Le navire doit être désinfecté. 3 passagers du bateau de croisière sont morts de l'antivirus. Je vous le rappelle, 7 cas ont été confirmés. Le dernier en date au Canada. Présenté comme le chef incontestable du clan Yoda, défait après une guerre sanglante contre la DZN Mafia en 2023, Félix Bingui, figure du narco-banditisme marseillais, comparaît à partir d'aujourd'hui et pour 3 semaines aux côtés de 19 coprévenus, tous membres présumés de son réseau. Un procès sous très haute sécurité devant le tribunal correctionnel de Marseille. C'est tout un système qui est devant la justice, avec donc ce principal prévenu, Félix Bingui, âgé de 35 ans, alias le chat. Rémi, vous suivez ce procès pour Ici Provence.
8: Oui, Félix Bingui, né en 1990 à Alès dans le Gard, barbe de 3 jours, pull de sport sombre et carrure imposante. Il rappelle son identité, puis se rassoit et écoute les présentations des autres personnes présentes ce matin devant la 7e chambre correctionnelle. Il jette alors un regard à celles et ceux qui vont se présenter à la barre, mais rapidement il baisse la tête. Son regard est souvent dans le vide et son visage ne montre aucune émotion, même retenue quand les éléments de l'enquête, les détails du dossier sont énumérés par la cour. Un dossier qui est fourni, qui est détaillé, les enquêteurs ont révélé un réseau très organisé avec une répartition des rôles et une hiérarchie très précise. Et en effet, on voit défiler celles et ceux qui sont soupçonnés d'avoir servi d'une manière ou d'une autre ce réseau de trafic de stupéfiants. On voit là les nourrices qui cachent la drogue dans un appartement, les convoyeurs qui la transportent, les logisticiens qui organisent des locations de voitures ou les caches d'armes, les collecteurs d'argent enfin et les blanchisseurs qui organisent la fuite des capitaux ou la manière de les réinjecter dans l'économie légale. Félix Bingui a lui longtemps clamé son innocence. « Je n'ai rien à voir dans ce dossier », disait-il en janvier dernier. Alors va-t-il continuer sur cette ligne de défense ? Le procès doit durer 3 semaines.
5: Réming à Marseille pour Ici Provence. Après les groupes Pierre et Vacances, Center Park et Bellambra, le réseau d'hébergement Gîtes de France annonce aujourd'hui avoir été victime d'une fuite de données de ses clients. Tous 3 portent plainte, mais veulent rassurer, aucune donnée bancaire n'a pu être collectée. Les femmes sont plus exposées au cadmium que les hommes, constat de l'ANSES, l'Agence nationale de sécurité sanitaire. On sait que des doses trop élevées de ce métal lourd pèsent sur notre santé, dans les céréales, le pain, les pâtes, les pommes de terre. Et les femmes subissent une double peine. Elles sont en effet plus contaminées que les hommes en cause des carences en fer, Nina Richard.
9: Tout se passe dans l'intestin, là où circulent les métaux utiles, fer, calcium, zinc, et inutiles, comme le cadmium.
10: Quand il manque de ces bons métaux, eh bien, c'est le mauvais métal, le cadmium, qui prend la place.
9: Le docteur Pierre Souvé est cardiologue et président de l'association Santé Environnement France.
11: Vous avez dans l'intestin une sorte de protéine péniche qui transporte les métaux dans l'organisme. Eh bien, s'il manque les bons métaux, particulièrement le fer chez la femme, eh bien, c'est le mauvais métal qui va dans la péniche et qui rentre beaucoup plus dans votre organisme.
9: La cause de ces carences en fer, ce sont les règles menstruelles. 25% des femmes en âge de procréer sont concernées. Il suffit de comparer les lignes hommes-femmes de 2 dépistages de cadmium pour s'en rendre compte, surtout les lignes correspondant à la créatinine, un déchet présent dans l'urine.
11: La moyenne de contamination des femmes, elle est de 0,68 microgrammes par gramme de créatinine dans les urines. 0,68, les hommes en moyenne, c'est 0,2 de moins, c'est 0,47. Vous voyez qu'il y a une grosse différence et on retrouve cette différence en défaveur des femmes dans les autres études de l'ensemble des pays du monde.
9: Mais malgré cet écart, il n'existe aucune donnée dédiée aux femmes et aux conséquences de cette sensibilité au cadmium. Impossible donc de chiffrer combien de cancers ou maladies cardiovasculaires y sont liés.
5: Une proposition de loi doit être étudiée à l'Assemblée nationale en juin. Le texte vise à plafonner le taux de cadmium autorisé dans les engrais phosphatés. En foot, la 34e journée de championnat de France a livré son verdict. Ça y est, hier soir, pour l'ensemble des clubs de Ligue 1, Nice va devoir passer par les barrages contre Saint-Etienne pour éviter la Ligue 2. Le Havre se maintient, tout comme

0: matchs sans défaite en championnat et cette troisième place, c'est ce qui compte le plus, estime l'attaquant Olivier Giroud.
1: La déception n'a pas été très longue à la fin du match. Dans son ensemble, ça reste une très belle saison.
0: L'entraîneur du LOSC, Bruno Genesio, a même remercié le RC Lens, grand rival régional, pour sa victoire à Lyon, décisive pour la qualification des Lillois.
2: Merci aux Lensois au passage. C'est aussi grâce à eux si deux clubs du Nord vont participer directement à la Champions League, ce qui est quand même assez extraordinaire pour la région.
0: Et les supporters du LOSC, comme Louis, rêvent déjà à la suite.
3: Ah bah, ça va être fantastique. Hein. L'année prochaine, on sera là pour supporter l'équipe en Ligue des Champions. Bon, malgré la défaite, la joie est là quand même. On va pouvoir célébrer la qualification.
0: Une 10e Ligue des Champions s'annonce donc pour le LOSC, peut-être avec Olivier Giroud. À 39 ans, l'ancien international se sent bien physiquement et ne ferme pas la porte.
4: Jean-Pierre Blimaud, quant à la ministre des Sports, elle dénonce aujourd'hui des scènes de violence inacceptables après l'envahissement de terrain pour le match Nantes-Toulouse, définitivement interrompu hier soir. Nantes était déjà reléguée.
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4: Le journal des régions avec cet appel à la prudence alors que commence aujourd'hui la semaine de la sécurité routière au travail. Et ce chiffre assez édifiant, environ 440 personnes meurent chaque année lors d'un déplacement lié au travail, les deux tiers sur un trajet domicile-travail. Peu de dirigeants de PME ou TPE sont conscients de ce problème, 20% seulement selon une étude de l'IFOP, mais certains, Yvan Planteil, ont décidé d'agir.
6: Dans le Pas-de-Calais, le directeur de Flandre C2E, Jean-Marc Feduti, a choisi de récompenser ses 19 salariés en lançant un challenge sécurité.
7: On cumule des points au fur et à mesure de l'année par rapport à certains critères qu'on a mis en place. Optimiser ses déplacements, prendre soin de son véhicule, partager son véhicule avec ses collègues. Pour ceux qui n'ont pas de véhicule, c'est savoir covoiturer. Et en fin d'année, voilà, on a des petits bonus sous forme de cartes cadeaux. On avait quelques PV, là, ça fait 2 ans qu'on en a pu enregistrer.
6: Autre entreprise, bretonne cette fois-ci, elle s'appelle CEPI. Et les employés recevaient jusqu'à 90 PV par an, contre 1 ou 2 aujourd'hui.
8: Fait tout un processus, une discussion avec les salariés.
6: Elle est spécialisée dans la rénovation, son patron Jean-Michel Pinel, et ses 7 salariés traversent la France toutes les semaines.
8: Le temps de route est un temps de travail effectif, donc dans chaque planning, je regarde le nombre de kilomètres, je prends une marge de sécurité. Par exemple, quand un client à Lille ou à Lyon, on ne va pas forcément commencer sur le site du client à 8h lundi matin, mais plutôt mardi matin, parce qu'on va avoir le temps de route complet le lundi. Du coup, on paye le trajet aller-retour à 100% pour le salarié.
6: Et après quelques années de pédagogie, il assure que ses salariés se rappellent entre eux les règles de bonne conduite de la route.
4: Yvan Planteil, comment gérer son stress à l'approche du bac? Comment captiver son auditoire en vue du grand oral de terminale? En Gironde, au lycée du Barp, au sud de Bordeaux, on accueille des comédiens pour accompagner les élèves. Stéphanie Scock, vous avez assisté à une séance de 2 heures pour 80 lycéens.
9: Et cet homme qui essuie les plâtres, il s'est lancé dans la lecture d'un texte plutôt ardu du 19e, Mémoire de deux jeunes mariés, de Balzac.
10: Tu sors d'un couvent pour entrer dans un autre.
11: Regarde, tu me redis cette phrase. Songe nos promesses mutuelles, tu sors d'un couvent pour entrer dans un autre.
9: Tour à tour, les élèves passent derrière le micro. Cette fois-ci, c'est un texte de Victor Hugo.
12: Noir dans la neige et dans la brume, au grand soupirail qui s'allume. Misère.
13: Quand ce trou chaud souffle la vie, ils ont leur âme si ravie sous leur haillon.
14: Victor Hugo, des misérables, on sent les enfants qui ont faim. Reprends le début.
9: 2 heures d'atelier, on entendrait une mouche voler. À la sortie, on demande à Mohamed ce qu'il a appris.
15: À mieux faire ressortir mes émotions, m'exprimer, surtout laisser mon corps vivre aussi. J'ai ressenti honnêtement de la liberté.
9: Et Louise aussi se sent plus à l'aise.
16: J'ai tendance à laisser parler le stress à ma place. Et c'est justement ces exercices qui m'ont permis de pouvoir améliorer et de faire en sorte qu'ils ne prennent pas le dessus sur ma parole.
9: Un dernier conseil de la comédienne.
17: Si on respire, on stresse moins, on a une voix plus posée, plus agréable à écouter aussi. Et ça, il faut qu'ils s'entraînent.
9: Devant leur miroir ou leur copain, ils ont encore plus d'un mois pour trouver le bon ton. Le grand oral du bac aura lieu cette année du 22 juin au 1er juillet.
4: Stéphanie Scock, ici Gironde. Un cobra toujours dans la nature à Castelginest, au nord de Toulouse, aperçu mardi dernier par 2 habitants dans les herbes hautes d'un jardin, le reptile n'a toujours pas été capturé après 5 jours de recherche, Pascal Daniel.
18: Il a reçu 280 appels en absence en même pas 48 heures. Le président de l'association SOS Reptiles, qui participe aux recherches le long de l'Erse, a décroché son téléphone complètement par hasard hier, Dorian Bléiac.
19: 280 appels manqués à peu près, donc j'ai vraiment tout le monde qui veut me parler. Ouais, c'est entre les médias et tout ça, c'est pas rare qu'on intervienne sur ce genre de situation. Nous, en tout cas, l'association, là, ça a pris une ampleur, c'est quelque chose.
18: Équipé de chaussures et de pantalons de sécurité, ce bénévole de la protection animalière venu spécialement de Montpellier pour tenter de repérer la cachette du cobra,

0: n'arrête pas.
1: On cherche, on fouille, on fait du bruit, on essaie de repérer des cachettes potentielles ou un endroit dans lequel il aurait pu se mettre en fonction des températures, en fonction de l'environnement aussi.
0: Avec deux autres bénévoles, Dorian Bléac cherche le reptile quasi non-stop.
1: On travaille de 8h le matin à 3h30, 4h la nuit.
0: Il n'a qu'un souhait.
1: Arrêter la psychose. Le cobra, c'est un naja-naja. Ce n'est pas un cobra qui est cracheur. Ce n'est pas un serpent qui va s'attaquer à l'homme. Donc, il n'y a aucune raison que quelqu'un se fasse mordre ou qu'il y ait un cas d'envenimation.
0: Dans un communiqué de presse commun daté de vendredi, les maires de Castelginest et de Saint-Alban demandent à leurs administrés de respecter toutes les consignes de sécurité et notamment l'interdiction d'accès aux abords de l'Hers.
2: Reportage Pascal Daniels, ici Occitanie. Après des mois de recherche, la joie et le soulagement immense des parents du jeune Elio, 4 ans et demi, après un appel lancé sur les réseaux sociaux, ils ont trouvé un donneur compatible. L'enfant niçois est atteint, je vous le rappelle, d'un cancer du sang rare. Son histoire est à lire sur ici.fr.
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2: 13h16, vous écoutez Ma France. Il nous aide à faire des économies, il nous donne chaque jour ses bons plans pour optimiser notre budget. Je reçois aujourd'hui l'expert pouvoir d'achat d'ici. Bonjour Valère Correa.
4: Bonjour Marine, bonjour à toutes et tous.
2: Merci d'être avec nous.
4: Avec plaisir.
2: Les auditeurs auditrices vous connaissent bien avec votre chronique Par ici les économies, chaque matin, disponible aussi bien sûr en podcast et sur ici.fr. Des astuces pratiques, des bons plans pour dépenser moins et mieux, je le disais, que vous déclinez donc aujourd'hui en cartes illustrées dans un beau coffret. Alors malheureusement, Valérie, on est à la radio, malheureusement, heureusement d'ailleurs. Est-ce que vous pouvez nous...
4: Ah, c'est moi qui vais le faire,
2: mais
4: oui, bien sûr.
2: Ah oui, vous travaillez un peu. Est-ce que vous pouvez nous le décrire? Donc 60 cartes illustrées, c'est ça, dans un beau coffret bleu.
4: C'est ça, 60 cartes, mais ce n'est pas des cartes pour jouer, c'est des cartes pour faire évoluer les habitudes qu'on a, qui ne sont pas toujours les bonnes, pour effectivement regagner du pouvoir d'achat, parce que dans pouvoir d'achat, il y a pouvoir. Donc 60 cartes, sur le recto, en fait, à chaque fois, j'ai expliqué quelle économie on peut faire sur les sujets de consommation, d'alimentation, mobilier, mobilité, alimentation. Voilà, il y a 8 thématiques, en fait. Et à chaque fois, vraiment, je dis, voilà ce que vous pouvez faire, combien vous économisez, et puis ensuite, au verso de la carte, on passe à l'action, on va plus loin, il y a des QR codes pour vraiment se mettre en marche et
2: des
4: explications
2: pas à pas
4: plus précises. C'est ça, vraiment du pas à pas. Ouais.
2: Pourquoi avoir choisi ce format?
4: Moi, je sais pas, c'est l'éditeur qui m'a dit, ça va être bien.
2: Non, c'est bien aussi pour les, je pense peut-être aux plus âgés qui sont habitués à avoir plutôt des choses sur des cartes, c'est pas mal.
4: C'est pas mal, et puis je pense qu'on peut les picorer, on peut en mettre une sur le frigo, on peut les faire circuler dans la famille. Il y a un côté très pédagogique, en fait, c'est un format qui est assez accessible. Malgré tout, il y a un petit livret qu'on a rajouté, qui n'est pas juste un mode d'emploi, ça va un petit peu plus loin. J'explique, voilà, pour moi, quels sont les 10 commandements pour mieux maîtriser son budget, à quoi servent les petits pictos aussi qu'il y a sur les cartes, parce qu'il y en a certaines, c'est aussi des actions écologiques, dans d'autres cas, c'est plutôt solidaire. Enfin voilà, on essaye, comme vous le disiez à juste titre, de dépenser moins, mais dépenser mieux aussi.
2: Et vous le disiez, il y a avec précision, à chaque fois, les économies réalisées. C'est comme ça que vous travaillez, Valère. Vous pouvez nous expliquer un petit peu votre méthode de travail?
4: Déjà, ce matin, j'ai calculé combien on pouvait économiser avec tout. Parce que je savais que j'allais venir, j'ai dit tiens, je vais regarder. Donc j'étais à 14 299 euros et j'ai enlevé de ça la renégociation du prêt immobilier où là ça peut être 15 20 000 euros.
2: Ah oui, parce que c'est variable.
4: Exactement.
2: On négocie bien, soit on négocie pas très bien.
4: C'est ça. En tout cas, c'est important de le renégocier. En fait, moi, je travaille d'une façon très simple. Déjà, j'ai la chance d'avoir plein de gens qui m'écrivent tous les jours et qui me partagent leurs astuces. Et donc ça, c'est une source d'inspiration qui est infinie parce que il y a beaucoup d'intelligence. Alors, en fait, moi, je dis souvent de la contrainte naît le génie. Quand on a un budget serré, il faut bien trouver des solutions. Ces solutions-là, elles peuvent aider tout le monde. Donc déjà, ça, c'est une source d'inspiration. Et puis dans ma vie de tous les jours, je viens d'un milieu populaire. Je sais ce que c'est les fins de mois difficiles. J'ai étudié en étant précaire, donc ça me parle, et voilà, c'est des trucs je sais pas, dans la journée, je vois un truc passer, de bon sens. Par exemple, là, j'avais un ami qui a déménagé, et puis il voulait refaire son lavabo, je dis, mais tiens, tu sais que tu peux trouver des trucs gratuits, il y en a des lavabos gratuits, il me dit, mais qu'est-ce que tu me racontes, n'importe quoi, et puis là, on a commencé à tirer un fil. Il y a toujours des fils à tirer sur le pouvoir d'achat.
2: Vous parliez des habitudes des auditeurs qui peuvent vous inspirer, je vous propose d'écouter ce reportage sur l'aide autoroute de Porte, les Valences, on sait, les prix des carburants ont explosé ces derniers jours. Adèle Chiron a rencontré quelques automobilistes qui s'adaptent.
5: Assis à une table de pique-nique, cette famille de Haute-Savoie va à Barcelone.
6: Juste pour l'aller, ça va être aux alentours de 150-160 euros. Par rapport à d'habitude, le coût du carburant, il rentre en ligne de compte. C'est-à-dire qu'on vraiment l'intègre dans le budget de vacances et on fait attention par rapport à ça.
5: Pour faire des économies, Alia, maman de 3 enfants, fait des sandwichs maison.
7: Là, on essaie de faire un petit pique-nique donc pour ne pas aller dans le petit magasin, donc ça coûte plus cher.
5: Elle fait aussi une partie partie des courses avant de prendre la route. Dans sa voiture à l'ombre, pour François, eh bien, le prix du carburant...
6: Pour le moment, ça n'a encore pas trop, on va dire, changé nos habitudes.
5: Il part une semaine dans le Vaucluse, mais par contre, pour les vacances d'été, ça sera différent avec sa famille.
6: Moins loin, et peut-être que ça sera plus court. Au départ, on devait aller donc dans de la famille, sur la côte atlantique, et après, on voulait partir en Espagne, sauf que ça allait faire beaucoup plus de kilomètres. Donc on a dit finalement, au lieu de descendre dans le sud, on va monter en Bretagne.
5: En train de finir leur café, ce couple vient de Rouen, direction La Ciotat, 300 euros de carburant aller-retour.
7: Ça devient de la folie.
5: Alors au volant, les habitudes changent.
7: On roule moins vite, on fait attention à la consommation instantanée.
8: Non, avant on ne regardait pas, mais c'est vrai que maintenant à 2,50€ le litre.
7: Faire un bout d'autoroute, puis après sortir la nationale. Avant on ne faisait jamais ça, quoi.
5: Le couple réfléchit même à passer à la voiture électrique.
2: Adèle Chiron, ici Gare Lozère. Alors beaucoup d'astuces dans ce reportage, Valère, vous avez noté quelques trucs que vous donnez déjà noté. Dans les cartes.
4: Ouais, on les donne. C'est vrai que la vitesse, c'est vraiment important. Quand on roule 10-20 km/h moins vite sur l'autoroute, on passe de 130 à 110. On fait des économies de carburant qui sont importantes. Ça peut être de l'ordre de 10-15%. Il faut faire aussi attention à la pression des pneus. Ça paraît tout bête, mais c'est 5-6% de consommation supplémentaire si on a des pneus sous-gonflés. Puis c'est un sujet de sécurité. Puis parfois, et là on y pense moins, mais on a un siège vide. Bah avant de partir, quelques semaines avant, on poste sur une plateforme de covoiturage, j'ai un siège vide, je vais faire, je sais pas, Nancy, La Ciotat, bon là c'était, je sais pas, Rouen, La Ciotat, je crois. Et puis ça fait une participation aux frais d'une personne qu'on rencontre et qui va peut-être nous verser 30, 40, 50 euros. Mmh. Ça c'est vraiment des solutions de bon sens, qui mis bout à bout... sans un coup de pouce.
2: Le pôle transport, en ce moment, c'est une grosse préoccupation chez les auditeurs et auditrices, ça l'a toujours été ou...
4: Ouais, mais c'est une préoccupation, mais il y a un stress sur ça en France. En gros, la voiture, ça stresse, l'alimentation, ça stresse, il y a des sujets comme ça. En fait, quand on regarde, plus 30 centimes le litre, mettons, ça paraît extraordinaire. Une voiture, c'est 7 litres au 100. Quand vous ramenez ça à votre consommation mensuelle, quand vous avez besoin de votre voiture normalement, en fait, c'est quelques dizaines d'euros de plus. C'est pas non plus, je veux dire par là, bien sûr, c'est trop, mais c'est gérable. Et souvent, on se met à stresser là-dessus, donc on met tout là-dedans, mais il y a d'autres sujets énormes qu'on pourrait gérer, genre le forfait téléphonique. Combien vous payez de forfait téléphonique? 30 euros, bah c'est 2 à 3 fois trop cher des prix du marché. Et ça, vous le multipliez par 12. Et puis, on peut rajouter l'assurance, on peut rajouter les abonnements dont on se sert pas, et j'en passe.
2: C'est qu'il faut du temps. En fait, il faut se garder un peu de temps pour étudier le budget.
4: Il faut peut-être un peu moins scroller des vidéos inutiles sur les réseaux comme on fait tous. Et effectivement, moi chaque mois ou chaque trimestre, je fais vraiment un point. Ok, mon fournisseur d'énergie, ça fait combien de temps que j'ai renégocié mon contrat? C'est quoi les prix du marché? Mon assureur, là j'ai trouvé.
2: Alors je me fais l'avocat du diable, mais bon, on a la flemme quoi. Voilà, ça rappeler.
4: Alors jetez votre argent par les fenêtres. Si vous pouvez jeter votre argent par les fenêtres, faites-le. Si
2: non mais faut être attentif. Voilà,
4: il faut être concentré. Il faut écouter mes chroniques et puis celles des autres copains, copines qui travaillent là-dessus. Peut-être découvrir ses cartes, hein, sans faire trop de promos poussées. Et puis, se dire que dans pouvoir, il y a peut-être savoir. Et pour savoir, il faut se renseigner, il faut passer un petit peu de temps.
2: Question peut-être complètement idiote, mais est-ce qu'à un moment donné, on n'a pas fait le tour de toutes les astuces? Elles se recyclent, elles évoluent avec les nouvelles technologies.
4: En fait, on est dans une économie de marché. Donc, le point positif, c'est qu'il y a de la concurrence. Et quand il y a de la concurrence, c'est bon pour le consommateur. Donc, déjà, il y a ça à regarder. Si je prends juste un exemple, moi, j'ai découvert qu'il y avait des assureurs voitures qui vous proposent d'installer un boîtier dans votre voiture. Et en fonction de votre conduite, vous êtes rémunéré. Je suis passé de 100 euros par mois à 50 euros par mois d'assurance.
2: Ah oui,
4: je savais pas que ça existait. C'est une innovation. Il y en a beaucoup d'autres, des innovations. Mmh. Des assos, des tiers-lieux dans les territoires, etc. Donc, non, c'est un peu sans fin. Mais déjà, commencez par faire le tour des gros sujets, vous allez voir vraiment, on découvre tout un univers de solutions qui est assez passionnant, puis ça fait plaisir parce qu'on se rend compte qu'on jette un peu notre argent par les fenêtres.
2: Vous parliez des associations, Valère Correa, dans votre émission du samedi, par ici les économies, c'est à 13h.
4: Oui.
2: Vous en appelez beaucoup, des associations. C'était le samedi 7 mai, donc samedi dernier, cet échange avec Karima Lebzir, elle est cofondatrice de Cycle Zéro, elle récupère des matériaux de construction destinés à être jetés pour les remettre à disposition gratuitement, on l'écoute.
9: Bonjour.
4: Qu'est-ce que c'est Cycle Zéro?
9: Alors Cycle Zéro, c'est une solution qui permet de récupérer des matériaux de construction destinés à être jetés à la base pour les remettre sur le marché. Aujourd'hui, on jette énormément et c'est encore des matériaux utilisables. Donc nous, on organise leur réemploi.
4: Matériaux de construction, c'est-à-dire qu'est-ce qu'on peut trouver là sur votre plateforme en tant que particulier, par exemple?
9: Alors, on peut trouver des portes, des fenêtres, du bois, de l'isolation, un peu de tout ce qui est encore en bon état et réutilisable. C'est totalement gratuit pour les particuliers. On préfère les redonner à la population pour éviter les problématiques liées au pouvoir d'achat qu'on constate actuellement.
2: Alors ça, c'est une vraie découverte, cette association Cycle Zéro.
4: Oui, il y en a plein d'autres, hein, vraiment.
2: Ça concerne le bricolage, un petit peu.
4: Ça concerne le bricolage, les petits travaux à la maison. Vous géolocalisez sur leur application. Mm-hmm. Et vous voyez autour de vous ce que des chantiers vous donnent. Parce qu'en fait, faut savoir qu'un chantier, il a un gros coût avec les bennes, en fait.
2: D'accord.
4: Et quand on fait un chantier, il y a parfois des chaises, il peut y avoir des armoires, des lavabos, j'en passe. Et tout ça, ça part à la poubelle parce que c'est un chantier qu'on rénove. Ça peut vous intéresser si vous avez un besoin d'un objet, d'un bien, d'un matériau, d'avoir ça gratuitement. Parfois, il y a de la peinture, il peut y avoir du Béatrèze, pour ceux qui connaissent un peu du placo, ce genre de truc. Béatrèze, c'est extraordinaire.
2: Ouais,
4: c'est... Non, je crois que c'est juste du... Enfin,
2: j'ai essayé de faire ma connaissance.
4: Même pas du dimanche, pire que ça. Mais je crois que c'est des parois en fait, de placo-plâtre qu'on peut mettre quand on fait des rénovations. Bref, tout ça, c'est gratuit et vous faites faire des économies aux professionnels qui vous les mettent à disposition parce qu'ils ne payent pas les bennes.
2: Mmh.
4: Vous voyez, c'est du bon sens.
2: Toute petite dernière question, Valère Correa. Pour vous connaître un petit peu mieux, finalement, quel est votre parcours? Comment vous êtes devenu ce pro de la débrouille?
4: Moi, je dis souvent qu'avant de parler des solutions, il a fallu que j'en trouve pour moi-même, quoi. Je viens, d'un milieu qui était très compliqué, dans un contexte très compliqué. Et quand on est petit, il faut se débrouiller. J'ai toujours été admiratif de l'inventivité des humains. Je trouve qu'on est une espèce extraordinaire, qui trouvant toujours des solutions, on va partout où personne ne va. Enfin, tous ces trucs-là, quoi.
2: Mm-hmm.
4: Et donc, j'ai toujours été passionné par les solutions. Plus écologique à une période, plus entrepreneurial à une autre. Et aujourd'hui, c'est le pouvoir d'achat. Et puis, je le redis, dans pouvoir d'achat, il y a pouvoir. Et j'adore l'idée que, humblement, avec les contenus que je propose, des gens retrouvent du pouvoir. Je trouve ça assez, j'allais dire touchant. En tout cas, je suis fier de ça.
2: Eh ben, vous avez raison d'être fier. Merci beaucoup d'avoir été avec nous dans Ma France, Valère Correa, expert pouvoir d'achat ici. On vous retrouve tous les matins donc sur ici.fr, par ici les économies qui se déclinent donc désormais en cartes, un beau coffret ludique utile, 60 cartes illustrées à offrir en cadeau ou pour soi-même, c'est très bien aussi. Et c'est aux éditions Le Duc.
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2: C'est pas vrai, le rendez-vous anti-arnaque d'Aude Razo, comme tous les jours pour finir l'émission. Aude, vous nous alertez sur les pièges à l'offre d'emploi, il y en a beaucoup en ce moment.
10: Et oui, parce que ces mails, je ne les avais encore jamais vus. Je vous parle souvent des faux messages de la Sécu pour renouveler la carte vitale, c'est l'arnaque la plus classique. Là, c'est pas ça. Assurance maladie, c'est écrit en gros. Bonjour, nos services procèdent à la vérification des coordonnées de contact. Et vous êtes invité à cliquer sur un bouton appelé « Remplir mes informations ». Première chose à savoir, la Sécu, la vraie, ne vous demandera jamais de cliquer sur un lien pour une mise à jour urgente. Et là, dans le mail, c'est urgent, date butoir dans 2 jours, ça laisse pas beaucoup de temps. Deuxième alerte, le mail vous dit, de manière élégante, que si vous ne cliquez pas, vous risquez de ne plus être remboursé la prochaine fois que vous allez chez le médecin. Alors ce n'est pas écrit comme ça, on vous parle de garantir la continuité de vos prestations, mais derrière en fait le message c'est ça et ça ne va pas non plus, la Sécu ne va pas interrompre vos remboursements pour une histoire de numéro de téléphone ou d'adresse mail.
2: Alors Aude, on a bien compris, mais comment on fait pour démasquer ces fausses annonces? C'est pas évident.
10: Alors là, c'est assez drôle, je dois dire. C'est un numéro au cas où j'ai besoin d'aide. Donc je fais ce qu'il ne faut surtout pas faire. Allons-y, j'appelle.
11: Bonjour et bienvenue chez Mondial Relais. Merci de votre appel. Nous allons vous répondre dans quelques instants.
10: C'est pas la Sécu. J'ai vérifié, c'est vraiment le numéro du service client de Mondial Relais. Les escrocs l'ont mis là, sans doute histoire de faire sérieux. Copier-coller les numéros dans Google, bonne méthode aussi pour démasquer un malfaiteur.
2: Aude Razo, vous êtes victime d'une arnaque, vous avez repéré une fausse information. Vous pouvez nous alerter en envoyant un mail à ici.arnaque@radiofrance.com. Je vous dis pour ma part à demain, bon après-midi à l'écoute d'ici en musique et avec les bons plans près de chez vous.
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13: 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À Chavanay, l'association France Alzheimer organise un café mémoire. C'est au Bistrot de la Gare, un événement gratuit pour trouver du soutien, des conseils, de l'aide autour des moments difficiles lorsque nos proches souffrent de cette maladie. Un moment qui se veut chaleureux et d'entraide, organisé demain de 14h à 16h, c'est au Bistrot de la Gare de Chavanay. Dès aujourd'hui, à Moidieu des Tourbes, des travaux de renouvellement du réseau d'eau potable sont engagés sous la route des Granges. Pendant 7 semaines, la circulation est alternée par des feux. Pour des riverains, rien ne changera. Plus d'informations sur le site internet de la ville de Moidieu des Tourbes. À Villard-de-Lans, le club de ski nordique vous invite ce mercredi 20 mai pour la journée porte ouverte au centre nordique du Bois Barbu. Des activités pour tous les âges avec du biathlon et tir à la carabine en nature. Plus d'infos sur le site internet de Villard-de-Lans.
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Jeanne Masse dans les années 80 avec Sauvez-moi sur Ici Isère. Bonjour à vous. Dans un instant, on a rendez-vous avec Bruno Mars à Just Might, mais aussi avec l'envers du décor cette semaine. Nous sommes au centre horticole de Grenoble avec Alexandre Wibard. On le rejoint dans quelques minutes. Bruno Mars, tout de suite. Bon après-midi.

0: Bonnaire, on ira tous au paradis dans quelques instants. Ce sera Guns N' Roses, ce groupe mythique. Mais avant cela, on va du côté du centre horticole de Grenoble avec Alexandre Wibard. Près de 300 000 végétaux sont produits chaque année par ce centre pour aller fleurir et habiller les parcs et jardins publics, décorer les manifestations de la ville. Ces plantes et fleurs qui poussent sur un site de 5 hectares, implanté à Saint-Martin-d'Hère. Et c'est là que prend place notre reportage L'Envers du Décor cette semaine. Premier épisode avec un personnage incontournable, Yannick Dandois, gardien des lieux et agent d'intervention pour les Jeux. Visite guidée au micro de notre reporter Alexandre Wibard.
1: On est au milieu du site, on va commencer par le centre de la production de Saint-Martin-d'Hère où on fait toutes les fleurs pour la ville de Grenoble.
2: Allez, on vous suit.
1: Voilà, c'est parti.
2: Donc là, un grand couloir avec des serres sur les côtés.
1: Des serres pour les plantes, pour la déco. Tout ce qui va dans la ville, pour tout ce qui est manifestations de la ville. Ici, c'est vrai, dans les jardins, les parcs et tout le reste, les plantes vivaces. C'est parti pour... c'est en pleine saison, là, ça commence.
2: Ah là, le printemps, là, c'est une grosse saison, généralement, pour vous?
1: On est en plein dans le feu, là, oui. C'est l'arrosage, il faut surveiller le maintien d'humidité.
2: Là, puis... il y a la période des seins de glace aussi au mois de mai.
1: Oui, mais les plantes sont assez résistantes parce qu'on les a fait en fonction aussi de la météo des saisons. On part sur la vivace un peu plus résistante.
2: Puis vous connaissez votre métier, l'idée c'est que les plantes elles meurent pas quoi.
1: Aussi, oui, voilà. C'est ça aussi, il faut faire attention avec les chaleurs quand il y a des gros coups de chaud, que toutes les ombrières se mettent bien.
2: Alors c'est là, quoi une ombrière?
1: C'est un voile qui empêche la température de faire que la serre monte trop en température.
2: Ok, on continue?
1: On continue.
2: Sort de la serre pour entrer dans une autre.
1: Une autre avec d'autres plantes. Ça va être des plantes pour chaque secteur qui vont avoir leur plante attitrée. Et pas même chose, ici c'est un arrosage automatique. Là c'est beaucoup plus facile pour gérer l'irrigation des plantes. Puis de l'autre côté, on va avoir les jardins pour les légumes maraîchage qui va au self de la ville de Grenoble.
2: Vous n'avez pas le droit d'en prendre, vous, des légumes pour votre maison en tant que gardien?
1: J'ai mon potager là, mais de temps en temps, je rentre, donne et on s'en prend.
2: C'est échange.
1: Un petit échange standard.
2: On va voir qu'est-ce qu'on a. Voilà. Hop, on traverse cette serre avec des plantes aussi, des fleurs, des petits arbustes. Là, on a une pelle mécanique, il fait quoi?
1: Alors là, ils font des travaux pour mettre justement du maraîchage ici derrière dans le tunnel. On va agrandir la superficie de plantation.
2: Est-ce que c'est compliqué d'être gardien ici? Est-ce que vous êtes très sollicité ou c'est calme?
1: Relativement calme, mais quand l'alarme sonne de temps à autre, ça surprend. J'ai jamais surpris quelqu'un, mais un objet aussi, parce que les arbres sont très sensibles, ça peut... Voilà.
2: Parce qu'il y a le campus pas loin, c'est pas les étudiants qui viennent faire la fête sur le terrain par hasard?
1: Non, je rentre pas ça, mais c'est un plastique qui vole devant, ben, ça déclenche et voilà quoi.
2: Et ça réveille en pleine nuit?
1: Et ça réveille, ouais, ça coupe le calme de Saint-Martin-d'Hère.
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0: Amel Bent, Pourquoi tu restes. C'est son nouveau single sur Ici Isère. Dans un instant, Eros Ramazzotti qui va nous emmener jusqu'à 14h. Et après les infos, on a rendez-vous avec Julien Clerc, Patrick Fiori et les Cranberries. Bon après-midi en musique.
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2: Une deuxième enquête ouverte par le parquet de Nanterre après les plaintes visant Patrick Bruel pour violence sexuelle. Enquête sur des faits de viol commis en 2015 qui avaient été classés sans suite en 2022. Le chanteur visait par plusieurs plaintes. Patrick Bruel qui répond « Il n'a jamais forcé une femme à des relations sexuelles ». Message posté sur son compte Instagram. Les liens se réchauffent entre la France et l'Algérie. Les deux pays ont acté aujourd'hui une reprise concrète de la coopération judiciaire. Le ministre de la Justice, Gérald Darmanin, a rencontré son homologue algérien. Il a notamment évoqué la situation du journaliste Christophe Glaize, incarcéré depuis 2024 pour apologie du terrorisme, alors qu'il était venu faire un reportage. Un retour au port scruté, celui du MV Ondus, le navire de croisière où s'est déclaré un foyer d'antivirus, a accosté ce matin à Rotterdam, aux Pays-Bas. 27 membres d'équipage et le personnel médical vont être placés en quarantaine. Le navire va ensuite être désinfecté de fond en comble pour éliminer tous les restes d'antivirus. En revanche, c'est une autre maladie qui inquiète les autorités sanitaires. Une épidémie d'Ebola frappe en ce moment la République démocratique du Congo. 91 morts, 350 cas suspects. L'Organisation mondiale de la santé déclenche une alerte sanitaire internationale. L'OMS qui alerte, il n'existe ni vaccin ni traitement pour le variant qui circule actuellement. Et puis, quelles sont les plages, les ports et les plans d'eau à avoir obtenu le label pavillon bleu, gage d'une bonne qualité de l'eau? La carte de ces lieux de baignade est à retrouver sur notre site ici.fr.
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1: La météo de ce lundi 18 mai, la tendance, nuages, brèves éclaircies et de petites ondées locales, surtout cet après-midi. C'est un peu le programme. En milieu de journée, les éclaircies seront un peu plus nombreuses que ce matin, mais les nuages bourgeonnent et donnent quelques ondées locales. Elles seront plus nombreuses en montagne où un coup de tonnerre n'est pas exclu d'ailleurs. Température maximale 17 à 20 degrés en plaine et 11 à 13 degrés à 1000 mètres. Pour la nuit prochaine, amélioration nocturne et pour demain, ciel variable et de rares ondées. Passez un bon après-midi avec nous sur Ici Isère.
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0: Paolo Conte sur ici, Zervia Conme. Daniel Balavoine arrive dans un instant avec Dieu que c'est beau. On aura aussi Florent Pagny, la dernière chanson du monde, mais aussi Alain Souchon. On avance. Bon après-midi avec nous sur ici, Isère.
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1: 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Du côté de Beaurepaire, un atelier théâtre est organisé ce mardi 19 mai de 18h30 à 20h30 à la salle du Rocher, place du Jeu de Paume. Pour se mettre au théâtre et monter sur les planches et pourquoi pas découvrir le plaisir de la scène, un atelier proposé par la compagnie Heureux Hasard. À Chenin-en-Ballant le 23 et 24 mai, visite des chatteries et canimarches autour du thème western les après-midi pour découvrir les lieux et les animaux. Inscription en fin de matinée avec une participation de 5€, une brocante est organisée avec des petits stands divers sur place, sans oublier une petite restauration, c'est à Chenin-en-Ballant ce week-end. Et du côté de Voiron, un job dating se tient à la Maison de l'Emploi quartier Brunetière. 3e édition mêlant emploi, sport, rencontres, 18 employeurs de tous les secteurs, entrée libre dès 8h, rencontre et entretien de 9h à midi, un événement gratuit pour espérer décrocher un emploi ce mercredi 20 mai du côté de Voiron.
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0: Les Pretenders avec un Stand By You sur Ici Isère. Jean-Jacques Goldman arrive dans un instant avec Patois. On aura également Taylor Swift avec son dernier single Opalite, mais aussi Michel Sardou. Je vais t'aimer, magnifique chanson de l'année 1976 qui nous accompagne jusqu'à 15h sur Ici Isère.
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0: C'est marrant parce que tout le monde connaît cette chanson, les jeunes et les moins jeunes. Hein, voilà.
2: Ça ne me fait pas peur. Oui, mais forcément.
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1: Ici Isère, passez un bon après-midi avec nous, il est 15h. Tout de suite les infos.
2: Les prix à la pompe seront plafonnés dans les stations Total Énergie. Opération reconduite pour le week-end de la Pentecôte. Le détroit d'Ormuz toujours bloqué. Le prix du pétrole au plus haut. 2,15€ le gazole en moyenne. 2,04€ l'essence aujourd'hui. Et voilà de nouvelles aides qui se préparent. Le Premier ministre Sébastien Lecornu présentera jeudi de nouvelles annonces pour le mois de juin. Après le groupe Pierre et Vacances Center Parks, après le groupe Bel en Bras, c'est désormais le réseau des Gîtes de France qui a été victime ce week-end d'une fuite de données. Des informations de 389 000 clients ont été dérobés. Nom, prénom, date de naissance. En revanche, les données bancaires ne sont pas concernées. Gîtes de France a déposé plainte. 70 kilos de cocaïne interceptés sur une moto. Belle prise pour les douanes dans les Pyrénées-Orientales, relayée par ici Roussillon. Le deux roues chargé de drogue dans les sacoches venait d'Espagne. Jamais en France, une telle quantité de cocaïne n'avait été interceptée par les douanes sur une moto. Le conducteur a été condamné en fin de semaine dernière à 5 ans de prison. Le Tour de France 2026 n'est pas passé, celui de 2027 non plus, mais on peut déjà l'affirmer, le Tour de France 2028 partira de Reims, annonce à l'instant des organisateurs. Et puis en plein festival de Cannes, une plage de la ville a été renommée, elle porte désormais le nom de Brigitte Bardot, hommage à la star du cinéma décédée en décembre 2025. Et pour le clin d'œil à la cause animale, les chiens seront autorisés certaines heures sur cette plage à Cannes.
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1: La météo de ce lundi 18 mai, la tendance, nuages, brèves éclaircies et de petites ondées locales, surtout cet après-midi. C'est un peu le programme. En milieu de journée, les éclaircies seront un peu plus nombreuses que ce matin, mais les nuages bourgeonnent et donnent quelques ondées locales. Elles seront plus nombreuses en montagne, où un coup de tonnerre n'est pas exclu d'ailleurs. Température maximale 17 à 20 degrés en plaine et 11 à 13 degrés à 1000 mètres. Pour la nuit prochaine, amélioration nocturne. Et pour demain, ciel variable et de rares ondées. Passez un bon après-midi avec nous sur Ici Isère.
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0: Collins avec Against All Odds, cet extrait de la bande originale du film Contre toute attente avec Jeff Bridges. Magnifique film des années 80. Et puis, cette voix de Phil Collins, incroyable. Mylène Farmer arrive dans un instant avec Jean-Louis Murat et ce titre Regret. On aura également Claude Capéo, mais aussi Jane Birkin. Bon après-midi. 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
1: Les bons plans et infoservices toutes les heures avec ici Isère. À Pontclès, 20 mai à 18h, rencontre du club des lecteurs pour parler de livres, musique et cinéma. Le plaisir de partager la culture et nos belles découvertes, c'est gratuit et c'est ce 20 mai à la bibliothèque municipale Aragon du Pontclès. Ce 20 mai toujours au Pontclès, à Cosmocité, lecture et immersion musicale dès 10h avec l'autrice Corinne Fréfusset en compagnie du musicien Simon Drouin. Une improvisation musicale avec une lecture pour les 1 à 3 pour 5 euros par binôme. À l'Anse-en-Vercors, un atelier initiation de dessin de sable sur une table lumineuse est organisé, c'est ce samedi 23 mai. C'est au centre culturel sportif Le Carin à l'Anse-en-Vercors pour 10 euros de 10h30 à 14h ce samedi à l'Anse-en-Vercors. 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

0: Club dans les années 80, Do You Really Want to Hurt Me? Dans un instant, c'est la guitare de Gary Moore, Parisian Walkways, mais aussi Vanessa Paradis, Les Épines du Cœur, extrait de son nouvel album, et encore Gold, Laissez-nous chanter sur Ici Isère.
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1: Merci de nous écouter sur Ici Isère, il est 16h. On retrouve tout de suite les infos sur Ici Isère.
2: Flavie Flamand affirme n'avoir jamais entretenu de relation avec Patrick Bruel. L'animatrice qui a porté plainte pour viol contre le chanteur s'exprime dans Mediapart et dément la défense de Patrick Bruel. Ses avocats parlaient de relations épisodiques consenties. Il n'en est rien, répond Flavie Flamand. Patrick Bruel visé par plusieurs plaintes pour violences sexuelles. Dans l'affaire de la disparition du petit Émile au Auvernais dans les Alpes de Haute-Provence, le septuagénaire soupçonné d'avoir incendié la maison des grands-parents du petit garçon a été écroué aujourd'hui. Aujourd'hui, il restera en prison jusqu'à son procès au tribunal de Digne-les-Bains le 7 juillet prochain. Pour le moment, il n'a donné aucune explication sur son geste. Les prix à la pompe des stations Total Énergie seront encore plafonnés pour le week-end de la Pentecôte à partir de samedi prochain. L'essence bloquée à 1,99€, le gazole à 2,09€. Les prix du pétrole au plus haut alors que le détroit d'Ormuz est toujours bloqué. Un organisme vient d'être créé en Iran pour gérer officiellement la circulation dans le détroit. Cap à l'Est pour le Tour de France. Après deux grands départs à l'étranger, Barcelone cet été, Édimbourg en 2027, l'édition 2028 partira de Reims. Annonce des organisateurs cet après-midi, les quatre premières étapes mettront à l'honneur le Grand Est. Les cyclistes et la caravane passeront par Charleville-Mézières, Épernay, Metz, Thionville et Verdun. Et puis la porcelaine de Limoges, officiellement reconnue par une indication géographique protégée à l'échelle européenne. Premier savoir-faire à bénéficier de cette nouvelle protection dans l'Union européenne.
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1: La météo de ce lundi du 8 mai, la tendance, nuages, brèves éclaircies et de petites ondées locales, surtout cet après-midi. C'est un peu le programme. En milieu de journée, les éclaircies seront un peu plus nombreuses que ce matin, mais les nuages bourgeonnent et donnent quelques ondées locales. Elles seront plus nombreuses en montagne où un coup de tonnerre n'est pas exclu d'ailleurs. Température maximale 17 à 20 degrés en plaine et 11 à 13 degrés à 1000 mètres. Pour la nuit prochaine, amélioration nocturne et pour demain, ciel variable et de rares ondées. Passez un bon après-midi avec nous sur Ici Isère.
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0: Christophe Maé avec La Lune sur Ici Isère. Dans un instant, ce sera Manu Chao avec Clandestino. Mais juste avant, c'est Mon Quartier, Mon Village, saison 6. Et cette semaine, Nathalie Malochet nous donne rendez-vous à la salle en Beaumont. 355 habitants aux portes du Trièves, entre le Vercors et le Parc National des Écrins, avec vue sur les montagnes. Certains habitants ont toujours vécu ici. D'autres ont choisi d'y poser leurs valises pour commencer une nouvelle vie. C'est le cas de Barbara et de son mari Mathieu, arrivés en février dernier. Un choix réfléchi, porté par qui ou par quoi ?
1: Porté par l'envie de verdure, de montagne, de fuir aussi un petit peu le réchauffement climatique du sud, donc d'où on vient. Et on souhaitait quelque chose aussi de beaucoup plus simple en termes de vie, de qualité de vie. Et c'est vrai que dans le Beaumont, on a vraiment trouvé un endroit où, à la fois sur le plan nature et sur le plan de l'accueil qu'on a reçu, quelque chose qui nous correspondait.
2: Oui, parce que le Beaumont, vous connaissiez, oui, mais en tant que touriste, hein, c'est ça, vous êtes venu plusieurs fois ici, le Beaumont, la Matésine, Mathieu, Barbara Mathieu.
3: Oui, ben moi j'ai découvert le Beaumont et la Matésine il y a plus de 20 ans, j'étais berger dans le Val-Gaudemar. J'avais relié les Vosges aux Écrins à cheval et j'étais passé par le Beaumont et j'avais retenu que c'était un endroit où il me semblait qu'il faisait bon vivre. Et la douceur de vivre et puis cette nature accessible à tout moment qui change en permanence avec des moments bien humides, des moments bien ensoleillés, la bise aussi qui... En fait, moi, ce que j'aime bien sur la montagne, c'est qu'elle est là en permanence et on est quitte de penser à des choses un peu plus, plus tristes.

0: esprit de solidarité aussi peut-être qu'on retrouve dans le village, dans les villages de façon générale?
1: Alors pour ça, ça fait pas très longtemps qu'on est là. Alors même si c'est vrai qu'on a eu vent quand même d'un certain nombre d'histoires où on sait qu'il y a des personnes, hein, des réfugiés qui ont été accueillis à plusieurs reprises au niveau de la salle en Beaumont. Donc ça, c'est vrai que pour nous, c'était quelque chose qui comptait aussi parce que mais on estime que quand on a la chance d'habiter là, c'est vrai que c'est très bien de partager avec des gens qui vivent effectivement des horreurs dans le monde entier. Hein. Donc voilà, pour nous, on a vraiment un sentiment des privilégiés quand même en habitant ici.
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0: Molton Boy sur ici Isère. Dans un instant, Bernard Lavillier, Stan de Ghetto, mais aussi l'agenda des sorties avec Christophe Chardon. Bonne fin de journée à vous.
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1: Allez, je vous donne une date de sortie très importante en Isère. C'est le vendredi 12 juin à 20h. Ça se passe où ? Au Summum de Grenoble. Le Summum accueille la comédie musicale Bonne Nouvelle, créée par Maxime Deremez, l'Isérois vainqueur de Danse avec les Stars. Quelle est l'histoire de cette comédie musicale, Maxime Deremez ?
2: C'est le destin croisé de plusieurs personnages, dont celui de Rose qui fait la manche dans le métro. Et en fait, elle a perdu ses parents très très jeune. Elle n'a jamais connu son père et sa mère est décédée. Et en fait, il s'avère que peut-être que son père existe encore et elle le saura tout au long de l'histoire, elle découvrira des choses.
1: Voilà. Et vous, quel rôle jouez-vous, Maxime ?
2: Moi, je joue un rôle de composition. En fait, je joue le rôle du metteur en scène, chorégraphe du Ballroom, qui est un grand cabaret parisien, un peu comme le Moulin Rouge. Donc voilà, je joue un peu mon propre rôle. Mais j'ai pas un énorme rôle dans la comédie musicale. Place à mes collègues, et notamment Malia Jackson, qui n'était pas dans Dépendance, qui est très connue sur les réseaux sociaux, mais qui a une voix incroyable, qui est une chanteuse hors norme. Et puis, il y a Christian Miette, il y a Denitsa Ekonomova, il y a Calisson, qui fait partie de l'émission et qui a un rôle assez important. Et qui est très... Enfin, ils sont vraiment bluffants en comédie. Vous allez voir, vous allez être surpris. Mais ça se rapproche un peu de c'est inspiré d'un Américain Paris. Voilà, moi je suis très un Américain Paris, Singing in the Rain, West Side Story.
1: Et l'histoire se passe à quelle époque ? À quelle période ?
2: C'est une histoire contemporaine. Voilà, même si c'est le décor principal, c'est le métro parisien. Et c'est ce qui permet en fait aux spectateurs de voyager un peu dans Paris et de lui donner vraiment une côté très French touch, qui serait d'ailleurs très intéressant pour l'étranger. Mais c'est une histoire qui est contemporaine.
1: Allez passer un moment hors du temps avec cette comédie musicale Bonne Nouvelle, créée par Maxime Deremez. C'est au Summum de Grenoble et c'est le vendredi 12 juin.
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0: voix, vous l'avez reconnue, celle de Gaëtan Roussel sur Ici Isère avec Tout s'en va. Vous reconnaîtrez également, puisque elle est vraiment atypique, la voix de Véronique Sanson et chanson sur Ma drôle de vie, ce sera dans quelques instants.
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0: Et toute l'équipe du 16-30 est heureuse de vous retrouver pour cette nouvelle semaine. Jusqu'à 19h, nous sommes ensemble. On vous accompagne, je vous le rappelle, sur la route jusqu'à 19h. Si vous êtes témoin d'un accident pris dans un bouchon, vous pouvez témoigner. C'est sur le 04 76 46 45 45.
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0: Oui, à vos côtés. Et actuellement, un peu de monde, d'ores et déjà, sur la rocade sud, dans le sens Chambéry-Grenoble, de Gières jusqu'au carrefour du Rondeau. Vous êtes déjà également un peu nombreux à circuler sur la Nationale 85, dans le sens le pont de Clay-Visil. 5 minutes de ralentissement. Ça devrait malheureusement augmenter dans les minutes à venir sur la vallée du Rhône et Vienne. On n'a pas de gros soucis à vous signaler, un peu de monde sur le nord de Vienne actuellement. Vous êtes également peu nombreux à circuler pour rentrer dans Lyon, puisqu'à hauteur de Bron sur la 43 ce soir. Et pour l'instant, pas de problème de circulation dans le sens Bourgoin-Jallieu-Lyon.
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0: À vos chansons préférées toute la journée, voici tout de suite Véronique Sanson. J'ai Pascal Obispo également, est tombé pour elle dans quelques 3 minutes.

0: C'est le début de carrière de Pascal Obispo avec Tombé pour elle sur ICI Isère. Damiano David, Next Summer arrive. Ce sera dans quelques deux minutes parce que j'accueille tout de suite Frédéric Jarry de l'ANENA. C'est l'Agence Nationale de l'Étude de la Neige et des Avalanches. Et c'est vrai que Frédéric Jarry vient vous sensibiliser. On est en montagne ce soir avec lui dans le camp de base. Vient vous sensibiliser sur les conditions de randonnée actuelles. Un message de prévention. Pouvez-vous nous faire un petit point, Frédéric Jarry?
1: Alors en ce moment, on a encore des massifs avec un risque d'avalanche qui est assez élevé sur les hauts sommets de l'Oisan et sur les hauts sommets du Mont Blanc. Au-dessus de 3000 mètres, on est en risque marqué. Donc c'est un risque qui est important. Et à plus basse altitude, le risque est soit faible, soit limité. Donc on peut avoir encore des départs d'avalanche. On a eu des petites chutes de neige là au-dessus de 2000 mètres qui peuvent, avec le vent, amener à nouveau des plaques. Donc on peut avoir encore des avalanches, effectivement, soit qu'on peut déclencher, soit qu'ils partent naturellement. Et puis surtout, on peut avoir un problème de glissade.
0: Que conseillez-vous comme équipement?
1: Alors, on voit souvent à la vente des cramponnettes. C'est parfois pas suffisant. Donc on peut sur certains itinéraires se contenter de cramponnettes, des itinéraires qui vont être assez plats. On peut avoir des cramponnettes qui vont permettre d'adhérer un petit peu à la neige, mais sur des itinéraires où on va être vraiment face à des pentes raides, si on vient trop tôt et que la neige est vraiment dure, glacée, limite vitrifiée, d'une certaine façon, là, les cramponnettes vont pas suffire particulièrement. Et techniquement, il faudra avoir des crampons pour être vraiment assuré, quoi. Donc, parce que le risque, en fait, c'est réellement une glissade,
0: oui,
1: avec des conséquences. Si on va tomber, il peut y avoir des barres rocheuses, il peut y avoir des cailloux et des rochers en bas ou de la forêt. Donc, on va avoir des traumatismes conséquents. Donc, il faudra vraiment être équipé sur certains itinéraires avec des vrais crampons.
0: Est-ce que vous nous conseillez de préparer notre destination, en tout cas notre chemin, savoir si l'on passe dans des endroits où il y a risque de neige?
1: Alors, dès qu'on va préparer sa sortie, effectivement, ce qu'on va regarder, c'est l'altitude où on veut aller. On peut s'aider avec le bulletin d'estimation de risque d'avalanche qui donne des informations justement sur les quantités de neige selon les altitudes et sa qualité aussi. Et on peut regarder aussi, ça peut aider autour de soi, hein, quand on n'habite pas très loin de la montagne, ou les webcams, et ça donne une idée des altitudes de l'enneigement. Donc ça peut permettre déjà de mieux préparer sa sortie et de se dire, bon ben voilà, moi j'ai pas de crampons, j'ai pas de cramponnette, je vais rester à des altitudes où il n'y a pas de neige, ou potentiellement, si je dois traverser un névé, ça sera un névé qui sera facilement traversable avec peu de pente, voire pas de pente du tout.
0: Ouais, c'était Frédéric Jarry, hein, de l'ANENA, cette agence qui étudie la neige et les avalanches. Soyez excessivement prudents si vous allez en montagne actuellement, même en randonnée, hein, prenez des crampons, des petites pointes, des bâtons, s'il y a un névé à traverser. Tiens, tout à l'heure, on va parler d'un très très grand club de ski nordique de Villard-de-Lans. C'est celui qui a bâti les deux champions que sont Mastis Desloges, triple médaillé olympique de ski de fond, et Emilien Jacquelin, champion olympique de biathlon, parce qu'ils reprennent du service et que c'est pas réservé qu'aux super costauds, qu'aux super cracks. Donc on braquera les feux des projecteurs sur ce club historique du Vercors, le club de ski nordique de Villard-de-Lans, tout à l'heure 18h10 dans le camp de base du jour. Je vous ai annoncé Damiano David, ben le voici avec Next Summer avant les années 80 dans 3 minutes.

Damiano David et Nextomer sur Ici Isère. Tiens, dans un instant, ici en Isère, ça marche. Vous en avez l'habitude si vous êtes là tous les jours avec Célia Bunier-Roman. On va s'occuper de notre sécurité aujourd'hui, Célia. Je vous rappelle qu'elle braque les feux des projecteurs sur les belles initiatives, l'économie de notre département. Ce sera une belle entreprise dont elle va nous parler après Square Rooms. Et là, on replonge des deux pieds, des deux mains dans ces fameuses années 80. Voici Al Corley sur Ici Isère.

0: Square Room, c'est Al Corley sur ici Isère. On a Épaule Tatou avec Étienne Dao, chouette, sympa, dans un instant. Ce sera pour rejoindre 17h. Et on a aussi Célia Buniroman. Elle arrive dans quelques secondes pour ici en Isère, ça marche. Et aujourd'hui, on s'occupe de notre sécurité.
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0: Allez, Célia Buniroman, soyez la bienvenue, vous vous occupez de notre sécurité aujourd'hui.
7: Et oui, si vous avez la chance d'avoir une maison dans notre belle région iséroise, peut-être que vous avez installé un système d'alarme anti-intrusion ou pour prévenir les incendies. Eh bien, saviez-vous qu'à Crôl, dans le Grésivaudan, entre Grenoble et Chambéry, une entreprise iséroise fabrique des alarmes depuis 1977?
0: Parce que ça existait déjà, les alarmes, à l'époque?
7: Et oui, en réalité, Atral Group et sa branche industrielle Atraltech, c'est une entreprise qui a inventé en 1977 le tout premier système d'alarme sans fil à protocole radio sécurisé. En clair, avant eux, les alarmes avaient des fils partout et eux, ils ont trouvé comment faire pour faire communiquer les détecteurs par radio, sans câble. C'était révolutionnaire. Ils ont d'abord créé une marque qui s'appelle Daitem. C'est le système installé par les professionnels. Puis plus tard, ils ont inventé Diagral, le système qu'on peut monter tout seul directement chez soi, facile et clé en main. Le groupe a été racheté par Hager, c'est un grand industriel alsacien, mais il a repris son indépendance en 2023. Le siège est donc à Crôl, la R&D aussi, ainsi que l'une des deux usines, l'autre est à Chavanneau, en Haute-Savoie. Aujourd'hui en tout cas, les 400 salariés du groupe sont fiers de coller le label « Conçu et fabriqué en France » sur chaque produit.
0: Et Atraltech, ce sont aussi de sacrés performance.
7: Et oui, leurs machines peuvent poser et souder 500 millions de tout petits composants électroniques chaque année sur des cartes. C'est un chiffre assez énorme en industrie. Ça leur permet non seulement de fabriquer leurs propres alarmes, mais aussi de produire des cartes pour d'autres entreprises. Les chiffres parlent d'eux-mêmes, hein. 80 millions d'euros de chiffre d'affaires, 75 ingénieurs en recherche et développement, 40 brevets déposés et jusqu'à 2 millions de produits finis par an. C'est une entreprise qui est assez solide pour exporter en Europe, mais qui est assez humaine pour rester ancrée localement. Donc Atraltech, qui prouve qu'on peut concevoir des systèmes connectés ultra performants depuis chez nous.
0: Merci beaucoup en tout cas Célia Buniroman pour cet éclairage. Et à demain, 16h50, on rejoint 17h toute l'actualité avec Gauvin Serres dans un instant. Mais tout de suite, voici, je vous l'avais promis, hein, Étienne Dao avec Épaule Tatou. Et puis on va s'intéresser au festival Les Folles Journées du Clown du côté d'Alvar. Ce sera du 28 au 31 mai. Très très beau rendez-vous dont on parlera à 17h10 tout à l'heure sur ICI Isère, bien évidemment. Épaule Tatou, Étienne Dao.

0: Silence Radio, c'était Gauvin Serres sur ICI Isère.
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0: Une première radio sur l'actu en Isère, il est 17h. Et nous sommes lundi aujourd'hui, 18 mai. On fait le point avec vous, Julien Balidas, bonsoir.
2: Bonsoir Christophe, bonsoir à tous. Un procès s'est ouvert cet après-midi aux assises de l'Isère avec sur le banc des accusés un boulanger grenoblois, Jimmy Bétous, accusé du meurtre de Yanis Gazi il y a 6 ans, en août 2020. Ce procès doit durer 2 semaines. Retour sur ce qu'il s'est passé il y a 6 ans donc avec vous, Véronique Pueyo.
3: Le 2 août 2020, Yanis Gazi, 29 ans, se présente vers 6h du matin au distributeur automatique de la boulangerie Le Blé d'Or, avenue Léon Blum à Grenoble, pour acheter des viennoiseries. C'est alors qu'un homme arrive à pied, le visage dissimulé par sa capuche. Il fait feu à 3 reprises sur Yanis Gazi, le blessant mortellement. Le tireur prend ensuite la fuite à pied. Très peu d'indices avaient été récupérés sur place, mais après 10 mois d'enquête, en juin 2021, la police, qui avait relevé des incohérences dans le comportement et les déclarations des 6 membres de la famille qui tenaient la boulangerie, les interpelle. Une perquisition permet de découvrir une 12aine d'armes de différents calibres détenues illégalement. Le boulanger Jimmy Bétous est mis en examen pour meurtre, son père et sa femme pour modification d'une scène de crime. On leur reproche notamment d'avoir fait disparaître des images de vidéosurveillance. Depuis, Jimmy Bétous a été remis en liberté sous contrôle judiciaire. Il nie les faits. Ses avocats vont plaider la relaxe, expliquant que Yanis Gazi, bien connu de la justice pour trafic de drogue, a en fait été victime d'un règlement de compte.
2: Et le verdict est attendu le 29 mai prochain. Les obsèques de Zaya ce matin à Crémieux, 6 mois après la mort de cette aide-soignante tuée par son compagnon, féminicide qui avait marqué le Nord-Isère en novembre dernier. Hier déjà, des centaines de personnes lui ont rendu hommage lors d'une cérémonie devant l'EHPAD où elle travaillait. Des tirs sur un immeuble à Vienne la nuit dernière, au moins 5 impacts découverts sur la façade d'un immeuble du quartier Estressin, le où les auteurs des coups de feu ont pris la fuite. À partir d'aujourd'hui, plus de trains entre Grenoble et Gap. On vous le répète depuis ce matin, la SNCF réalise des travaux pour moderniser la ligne. L'interruption du trafic va durer 1 mois. Des bus de remplacement sont mis en place. Vous avez tous les horaires sur notre site internet et sur le site de la SNCF. Olivier Giroud, lui, sera consultant pour la BBC durant la Coupe du Monde de foot. Le groupe audiovisuel britannique a annoncé son casting pour le Mondial 2026 aujourd'hui. Élisée Roy fait partie donc d'un sacré casting parce que parmi les autres consultants, on trouve notamment les anciens footballeurs anglais Alan Shearer et Wayne Rooney. Olivier Giroud, attaquant de Lille, actuellement meilleur buteur de l'histoire des Bleus, qui a mis un terme à sa carrière internationale en 2024. Et puis si vous voulez aller soutenir les basketteuses du BCTM en finale de la Ligue Féminine 2, la billetterie ouvre dans 1 heure à 18h. La Tronche Mélan est à 1 victoire d'un titre historique en LF2, le BCTM qui devrait découvrir l'élite du basket français l'an prochain si le dossier du club est accepté. Le match décisif face à Montbrison, c'est vendredi soir à 20h au gymnase Charlet.
0: La météo, Christophe. Oui, alors, plus ça ira, mieux ça ira.
2: En fait, bon, cette semaine, je vois un peu de soleil derrière la fenêtre du studio.
0: C'est ça. Mercredi, ça commencera à être vraiment très bien. Aujourd'hui, c'était pas mal. Demain, ce sera un petit peu plus que pas mal. Donc, c'est vrai qu'on va vers le mieux et c'est tant mieux. Avec encore, demain matin, quelques nuages dans le ciel. Dans l'après-midi, ce sera simplement un voile nuageux avec de belles éclaircies et des températures qui vont grimper tout au long de la semaine, d'ailleurs. On va se rapprocher des normales de saison. Hein. 22-23 degrés attendus, tout de même, demain, sous abri. À Grenoble et à Vienne, il fera 21 degrés à Bourgoin-Jallieu, 20 degrés du côté du Voironnais, 17 degrés à Lamure et 15 degrés à Villard-de-Lans.
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0: Et vos chansons préférées toute la journée avant l'idée de sortie du jour, c'est Marc Lavoine avec le Parking des Anges. Et je vous souhaite une très belle semaine et un bon retour à la maison si c'est le cas.

0: Lavoine et le parking des Anges sur ici Isère. Tiens, on va parler du festival Les Folles Journées du Clown à Alvar-les-Bains. C'est la 7e année, c'est vraiment très très très bien. En plus, c'est dès le 28, là, dans quelques jours, jusqu'au 31 mai. Il y a un très très beau spectacle d'ouverture. C'est la compagnie Le Bateau de Papier qui organise cette 7e année consécutive. On en parle dans un instant, après Oria et Soirée Mondaine.
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0: C'était Oria et Soirée Mondaine sur ICI Isère. Tiens, c'est l'idée de sortie du jour. Je vais vous emmener à Alvar-les-Bains pour le festival Les Folles Journées du Clown. Des folles journées qui ont lieu du jeudi 28 mai, semaine prochaine, jusqu'au dimanche 31 mai. Le festival qui est avec la compagnie Le Bateau de Papier. C'est la 7e année consécutive. On en parle avec Cyril Griot. Bonjour Cyril.
1: Bonjour.
0: Bonjour à vous. Un petit mot sur la compagnie Le Bateau de Papier, qui existe depuis combien de temps ?
1: Oh, depuis 25 ans maintenant. C'est une compagnie qui est basée à Crolles et on travaille, alors on fait du théâtre, mais on travaille essentiellement sur le clown. Moi, je suis clown depuis toujours, plus de 35 ans maintenant. Et voilà, avec cette compagnie, on défend le clown sous toutes ses formes, c'est-à-dire à la fois très classique, j'ai fait du cirque, mais aussi sur les scènes de théâtre, oui, dans la rue, dans tous les lieux possibles et inimaginables.
0: Et imaginables d'ailleurs. Ouais. C'est

0: Vraiment, c'est à 18h30 sur la place de la Résistance à Alvar-les-Bains. C'est, je pense, à ne pas rater.
1: Allô, est-ce que vous m'entendez ?
0: Allô. Ah oui.
1: Oui, c'est bon.
0: Oui, oui.
1: Donc spectacle à ne pas rater, le clown frigo. On est dans le clown qui fait rire. On est dans le clown gaguesque.
0: Voilà, c'est un clown qui fait rire, mais en même temps c'est un clown corrosif. C'est un clown qui a un nez noir. Et c'est un clown à la fois drôle et pourquoi pas parfois provocateur.
1: Ouais, donc vous avez du clown traditionnaliste et contemporain également. Vous avez ce doux mélange pour le festival.
0: Voilà, l'idée c'est de vraiment présenter la grande diversité du clown aujourd'hui. Il y en a beaucoup, il y a beaucoup de clowns très différents. On cherche surtout pas à les opposer, mais au contraire à montrer que dans tous les domaines, il y a des clowns fabuleux, enfin qui sont super et les faire jouer, les faire vivre et les montrer au public.
1: Ouais, Cyril Griot, que se passe-t-il le vendredi aussi ?
0: Alors, un autre spectacle que j'aime beaucoup le vendredi, on fait venir Hugo Sanchez. C'est un Italien qui va jouer pour la première fois son spectacle Pot-pourri en France. Pareil, un clown très contemporain et qui joue vraiment sur la tension avec la relation avec le public. Enfin, qui joue sur nos nerfs un peu, lui. Mais très, très drôle. Très, très, très drôle.
1: Et le camp de base se situe où, à Alvar-les-Bains? Je veux dire, le lieu où il faut passer impérativement pendant ce festival du clown?
0: Alors, il y en a deux. Il y a la place de la Résistance, c'est vraiment en plein centre, près de l'office du tourisme. Oui. Mais Alvar, c'est pas très grand. Hein. Il y a une grande place et on est toujours là-bas. Et après, il y a la salle La Pléiade, qui est la salle de spectacle du village.
1: Exactement, La Pléiade, voilà, du côté d'Alvar-les-Bains. Ouais. Cyril Griot, ouais. Vous avez un spectacle, vous, pendant ces quelques jours, ces quatre jours?
0: Alors moi, je joue pas personnellement cette fois-ci, ça m'est arrivé, mais pas cette année.
1: Ouais.
0: Par contre, je fais de la mise en scène et il y aura un spectacle pour les tout-petits que j'ai mis en scène, le Rutabaga, qui est un spectacle pour vraiment un très jeune public, on va dire maternel. Et puis, une avant-première, même presque une sortie de résidence, enfin une avant-première, on va dire, le spectacle 1, 2, 3 Soleil. Tout ça, c'est le dimanche. Et 1, 2, 3 Soleil, c'est un trio de clowns au féminin. Musicienne. Voilà, à découvrir.
1: Ouais, les folles journées du clown à Alvar-les-Bains du 28 au 31 mai. Et puis, on termine avec la compagnie Le Bateau de Papier qui accueille de futurs clowns hein, de 7 à 77 ans du côté de Crolles.
0: Ouais, on fait beaucoup de formations. On organise des stages en plus de nos activités de clown, enfin d'artiste. On organise des stages pour les amateurs, mais aussi pour des professionnels qui viennent se former chez nous sur la création, l'écriture de numéros de clown. On a des formations longues qui courent tout au long de l'année. Oui. Et puis des rendez-vous plus courts pour essayer, pour découvrir.
1: Bon, en tout cas, c'est chouette. 7e année consécutive, c'est pas rien.
0: Ouais,
1: c'est allez pas vous rien, faire ouais. plaisir, allez rire. Allez peut-être vous émouvoir aussi avec ces clowns traditionnels et contemporains.
0: Et c'est vraiment accessible à tout le monde. Ouais. Enfin, l'idée, c'est de rassembler vraiment, quel que soit l'âge, quel que soit... c'est vraiment... Le clown, c'est fédérateur. C'est vraiment des spectacles qui rassemblent les gens, qui tout le monde sort avec le sourire. Enfin, il y a...
1: C'est bon enfant également. Merci à vous, Cyril Griot, en tout cas.
0: Eh ben merci beaucoup.
1: Festival.
0: Et puis, à très bientôt.
1: Et les folles journées. À très bientôt du clown à Alvar-les-Bains. Du 28 au 31 mai. Merci beaucoup et à très bientôt.
0: Merci, à bientôt. Au revoir.
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1: Avec les filles de l'Aurore et William Scheller sur Ici Isère. Avant d'écouter, avant 17h30, le petit clin d'œil de Nelly, ça se passe tous les matins à 8h40. William Scheller.

0: Et Sia sur ici Isère, on va parler de la nuit européenne des musées. C'était le sujet du petit clin d'œil de Nelly Gauthier ce matin. C'était à 8h40 avec Mathieu Montel, c'est après ça.
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0: Avec le clin d'œil de Nelly tous les matins, 8h40, un moment pour se détendre. Et il s'agissait ce matin de la nuit européenne des musées. Elle a lieu ce week-end.
6: C'est aujourd'hui la journée internationale des musées, c'est le 18 mai. Ça se passe partout en France, oui, puis en Europe. Mais là, ça dure depuis 1977 hein, quand même l'histoire, on célèbre une journée internationale des musées avec un thème particulier chaque année. Alors, chaque région fait un peu ce qu'il veut. Mais on a maintenant, ça a remplacé, c'est la nuit européenne des musées, dans l'esprit du public, qui cartonne. Cette nuit des musées qui a largement détrôné cette journée du musée. Ouais, vous l'avez vu, la nuit au musée, vous ?
7: Oui, bien sûr, c'est la voix d'Alain Chabat.
6: Ouais, c'est la voix d'Alain Chabat. On le reconnaît bien. Alors ça c'est la nuit des musées, alors on va aller se promener avec sa petite torche. Maintenant on a des torches tout le temps, nous, avec le téléphone portable.
7: Pratique.
6: Vous savez, on allume la torche et comme ça on va pouvoir rentrer dans les musées la nuit, ça c'est bien. On va en parler avec Patrick Curteau. Patrick, bonjour.
8: Bonjour, bonjour Manu.
6: Merci d'être là, vous êtes vice-président en charge de la culture, du patrimoine en Isère. Et vous allez nous parler de ces musées, bien évidemment, parce que c'est les musées en fait, la nuit européenne des musées, ça va se dérouler chez nous les 23 et 24 mai. Je crois qu'il y a 53 musées en fait, c'est ça Patrick Curteau ?
8: Il y a 53 musées en fait, donc sur l'ensemble du territoire de l'Isère. Alors 53 musées, ils ne sont pas tous des musées départementaux, mais parmi ces 53, il y a naturellement nos 11 musées départementaux. Donc,
6: gratuit. Gratuits déjà.
8: Ils sont toujours gratuits tout le temps, mais là, cette fois-ci, les 53 musées seront gratuits d'accès, puisque on est dans le cadre de... Alors, la nuit européenne des musées, c'est un événement national et international, enfin européen, mais nous ajoutons le département de l'Isère, cette notion un peu de fête. Donc, c'est la raison pour laquelle c'est musée en fête, nuit européenne des musées, parce que musée en fête, c'est pas forcément partout.
6: Quoi. Ça veut dire quoi ? Ça veut dire que la plupart des musées qui sont ouverts le jour vont être encore ouverts le soir et la nuit ?
8: Alors, il y aura une trentaine de musées, je crois 32 exactement, donc qui seront ouverts donc le soir vers 23h. Donc, ils accueilleront le samedi. Alors, uniquement le samedi soir, naturellement. Mmh. Donc, ils accueilleront les visiteurs. Dans une atmosphère un petit peu mystérieuse. À certains endroits, les visiteurs auront une lampe de poche. Alors, bonsoir, ce sera fourni. C'est donc dit. Les lampes de poche, maintenant, ils en ont tous des téléphones, de toute manière. Donc,
6: c'est vrai. De poche.
8: Mais c'est vrai qu'on a. Ça va être des moments intéressants. Alors, naturellement, nos musées départementaux vont intégrer aussi certains éléments de notre saison culturelle, qui s'appelle Au fil de l'eau. Puis, il y aura donc au musée de Massieu à Voiron, il y aura des contes. Naturellement, le musée dauphinois. Une animation autour de l'exposition donc de l'Isère à Jérusalem. Domaine de Visile avec quelque chose autour de la faune le dimanche dans l'après-midi. Donc, et c'était toujours l'avantage. Et c'est la raison pour laquelle nos musées, nous, sont toujours gratuits. C'est pour permettre aux gens de venir et de revenir dans nos musées. Là, tout sera gratuit pendant les deux jours.
6: Merci beaucoup, ouais. Patrick Curteau. Musée en fête, c'est les 23 et 24 mai. On va tous y aller parce que c'est intéressant. C'est le patrimoine.
8: Bonne visite aux Isérois.
6: Bonne visite aux Isérois. Merci à vous. Bonne journée.
8: Merci, au revoir.
0: Oui, c'est vrai que c'est plutôt pas mal. Hein. C'est nuit européenne des musées. Et avec ces musées gratuits, qui le sont d'ailleurs tout au long de l'année, hein, les musées départementaux et les autres, c'est une bonne opportunité. Paradoxal système, ça c'est Laurent Boulzy sur ICI. Car...

0: Système, signé Laurent Voulzy sur Ici Isère. David Hallyday ou encore Louane arrive dans un instant, je vais vous les jouer. Dans un instant également, des places pour le cinéma Kinépolis de Bourgoin-Jallieu avec des films absolument magnifiques à voir en ce moment. Vous n'aurez que l'embarras du choix. Mais avant cela, nous prenons des nouvelles de votre circulation.
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0: Oui, on essaye de vous raccompagner à la maison du mieux que l'on peut sur la route. Alors, les grands axes, bien sûr, hein, on peut avoir ici ou là, je passerai à côté sur une départementale, un ralentissement que je n'aurais pas vu. Oui, effectivement, ça peut arriver. En tout cas, pour rentrer dans Lyon actuellement sur la 43 dans le sens Bourgoin-Jallieu-Lyon, grosse artère, bien sûr, pas de souci de circulation. Où vous avez un petit peu de monde ce soir, c'est sur la Rocade Sud, dans le sens Grenoble-Chambéry, du carrefour du Rondeau, en direction de Chambéry donc, jusqu'à la sortie Saint-Martin-d'Air, ça coince un petit peu. Laissez-moi regarder ça de plus près, ça donne une dizaine de minutes à patienter. Voilà, une dizaine de minutes à patienter. Ça circule bien, c'est à noter, entre le pont de Claye et Visil ce soir, sur la départementale 1085. Vous circulez bien sur la 41 dans les deux sens de circulation, en direction de Crolles et pour rentrer dans Grenoble. Et puis ça circule bien également sur la 48, ça c'est l'autoroute qui vous permet de quitter Grenoble en direction de Voiron-Voreppe, et ça circule plutôt bien.
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0: Le fils de a sorti au début de sa carrière une superbe chanson. Le fils de, c'est David Hallyday avec I sur Ici Isère, et toute l'actu musicale arrive grâce à Émilie Mazoyer juste après David Hallyday.

0: David Hallyday, hi, sur ici, Isère. Tiens, si on prenait des nouvelles de Francis Cabrel, d'Anaïs, pardon, ou alors des Beatles, des nouvelles des Beatles. Voici Émilie Mazoyer pour toute l'actu musicale, mais avant cela, on commence avec Monsieur Trenet.
1: Salut tout le monde! Émilie, au rapport pour votre dose quotidienne d'actualité musicale. Ce 18 mai marque l'anniversaire de la naissance d'une grande voix de la chanson française.
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1: Charles Trenet nous a quittés il y a 25 ans, mais pour les 113 ans de sa naissance, rappelons-nous, il y a de la joie, Douce France, la Nationale 7, la mer, le soleil qui a rendez-vous avec la lune, le jardin extraordinaire ou encore boum, quand notre cœur fait boum. Mais oui, rien de ringard à écouter Trenet encore en 2026 et à le transmettre aux jeunes générations qui, j'en suis sûre, nous remercieront. Tiens, en parlant de transmission, Francis Cabrel et son asso Les Voix du Sud ont lancé l'appel à candidature pour les 59e rencontres d'Astafor qui auront lieu au mois de septembre.
3: Mais ça continue encore et encore, c'est que le début, d'accord, d'accord.
1: Les rencontres d'Astafor, sacrée expérience pour les jeunes artistes sélectionnés qui passent 8 jours dans le village de Francis Cabrel, au sein de l'ancienne école primaire transformée en salle de répète, avec un parrain toujours chevronné. Il y a déjà eu Vianney, Alain Souchon, Stéphane Echer, Calogero. Ils écrivent des chansons ensemble, en atelier, pour présenter à la fin du stage un grand concert. Alors si vous êtes auteur-compositeur, autrice-compositrice, pour tenter cette aventure collective, rendez-vous sur le site internet des rencontres d'Astafor, Voix du Sud. .com. The Cheap Show, le premier album d'Anaïs, a 20

0: Alors, mon amour, c'était il y a 20 ans. Anaïs célèbre cet anniversaire avec une nouvelle version de ce tube qui sortira vendredi, le 22 mai, en même temps que la version vinyle de l'album pour la première fois. Fan des Beatles, vous allez avoir envie de faire un petit tour à Londres en 2027 pour l'ouverture au public de l'immeuble mythique du 3 Savile Row. C'était le QG des Beatles et de leur label Apple à la fin des années 60, là où ils ont joué leur fameux dernier concert sur le toit. À découvrir dès l'an prochain, 7 étages d'archives, d'expo, une boutique et la recréation de la session studio de l'enregistrement d'une chanson que vous connaissez bien.
1: Ben oui, il est bien ce petit groupe, Émilie Lejoyer. Je pense qu'ils iront loin. Je pense qu'ils vendront une bonne dizaine d'albums. Merci beaucoup en tout cas, Émilie Lejoyer. Vous souhaite une très très belle soirée. Tiens, on va parler de cinéma à présent. Puisque je vous offre deux places pour le cinéma Kinépolis de Bourgoin-Jallieu. Vous entendez bien, mesdames, messieurs, Kinépolis de Bourgoin-Jallieu pour aller voir le film de votre choix. Dans l'actualité, L'Abandon, le film sur les 11 derniers jours de Samuel Paty, à voir. Le Diable s'habille en Prada. Michael est là. Vous avez Pour le plaisir aussi avec François Cluzet, Alexandra Lamy. Vous avez plein de belles choses à voir. Franchement, allez-y les yeux fermés. Il y a de très beaux films dans tous les genres actuellement. Deux places pour le Kinépolis de Bourgoin-Jallieu et pour aller voir le film de votre choix si et seulement si vous reconnaissez les artistes du soir, le mix du jour. Attention, écoutez-le. Voilà.

0: 04 76 46 45 45. Je vous offre des places pour aller au Kinépolis de Bourgoin-Jallieu si vous reconnaissez les trois extraits du jour que je vais vous repasser. 04 76 46 45 45. Reconnaissez qui chante.
1: Voilà!

0: Conduire L1 sur ici, Isère. Accueillons Simon. Bonjour Simon.
1: Bonjour à tous.
0: Bonjour monsieur, vous habitez Vorep.
1: Ouais, tout à fait.
0: Oui, quelle est votre profession?
1: Je suis responsable commercial dans l'industrie.
0: Dans l'industrie, et vous avez un gros secteur?
1: Ouais, il y a un gros secteur. Bon, je me déplace dans toute la région PACA.
0: PACA, c'est pas mal, vous avez du soleil toute la journée, vous.
1: Ah, c'est ça, de temps en temps, quand je pars ici, il pleut, j'arrive là-bas, il fait soleil, donc ça fait plaisir, ouais.
0: Voire même, il neige ici et il fait soleil là-bas.
1: Ouais, ça m'est déjà arrivé plusieurs fois, effectivement.
0: Bon, après, ils se prennent des seaux d'eau aussi, parfois, dans le sud, hein.
1: Ouais, puis avec le vent, des fois, c'est pas simple. On est quand même dans une belle région, ici. Hein.
0: Oui, oui, bah ouais, c'est juste magnifique, on est bien d'accord. Je vais vous proposer de gagner deux places pour aller au cinéma, pour aller au Kinépolis de Bourgoin-Jallieu avec la personne de votre choix, si vous reconnaissez. Le mix du jour, c'est parti.
2: Voilà.
0: Le premier chanteur s'appelle...
1: C'est James Brown.
0: C'est James Brown, Mr. Dynamite. I feel good.
2: Ouais, t'en passais ce chien.
0: Un deuxième extrait, chanteur des années 60-70.
1: Ah, je l'adore celui-là, c'est Nino Ferrer.
0: Ouais, oui, Nino Ferrer, Simon, bravo. On est d'accord.
2: Il va me rendre fou.
0: Les cornichons, Nino Ferrer aussi, c'était pas mal. Est-ce que vous aimez aussi celui-ci, Simon?
1: Ouais, carrément, c'est Michel Polnareff.
0: Carrément, l'un des plus grands mélodistes français, on est d'accord. Qui est toujours avec nous, d'ailleurs. Et qui a des chansons absolument... juste superbe et magnifique. Eh bien écoutez, bravo Simon.
1: Merci beaucoup.
0: On vous offre deux places pour y aller avec la personne de votre choix. Je crois que ce sera votre compagne peut-être.
1: Ouais, je pense tout à fait. Ça fait longtemps qu'on n'a pas fait de ciné, donc pourquoi pas.
0: Eh bien il y a plein de bons films à voir, donc profitez-en. Quelle est la radio que vous écoutez?
1: Eh bien c'est ici Isère.
0: Merci Simon, à très bientôt.
1: Merci, bonne journée.
0: Et prudence sur la route, au revoir Simon.
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0: Et Mambo Number 5. Vous vous souvenez de Lou Béga? Oui, ben c'est ça.
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0: Mambo Number 5 et Lou Béga. Juste confidence pour confidence, Jean Schultes vient chanter dans un instant et vient vous accompagner. Vous accompagner également jusqu'à 18h, ce sera l'heure de l'info. Et puis dans le camp de base, l'émission qui prend de la hauteur, qui parle de montagne mais pas que. On va s'intéresser au club de ski nordique de Villard-de-Lans, fournisseur de champions et de champions olympiques entre autres. C'est dans un instant.
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0: Confidence pour confidence, j'ai pour vous Jean Schultes. Je vous propose d'écouter Miley Cyrus également dans 3 minutes et de rejoindre 18h, l'heure de l'info d'ici. Ici Isère, Jean Schultes.

0: Cyrus sur ici Isère, il est presque 18h.
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0: Première radio sur l'actu en Isère, il est 18h. Fait le point avec vous, Julien Balidas. Bonsoir Julien.
2: Bonsoir Christophe, bonsoir à tous. Le début d'un procès cet après-midi aux assises de l'Isère avec sur le banc des accusés un boulanger grenoblois, Jimmy Bétous, accusé du meurtre de Yanis Ghazi il y a 6 ans en août 2020. La victime avait été tuée par balle. Jimmy Bétous, lui, nie les faits. Bonsoir Laurent Gallien.
3: Bonsoir.
2: Vous êtes au palais de justice de Grenoble et pour débuter ces 2 semaines d'audience, la cour se penche sur la personnalité et le parcours de l'accusé qui a pris la parole il y a quelques minutes.
3: Oui, droit sur sa chaise et droit à la barre. Carrure qui rappelle qu'il a fait du judo à haut niveau quand il était adolescent. Jimmy Bétous a 25 ans aujourd'hui, 2 enfants de 4 et 1 an. Il vit loin de Grenoble où il est donc accusé à l'âge de 19 ans d'avoir tué un homme devant la boulangerie familiale. La boulangerie, un métier qu'il a embrassé très tôt, très vite, par filiation. Et puis parce que l'école, ça n'était pas trop ça pour Jimmy Bétous. Son seul diplôme est le brevet des collèges où il se fait remarquer au collège pour des menaces envers un enseignant. Et puis pour des tirs à l'airsoft, au pistolet à billes, sur des passants avec des camarades. Le judo pourtant habituellement, c'est une activité qui canalise, glisse le parquet. Vous êtes impulsif ? Non, mais je ne me laisse pas faire, répond Jimmy Bétous. Sauf que depuis l'âge adulte, glisse la défense, Jimmy Bétous est un bon travailleur, un bon mari et un bon père de famille. L'examen de personnalité se poursuit.
2: Ouais, la cour d'assises entendra demain le directeur d'enquête avant de se pencher sur le rapport de l'expert psychiatre. Merci Laurent, le verdict lui est attendu le 29 mai. Les obsèques de Zaya ce matin à Crémieux, 6 mois après la mort de cette aide-soignante tuée par son compagnon. Féminicide qui avait marqué le Nord-Isère, c'était en novembre dernier. Hier déjà, des centaines de personnes lui ont rendu hommage lors d'une cérémonie devant l'EHPAD où elle travaillait. Un jeune homme roué de coups à Échirolles cet après-midi. Les faits se sont déroulés pas très loin de la gare, rue d'Auvergne. Plusieurs hommes lui ont porté des coups, notamment au niveau du visage, pommettes et nez fracturés, avant de prendre la fuite à trottinette. Selon la police, ce passage à tabac pourrait avoir un lien avec le trafic de drogue présent non loin de l'immeuble du Carrard. La victime a été transportée au CHU. Des tirs sur un immeuble à Vienne la nuit dernière. Au moins 5 impacts découverts sur la façade d'un immeuble. Dans le quartier Estressin, une voiture a également été incendiée sur les lieux où les auteurs des coups de feu ont pris la fuite. Et puis un début d'incendie dans un appartement cet après-midi à Grenoble, rue Charles Millat, dans le quartier des Alliés. C'est un compteur électrique qui a pris feu avant que les flammes n'atteignent le plancher d'un appartement. L'occupant de l'appartement concerné a été relogé par la mairie. Les autres habitants de l'immeuble qui étaient sortis au moment de l'incendie ont pu retrouver leur logement. 27 pompiers ont été mobilisés sur place. Et puis la colère des soignants de l'hôpital de Voiron. Une partie d'entre eux va manifester demain après-midi devant le CHU de Grenoble auquel ils sont rattachés. Mobilisation pour défendre les urgences pédiatriques qui ne fonctionnent plus la nuit depuis 2 semaines maintenant. La direction évoque une baisse d'effectifs, notamment d'internes en médecine qui ne permet plus d'assurer les soins. Les syndicats, eux, y voient plutôt une volonté de faire des économies. Adèle Menu-Ruel, chef du service de pédiatrie de Voiron, sera mobilisée demain au CHU de Grenoble.
4: La fermeture des urgences pédiatriques, on l'a accueillie difficilement, on va dire. C'est une décision en fait qu'on a dû prendre en équipe parce qu'on n'avait pas le choix. Comme on n'a pas d'interne avec nous et qu'on n'est pas en effectif suffisant non plus en tant que senior pour pouvoir doubler cette garde, on a été obligé de fermer les urgences en espérant que ça soit temporaire, mais c'est compliqué pour nous parce que on a toujours voulu maintenir ouvert les urgences. C'est ce sur quoi on alerte la direction déjà depuis plusieurs années, c'est que cette ligne de garde, elle est précaire, entre guillemets. Il faudrait qu'on soit 12 équivalents temps plein à peu près. Or, on est plutôt 9,5 équivalents temps plein. On ne peut pas être tout seul à assurer toutes les missions qu'on a à faire.
2: Et le rassemblement des soignants de Voiron est donc prévu demain à 14h devant le CHU de Grenoble. Olivier Giroud sera consultant pour la BBC durant la Coupe du Monde de foot cet été. Le groupe audiovisuel britannique a annoncé son casting pour le Mondial 2026 aujourd'hui. L'Isérois qui fait partie d'une sacrée team. Parmi les autres consultants, on trouve les anciens footballeurs anglais Alan Shearer et Wayne Rooney. Et puis si vous avez envie d'aller soutenir les basketteuses du BCTM, vendredi soir en finale de la Ligue Féminine 2, la billetterie ouvre maintenant. Vous pouvez prendre vos billets. La Tronche Mélan est à une victoire d'un titre historique en LF2. Elles ont remporté le premier match à Montbrison ce week-end. Le BCTM qui devrait, si tout va bien, découvrir l'élite du basket français l'an prochain. Si le dossier est donc validé par le club pour aller donc peut-être dans l'élite et surtout remporter un titre historique en LF2, il faudra gagner vendredi soir au gymnase Charlet face à Montbrison. La météo, Christophe.
0: Allez, plus ça ira, mieux ça ira tout au long de la semaine. Cela commence aujourd'hui par rapport à ce qu'on a connu ces derniers jours. Demain, léger mieux aussi, puisque après quelques nuages en matinée, c'est vrai, ce sera plus du voile nuageux dans l'après-midi. Donc les éclaircies seront bel et bien présentes sur l'ensemble du département de l'Isère. Côté température, ça commence à grimper. Là aussi, 22-23 degrés attendus dans les grosses agglos comme à Grenoble ou à Vienne. 21-22 degrés, c'est pour la Tour du Pin ou encore Villefontaine, 20 degrés à Saint-Marcellin, 19 degrés pour la Côte-Saint-André, 17 degrés sur le plateau Matézin, à La Fraie par exemple, ou encore 15 degrés à Lens-en-Vercors sont les prévisions signées Météo France Saint-Martin-d'Air.
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0: Vos chansons préférées toute la journée, c'est sur Ici Isère, la Ziza. Voici Daniel Balavoine, je vous proposerai d'écouter encore le local de l'étape, Michel Fugain, avant 18h30, avec Fait comme l'oiseau, chanson que vous connaissez et que vous chanterez. Avant cela, la Ziza, c'est Daniel Balavoine.

0: Daniel Balavoine sur Ici Isère. Je vous propose les Enfoirés et l'île au trésor dans quelques secondes.
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0: Et puis, juste après les Enfoirés, nous allons monter sur le plateau du Vercors pour découvrir le club de ski nordique de Villard-de-Lans. Alors pourquoi, vous allez me dire? Parce qu'il y a une actualité. Ils ont leur journée porte ouverte ce mercredi 20 mai. C'est au centre nordique de Bois-Barbu. C'est l'occasion de découvrir un club 4 saisons, unique dans le Vercors, avec des champions olympiques dans ce club. On va en parler dans un instant. Grégory Lucas est le président du club et il nous rejoint donc après les Enfoirés, l'île au trésor.

0: et les enfoirés sur Ici Isère.
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0: Et dans le camp de base aujourd'hui, montons sur le plateau du Vercors à la rencontre du club de ski nordique de Villard-de-Lans. Son président est avec moi, Grégory Lucas, bonjour.
3: Bonjour.
0: Si on vient vous voir, c'est parce que vous avez des actualités dont on parlera dans un instant. C'est la reprise des entraînements biathlon, c'est votre journée porte ouverte ce mercredi 20 mai au centre nordique de Bois-Barbu. On va représenter quand même ce club emblématique où vous avez des champions olympiques carrément, puisque c'est le club de Mathis Desloges. Vous allez nous rappeler qui est Mathis Desloges et d'Emilien Jacquelin.
3: Eh oui, bien sûr, c'est nos deux champions des derniers Jeux Olympiques, hein, qui sont tous les deux revenus avec plein de médailles autour du cou. Ouais. Mathis, c'est un skieur de fond, et puis Camilla, c'est notre biathlète.
0: C'est votre biathlète. J'espère que la liaison sera bien et sera bonne. On a eu une petite coupure. On va voir ça. Un jour, ils ont poussé la porte, c'est ça, du club. Ils se sont dit bonjour. On vient faire du ski de fond ou du biathlon.
3: Voilà, c'est ça. Alors, Emilien, il est au club depuis son plus jeune âge, hein, et il a démarré l'activité parmi nous. Et Mathis, il est issu plutôt du club des Sept-Lots. Il nous a rejoint il y a quelques années pour trouver de bonnes conditions d'entraînement.
0: Oui. Voilà. Alors, est-ce que c'est un club qui est réservé aux champions olympiques ou on peut venir quand même, nous?
3: Oula, non, absolument pas. Il est ouvert à tous, hein, des plus jeunes à partir de 5-6 ans jusqu'à des adultes qui veulent pratiquer en mode plus loisir. C'est ouvert à tous, mais bien évidemment, on s'efforce aussi de former tous ceux qui veulent performer et rechercher la voie du haut niveau. C'est fort de les accompagner et de les mettre dans les meilleures conditions.
0: Oui, alors dites-moi, on est quand même le 18 mai, on a déjà repris les entraînements biathlon le 18 mai pour l'hiver prochain.
3: Et oui, parce que le biathlon, donc comme tout le monde le sait, tous vos auditeurs le savent, il y a du tir. Et le tir, c'est quand même bien plus facile, bien plus agréable de le pratiquer dans les bonnes conditions de température et de météo du printemps plutôt que l'hiver. Alors, on se met dans les meilleures conditions en faisant un maximum quand les conditions sont bonnes. Et c'est pour ça que nos jeunes, après avoir fait une petite coupure au printemps, là, à la fin de l'hiver, ils redémarrent dès début mai, là, en faisant un maximum de séances pour pratiquer dans des conditions agréables.
0: Oui, bon, j'imagine, c'est une question bête que je vais vous poser. Vous avez des grands espoirs que l'on verra sur les Coupes du Monde un jour ou la Coupe d'Europe pour débuter ou pas, Grégory Lucas?
3: Oui, bien sûr. Et on a cette année d'ailleurs quelques jeunes de notre issue du club qui rejoignent les équipes de France juniors, notamment, je pense à Mathilda, je pense à Nance notamment, et Camille qui rejoint les équipes de France B. Donc oui, c'est des futur grand champion, et je suis sûr qu'il y en a d'autres parmi nos jeunes qui démarrent.
0: Vous allez nous expliquer votre journée porte ouverte dans un instant. On écoute Michel Fugain, le Big Bazar avec Fait comme l'oiseau, et puis on revient avec vous, Grégory Lucas, le président du club ski nordique de Villard-de-Lans, très très gros club bien évidemment de ski de fond et de biathlon de France. Michel Fugain, restez avec nous.

0: Quelle belle chanson, le Big Bazar à l'époque, et Michel Fugain, bien sûr, avec Fait comme l'oiseau. Dans le camp de base ce soir, nous sommes sur le plateau du Vercors. Nous sommes avec Grégory Lucas, qui est le président du club de ski nordique de Villard-de-Lans. La reprise des entraînements de biathlon, eh ben, ça a déjà été fait. Pour avoir encore plus de champions, peut-être cet hiver. Et puis, votre deuxième actualité, Grégory Lucas, c'est votre journée porte ouverte qui a lieu ce mercredi dans deux jours. Mercredi 20, ce sera au centre nordique de Bois-Barbu. Alors, c'est l'occasion de découvrir un club 4 saisons. Qu'est-ce qu'il y a de 4 saisons dans ce club de ski nordique de Villard-de-Lans?
1: Ouais, le ski de fond, ça se pratique en hiver sur la neige, mais pour être prêt l'hiver, eh ben, il faut avoir une activité régulière toute l'année et on a la chance sur notre territoire de pouvoir pratiquer un grand nombre d'activités qui se prêtent toutes à la préparation au ski de fond, que ce soit de la course à pied, que ce soit du vélo, que ce soit du ski roue, de la marche bâton, plein de choses et voilà, c'est autant d'activités qu'on propose à nos adhérents tout au long de l'année en les occupant depuis le printemps jusqu'au printemps suivant à travers toutes les saisons.
0: Donc vous venez nous dire qu'on peut adhérer à un club de champions olympiques, nous monsieur et madame tout le monde.
1: Bien sûr, il y a de la place pour tout le monde et tout le monde est le bienvenu et notamment pour venir découvrir le club ce mercredi 20 mai à Villard, à Bois-Barbu.
0: Ouais, vous avez des sections particulières, donc si je veux me mettre à la course à pied au trail, je peux venir au club de ski nordique de Villard-de-Lans, je serai accompagné dans ma démarche?
1: Oui, bien sûr, que ce soit en trail, que ce soit à vélo, toutes les activités sont de très très bonnes discipline pour se préparer au ski de fond et sont extrêmement bénéfiques. Donc voilà, c'est autant d'activités qu'on pratique et qu'on propose à nos adhérents pour être prêts quand l'hiver arrive et quand la neige est là.
0: Bon, c'est le centre nordique de Bois-Barbu qui accueille cette journée porte ouverte. C'est donc le message et l'info que je voulais faire passer aujourd'hui. C'est ce mercredi 20 mai. Moi, j'ai juste une question un peu plus personnelle, Grégory Lucas. Quand on est président comme cela d'un club de ski nordique, de Villard-de-Lans, enfin, 4 saisons, on l'a bien compris, et qu'on a, par exemple, un Mathis Desloges qui gagne 3 médailles en ski de fond aux Jeux Olympiques, on est sans dessus-dessous?
1: On est fiers de tout l'encadrement, on est fiers de tout ce qui est mis en place pour accompagner ces gens. Alors nous, on est la première base de l'édifice, hein, la première base de la pyramide, mais voilà, c'est nous qui les amenons aux portes du haut niveau et on en est fiers et contents.
0: Et alors, quand ils rentrent comme ça à la maison, j'imagine qu'ils s'en souviennent un petit peu, ils n'ont pas pris la grosse tête, nos médaillés olympiques.
1: Non, on les croise régulièrement, ils viennent régulièrement voir les jeunes et puis faire profiter tout le monde des belles expériences qu'ils ont vécues.
0: Oui, Émilien Jacquelin, on savait que c'était un grand champion, il l'avait déjà prouvé. Ça a changé quelque chose pour Mathis Desloges? Ce sera ma dernière question, hein. Vous qui le croisez et avec ses 3 médailles, ça, il a pris de l'épaisseur, il a pris de la hauteur?
1: Ah, ben forcément, mais il reste le même que celui qu'on connaissait avant, ses breloques autour du cou, et ça c'est chouette, et ça montre que c'est des gens bien, c'est sportif.
0: Eh ben ouais, ce sont des gens bien, en règle générale, quand on fait du sport, on va pas généraliser, mais on peut, peu quand même, on sait ce que c'est que l'effort en tout cas, et surtout dans ces sports que sont le nordique, le trail, le cyclisme, et tous ces beaux sports que l'on pratique, bien sûr, sur le plateau du Vercors, qui est vraiment un endroit idyllique pour ça, on est d'accord.
1: Ah, ben on a un terrain de jeu qui est exceptionnel, oui, c'est clair.
0: Et qu'on nous envie. Merci Grégory Lucas. Journée porte ouverte, mercredi 20 mai, ce mercredi au centre nordique de Bois-Barbu.
1: On vous attend.
0: Merci à vous d'avoir pris une dizaine de minutes. Merci et à très bientôt sur Ici Isère.
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0: Avec notre ami Charles Doré, pour qui ça marche plutôt bien, hein, après la Starac, avec son nouveau titre « Famille ou pas famille » dans moins de 30 secondes.
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0: Famille ou pas famille, et Charles Doré sur Ici Isère. Il est l'heure d'aller sur la route.
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0: Avec des bonnes nouvelles à vous annoncer si vous circulez sur Grenoble ou encore sur l'Y grenoblois. Il n'y a plus de bouchons, plus de ralentissements à vous signaler. Un petit peu de monde entre Ebain et Saint-Martin-d'Air sur la Rocade Sud. Mais vraiment, vous pouvez prendre votre voiture pour vous déplacer sur l'Y grenoblois. Qu'est-ce que cela donne en Vallée du Rhône à Vienne? Là, tout est revenu quasiment à la normale. Un petit peu de monde sur le nord de Vienne. 4 à 5 minutes sur le boulevard du Rhône Nord et le Capajou pour rentrer dans l'hypercentre. Voilà ce que vous allez rencontrer comme petit souci. Et vous rentrez dans Lyon par la 43, on est bien d'accord, hein, depuis Bourgoin, avec facilité également ce soir, sans bouchon, sans ralentissement. C'est plutôt une soirée tranquille sur la route, et c'est tant mieux. C'est ce que je peux vous signaler ce soir, 18h30.
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0: Et la montagne pas à pas, Pauline Boulet va arriver dans un instant. Les très bons conseils de Pauline sont là tous les jours après les Coldplay. Et surtout, tout de suite, tue-moi avec Florent Pagny sur Ici Isère.

0: Les Coldplay sur ici, hier dans le camp de base, on a Pauline Boulet qui tous les soirs vient vous rendre une visite pour vous donner ses bons conseils, nous parler de nouveautés également dans l'espace et dans le monde de la montagne. Et dans cette montagne pas à pas ce soir, vous nous faites découvrir, Pauline, une toute nouvelle discipline.
1: Le mois dernier, deux Françaises ont bouclé un projet dantesque. Elles s'appellent Laura Pinault et Elsa Ponzo. Elles sont grimpeuses et elles ont gravi les 100 plus belles voies de Provence en seulement 43 jours. Alors dit comme ça, ce n'est peut-être pas très impressionnant, mais accrochez-vous bien, car en 43 jours, incluant seulement 7 jours de repos, donc autrement dit, si je récapitule, en 36 jours d'escalade, elles ont parcouru 17 765 mètres à la verticale. Pour vous donner un ordre d'idée, un mur d'escalade escalade en salle, ça fait entre 10 et 15 mètres de haut. Donc c'est comme si elles étaient montées à peu près 1500 fois sur un mur d'escalade. En l'occurrence, il s'agissait de grandes voies dispatchées dans toute la Provence. Ce qu'on appelle une grande voie, c'est une voie d'escalade qui oblige à grimper en plusieurs fois. En fait, on ne peut pas juste aller en haut et redescendre. Il faut monter un peu, s'arrêter, faire monter la personne qui nous accompagne, puis recommencer. Donc on se retrouve suspendu dans le vide, de plus en plus haut, jusqu'à atteindre le sommet. Chaque portion s'appelle une longueur et Laura Pinault et Elsa Ponzo en ont gravi 681. C'est gargantuesque, tant et si bien qu'elles parlent d'ultra-escalade pour qualifier leur projet.
0: Ouais, l'ultra-escalade, c'est comme l'ultra-trail, mais en escalade donc.
1: Oui, c'est exactement l'idée. L'ultra-escalade, c'est le fait de pousser les curseurs au maximum. On grimpe beaucoup, on grimpe longtemps et on grimpe souvent le plus vite possible. Alors, si ça peut paraître absurde dit comme ça, en réalité, ce genre de projet est plutôt à la mode en escalade. C'est déjà très en vogue aux États-Unis, dans le parc du Yosemite, depuis pas mal d'années. Et de plus en plus de grimpeurs en France, en Suisse et en Belgique s'y mettent. Car c'est tout simplement une autre manière d'aborder la performance. En fait, en escalade, la logique est souvent de grimper des voies toujours plus dures. Alors qu'avec des projets comme celui de Laura Pinault et Elsa Ponzo, il faut être créatif d'abord. C'est-à-dire que chacun, chacune peut imaginer son propre défi à son niveau. Et puis, il faut bien sûr tenir sur la durée. Et pour Laura Pinault, ça n'a rien d'absurde. Elle dit que ça permet de prolonger ce qui la rend la plus heureuse, la grimpe. Autrement dit, que c'est le meilleur moyen de passer le plus de temps possible sur la falaise. Dans le même genre, l'an dernier, deux alpinistes qui vivent à Grenoble, Baptiste Aubineau et Esteban Daligo, se sont lancés le défi de gravir les 7 montagnes emblématiques du massif des Écrins en 7 jours et en passant par les 7 voies de niveau 7 qu'elle comporte. Alors pour créer des projets comme celui-ci qui mêlent endurance et escalade, les possibilités, vous l'imaginez, sont infinies et c'est bien sûr adaptable à tous les niveaux. Il suffit de faire preuve d'un peu d'imagination et quand même, faut bien le dire, d'être très motivé.
0: Ouais, bravo en tout cas à elle. Merci beaucoup Pauline Poulet pour votre montagne pas à pas du jour. Vivement demain, 18h35. Voici Tina Turner. Avant de prendre des nouvelles de votre soirée télé, on va aller sur TF1 ce soir avec une série de prestige, Été 36. On en parle avec Patrice Gascoigne. Tina Turner.

0: Tina Turner sur ici Isère. Avant d'écouter, tiens, ça nous fait plaisir d'accueillir Jacques Higelin et Tombé du ciel, ce sera dans quelques trois petites minutes maintenant.
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0: Et il est l'heure de prendre des nouvelles de la télévision, les coulisses de la télé avec vous, Patrice Gascoigne. Et aujourd'hui, c'est une série historique à la Agatha Christie que vous nous proposez de découvrir. Ce soir, TF1 lance la série de prestige Été 36.
3: L'été 1936, c'est celui des premiers congés payés. À Nice, un crime dans le très chic hôtel Riviera va bouleverser la vie de quatre femmes de milieux différents.
4: Adrien Jacquard, 45 ans, tué entre minuit et 1h du matin. Personne ne quitte l'hôtel sans mon accord.
3: On a donc un meurtre et quatre héroïnes, dont l'une est peut-être la coupable. Nolwenn Leroy dans le rôle de la gouvernante de l'hôtel, en proie à des difficultés financières. Julie de Bonnat dans celui d'une grande bourgeoise en quête de passion amoureuse. Sophia Issaidi dans le rôle de sa sœur, qui s'est éloignée de sa puissante famille bourgeoise. Et Constance Gay, auxiliaire de police, cachant un secret. Auxiliaire auprès du commissaire que l'on vient d'entendre, joué par François-Xavier Demaison. C'est la même équipe de production que pour le Bazar de la Charité pour les combattantes qui est aux commandes de L'été 36 pour TF1. Mais cette fois, on est dans un genre plutôt Agatha Christie avec plusieurs coupables potentiels, avec une enquête que l'on mène aux côtés des personnages. Et parmi ces héroïnes, donc, j'ai joint Constance Gay, dont le personnage a pour sœur celui joué par Nolwenn Leroy, ce qui a ravivé quelques jolis souvenirs à Constance Gay.
5: Bah c'est drôle parce qu'avec Nolwenn, on n'a pas tant de différence que ça, mais... Quand elle a gagné la Star Academy, Nolwenn, c'était vraiment petite pour le coup. Oui, Nolwenn Leroy, c'était quelqu'un que j'admirais, que j'adorais. Enfin, chantait ses chansons dans la cour de récré et aujourd'hui, c'est mon amie. C'est une femme que j'aime infiniment et lui donner la réplique et jouer sa sœur, ça a été un clin d'œil à mes karaokés avec mes copines dans la cour de récré, quoi. Et en même temps, bah, ça me fascine. C'est-à-dire que je ris avec l'enfant que j'étais et en même temps, bah, c'est le travail. Donc, que ce soit Nolwenn Leroy ou quelqu'un d'autre qui n'est pas connu et qui n'a pas eu la carrière de Nolwenn Leroy, pour moi, c'est exactement la même chose. Mais qu'on joue des sœurs, je trouve ça, ironiquement si joli. Et mon grand-père était fan de Nolwenn Leroy et j'avoue que c'est un joli clin d'œil à mon grand-père, quoi.
3: Les émotions de Constance Gay que l'on retrouve ce soir aux côtés de Nolwenn Leroy, Sophia Issaidi, Julie de Bonnat, mais aussi Miu Miu, François-Xavier Demaison et Pascal Elbé. La série va vous tenir en haleine, les reconstitutions sont magnifiques. L'été 36 ce soir sur TF1. À demain pour de nouvelles coulisses télé.
0: Ah bah écoutez, ça donne envie, Patrice, merci beaucoup. Demain, on ira voir une série qui se poursuit sur la chaîne Ciné Plus OCS. Merci à vous. Et passez une belle soirée. Je vous le disais, ça fait plaisir de retrouver Jacques Higelin et d'écouter du Higelin sur ici Isère. Voici Tombé du ciel. Zaz est très très près aussi. Elle nous rejoint avec Mon sourire dans 3 minutes.

0: j'espère.
1: Mon sourire, c'était Zaz sur ici, Zer, comme t'es partiro, c'est juste magnifique et merveilleux. Andrea Bocelli va vous accompagner pour rejoindre 19h dans quelques secondes.
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0: Magnifique Andrea Bocelli, quand t'es parti sur ici Isère. Je vous souhaite une très très belle soirée. L'info arrive dans une vingtaine de secondes. Nous serons là demain à 16h30.
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0: Merci d'écouter Ici Isère, il est 19h. Et place à l'info, place au journal. À demain.
2: Une semaine après la fusillade qui endeuillait le quartier des Moulins à Nice, 3 personnes sont mises en examen pour meurtre en bande organisée. 2 hommes et une femme placés en détention provisoire, annonce du procureur de Marseille aujourd'hui. Une attaque sur fond de narcotrafic liée à des guerres de territoire, selon lui. Et parmi ces 3 personnes, Myriam Roch-Massarin, se trouve le tireur présumé.
3: Un homme de 30 ans qui dit avoir quitté la région parisienne il y a quelques jours pour s'installer à Marseille. Lui clame son innocence. Pourtant, son téléphone portable a bien émis un signal dans le quartier des Moulins, à l'endroit où le tireur à trottinette a tiré sur des habitants. La police a aussi découvert que son téléphone a bien borné à Roquefort-les-Pins, là où les suspects ont brûlé la voiture qui contenait la trottinette de l'assaillant. Le trentenaire est connu des services de police, il a déjà fait l'objet de 7 condamnations et il est actuellement sous contrôle judiciaire pour vol aggravé. La jeune femme de 26 ans mise en examen est-elle suspectée d'avoir hébergé le tireur chez elle à Nice? Et le troisième suspect, âgé lui de 19 ans, reconnaît avoir conduit les 2 véhicules retrouvés par la police entre Marseille et Nice, mais il assure qu'il ne savait pas à quoi il devait servir.
2: Myriam Roch-Massarin, ici Azur. Selon le procureur, ces arrestations ont permis d'éviter un nouveau drame puisqu'une nouvelle opération criminelle était en préparation. Les livreurs Deliveroo et Uber mettent la pression sur les plateformes. Une grève la semaine dernière, une sommation aujourd'hui pour dénoncer des salaires dérisoires, des enchaînements effrénés, une pression constante. Les syndicats CFDT et Union Indépendante mettent en demeure les 2 plateformes. Ils espèrent obtenir plus de transparence, notamment sur les salaires des livreurs que vous avez rencontrés, Laurine Benjebrien.
4: En octobre dernier, après 6 ans à livrer des repas pour Uber Eats, Maury Kaba, la trentaine, a un souci lors d'une commande.
5: Les boissons ils sont inversées. Le monsieur, il a pris la commande. Il a dit, il va déclarer à Uber qu'il n'a pas reçu. Le lendemain matin, j'arrive pas à me connecter.
4: Il est alors accusé d'avoir partagé son compte avec quelqu'un d'autre, mais impossible pour lui de se défendre.
5: Ils ont qu'un numéro. On n'a plus de possibilité de contacter avec eux.
4: Depuis, son compte est bloqué et il se retrouve sans aucune source de revenus.
5: J'arrive même pas à payer mon loyer. J'ai des 4000 euros à payer des dettes.
4: Depuis 2 ans, 1500 livreurs ont été déconnectés des plateformes sans aucune explication, selon le syndicat Union Indépendant. Son délégué national, Fabien Tozzolini, dénonce également une opacité dans le système de rémunération.
6: 2 livreurs assis devant le même restaurant qui vont livrer la même commande au même endroit peuvent être payés 2,86 ou 4,50 euros. Et ça, sans qu'à aucun moment on ne comprenne pourquoi ils sont payés de cette façon-là.
4: En mettant en demeure Uber Eats et Deliveroo, la CFDT espère également mettre la lumière sur les conditions de travail de ces livreurs souvent invisibles, sa secrétaire générale Marie-Lise Léon.
7: Derrière chaque clic, il y a un travailleur de l'ombre qui subit des conditions inacceptables.
4: Des accusations rejetées en bloc par Deliveroo, la plateforme assure qu'elle répondra au syndicat par les voies juridiques et le dialogue social approprié.
2: Deliveroo qui assure aussi que l'algorithme qui fixe le salaire des livreurs est conforme à la norme européenne. Un bracelet en cuir, un cadran coloré, une aiguille pour les heures, une aiguille pour les minutes. Mais pourquoi une montre de la marque Swatch déchaîne autant les foules? Eh bien, c'est l'appât du gain. La montre en quantité limitée, vendue 400 euros, se revend bien plus cher en ligne. Vous avez peut-être vu ces images ce week-end, des files d'attente interminables, des mouvements de foule devant les boutiques qui se finissent parfois sous les gaz lacrymogènes de la police. Alors à Rennes, on n'en est pas arrivé là. Mais tout de même, 150 personnes devant la porte samedi pour acheter cette nouvelle montre, la Royal Pop. Le rideau était resté baissé, mais quand il s'est levé aujourd'hui, Valentin Belleville, l'ambiance était plus apaisée.
8: Cette fois, la boutique a prévu de quoi calmer les esprits. 2 vigiles à la porte filtrent les entrées au compte-gouttes. Et puis cette petite affiche collée sur la vitrine. La collection Royal Pop n'est pas en vente à Rennes. Pas de quoi décourager Loïc, 56 ans.
9: Ah bah c'est pas grave, j'ai une Quechua avec moi, je vais attendre là jusqu'à ce qu'ils la remettent en vente.
10: Je crois qu'il y a d'autres campeurs avec vous là-bas.
9: Je peux rester en autonomie 15 jours, j'essaierai.
8: Loin des 150 personnes de samedi dernier, ils sont une petite vingtaine devant la boutique en ce début de semaine. Mais certains sont là depuis longtemps. ans, ce jeune passionné de montres fait le pied de grue depuis 4 jours.
11: Ouais, j'ai pas trop envie de parler, non, je suis fatigué. J'ai attendu depuis jeudi soir, j'ai dormi 2 heures. On est encore debout.
8: Grande déception pour lui de découvrir que la boutique n'a pas la montre.
11: On est revenu cette nuit, mais pour rien, quoi. Dans le froid, et les gens ils disaient, ouais, mais là il faisait froid cette nuit. Ouais, jeudi soir il pleuvait et tout, on était vraiment sous le vent et tout. Ouais, moi je voulais mon truc, je suis collectionneur, ouais, j'attends. Premier arrivé, premier servi, mais ça s'est pas fait. Tu vois.
8: Dans la file d'attente, certains avouent que s'ils arrivent à obtenir leur Royal Pop, ils la revendront probablement. La montre vendue 400 euros par Swatch se monnaie déjà en ligne jusqu'à plus de 2000 euros pour certains modèles.
2: Reportage Valentin Belleville, ici à Armorec. 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
12: Du côté du ciel, demain en Isère, cela va franchement commencer à aller beaucoup mieux. Avant, c'est vrai, une belle journée attendue dès mercredi. Demain, encore quelques nuages, c'est vrai, sur une partie du département. Mais dans l'après-midi, le ciel sera juste voilé, donc les éclaircies seront bel et bien présentes. Le mercure commence à grimper, sérieusement, puisqu'on attend jusqu'à 22-23 degrés. Par exemple, à Vienne ou à Grenoble, une 20aine de degrés pour Voiron, Bourgoin-Jallieu ou encore Saint-Marcellin. Il fera 19 degrés au Bourdoisan, 17 degrés sur le plateau Matézin et 15 degrés à Villard-de-Lans.
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13: Bonsoir à tous, très heureux de vous retrouver au bon endroit, à la bonne heure, pour partager une heure de chansons devenues des tubes dans les années 80. Elles sont passées parfois de kitsch à culte, de has-been à mythique. Aujourd'hui, on les met à l'honneur et ça commence comme ça. 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

0: C'était Indochine, bien sûr, 3 nuits par semaine.
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0: Et oui, le groupe phare des années 80, porte-voix de toute une génération en quête d'identité, en pleine rébellion. Et depuis ces années-là, eh bien Nicolas Sirkis n'a cessé de renouveler cette mission grâce à sa musique. 3 nuits par semaine est sorti en 85. Et cette histoire d'une relation intense mais éphémère concerne encore aujourd'hui la nouvelle génération. Indochine, c'est ça, 3 générations, phénomène unique. Et s'il y en a un autre qui réunit toutes les générations, c'est aussi Michael Jackson. Tout de suite, Beat It.
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0: à Bailar Calypso. C'était Eli Medeiros. Alors si vous voulez à tout prix danser le calypso, comme nous le préconise Eli Medeiros, avec ce tube sorti en 87, c'est un mouvement de va-et-vient des pieds avec balancement et ondulation du corps sur un rythme très rythmé, façon musique des Antilles. Bon bah voilà, si vous préférez un bon slow bien classique, j'ai ce qu'il faut. Dans un instant, Monsieur Eddie Mitchell avec le cimetière des éléphants, c'est juste après ça.
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0: Vous écoutez Ici Isère, 100% années 80. Ça continue dans une minute, après quelques infos.
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2: 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À Chavanay, l'association France Alzheimer organise un café mémoire. C'est au Bistrot de la Gare, un événement gratuit pour trouver du soutien, des conseils, de l'aide autour des moments difficiles lorsque nos proches souffrent de cette maladie. Un moment qui se veut chaleureux et d'entraide, organisé demain de 14h à 16h, c'est au Bistrot de la Gare de Chavanay. Dès aujourd'hui, à Moilieu-des-Tourbes, des travaux de renouvellement du réseau d'eau potable sont engagés sous la route des Granges. Pendant 7 semaines, la circulation est alternée par des feux. Pour des riverains, rien ne changera. Plus d'informations sur le site internet de la ville de Moilieu-des-Tourbes. À Villard-de-Lans, le club de ski nordique vous invite ce mercredi 20 mai pour la journée porte ouverte au centre nordique du Bois Barbu. Des activités pour tous les âges avec du biathlon et tir à la carabine en nature. Plus d'infos sur le site internet de Villard-de-Lans.
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1: C'est le plus grand succès international de ce groupe, Tok Tok, sorti en décembre 83. Allez, tiens, pour la mémoire et pour l'histoire, décembre 83, ce mois-là, la princesse Caroline de Monaco se marie à Pierre Cassiraghi. Le syndicaliste polonais Lech Walesa reçoit le prix Nobel de la paix et à Paris, le film À nos amours de Maurice Pialat reçoit le prix Louis de Luc. Eh oui, 100% années 80, c'est aussi ça, de la culture, de l'histoire. Bon, on revient vite à la chanson. Hein. Stéphane Echer, combien de temps ? Succès de l'année 87.
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0: Dire Straits, Walk of Life. Tout peut arriver dans la vie d'une chanson. Walk of Life était une phase B. Elle devait même être exclue de l'album Brothers in Arms. Et puis finalement, le public en a fait un tube. Voilà, tout s'arrange. Décibel, c'est à 20h. Ce soir, Émilie Mazoyer reçoit Arthur Ferrari, le fils de Nino Ferrer, pour une expo consacrée à son père. En attendant, place à Jean-Jacques Goldman, Quand la musique est bonne, juste après ça.
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1: Belle soirée à tous. Vous écoutez votre radio ici. Il est 20h.
2: C'est l'heure de Décibel, toute l'actualité musicale avec ce soir une facette méconnue de Nino Ferrer.
3: On dirait le sud, le temps dure longtemps.
2: Par le public dès ses débuts dans les années 60, et grand connaisseur des musiques noires américaines, chanteur à la voix exceptionnelle, compositeur et auteur follement créatif et doué, Nino Ferrer était aussi peintre. Oui, Nino Ferrer, peintre, c'est le nom de la grande exposition qui vient de s'ouvrir au musée Henri Martin de Cahors et qui durera toute l'année pour découvrir le travail de peintre et de dessinateur de Nino. On en parle ce soir avec son fils Arthur Ferrari et Rachel Amalric. Elle est la directrice de ce musée qui va vous donner pour sûr l'envie de faire un tour dans le sud.
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2: Salut à toutes, salut à tous et merci d'avoir choisi ici pour passer votre lundi soir. L'actu musicale de ce 18 mai, c'est l'anniversaire de la mort de Chris Cornell, le chanteur de Soundgarden qui nous a quitté bien jeune à l'âge de 52 ans. Il y a 9 ans, on écoutera donc Soundgarden à la fin de l'émission parce que c'est un groupe qui a façonné le son rock des années 90. Notre découverte nous emmènera très très loin, le plus loin qu'on puisse aller sur notre petit globe terrestre, puisqu'on va carrément de l'autre côté, en Polynésie. 12 heures de décalage horaire, et pourtant, croyez-moi, on est complètement en raccord quand il s'agit de la musique de Vaiteani, un groupe polynésien donc à découvrir ce soir. Ce sera notre coup de cœur. On vous donnera aussi des nouvelles du punk. Oui, ce mouvement musical a 50 ans, avouez que c'est quand même pas mal. Parti comme ils étaient partis, on n'aurait pas mis un billet. 50 ans du punk. On va fêter ça en musique et en vous conseillant un bon bouquin. 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On joue d'ici une quarantaine de minutes. Et à 20h03 presque, j'accueille en duplex des jolis studios d'ici Occitanie mes invités de ce soir, Rachel Amalric, bonsoir.
5: Bonsoir Émilie, bonsoir à toutes les auditrices et tous les auditeurs.
2: Vous êtes la directrice du musée Henri Martin de Cahors et vous êtes la commissaire de l'exposition Nino Ferrer, peintre. À vos côtés, ou même en face de vous, je crois, si je me souviens bien de la géographie de ce studio, il y a Arthur Ferrari, bonsoir.
6: Bonsoir, bonsoir à tous, bonsoir Émilie.
2: Bonsoir Arthur, vous êtes ingénieur du son, réalisateur, éditeur, musicien et le fils de Nino Ferrer qui nous réunit ce soir, le Nino musicien, le Nino peintre et vous le Nino papa aussi. Donc
6: exactement.
2: Voilà, et vous participez évidemment activement et votre frère Pierre Ferrari également à cette grande exposition. Alors ma première question, elle sera pour vous Arthur Ferrari. Vous devez être sollicité forcément, vous et votre frère, autour de la mémoire de Nino Ferrer, de ses chansons, qui pour mettre une chanson dans un film, qui pour organiser une expo, des photos, des hommages. Qu'est-ce qui a fait que l'offre du musée de Cahors, l'offre de Rachel Amalric, vous l'avez acceptée?
6: Bah, on avait le désir de dévoiler, de faire sortir toutes ces toiles qui étaient accrochées dans la maison, la plupart. Ouais. Et il y avait déjà eu quelques expositions, même du vivant de Nino, mais c'était très anecdotique et c'était la chance de le mettre pour la première fois dans un musée.
2: C'est ça, il est au musée, un vrai beau musée pour le coup, le musée Henri Martin de Cahors. C'est un musée d'art et d'histoire, alors qui a été créé il y a longtemps, hein, Rachel Amalric, en 1833, et qui a eu de grands travaux très récemment. En fait, la réouverture est assez récente, hein, c'est ça?
5: En effet, le musée a réouvert après 6 ans de travaux et puis la parenthèse Covid en 2022.
2: Ok, alors maintenant, à vous Rachel, justement, directrice de musée, qu'est-ce qui fait ? Comment on fait la différence entre un artiste, alors qu'on adore Nino Ferrer, mais qui aurait un hobby d'être peintre et qui peindrait des toiles pour se faire du bien, pour se faire plaisir, etc. Comment on fait la différence entre ça et en fait un artiste peintre, dessinateur qu'il faut exposer au musée?
5: Alors d'abord, la vraie question, c'est est-ce qu'on doit faire la différence ?
2: Oui.
5: Et ensuite, la réponse, c'est Nino qui nous la donne lui-même. Il explique que quand on a une nature d'artiste, on s'exprime de différentes manières et toutes ces expressions sont des créations, sont des expressions artistiques. Il s'exprimait par la musique, mais il s'est exprimé aussi par la peinture et le dessin, mais par le jardinage aussi. Il a aussi été acteur. En fait, c'est un homme qui est entier et avec des facettes multiples. Il, quoi qu'il fasse, c'est de l'art. Et
2: ouais,
5: c'est un petit peu la leçon qu'on apprend en observant la vie de Nino Ferrer.
2: C'est ça, un artiste total. J'aime bien cette définition. Arthur, vous pensez que ça lui aurait plu, artiste total ?
6: Oui, mais je pense qu'il le savait, comme Rachel vient de le dire, c'est qu'il l'a témoigné plusieurs fois, plusieurs reprises, et c'était sa façon de s'exprimer.
2: Ouais. Alors, il y a une grande incompréhension qui est devenue même peut-être le drame de la vie de Nino Ferrer, c'est que ses premiers succès étaient des chansons, je mets des guillemets, rigolotes, même si au niveau de la production musicale et de sa voix digne de James Brown, il n'y a rien à dire, mais les thématiques étaient rigolotes, c'était un chien qu'on cherche.
3: On n'avait pas vu Mirza.
2: Ou encore un grincheux qui grinche.
3: Oh, hé, hein, bon. Qu'est-ce que j'ai fait de mes clés, mes lunettes et mes papiers, mon veston, mon lorgnon, mon étui d'accordéon. Oui, je sais.
2: Alors, ces succès-là, ils ont fini par devenir toxiques pour Nino Ferrer, qui voulait pas rester enfermé dans cette image de chanteur rigolo, qui méritait pas d'ailleurs, mais bon, c'était cette cage-là que les médias avaient choisie pour lui. Est-ce que vous pensez, tous les deux, que justement, il a beaucoup plus de liberté dans sa peinture, dans ses dessins?
5: Oui, définitivement. Non seulement il avait plus de liberté, mais en plus c'est un art qui est moins exigeant en termes techniques et en logistique. Finalement, un carnet et un crayon, ça suffit pour s'exprimer et pour croquer quelque chose, même si on va y travailler plus tard. Et puis il avait choisi à la Taillade de peindre au milieu du salon, donc c'était tout à fait accessible à n'importe quel moment. Je crois que ici, on a quelque chose dans lequel il est non seulement libre, mais en plus indépendant à tout point de vue, même si Arthur peut nous raconter à quel point il était indépendant du point de vue de la musique à un moment ou à un autre.
6: Oui, musicalement aussi, il a fait partie des premiers à s'autoproduire, à s'auto-éditer. Et l'industrie musicale à ce niveau-là, ça coûte énormément d'argent parce qu'il y a le matériel et il y a les musiciens et il y a toute une organisation complètement incroyable à dégager. Alors que la peinture, oui, on est juste avec son crayon, son carnet, quelques types de peinture, son chevalet, mais ça y est, on est libre.
2: Alors dans le catalogue de l'expo, on apprend qu'en fait il a toujours peint et dessiné dès les années 50. Arthur, à l'instant, Rachel parlait de la Taillade, c'est donc la maison dans laquelle il peignait. Vous l'avez vu du coup peindre comme ça au milieu du salon, ça faisait partie de votre vie quand vous étiez
6: entendu.
2: Petit.
6: Bien entendu. Oui, c'était notre vie au quotidien. Au quotidien, moi je suis né en 79, ils ont acheté cette maison en 77. Et il s'est remis à peindre activement mi-80. Donc moi, oui, c'était l'enfance, quoi, l'enfance du papa qui est derrière son chevalier au milieu du salon.
2: Et cette maison, la Taillade, elle est représentée plusieurs fois
6: dans
2: l'exposition. Oui, ouais, voilà. Oui. Est-ce que vous pouvez nous décrire un peu ce lieu ? Donc, vous nous avez dit, en fait, il arrive là-bas, oui, au milieu des années 70. La famille arrive là-bas dans les années 70.
6: Oui, en 77, oui. Et c'est une maison merveilleuse sur un rocher. Enfin, sur un rocher. Il y a quelques bouts de roches, des petits bouts de falaises, d'où son nom, la Taillade. Sinon, c'est entouré d'arbres. Et il y a une propriété de 23 hectares qui s'ouvre vers le plateau. Et c'est complètement magique, oui. On est coupé du reste du monde, on est bien.
2: Et pour vous, Rachel, je rappelle, vous êtes la directrice du musée qui présente cette exposition-là. C'était important l'ancrage régional à côté de Cahors de l'artiste.
5: En effet, c'est vraiment une partie importante de notre projet scientifique et culturel. C'est l'axe territorial, c'est de présenter les propositions, les interprétations et de ce paysage et plus largement des artistes locaux et entre guillemets avec, comme pour Nino Ferrer, une aura nationale, voire oui. Internationale. Oui. Là, l'intérêt pour nous, c'était justement la convergence, c'est-à-dire que Nino Ferrer, il n'est pas arrivé par hasard à la Taillade, il l'a choisi, il en a fait son refuge, il la représente tantôt perché sur une falaise, tantôt sur un nuage, et c'est là où justement on voit à quel point lui aussi il était attaché à ce territoire qui lui a permis aussi de retrouver une forme de sérénité, cette sérénité qu'il trouve également dans la peinture.
2: Donc la sérénité, c'est une des raisons du choix de ce lieu. Arthur Ferrari, ils vous ont dit, vos parents vous ont donné d'autres explications pourquoi avoir choisi de s'installer dans cette région?
6: Ouais, il y en a plusieurs. Il y en a une autre aussi, Nino, à l'époque des années 60, 70, où il faisait beaucoup de galas, ce qu'on appelait à l'époque les galas, c'était les concerts. Et donc, il traversait la France, et régulièrement, les passages dans le Lot lui ont laissé un souvenir vraiment chaleureux et accueillant. Pour lui, c'était une terre très accueillante et chaleureuse. Et après, les lumières, évidemment, et les paysages lui ont rappelé la Toscane, l'Italie, avec ses collines.
2: Ah oui, il était né à Gênes.
6: Ouais. Et ça lui a permis de croiser plein de choses et de trouver son lieu, je pense. Et ça, c'est arrivé du nord du Lot, où il a loué un château pendant 3 mois en 76 pour enregistrer un album. Et c'est là qu'il commence à se décider de vouloir partir de Paris. Et du coup, il s'est mis à visiter des maisons en partant du nord du Lot. Voilà. Il est tombé sur la Taillade qui est tout au sud.
5: Un des points communs des artistes qui sont présentés au musée Henri Martin, c'est des artistes qui, selon la formule d'André Breton, ont cessé de se désirer ailleurs. Et Nino a cessé de se désirer ailleurs quand il a connu le Lot.
2: C'est joliment dit. Et le Lot, voilà, qui lui a apporté visiblement beaucoup, et bien lui rend hommage aujourd'hui au musée Henri Martin de Cahors. L'exposition Nino Ferrer, peintre, dont on va continuer à parler, elle a ouvert le 6 mai et c'est jusqu'au 31 décembre, les amis. Donc si vous nous écoutez à Paris, à Lille, en Bretagne, que ne sais-je, partout en France, dites-vous que vous avez jusqu'au 31 décembre pour aller faire un petit tour à Cahors et visiter cette exposition. Mais à force de parler de Nino, on a envie de l'entendre chanter et rendre hommage, tiens, décidément il est beaucoup question d'hommage ce soir, à ses idoles, ces chanteurs noirs américains. Je veux être noir, Nino Ferrer sur votre radio, ici.

0: Quelle voix, quelle chanson, Nino Ferrer, je veux être noire. Vous écoutez ici, il est 20h15. Moi, je suis dans mon studio à Paris et dans les studios toulousains d'ici Occitanie. Il y a mes invités ce soir, Rachel Amalric, qui est la directrice du musée Henri Martin de Cahors, et Arthur Ferrari, fils de Nino que nous venons d'entendre. Et tous les deux viennent nous parler donc de la grande expo Nino Ferrer, peintre, qui est jusqu'au 31 décembre. À Cahors. Alors, on a parlé de centaines de peintures, hein, c'est ce que disait Arthur tout à l'heure. Rachel, comment avez-vous sélectionné les œuvres qui sont présentées pour beaucoup pour la première fois au musée dans l'expo ?
1: Là-dessus, je dirais que il y a toujours beaucoup de débats. D'abord parce que il n'y a pas plus de place sur les murs que il y a de place sur les murs.
0: Sauf dans sa maison, visiblement.
1: Effectivement, il y en avait partout.
0: Oui, voilà.
1: Alors d'abord, on a cherché partout, on a été partout, on a décroché de partout. Ouais. On a eu la chance justement que Pierre et Arthur nous ouvrent la maison et nous permettent vraiment de tout voir. Et à partir de là, en fait, dans un musée, ce qu'on fait, c'est qu'on se concentre d'abord sur la matérialité des œuvres, sur les œuvres elles-mêmes, sur ce qu'elles représentent. On les regarde longuement et à partir de là, voilà, on peut commencer à en parler, à voir un petit peu quel fil on peut tirer et quelles sont les associations qu'on peut faire avec la connaissance qu'on a de l'homme, de l'artiste, au sens du musicien aussi. Et on a fait des choix qui sont plus ou moins thématiques dans certaines salles et qui sont plus stylistiques, c'est-à-dire montrer un panel des différentes propositions artistiques de Nino Ferrer. Le principe, ça a été de dire que bah, il fallait que ce soit quand même agréable et confortable. Donc, on a limité notre choix à une soixantaine d'œuvres. Je veux pas dire que c'est les plus belles parce qu'en fait, on peut pas dire ça. Mais en tout cas, elles ont une véritable cohérence. Il y a une véritable progression dans cette expo. D'autant que on part des œuvres et on arrive tout doucement vers l'homme parce qu'on le découvre différemment. Et on arrive vers la dernière salle où là, on a une magnifique vitrine biographique qui se présente comme une frise qui se déroule sous les yeux des visiteurs. Et à mon avis, ils y passent déjà des heures et ils vont y passer des heures.
0: Et alors le tout avec un accompagnement musical. Là, c'est vous, Arthur Ferrari, qui vous êtes occupé de ça. Accompagnement sonore de l'expo ?
2: Oui, un environnement sonore pour essayer de s'immerger dans les coulisses un peu de cette vie chronologique autour de Nino, de sa vie. Et on a peut-être un peu cette sensation d'être en coulisses avec Nino à travers les différentes années de production, de musique, de choses qu'il ait pu raconter, d'archives personnelles qu'on ait pu retrouver. C'est vraiment une balade autour de lui. Mais ce qui est compliqué dans ce genre de création de book, c'est de pas perturber aussi la lecture du spectateur. Donc c'est une performance à découvrir.
0: C'est ça, bah voilà. Non, mais pour le coup, c'est une expérience à 360. Il se passe vraiment plein de choses. Et donc la vitrine biographique dont vous parliez, elle est scénographiée par votre frère Pierre Ferrari. Et alors on me dit, alors je ne l'ai pas encore vue, évidemment, je crève d'envie d'arriver à Cahors, mais pour le moment j'y suis pas. Qu'il y a là des centaines d'objets, des vêtements, des costumes de scène, des photographies, des objets du quotidien, des souvenirs personnels. Donc là, c'est hyper intime. Qu'est-ce que vous avez ressenti en voyant ça, Arthur et Rachel, la première fois ?
2: C'est encore une fois comme ces peintures qu'il y avait dans la maison. C'est notre maman qui nous avait créé ce genre de vitrine. Je pense que Pierre s'était inspiré un peu de ça déjà. C'est dans les années 2000, on a juste mis un isolant dans le grenier pour le rendre vivable.

0: qui est moins de fuite d'eau et de. Et elle avait commencé à sortir des caisses, les objets, mais ça y racontait une histoire. C'était vraiment c'était très très beau, c'était très agréable. Et c'est vrai que c'est beau de le voir sortir. C'est encore une fois, ça permet de raconter la vie de Nino qui est tellement folle que c'est beau.
1: Et avec évidemment alors beaucoup de dimensions différentes, hein, on a bien compris que c'était pas un homme monolithique, ni un artiste monolithique, Nino Ferrer, mais même dans ce que je vois là de l'exposition, il y a à la fois des toiles hyper colorées, alors moi j'ai pas le vocabulaire artistique et je m'en excuse, mais on parle de surréalisme, c'est ça, pour beaucoup de ces choix artistiques ?
2: Alors, on parle d'une inspiration surréaliste. En fait, Nino, c'est un homme qui est extrêmement cultivé, qui connaît très bien son histoire de l'art, qui fait des exercices d'historien de l'art aussi, même dans ses peintures. Il est inspiré. Et donc, oui, il y a un côté surréaliste, aussi bien par rapport à la question des choix, des thématiques et finalement des représentations elles-mêmes, un côté un petit peu aussi onirique, que par rapport au fait qu'il a une inspiration qui est presque d'ordre philosophique sur certaines toiles. On a aussi des inspirations plus anciennes avec des inspirations plus médiévales, peut-être un petit peu différentes, peut-être plus noires que les surréalistes. Oui. On parle souvent de Bosch ou de Bruegel quand on compare certaines de ces toiles. Et en fait, ce qui est intéressant, c'est qu'il n'y a pas un mot qui va pouvoir résumer la peinture de Nino Ferrer, sinon on n'aurait mis qu'une toile. Ce qui est intéressant, c'est de venir voir les 60 œuvres qui sont présentées. Il y en a même une petite partie qui va être renouvelée parce qu'elles sont sur des supports fragiles. Et ce qui est incroyable, c'est la richesse qu'il propose. Il faut savoir que au-delà des thématiques surréalistes, ou en tout cas des sujets qui peuvent être surréalistes, il y a aussi une présence assez importante des sujets religieux qui va interpréter, réinterpréter. Il y a aussi, comme je disais, des exercices d'histoire de l'art un peu classiques, hein, les trois petites grâces, par exemple. Et il y a un travail incroyable sur la couleur, mais je dirais avant tout sur le dessin. Et puis on présente des gravures.
1: Oui, des gravures à l'eau forte. Alors là, on est vraiment sur du noir et blanc, du gris. Et ça aussi, ça contraste, hein, quand on voit l'affiche de l'expo avec une maison, donc la fameuse taillade sur un nuage, avec de la fumée, une grosse fumée qui sort de trois cheminées, rouge, jaune, verte. Et derrière, voilà, on a des gravures comme ça en noir et blanc, très très dépouillées. Oui, on sent bien qu'il se passe plein de choses différentes.
2: Oui, et puis là sur les gravures, on est aussi sur les œuvres, je dirais, de la maturité. Il a appris à graver très tard dans sa vie avec Caroline Bouillet, et qui est une artiste graveur. Elle expliquait que il a pris le temps de travailler, de réfléchir. Il a parmi les 13 gravures qu'il a fait, il y en a 9 qui sont consacrées à ce qu'il a appelé le traité de la navigation. Donc ça a été très réfléchi, très pensé. Et d'ailleurs, les commentaires qu'on a mis à côté de chacune de ces gravures permettront aux visiteurs de découvrir finalement les symboles qui peuvent se cacher, ou peut-être tout simplement une proposition d'interprétation de ces gravures. Ce qui est certain, c'est que c'est très différent, et en même temps ça le représente tellement parce qu'il est avant tout un grand dessinateur, et pour être un bon graveur il faut être un excellent dessinateur.
1: Nino Ferrer, oui, on veut le découvrir, le redécouvrir, découvrir des parties de sa vie et de son art dont on n'avait pas forcément connaissance avant. Et puis écouter sa musique, évidemment. Alors je me tourne vers notre expert ce soir, Arthur Ferrari. Est-ce que vous me validez la maison près de la fontaine ?
0: Bien sûr.
1: Vous l'aimez, cette chanson ? Ouais.
0: Oui. Oui, c'est très beau. Encore une fois, c'est une partie de toujours la vie de Nino qui recherchait et qui pouvait écrire et composer, ce qui n'était pas encore arrivé.
1: Oui.
0: Il a souvent fait, il y a plein de chansons qu'il a écrites dans ce sens-là. Ma vie pour rien, par exemple, un des premiers morceaux qu'il a composé et qui retrace un peu tout comment la vie s'est découlée, ses parents qui sont partis de telle ou telle façon, ce qu'il faisait.
1: Alors on l'écoute, Nino Ferrer, La maison près de la fontaine.

chanté par Nino Ferrer. 1972, l'album Métronomie, un album concept incroyable et du rock progressif de très haut niveau. L'avion.

0: Ah, c'est quelque chose cet album Métronomie. Alors tout comme le côté artiste peintre de Nino Ferrer est méconnu et on répare ça avec cette expo. Arthur Ferrari, vous n'avez pas envie parfois aussi de faire connaître des albums de votre père Nino Ferrer, je ne sais pas comment, mais est-ce que secouer les gens et leur dire écoutez ça, c'est super.
1: Ouais, c'est ce qu'on a toujours cherché à faire avec les moyens du bord, on va dire. Mais en tout cas, avec notre maman Kino et Pierre, mon frère, chaque date d'anniversaire, chaque année où il peut se passer quelque chose, on cherche à proposer d'autres, de faire entendre autre chose, comme Nino l'avait souhaité. De toute façon, faire entendre ses albums comme des symphonies, disait-il.
0: C'est beau. Allez, restez bien sur votre radio. Ici, il est 20h28. On va refaire un petit tour au musée Henri Martin avec Arthur Ferrari et Rachel Amalric, parce qu'on ne peut pas laisser comme ça Nino Ferrer. On n'a pas encore eu notre dose. Et puis ensuite, le blind test ou encore un petit coup de cœur musical direction la Polynésie. À tout de suite.
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0: 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Évidemment, tout le monde connaît dans la discographie de Nino Ferrer un bon téléphone.
5: Gaston, il y a le téléphone qui sonne et il n'y a jamais personne qui répond.
0: Mais il a sorti des albums pendant longtemps, par exemple La Désabusion en 1993. Pour le coup, c'est un album qui a été fabriqué à Cahors, enfin à côté de Cahors, à la Taillade, la fameuse maison dont on parlait tout à l'heure. Et alors, il y a tout un tas de surprises dans ce disque. On ne se lasse pas de la fantaisie et des bonnes idées de Nino.

0: année Mozart, une de ces chansons-là qui reste à découvrir. Alors, ce serait une erreur, Arthur Ferrari, de dire que votre père Nino était un chanteur rigolo, mais il y a de l'humour, de l'esprit dans ses chansons, il y en a toujours eu. Est-ce que vous trouvez que ça ressort aussi dans ses peintures, dans ses gravures qui sont exposées ?
1: Oui, complètement. Je pense qu'on a autant d'humour et de désespoir comme ses albums.
0: Ouais. Le désespoir qui donc n'a pas été comblé, n'a pas été adouci ni par la musique, ni par l'art, la peinture, ni par la vie de famille, ni par rien. Il faut le rappeler, Nino Ferrer, il a mis fin à ses jours en 1998. Est-ce que c'était un mal-être que rien pouvait combler?
1: Bah sûrement, ça sera toujours compliqué d'avoir une réponse claire là-dessus. Je pense qu'il avait un désespoir, une peur de la vie et du progrès, justement. Quand on parle de la maison près de la fontaine, le progrès, ça il avait une inquiétude sur le, ouais, sur l'évolution du monde et le futur.
0: Rachel Amalric, vous sentez ça, vous aussi, ces deux pôles très forts dans l'art de Nino Ferrer, dans sa peinture, de la joie pure et du désespoir hyper profond?
2: Oui, on est vraiment dans une polarisation et une ambivalence parfois. C'est-à-dire qu'on a des couleurs éclatantes, on a un travail incroyable, je le disais, avec le dessin. Mais on a des sujets qui sont profonds, qui sont parfois sombres, qui démontrent effectivement cette inquiétude. On a par exemple Plus de poissons, où on voit dans la désabusion, c'est-à-dire que dans l'album, il a utilisé certaines de ses œuvres, dont celle-ci, pour le petit livret du disque compact. On voit un monde où on est arrivé au bout de ce progrès, il n'y a plus de poissons, on a ces oiseaux qui nous regardent, un oiseau qui nous regarde et qui nous accuse de ce qui se passe, c'est-à-dire que lui, il n'a plus à manger. Quand on regarde le monde extérieur où on a la taillade comme ça perchée sur une falaise, la falaise, elle est attaquée. Au fond, il y a quand même les tours de refroidissement de Golfech.
0: Oui, la centrale nucléaire.
2: Ouais. Tout à fait, puisqu'elle est à quelques 50 km de la taillade. Cette inquiétude, clairement, il la disait hein, dans ses interviews, il la chantait, mais on sent aussi dans ses œuvres qu'il y a parfois des basculements possibles, une interprétation plus profonde, et en même temps, il y a une vraie joie de vivre, il y a une vraie joie de peindre, et ça, on va la retrouver, cette joie, dans les représentations de la taillade, on va les retrouver aussi dans une représentation qui s'appelle la chorale, on a le bonheur du chant, on a le bonheur coloré des différentes voix, des différents sons qui peuvent sortir de cette chorale. On a aussi des choses, on parlait de finesse et d'humour, on a aussi des choses un petit peu loufoques avec la vie chez les automobiles, ces visages voitures avec des yeux et des corps humains. Donc c'est un mélange de tout ça, mais en réalité c'est ce qui fait un homme complet.
0: Oui.
2: Il a plein de contradictions, plein d'émotions et plein de choses à nous dire.
0: L'expo Nino Ferrer, peintre au musée Henri Martin de Cahors. Elle a ouvert cette expo le 6 mai dernier. Que vous ont dit les premiers visiteurs ?
2: Et ils sont fans, on est absolument ravis, vraiment, on a des retours extrêmement positifs. Moi, mon plaisir, c'est en fin de journée d'aller ouvrir le livre d'or et de le faire dérouler comme ça et de voir ces explosions de joie sur le papier, des gens qui disent c'est superbe, on a découvert quelque chose d'incroyable, on connaissait pas ou on connaissait, on est ravis de voir ou de revoir, de découvrir, de redécouvrir, ceux qui nous disent qu'ils adorent la scénographie, ceux qui trouvent ça émouvant, touchant, ceux qui vraiment ont pris un plaisir incroyable à voir ces couleurs éclatantes. On a des critiques dithyrambiques, en tout cas c'est celles que je peux lire tous les soirs sur le livre d'or depuis l'ouverture. Je suis ravie de les partager avec vous.
0: C'est celle-là qui compte. Merci beaucoup Rachel Amalric, merci Arthur Ferrari.
2: Merci beaucoup.
1: Merci
0: à vous. L'expo, vous l'avez compris, est recommandable et recommandée jusqu'au 31 décembre prochain à Cahors au musée Henri Martin. Tarif plein 9 euros, réduit 5 euros. C'est gratuit pour les moins de 18 ans et tous les premiers dimanches du mois, organisez-vous pour aller y faire un tour avant le 31 décembre. On se quitte en écoutant South, qui est la version originale, le Sud ayant été, Arthur, une traduction commandée. Mais ouais, l'original est en anglais, hein, c'est ça.
1: C'est la genèse en anglais, oui, bien sûr. Et c'est comme ça qu'il l'a écrite, composée, qu'il souhaitait l'entendre. Après, il s'est pris au jeu quand même de faire une version française, et je pense qu'il s'est douté que ça valait sûrement le coup, ce qui lui a donné aussi la liberté de créer.
0: C'est vrai. Mais là, on va l'écouter comme il l'a imaginé. South, Nino Ferrer. C'était très chouette de pouvoir parler de lui, de ce grand artiste.

0: bonheur d'écouter Nino Ferrer et South, c'est tiré de l'album Nino and Radia. Merci à l'équipe d'ici Occitanie de nous avoir permis de réaliser ce duplex. C'est Thomas Boyard qui était aux manettes.
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0: La musique punk a 50 ans, ça mérite bien un beau gros bouquin pour fêter ça. C'est des éditions GM qui ont dégainé un bouquin vraiment commémoratif qui raconte le mouvement, la mode, les fans et puis les groupes évidemment américains comme les Ramones, anglais comme les Sex Pistols et même quelques français, les Garçons Bouchers, Berruriers Noirs et aussi les Wampas. Les 50 ans du punk de A à Z de Francis Dordor et Jean-Éric Perrin, c'est en librairie cette semaine. Bon anniversaire le punk et la bise à Manu Chao.

0: qui continuent leur aventure. Le 15e album studio des Vampas vient de sortir. Il s'appelle Où va nous ? 40 ans d'existence pour les Vampas et des concerts, évidemment, en 2026. Festival d'été, j'en ai sous la main, notamment au Pont du Roc, le 31 juillet prochain. Les Vampas qui vont aussi jouer à Lyon, au Transborder, le 12 juin.
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0: Allez, on joue au Blind Test ce soir avec Evelyne. Bonsoir.
2: Bonsoir, Émilie.
0: Bienvenue dans Décibel. Et puisqu'on est toujours nombreux pour jouer au Blind Test, plus on est de fous, plus on rit, il y a Kevin avec nous. Salut, Kevin.
3: Oui, bonsoir, Émilie.
0: Comment ça va?
3: Oui, très très bien. Que le retour du soleil, ça va, quoi.
0: Alors, je suis d'accord, on a eu notre dose de pluie, là, c'est bon. C'est bien,
3: ah
0: si
3: oui,
0: ça s'arrête.
3: Voilà. Et puis, bonsoir aussi à Evelyne.
2: Bonsoir, Kevin.
3: C'est bonsoir.
0: Ça. C'est bien. Vous pouvez vous serrer la main avant le début du match, puisque de toute façon, à la fin, vous gagnerez chacun un exemplaire du livre sur The Inspector Clouseau, leur parcours incroyable. Hein. Ils sont rockeurs et fermiers, des rock farmers. C'est Romain Lejeune qui raconte leur histoire dans ce livre, comment ils peuvent conjuguer la ferme et la scène, l'agriculture et les tournées mondiales. C'est un super bouquin, je suis ravie de vous l'offrir.
2: Merci Kevin beaucoup.
0: Et Evelyne. Ah bah, avec
3: merci.
0: Plaisir, vraiment, vraiment. Alors le thème du Blind Test ce soir, ce sont donc les garçons en chanson. Est-ce que c'est un thème qui vous inspire, Evelyne?
3: Oui, pourquoi pas.
0: Bon, on va voir. J'ai pris quand même des chansons qui sont très très connues. J'espère que ça va bien se passer pour vous. On cherche donc le nom des interprètes des chansons. Et évidemment, l'idée c'est de les retrouver le plus rapidement possible, ces interprètes, en tout cas plus rapidement que le deuxième candidat. Evelyne, Kevin... Donnez bien votre prénom avant de proposer votre réponse. On est parti avec une première chanson qui parle d'un garçon. Dites-moi, qui chante ça?
3: Kevin, Sylvie Vartan.
0: Oui, en même temps.
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0: Comme un garçon, la grande Sylvie Vartan, Kevin et Evelyne, vous avez dit vos prénoms exactement en même temps. Donc c'est un point partout, c'est bien, on a des bons candidats ce soir, ils réagissent vite. On va faire un petit tour dans un autre style musical.
3: Chercher le garçon.
0: Alors très bon. Très bon karaoké, mais comment s'appelait ce groupe? On est en 1980. Et le groupe porte le nom. Alors, c'est en deux mots. Le premier mot, c'est un moyen de transport. Et le deuxième mot, c'est le mot fille, mais en anglais.
2: Scooter Girl.
0: Alors, c'est pas Scooter Girl. Un moyen de transport où on paye un chauffeur.
3: Taxi Girl.
0: Oui, Taxi Girl. Uber Girl, non. J'aurais
2: pas retrouvé.
0: Taxi Girl. Ça fait partie des chansons qu'on a tous dans l'oreille, dans nos playlists, etc. Mais après, le nom du groupe, ça fait pas partie des infos essentielles qui sont comme ça, accessibles tout de suite dans le cerveau. J'en conviens. Taxi Girl, chercher le garçon. Alors là, dernière chanson, gros tube des années 80. Mais qui chantait ça?
3: Cause des garçons.
2: Evelyne.
0: Et oui, à cause des garçons, chantez pas. À cause des garçons.
3: Ah, c'était mieux ça. On a dansé là-dessus dans les
0: rooms. Ah oui, hein. À cause des garçons.
3: C'est un peu comme partenaire particulier. C'est pareil, c'est à peu près pareil.
0: Ouais, c'est la même époque. Alors, à part que là, quand même, à cause des garçons, attention, auteur-compositeur, Alain Chamfort et Pierre Grillet, s'il vous plaît. Donc, c'est pas rien. À cause des garçons et au cœur, paraît-il, on ne sait pas si c'est vrai ou pas, si c'est une légende. Moi, j'étais pas en studio avec eux, évidemment. Y aurait Nagui, Smaïn et l'acteur Jean-Pierre Calfon, voilà, qui ferait partie des chœurs de À cause des garçons. Et Alain Chamfort, évidemment, puisqu'il faisait partie des gens qui avaient créé le titre. Je sais pas si quelqu'un était dans ce studio et peut nous dire si c'est vrai ou pas. On aimerait bien avoir.
3: Alain Chamfort, un secret numéro de la chanson française.
0: C'est vrai. Bah, la prochaine fois qu'on
3: l'a vu. Manu Reva, la pieuvre est dans le sang, trace de toi.
0: Tout par cœur. Eh, bravo Kevin. Bah, rien que pour ça, il méritait son cadeau, Kevin et Evelyne également. On vous offre donc le livre Rock Farmers, The Inspector Clouseau. On vous souhaite par avance une très bonne lecture. Un autre garçon en chanson, plus récent, celui-ci, chanté par Elena. Bah oui, vous connaissez, Mauvais Garçon, c'est parti.
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0: Rihanna qui n'a pas gagné la Starac, mais j'ai l'impression qu'elle a vraiment gagné tout le reste. Si vous allez faire un petit tour sur ses réseaux sociaux, vous la verrez monter les marches au Festival de Cannes pour la deuxième année consécutive dans une robe absolument canon d'ailleurs. Bravo mademoiselle. Elena donc et son mauvais garçon, c'est tiré de son premier album Elle, qui est multi disque d'or, etc. Bravo, succès.
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0: Allez, quelque part au bout du monde, 24 heures d'avion. On fait d'abord Paris, Los Angeles, puis ensuite Los Angeles, Papeete. Ouais, c'est ça, à peu près 24 heures de voyage, 12 heures de décalage horaire. Nous voilà à Tahiti. Et à Tahiti, eh ben, y a de la musique. Il y a notamment une musique folk polynésienne qui n'est pas de la musique traditionnelle, qui n'est pas du folklore, mais qui évidemment a ses racines sur le territoire polynésien. C'est ce que fait Vaiteani. Alors Vaiteani, c'est un groupe, mais c'est aussi une femme, elle, qui chante, Vaiteani, avec Luc, lui. Ils sont tous les deux, c'est un duo, Vaiteani. Ils sont programmés au Francofolie de Tahiti le 19 septembre prochain. Alors bon, moi j'y serai pas, peut-être que certains vénards d'entre vous pourront faire le voyage, mais j'avais vraiment envie de vous faire découvrir la toute nouvelle chanson de Vaiteani. Ils ont été encouragés notamment par Laurent Voulzy, qui les aime beaucoup, et moi j'aime vraiment faire voyager cette musique-là. Te Moana o Te Hiro A, c'est le nom de la nouvelle chanson de Vaiteani. Allez, tous à Tahiti.

0: famille, ça s'écrit V-A-I-T-E-A-N-I. Suivez-les sur les réseaux sociaux, allez leur donner de la force, parce que la folk polynésienne, faut s'y intéresser, c'est beau comme tout, je suis sûre que ça fait du bien à l'âme.
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0: Chris Cornell est mort il y a 9 ans, tout jeune, à l'âge de 52 ans. Il a mis fin à ses jours parce que, à l'époque, on aurait pu aussi en parler tout à l'heure avec le fils de Nino Ferrer, la santé mentale des artistes, c'était vraiment pas une priorité pour personne en général et certainement pas pour les maisons de disques en particulier. Alors voilà, Chris Cornell, au-delà d'être une des plus belles voix de l'histoire du rock, c'est aussi le mec qui a écrit la chanson qui vient en un quart d'heure. Et quand on pense que cette chanson, elle a marqué durablement le son des années 90, c'est même un maître étalon de ce qu'on a écouté pendant des années après, eh bien on lui rend hommage. Voici Soundgarden, Black Hole Sun.

0: vous y étiez en 1994 en train de fumer des clopes en cachette derrière le collège et à écouter à fond Soundgarden, ce Black Hole Sun, hommage au grand chanteur Chris Cornell qui nous a quittés il y a 9 ans. Merci d'avoir écouté Décibel, merci à l'équipe Iris Guitoni, Sarah Bécard, Elodie Bianca Maria, Alexandra Sackberg, Franck Moilier et l'équipe d'ici Occitanie.
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0: Il est déjà 21h, dites donc, bonne soirée les amis sur ICI.

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0: Avec Cœur de Rocker, Julien Clerc s'offre un nouveau souffle et séduit une génération plus jeune. Mais la chanson cache des confidences très fortes.
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0: L'artiste y évoque son choix de délaisser les études aux grandes dames d'un père qui le rêvait ailleurs. Loin des bancs de l'école, Julien n'a qu'une seule obsession, la musique. Mais le texte va plus loin et devient même une lettre ouverte à sa mère pour lui dire tout son amour. Il y confesse aussi son incapacité à rester fidèle. La musique ne suffit pas à combler tous ses manques.

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4: Son nom, Renaud Lémence.
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4: Renaud Lémence, chanteur, mais aussi comédien. Il fait de nombreuses apparitions dans les séries télévisées françaises. Mais sa véritable passion, c'est la chanson.
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0: Ce chanteur marseillais vient de sortir son premier album, Accoudé au bord du monde. Vois l'homme que je suis. Renaud Lémans, un coup de cœur, ici Provence.
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0: Intéressons-nous au titre « Je veux » de Zaz, qui est d'abord né dans la rue.
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0: 2010, avant de signer en maison de disques, Zaz faisait la manche dans les rues de Montmartre. C'est là, sur le pavé, qu'elle teste ses premières chansons. Le déclic vient d'une simple petite annonce sur Internet où un compositeur cherchait une voix rock et cassée. Ensemble, ils façonnent ce titre qui prône l'amour et les liens humains plutôt que le luxe du Ritz. Pour donner du relief au morceau, la chanteuse y ajoute ses fameux bruitages à la bouche, une signature sonore immédiate que le public repère dès les premières secondes.

0: Aujourd'hui encore, c'est ce message de liberté qui fait de Zaz l'une des artistes françaises les plus écoutées à l'étranger.
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Cosmo, la chanson préférée de Patrick Fiori. 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
1: Vous écoutez Quand je creuse par le groupe Volcaillou.
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1: Volcaillou, un duo formé par Simon et Timothée. Originaire du Sud Ardèche, ils se rencontrent à l'âge de 12 ans au conservatoire et commencent à écrire et composer pendant leurs années lycée.
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1: Aujourd'hui, le duo est un ovni, un alliage entre musique électronique et chanson française.
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0: Caillou avec Quand je creuse, un coup de cœur ici de Romardèche.
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2: Louis Thomas est notre invité et il a choisi l'Auvergne depuis un an déjà. Louis Thomas, l'Auvergne vous a ouvert les bras et vous êtes donc chez nous dans cette si belle région, on peut le dire. Même si la douceur du Tarn n'est pas là, la région vous plaît?
3: La région me plaît, ses saveurs aussi. Avant de venir à Clermont-Ferrand, j'avais commencé par m'acheter tous les fromages d'Auvergne pour...
2: pour être bien sûr de votre choix.
3: Ça faisait rire ma compagne. Je regardais les deux racines et des ailes sur l'Auvergne. J'essayais de m'imprégner avant d'arriver et je ne suis pas déçu.
2: Vous avez grandi dans le Tarn, dans une maison que vous appelez votre maison du bonheur et un peu auberge espagnole. Pour quelle raison?
3: Pour plusieurs raisons. Enfin, déjà le terme. Une maison, on a reçu toujours beaucoup, beaucoup de monde, des amis, déjà enfants, famille, amis de mes parents, avec des enfants qui avaient le même âge que nous, à tous jouer ensemble, construire des cabanes. Non, c'était vraiment une belle époque. Et puis ensuite, moi, j'ai pris le relais au lycée pour organiser mes premières soirées aux grandes dames de mes parents.
2: Ah oui. Ah là, ça plaisait moyennement, si je comprends bien. Peut-être trop d'amis et trop souvent à la maison.
3: Ouais, mais ça va, je ne cassais rien. Je ne cassais rien ou peu de choses ou des choses trop petites pour que mes parents le remarquent.
2: Un petit malin, un petit cachotier.
3: Oui, voilà. Donc,
2: vous avez évoqué les spécialités auvergnates, en tout cas ce beau plateau de fromage que nous avons la chance d'avoir. Qu'est-ce que vous aimez manger donc ici? Qu'est-ce que vous avez découvert de notre région Auvergne?
3: Alors, moi, je connaissais le Roquefort parce qu'une partie de ma famille est avéronnaise. Et je dois vous avouer que je préfère le bleu d'Auvergne. Ouais, c'est beaucoup plus crémeux et je le préfère tout simplement. Ensuite, je vais régulièrement à la Régalade, lieu emblématique de Clermont-Ferrand. Effectivement, son plateau de fromage est incroyable. Entre la Fond d'Ambert et la Comtesse de Vichy, bon, c'est un peu plus haut, mais fromage et sa carte des vins aussi est exceptionnelle.
2: Oui, mais vous ne vous nourrissez pas de vin et de fromage. Quel autre plat cuisiné est-ce que vous aimez?
3: Alors moi, c'est plutôt l'Italie, car j'ai beaucoup voyagé, déjà dès le lycée, et j'y vais tous les ans. Tout ce qui va être gastronomie, je suis plutôt parti sur l'Italie que sur les plats français.
2: On le disait, hein, nous sommes dans votre showroom. Pouvez nous décrire un peu tout ce qu'on aperçoit, en tout cas les pièces maîtresses de ce showroom?
3: Tout ce que nous avons autour de nous provient de collectionneurs amateurs du 18e siècle, que ce soit des meubles ou des peintures. C'est vraiment les grands siècles. On a vraiment une expression des grands siècles français ici. Des commodes, des secrétaires, des fauteuils Louis XV, des portraits royaux, des tapisseries. C'est vraiment une expression classique. D'ailleurs, c'est le nom de cette vente, Intérieur Classique, qui pourra, je l'espère, satisfaire les envies de Clermontois pour meubler leur intérieur.
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4: 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J'espère que vous allez bien. Aujourd'hui, on va parler d'amour ou alors de célibat. Enfin, je sais pas, parce que on voit tellement de choses sur les réseaux sociaux. Oui, les hommes ceci, les femmes ceci. Il y a une femme, elle m'a fait du mal au cœur. Mon mec m'a fait du mal au cœur. Il m'a trompé. Il est parti. Mais en fait, pourquoi vous vous mettez en couple? Vous savez qui vous mettez en couple? Vous mettez en couple avec un être humain. Alors un être humain, je vous rappelle quand même ce qu'il est capable de faire. Un être humain, ils ont créé la guerre, l'esclavage, la torture, le viol, le génocide et la télé-réalité. Et après, vous êtes surpris quand votre partenaire, qui est un être humain, il vous a mal parlé ou alors il vous a trompé, machin et tout. C'est vous qui choisissez de sortir. Pourquoi vous sortez avec un être humain? Et après, vous êtes surpris quand ça se passe mal. Vous avez l'arrogance de croire qu'un être humain, il va bien vous traiter pendant 30 ans. Il y a des êtres humains, ils trichent au Scrabble. C'est quoi l'intérêt de tricher au Scrabble? Et vous leur confiez vos émotions, vous leur confiez votre cœur à un être humain, et vous êtes surpris quand l'être humain, il vous fait un coup de Trafalgar, mais vous n'êtes pas bien. Arrêtez de vous mettre en couple. Mettez-vous en couple avec un esprit, voilà. Tu mets en couple avec un esprit, voilà, l'esprit, au moins, il va pas t'emmerder. Enfin, en même temps, un esprit, c'est un ancien être humain, donc si, ça peut être emmerdant. Non, mais pas les esprits. Arrêtez de faire confiance aux êtres humains. T'as cru que ton partenaire, c'était qui? C'était Jésus. D'ailleurs, même Jésus, ils l'ont tué, les êtres humains. Même lui, il s'est fait avoir. Et vous exigez une loyauté pendant 30 ans. Arrêtez ça. Arrêtez de vous mettre en couple avec des humains. Mettez-vous avec un arbre. Voilà. L'arbre, c'est solide, calme, silencieux, stable. Et en plus, il est enraciné, il peut pas partir. Voilà. Ton ex, il aurait dû essayer. L'arbre, tu peux lui faire des câlins. Il parle pas, il t'engueule pas. Tu peux oublier les sacs poubelles, il dit rien. Tu peux lui raconter ta journée, il te juge pas. Et c'est mieux qu'un mec, c'est mieux qu'une meuf, c'est mieux qu'un psy. Alors après, niveau sexe, bah écoute, c'est du bois. il est toujours dur. Alors après ça dépend de ce qu'on aime, hein, ça dépend de ce que t'aimes, tu vois. En même temps, si c'est pas très fun, au moins il te ghoste pas, l'arbre, tu vois. Il a pas d'insta, il pose pas de story ambigu en mode je suis dans une forêt chelou. Et le pire, c'est que des fois tu parles à un arbre dans la vie, tu vois. T'as plus de réponses que quand tu parles à une copine. Parce qu'un arbre, lui, il te fait pas rien. Non, rien. Non, c'est pas ça, mais laisse tomber. Alors, moralité, si vous vous mettez en couple avec un être humain, n'oubliez jamais qu'en face de vous, bah, vous avez un être humain. 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
5: Parmi les plantes que nos mamies et papis glanent dans la nature, nous avons la sauge. On dit la chauvia ou la chalvia en occitan d'ici. Vejaya kechemblo, quelle plante ? Savez-vous à quoi ressemble la sauge ? De belles fleurs mauves avec de longues tiges. Qui a de la chauvia d'inchouvorzier, des medeshi n'a pas métier. Qui a de la sauge dans son jardin n'a pas besoin d'un médecin. En agriculture, on s'en sert pour les vaches quand elles ont le ventre gonflé. Pour les humains, pareil. Pour tout souci digestif, de ballonnement, une tisane de sauge règle le problème. Au XVIIIe siècle, les asthmatiques roulaient des feuilles de sauge pour les fumer. Pour être en bonne santé, une recette de tisane, une bonne eau bouillie dans laquelle infuse feuilles de sauge et de thym. Chalvio bouillide, chauve la vide. Sauge bouillie, sauve la vie. Génial, non ? Ané adieu.
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1: Salut Brice Zizel.
2: Comment il s'appelle déjà ?
1: Je m'appelle David Pasquet, j'ai 55 ans.
3: C'est le musicien alors ?
1: Je suis talabardeur, musicien, compositeur.
3: Ça c'est terrible, les musiciens, ça branche toujours beaucoup les femmes. C'est dur pour les autres.
2: Mais qu'est-ce que tu fais là ?
1: Je suis dans les petits bonheurs.
4: À l'avant la musique !
5: Vous habitez où, vous m'avez dit ?
1: Alors, moi j'habite à Vannes, je viens du centre-Bretagne, du Saint-Nicolas-du-Pélem.
5: Comment t'as fait pour te retrouver là-bas ?
1: Parce que je suis arrivé par la rencontre d'une fabuleuse femme qui a finalement m'a déplacé de mon centre-Bretagne.
6: J'ai jamais vu un homme avoir autant d'égards pour une femme.
1: J'habite là-bas depuis 95. Il y a la mer, il y a la ville, il y a la campagne pas loin. Bon, il y avait une culture vannetaise aussi à Saint-Nicolas, c'est-à-dire que c'est quand même le Pline qui est roi à Saint-Nicolas-du-Pélem. Et finalement, d'aller à Vannes, c'était pas tellement l'étranger pour moi.
2: Oui, enfin, en somme, tu n'as jamais quitté le département.
7: Pour ainsi dire.
8: J'ai acheté un petit 45 tours. Regarde.
1: Mon premier 45 tours, c'est un Titi et Gourminet qui se parle avec une petite musique derrière.
9: Gourminet, veux-tu jouer avec moi ? Gourminet, Gourminet.
1: Ouais, voilà. Au gros minet, non. Bah, j'écoutais ça tous les jours. Hein. D'ailleurs, je crois qu'il restait toujours sur l'électrophone. Ça me rendait plein de joie et en même temps un peu de méfiance quand même. Parce que Titi, il faut qu'il fasse attention à gros minet. Et gros minet, c'est un malin.
10: Mais oui,
11: c'est bien un gros minet.
10: Allez, vas-y, fais-nous rire.
2: Raconte-nous une histoire, allez.
1: Une blague courte.
12: Bon, vous y allez, oui.
1: Un jour, la plage. Celle-ci voulait toucher mon coquillage. Je lui ai dit, oh, fais-moi l'amour si tu veux, mais touche pas à ma coiffe.
3: Très drôle.
13: Ça a pas l'air.
14: Ce matin, exercice d'expression orale.
1: N'est que tout la variant, hein.
15: Ce qui signifie ?
1: Ce qui signifie, c'est pas le tout de raconter les conneries.
15: Ah non, je confirme.
16: Oh, bon, dites pas de conneries.
1: Allez, salut, canavou.
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17: À Aubervilliers, Sèvres ou encore rue Fédère dans le 11e arrondissement de Paris, les Baltos sont encore bien présents dans notre région et Thierry Boeuf nous en fait la cartographie au-delà, bien sûr, de nous raconter leur histoire. Voici la saga Bistrot de Paris.
18: Quel cocktail américain, c'est quoi ?
19: C'est un cocktail grillé avec une sauce américaine, tomate, échalote, une pointe de cognac, du vin blanc. C'est un peu relevé.
5: Un déca,
1: pâté, jambon, sauce d'oreillette, gruyère, chantal, rosbif, jambon de pays.
15: Eh ben tout ça, ça va aller dans la blanquette.
19: Bon appétit.
6: Cigarette, whisky et petite pépée, si vous les aimez bien roulés, papier à cigarette, OCB. Gitane de Gainsbourg, menthol extra cool de Françoise Sagan, ronde fumée, et puis un jour de smog, 1er janvier 2008, tout s'est évaporé, les volutes et brouillards au comptoir ont disparu.
4: On a fait une soirée pour que tout le monde fume, donc musique, et puis on a mangé, et on a tous fumé. Mon collaborateur et moi, on n'a jamais fumé de notre vie, donc on a fumé une gitane maïs. Plus jamais on fumera. Hein.
6: Alors les fumeurs étaient priés d'aller fumer aux terrasses des cafés, le plaisir devenant coupable. Mais encore aujourd'hui, les marques de cigarettes font toujours enseigne. À Paris comme en banlieue, il existe encore, par exemple, des Marini.
13: 30 paquets de Marini.
6: Mais aussi des Rally, des Chiquito, des Nemrod et des Balto. 1930, la CEITA, Société Nationale d'Exploitation Industrielle des Tabacs et des Allumettes, propose aux patrons de café une aide financière. Des ameublements, des comptoirs, des terrasses. En contrepartie, l'établissement aura pour nom une marque de cigarettes ou de cigarillos. La puissante CEITA en rajoute une couche dans la presse populaire et la radio. Écoutez cette chanson publicitaire phénoménale de la marque Balto.
2: J'ai vu sur le paquet qu'il y a un bateau à voile. C'est à cause du bateau que c'est des bateaux qu'on les appelle. Mais non, mon gros bêta, pas des bateaux, mais des Balto. c'est Balto. C'est un mot qui vient de Baltimore.
6: Balto de Baltimore, imparable voyage et exotisme au bout de sa cigarette rougeoyante. Et voilà pourquoi il existe encore une bonne vingtaine de Balto à Paris et en Ile-de-France, comme celui d'Aubervilliers ou de Sèvres. Idem pour le Nemrod, rue du Cherche-Midi dans le 6e. Tout pareil pour le Rallye, la cigarette qui arrive avant les autres et qui gagne, rue Faidherbe dans le 11e. Le Rallye, où au passage, Monsieur Philippe nous régale de délicieux choux farcis. Curiosité amusante, au 59 avenue de la Motte Piquet, un restaurant a pour nom la Gauloise, tandis qu'à quelques dizaines de mètres, boulevard de Grenelle, une autre brasserie se nomme la Gitane.
7: Avec filtre ou sans filtre, les Gitanes Caporal vous apportent sans réserve le plaisir de fumer.
6: Décidément, beaucoup de cafés bistrots du bassin parisien ont succombé à la tentation après la

0: revient à ce patron en Val-de-Marne qui avait baptisé son bistrot dans les années 50 ici, mieux qu'en face. En face se trouve la célèbre prison de Fresnes.
1: Ce qui ne freinera pas notre appétit pour autant, bien sûr. Merci beaucoup Thierry Boeuf, Bistrot de Paris. Si vous avez aimé cette chronique, vous pouvez la partager avec vos proches depuis l'application Ici.
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3: Sur Dijon, pas de chichi chez Duclos Maillard. On pense vite quartier et vin de Bourgogne. Un amour du terroir partagé par la clientèle. En voici la preuve avec Jeff, client fidèle chez Duclos Maillard.
4: Ça fait un an que je vais régulièrement ici. J'ai aménagé dans le quartier déjà. Et puis c'est vrai qu'ici, on est bien accueillis. Et on trouve des vins à des prix corrects, notamment parce qu'ils mettent quand même plus l'accent sur le produit que sur le marketing pour la boutique, par exemple. Moi et ma compagne, on est amateur de vin. Et puis ici, on achète essentiellement des vins de Bourgogne.
3: Qu'est-ce que vous avez bu récemment ici qui vous a bien plu, qui vous avait été conseillé alors?
5: Le Bourgogne Chardonnay bio.
3: Oui.
5: Voilà, le château de Chemilly, ouais.
3: Qu'est-ce qui vous a plu dans ce vin?
4: Il est vraiment bien rond, puis il se rapproche d'un vin de très grande qualité de vin blanc de Bourgogne, quoi. Et puis il est à 25 euros.
3: Ah oui. Ah, effectivement.
4: Oui.
3: Bonjour messieurs dames.
6: C'est pas mal, c'est assez élégant pour les fêtes, ça irait bien avec tout ce qui est viande blanche et tout, puis le chapeau. Mais il y a aussi le Montclis, j'aime bien le Montclis rouge 2022. Alors c'est dans les 25 euros.
4: Je pense que je vais faire un mix toi,
6: ouais,
4: de quelques années bouteilles que vous avez évoquées.
6: Donc,
4: le Côte de Nuit Village,
6: deux comme ça,
4: deux Chaurelles-les-Bonnes et,
6: ouais,
4: et deux Montélis rouge 2022, s'il vous plaît.
6: Le Chauray, faudra bien le placer parce que c'est un 2023 et les deux autres, c'est des 2022. Donc le Chauray, vous le mettrez avant ces deux vins-là.
4: Ah oui.
6: Il faut savoir aussi les placer parce que si on met les vins trop prononcés devant les vins qui sont un petit peu plus légers et qui ouvrent le tiroir, la bouche, quoi, et ben les autres, on peut pas les savourer.
3: S'ouvrir le tiroir, ça c'est vrai que j'avais jamais entendu, hein, et c'est l'expression qui sent le terroir à la cave du Duclos Maillard rue de Senove à Dijon.
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1: Laetitia, 54 ans, j'habite à Saint-Jean-de-Bray, je fais partie depuis toujours de l'association ANCO. Alors ANCO, pour faire court, c'est Association Navigation sur le Canal d'Orléans, et on milite pour la réouverture de ce canal à la navigation, en le gardant dans son jus du XVIIe siècle, quelque chose de très naturel, on n'a pas envie du canal du Midi. Alors le permis bateau, moi je l'ai passé en 1997, j'étais toute jeune maman.
2: Ça vous fait quoi, Laetitia, quand vous conduisez un bateau?
1: Alors moi, ça me vide complètement la tête, je suis heureuse, en fait, j'aurais pu en faire mon métier. C'est mon échappatoire.
2: Grand bol d'air.
1: Ah oui, complètement. Le canal, c'est très calme, c'est serein. Et les écluses, moi j'adore, c'est sympa.
2: Pourquoi vous adorez?
1: Parce que d'une écluse à l'autre, surtout sur notre canal qui est déclassé, il y en a qui pulsent au niveau de l'eau. Il y a certaines écluses, ça passe par en dessous, on est soulevé doucement. Quand on est tous ensemble dans les écluses, on attend, on se marre bien. Et c'est simple. Hein.
2: C'est quoi les discussions entre mariniers quand on attend?
1: Oh là là, je ne sais pas si je dois le dire. Non, mais on chante, on rigole, c'est vraiment...
2: Vous avez une petite chanson de marinier, là, à nous chanter?
1: Oh,
2: a cappella.
1: A cappella, je chante très mal. Après, ce serait bienvenue sur le port d'Orléans. Eh oh, bienvenue au port d'Orléans, eh oh. Voilà, mais je suis nulle en chanson. Hein.
2: Ah non, c'était pas mal, moi, je l'aurais bien fait plus fort, quoi. Bienvenue.

0: Et c'est un milieu où il n'y a pas beaucoup de femmes.
1: Alors en effet, mais je pense qu'il y en a de plus en plus, surtout la Loire, ce qu'on appelle la Loire d'en bas, parce que nous on est la Loire d'en haut.
0: Attendez, c'est quoi la Loire ?
1: La Loire d'en bas, ce serait plus vers Chalonne et puis arriver vers l'estuaire. Il y a beaucoup plus de jeunes sportifs, j'ai envie de dire, mais nous on va essayer de rajeunir aussi de ce côté-là. J'ai toujours très bien été accueillie de toute façon, je me suis même pas posé la question à vrai dire de savoir si j'étais une femme et qu'il y avait que des hommes. Je n'ai pas fait attention à ça.
0: Est-ce que vous avez des rêves ou des ambitions avec le canal d'Orléans, ou des voyages ?
1: Le rêve, ce serait bien sûr qu'il soit réouvert à la navigation, que tout le monde puisse faire ce fameux triangle d'eau, canal de Briare, canal d'Orléans et la Loire. Ça dépayse complètement.
0: On a l'impression, du coup, là, quand on est sur ce triangle d'eau, d'être encore dans le Loiret.
1: Non. Pour avoir fait le bief de partage, donc c'est vers Suré-aux-Bois il y a plusieurs années, j'avais l'impression, j'ai jamais été, hein, mais d'être en Amazonie.
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3: À Cognac, la solidarité ne date pas d'hier. Il y a plus de 100 ans, on distribuait déjà des repas gratuits aux personnes dans le besoin. Une soupe populaire avant l'heure, en quelque sorte, née dans une loge maçonnique et qui va rapidement provoquer une guerre ouverte avec l'Église. Dès le XVIIIe siècle, la franc-maçonnerie s'implante dans la cité cognacaise, notamment autour du négoce du cognac. Alors on y retrouve des noms bien connus dans la ville, hein. Martel, Hennessy, Otard, des notables, des élus, des négociants qui jouent un rôle majeur dans la vie locale. À la fin du XIXe siècle, dans le contexte de la Troisième République naissante et de ses différentes réformes sociales, eh bien, une idée émerge dans les rangs de la loge cognacaise qui est alors dénommée la Liberté. Il s'agit de créer une œuvre caritative nouvelle, efficace et laïque. Et cette œuvre, eh bien, va prendre le nom des fourneaux économiques. Concrètement, les fourneaux économiques, eh bien, on y distribue gratuitement des soupes, des légumes, de la viande, mais aussi du charbon et du bois de chauffage aux habitants les plus démunis. Et les archives de cette œuvre caritative montrent une solide organisation, hein, et un engagement qui va durer près de 40 ans. Donc on est vraiment là, hein, clairement, face à un ancêtre des Restos du Cœur. Jusqu'alors, la charité, eh bien, c'était surtout l'affaire de l'Église. Et avec les fourneaux économiques, eh bien, la loge maçonnique, elle entre sur un terrain sensible. Et elle va concurrencer directement les œuvres religieuses locales. Très vite, les tensions montent. Des rumeurs circulent, des accusations de mauvaise gestion, voire de sabotage. Écoutez bien, en 1899, un des responsables de l'œuvre raconte même que des personnes payées par le clergé local auraient mis du verre pilé, du verre pilé dans les aliments pour discréditer les fourneaux économiques et affaiblir la franc-maçonnerie cognacaise par la même occasion. Alors là, la riposte est immédiate, hein. L'Église crée à son tour ses propres fourneaux économiques tenus par des religieuses. Derrière l'aide aux plus pauvres, eh bien, on se rend compte que ce sont en fait deux visions du monde qui s'affrontent, hein. La charité religieuse d'un côté et la solidarité républicaine de l'autre. Malgré toutes ces péripéties, les fourneaux économiques des francs-maçons, eh bien, ils vont poursuivre leur action jusqu'en 1940, avant d'être stoppés par l'occupation et le régime de Vichy. Aujourd'hui, si on prend un peu de recul, on se dit surtout que ces fourneaux, eh bien, ils ont été une réponse simple et humaine à la pauvreté du quotidien. Un peu de pain et de chaleur pour ceux qui en avaient besoin.
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1: Salut Thomas Aubry.
2: Salut Quentin, bonjour à tous.
1: Ouvrons une nouvelle page de ton livre.
2: C'est parti.
1: Les 8 raisons.
2: La raison 616, la plaine du Var. Alors c'est un terme que l'on utilise pour désigner l'immense vallée creusée par le fleuve Var, juste avant qu'il ne se jette dans la Méditerranée. Et vous allez voir que ce fleuve est fascinant. En fait, il prend sa source au nord-ouest du département, à Estaing, à 1800 mètres d'altitude. Pour arriver jusqu'à la mer, il traverse une centaine de communes, dont 87 dans les Alpes-Maritimes.
1: Mais alors Tom, je ne pense pas être le seul à m'être posé la question. Pourquoi est-ce qu'on a un fleuve entre Saint-Laurent-du-Var et Nice qui porte le nom d'un département voisin?
2: Alors tout d'abord, on doit le nom de ce fleuve à l'astronome antique Ptolémée. L'ouvrage des hommes et un fleuve nous dit que ce cours d'eau est capricieux et qu'il peut vite sortir de son lit, pas comme moi le matin en tout cas. Alors c'est pour ça qu'il tire son nom du verbe latin var iare, qui veut dire changer.
1: Voilà, et pendant des siècles, le Var était en fait une frontière.
2: Et oui, ce fleuve était une barrière naturelle entre le royaume de France et le comté de Nice. Mais en 1790, lorsque l'on crée les départements français, on va assembler dans le sud-est de la France des villes comme Toulon, Grasse, Cannes et Saint-Laurent-du-Var. Mais Nice n'en fait pas partie. Et ce nouveau département, on va lui donner le nom du fleuve qui marque la limite du territoire national, le Var.
1: Bon, jusque-là, ça a l'air logique, c'est normal.
2: Oui, mais sauf que lorsque Nice devient française, définitivement française en 1860, le comté est rattaché à l'arrondissement de Grasse pour former les Alpes-Maritimes. Le Var ne borde plus le département auquel il a donné son nom, ce qui en fait un cas unique en France.
1: Ah, et donc ce fleuve va rythmer quand même la vie des habitants locaux pendant des siècles?
2: Alors pas vraiment. Jusqu'au XVIIe siècle, la plaine du Var, c'était surtout un endroit où l'on promenait son troupeau. Et pendant très longtemps, si l'on voulait traverser le fleuve, eh bien on devait le faire à pied. En 1792, on construit le premier pont en bois, mais comme le fleuve est capricieux, les structures sont souvent endommagées.
1: Est-ce que le Var a souvent été en crue?
2: Et oui, au cours de son histoire, ce fleuve a débordé un bon nombre de fois. En 1857, une digue est emportée au niveau du vallon de Saint-Isidore. En 1930, le quartier Saint-Augustin et la promenade des Anglais sont sous l'eau. Et plus proche de nous, on se rappelle de la violente crue de 1994. L'aéroport de Nice et la préfecture des Alpes-Maritimes étaient complètement inondés. Cette crue, elle avait causé des dégâts estimés à 1 milliard de francs, soit 187 millions d'euros aujourd'hui.
1: Et on pense aujourd'hui aux dernières tempêtes aussi qui ont frappé le département.
2: Et oui, le Var et sa plaine sont donc des lieux que l'on doit aborder avec une grande humilité. Si pendant des siècles, personne ne construisait ici, c'est bien pour une raison. Alors gardons en tête que l'homme ne fait pas ce qu'il veut avec la nature. Et ce fleuve capricieux, millénaire et parfois féroce, nous le rappelle.
1: Et c'est aussi une bonne raison d'aimer la Côte d'Azur.
2: En plein dans le mille.
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3: Quand j'ai téléphoné à mes enfants, ils me font « Oui, t'as gagné, mais t'es pas dans le fauteuil rouge. » Ben, je dis « Si, je suis dans le fauteuil rouge. »
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3: Bonjour, je m'appelle Isabelle Desmoulières. J'habite Savonnières et je suis une fan de jeux télé. Je suis professeure de français dans un lycée tourangeau. Alors, j'ai toujours aimé regarder les jeux télé, notamment Nagui.
5: Bonjour.
3: C'était quand même, je pense, mon jeu de prédilection. Et autrement, je regardais Pyramide avec Patrice Lafont, j'aimais beaucoup.
6: Ne changeons rien à cette formule magique et jouons tout de suite à Pyramide.
3: En général, des jeux de culture générale et des jeux de lettres. J'étais une fan du Trivial Pursuit, l'édition, la première édition, je la connaissais quasiment par cœur. Donc oui, j'ai toujours aimé ça.
7: Ça a été quoi le déclic pour vous dire un jour, je vais m'inscrire et surtout comment ça se passe, comment on se porte candidat?
3: C'est un malentendu. En fait, je venais d'être opérée et j'ai fait un test sans comprendre que j'étais en train de faire le test de culture générale pour être inscrite à Tout le monde veut prendre sa place. Je suis même pas sûre de vouloir y aller parce que je me disais je vais être trop stressée. Et je crois que j'ai été rappelée après, 3 semaines après. Et donc, je suis passée pour la première fois avec Nagui où j'ai été challenger. Et en fait, ils m'ont rappelé 2 ans après. Est-ce que ça vous branche? Et mon beau-fils, en fait, il se souvenait du beau cadeau qu'on avait eu, à savoir un séjour au ski. Allez, Isabelle, tu nous regagnes un séjour au ski, travailler mais peut-être 15 heures pour réviser. J'ai bachoté, j'en avais gratté des pages et des pages.
7: Qu'est-ce que ça a fait de vous voir à la télé?
3: On est hyper étonnés, surtout qu'avec le stress, ça déforme un tout petit peu les traits. Ils vous maquillent énormément, donc ça lisse la peau, mais de fou.
7: Alors oui, un petit peu de stress, forcément, mais avec de la discipline, de la stratégie et une bonne étoile, Isabelle a quand même décroché de sacrés cadeaux.
3: Un super ordi, 10 800 euros. Ils envoient bel et bien, il faut bien le préciser. Après, également, j'ai gagné à tout le monde à son mot à dire. C'est il y a moins de 6 mois et j'ai gagné 12 500 euros.
7: Et les plateaux télé lui ont donné envie d'écrire un livre.
3: En fait, moi, j'ai regardé en tant que spectatrice, mais je n'ai pas été la seule. Et c'est là que j'ai découvert des personnes qu'on peut appeler des haters, des détracteurs. Et ça a été le point de départ de réfléchir à quelle pouvait être la vie de ces haters, comment ils s'occupaient. Et donc, je leur ai inventé un quotidien.
7: Amis éditeurs, le manuscrit est fini. À vous peut-être de le faire vivre. Isabelle est ouverte aux propositions. Mais avant ça, un conseil.
3: C'est le sourire, mais le sourire visuellement.
7: Et écoutez, ça fonctionne. Isabelle a gagné cet été un VTT au Blind Test d'ici Touraine.
3: Un plaisir à être là et un plaisir à jouer.
8: Merci, je suis trop trop contente. Merci, ici Touraine.
3: Après, quand on gagne, c'est encore mieux.
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9: Je rêvais d'avoir une maison à la campagne. Cette maison, c'est comme si j'y étais née. C'est ma maison de famille.
10: Ma maison s'appelle l'Ostao de la Mar.
11: C'est une maison un peu envoûtante.
12: Eh bien, vous voyez, des livres et trois fenêtres qui me donnent le paysage du pays, comme si c'était trois tableaux.
13: Ils ont vécu ici.
14: Thibaut Gaudry.
15: Ce fut autrefois Montmartre ou Montparnasse. C'est aujourd'hui Saint-Germain-des-Prés, avec ses rendez-vous littéraires, ses silhouettes et ses figures. Avec Juliette Gréco qui en fut l'enfance et n'y est plus qu'une passante.
16: T'es toute nue sous ton poule, y'a la roue qu'est ma jolie môme.
13: Symbole de liberté et de féminité, la jolie môme Juliette Gréco devient à la fin des années 50 la muse de Saint-Germain-des-Prés, avant de devenir une icône de la chanson française à texte. Ce qu'elle n'avait pas prévu, se rêvant plutôt danseuse.
17: Je donne mes textes à Cosma, il aime si tu t'imagines, et l'après-midi même, il en fait la musique. Moi je suis là, maintenant il va me falloir chanter. Et puis tout d'un coup le miracle s'est produit. Pour moi, il y a eu un miracle. Voilà, ça y est, je m'envole, je me mets à chanter. Et depuis, j'ai toujours chanté.
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13: Juliette s'échappe régulièrement de Saint-Germain-des-Prés, fuit le tourbillon de la vie parisienne pour goûter la douceur de vivre du Sud. En virée parfois à Saint-Tropez, avec ses copains Boris Vian ou François Sagan. Jusqu'en 1985, où elle est invitée à chanter au festival de Ramatuelle. Et c'est le déclic. C'est là qu'elle veut vivre avec son mari, le musicien Gérard Joannest.
19: Je voulais une maison face à la mer. Je voulais le soleil qui tourne autour de la maison toute la journée, parce que Gérard adore ça. Et je voulais une maison qui me permette de rêver dans le silence.
13: Elle achète un terrain et demande à Serge Meige, l'architecte du théâtre de Verdure où elle a chanté pendant l'été, de lui concevoir son futur havre de paix qu'elle baptise la Maya. Elle va en penser les moindres détails, comme cette table de jardin construite autour d'un mûrier platane ou la tortue en mosaïque au fond de la piscine.
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13: Juliette, contemplative, aime se ressourcer sur la terrasse, avec vue sur la Méditerranée, et dans son jardin constellé de toutes sortes d'espèces méridionales. Elle développe même une passion pour les orchidées blanches. Elle fait de ce jardin et de sa maison son petit coin de paradis, son refuge. Celui qu'elle n'a jamais eu petite et qu'elle partage avec ses chats, ses chiens, un ménate prénommé Goya et même un bébé panthère. Mais on peut aussi la croiser dans Ramatuelle, au marché ou au café de l'Ormeau. Et puis, femme libre, c'est également une collectionneuse, notamment d'objets érotiques, mais aussi religieux.
21: Déshabille-moi.
13: Elle était venue, elle aime toujours chanter au festival de Ramatuelle.
21: C'est vrai que ça ressemble un peu à Avignon,
19: quand Avignon a démarré. C'est-à-dire une chose totalement artisanale, faite d'amour, de tendresse et de sueur, de larmes de sang, de larmes de sel, de larmes de miel.

0: C'est dans cette maison, face à sa Méditerranée, le 23 septembre 2020, que la jolie môme quitte la scène.
1: Jolie môme.
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1: Les petits bonheurs, ce sont des rencontres au petit bonheur. Donc, au hasard, sans rendez-vous, sans se présenter, avec juste un tout petit et discret micro ici. Et en voici un de petit bonheur que je vous ai trouvé en Haute-Savoie, dans la commune de Rumilly, où pendant près d'une dizaine de minutes, j'ai suivi en voiture une monoplace qui circulait dans la ville. Alors maintenant qu'elle est arrêtée et que je m'en approche, je m'aperçois de mon erreur.
2: Bonjour.
1: Bonjour, c'est pas une monoplace, il y a deux places quand même.
2: Oui.
1: Et c'est quoi cet engin ?
2: C'est une arrêt à l'atome.
1: Je vais attendre qu'il enlève son casque parce que là, on comprend pas trop bien. Voilà.
2: C'est une arrêt à l'atome.
1: Ça veut dire quoi ?
2: Arrêt à l'atome, c'est un moteur, enfin une voiture entière anglaise. Donc avec un moteur Honda compresseur, 310 chevaux, pour un poids total de 520 kg.
1: Et quand je l'ai vu arriver tout à l'heure, parce que je vous ai croisé, vraiment, ça fait un petit moment là que je vous ai suivi, de loin, on a l'impression de voir arriver une monoplace.
2: Ouais, c'est atypique, ouais.
1: Ça, c'est autorisé à rouler ici, sur la voie publique ?
2: Il n'y en a que 27 en France homologués, sur route, et autrement, toutes les autres, elles sont sur piste.
1: Donc là, ça veut dire rouler avec un casque obligatoire ?
2: Oui, c'est conseillé, parce que si vous avez un accrochage, un accident...
1: En même temps, quand on a une voiture comme ça, on n'a pas trop envie d'avoir un accrochage.
2: Ouais, faut faire attention avec ça sur la route. Il peut vite arriver des accidents.
1: Et alors là, c'était quoi, un petit tour pour le plaisir ?
2: Ah non, c'était juste pour poser chez Anthony. Il doit faire un petit check sur la voiture.
1: C'est qui, Anthony ? C'est un mécano ?
2: Ouais, Anthony.
1: Et ça, c'est votre voiture ?
2: Non, c'est la voiture à mon papa. Là, il est au travail et vu que j'ai un petit trou entre les cours, je l'ai ramené.
1: Ouais, ouais, puis ça doit plutôt faire plaisir de ramener cette voiture-là, surtout.
2: Ouais, c'est cool, ouais, c'est fun. Ça fait plaisir.
1: Du coup, le papa, il roule beaucoup avec ?
2: Ouais, il roule plutôt pas mal, ouais. On l'a eu il y a un petit peu moins de 2 ans et on a roulé sur piste, ça va plutôt pas mal, ouais.
1: Et ici, dans l'agglo, à Rumilly ?
2: Pas trop sur la route, on évite un petit peu de rouler.
1: Parce que là, je vous ai suivi 3-4 km, je sais pas, on était vers Meuil là-haut, là. Oui. Et vous avez bien vu le regard de tout le monde, quoi. Tout le monde vous mate.
2: Ouais, c'est vrai que c'est pas tous les jours qu'on voit une voiture comme ça, donc c'est drôle.
1: Vous, c'est une passion la voiture ?
2: Bah, moi, à côté de ça, je fais du karting de compétition.
1: Et... Ah oui, les chiens font pas des chats, quoi.
2: Ouais, ouais, t'as le père, t'as le fils, ouais, on peut dire ça, ouais.
1: Vous avez quel âge ?
2: J'ai 17 ans.
1: Bon, en général, les jeunes qui se lancent dans le kart et puis qui ont un petit peu des capacités, l'objectif, c'est pas le kart, c'est quoi derrière ?
2: Après, peut-être monter les échelons, mais ça coûte très très cher, donc pour l'instant, je suis bien dans le kart.
1: Bon, papa, il a les moyens de s'acheter une belle voiture quand même.
2: Oui, mais bon, une saison de monoplace, c'est 3 fois le prix de cette voiture, donc. Puis j'ai 2 grandes sœurs, donc il faut que ça soit équitable.
1: Bon, 17 ans, peut-être que vous commencez à avoir des perspectives professionnelles ?
2: Oui, moi, j'aimerais bien être horloger.
1: Ah oui, rien à voir, je m'attendais à un truc, voiture.
2: Ah non, du tout, c'est vraiment un loisir.
1: Et votre prénom ?
2: Alexis.
1: C'est quoi le dernier petit bonheur d'Alexis ?
2: Dernier petit bonheur, je sais pas, manger.
1: Conduire la voiture à papa, c'est pas un petit bonheur ?
2: Si, c'est un grand bonheur, ça. C'est un grand bonheur. C'est pas pareil. Mais ouais, je suis fier que mon père me fasse confiance, quoi. C'est incroyable de pouvoir conduire ça à 17 ans, j'ai beaucoup de chance.
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4: Il était une fois une légende à Saint-Tenay. Nous sommes en territoire viticole, toujours en Bourgogne. Cette histoire s'appelle Les Teux Blancs de Saint-Tenay. Un conte de Sandra Amani de l'ouvrage « Légende du vignoble » édité chez l'Escargot Savant. Bonjour Sandra.
5: Bonjour Charlotte.
4: Les teux blancs de Saint-Tenay, c'est un rapport avec le vignoble ?
5: Oui, vous allez le comprendre en écoutant cette histoire. Nous sommes le 16 juillet 1919. C'est un grand jour à Saint-Tenay. Des milliers de fleurs ont été accrochées aux portes et aux fenêtres du village. Les cloches de l'église carillonnent à toute volée et les dames portent de longues robes claires et de beaux chapeaux. Lucille, la fille d'un des plus riches fermiers du village, épouse Norbert. Un ancien soldat, issu d'une famille plus modeste, qui s'est joliment distingué durant la guerre. Mais à présent, il a décidé de déposer les armes et de renoncer à cette noble fonction pour demeurer près de sa belle. Le travail ne manque pas à la ferme. Le père de Lucille possède aussi de beaux hectares de vignobles. Norbert est certain de ne jamais s'ennuyer.
6: Oh, quelle chance d'être au bras de Lucille ! Une fille aussi belle et aussi riche. Oh, mais qu'elle était longue, cette messe. J'ai cru qu'elle n'en finirait jamais.
5: Norbert n'a qu'un seul défaut. Il ne croit pas en Dieu. Il faut dire que les horreurs de la Grande Guerre ne l'aident pas à retrouver la foi. Lucille, elle, par contre, est très pieuse.
6: Mon jeune époux accepte au moins d'aller à la messe le dimanche.
5: Les jours passent. Lucille est heureuse. Norbert est devenu un fermier travailleur. Mais certains matins, il revoit du sang jaillir de la terre. Cependant, bien vite, il oublie les bombes et fait repartir ses magnifiques bœufs tout blancs dans son champ. Le soir, il peste auprès de sa jeune épouse, toujours en train de prier pour un oui ou pour un non.
6: Si ton Seigneur existait, il n'aurait pas permis tous ces morts dans les tranchées. Il n'aurait pas toléré les larmes de toutes ces pauvres femmes qui pleurent aujourd'hui, un mari, un fils, un frère.
5: Lucille ne répond plus. Elle préfère garder son calme. S'énerver pourrait nuire au bébé qui va arriver prochainement. Nous sommes le 10 juin 1920. Il fait un soleil superbe à Santenay. C'est la fête Dieu. Sur les coteaux, les vignes se prélassent dans leurs jolies robes vertes. Les villageois se préparent à assister à la grande messe. Mais dans la ferme de Lucille, le climat est loin d'être aussi serein. Norbert ne veut rien entendre. Il n'ira pas à l'église. Au lieu de cela, il travaillera dans les champs.
7: Je t'interdis formellement d'atteler les bœufs ce matin. Au moins, si tu ne le fais pas pour moi, fais-le pour ton âme, mon chéri.
5: Norbert sort de la maison en claquant la porte. À midi, de retour de l'église, Lucille ne trouve pas son mari et décide de partir à sa recherche.
6: Oh, je vais aller voir au champ. Il doit y être avec les bœufs, pourvu qu'il ne soit rien arrivé. Tiens, quel est le plaisantin qui a amené ces trois rochers dans mon champ? Bon, ils ne gêneront pas le labour, c'est déjà ça.
5: Le soir tombe, Norbert ne revient pas.
6: Mais où peut bien être le jeune époux de Lucille? Pourquoi ne revient-il pas dans sa ferme à Santenay?
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6: Quelques mois après la fin de la Grande Guerre, un jeune couple s'est dit oui pour la vie à Santenay. C'est la légende des Teux Blancs de Santenay, de l'ouvrage Légende du Vignoble, édité chez l'Escargot Savant et écrit par Sandra Amani.
5: Norbert, ancien soldat traumatisé par la guerre et jeune marié, est toujours absent. Lucille, sa femme, est enceinte, mais garde espoir depuis ce fameux dimanche où Norbert a préféré aller labourer son champ plutôt que d'aller à l'église. Dans le village, la rumeur de sa disparition prend de l'ampleur.
6: Ah, quel salaud ce Norbert! En plus, il est parti lâchement en emmenant les bœufs et la charrue.
5: Un matin, un sentiment étrange pousse Lucille, sur le point d'accoucher, à se rendre dans le champ sous la roche fendue de son village, Santenay. Nous sommes en mars. Son gros ventre la gêne un peu pour marcher. Courageuse, elle lutte pour son enfant. Arrivée dans le champ, elle est saisie d'une violente douleur au ventre.
6: Appuie-toi contre moi.
5: Lucille a si mal qu'elle ne prête pas attention à cette voix lointaine d'homme. Machinalement, elle s'assied au pied du plus petit des rochers qui se trouve à côté d'elle. La douleur cesse et Lucille finit par s'endormir.
6: Repose-toi, tendre Lucille. Ton mari veille sur toi. Je ne t'ai jamais abandonnée. Je suis là, près de toi, avec nos bœufs et la charrue. Le Seigneur s'est vengé de mon impiété et m'a sévèrement puni. Ces trois rochers que tu vois là, c'est nous, les bœufs et moi. S'il te plaît, prie pour mon âme et tu me délivreras pour l'autre monde.
5: À son réveil, Lucille comprend pourquoi son mari n'est jamais revenu. Elle regarde un par un ces trois rochers.
7: Mon amour, bientôt tu ne souffriras plus. Je vais prier nuit et jour pour sauver ton âme.
5: Lucille se lève péniblement. Les contractions sont de plus en plus intenses. Le bébé sera là ce soir, elle en est certaine. Elle quitte le champ. Bientôt, elle reviendra près de ses rochers avec son fils ou sa fille. Et elle lui parlera de Norbert avec tendresse.
6: Aujourd'hui, on peut encore voir les trois blocs de pierre situés en dessous de la roche fendue. On les nomme les Teux Blancs de Santenay.
5: Eh oui, Charlotte. Le mot teux signifie roche dans les régions viticoles de Bourgogne. Il peut aussi désigner la falaise.
6: Heureusement, l'âme du pauvre laboureur n'est plus prisonnière de la pierre de Santenay depuis longtemps déjà. Malgré tout, si vous tendez bien l'oreille, vous pouvez encore entendre Norbert guider ses bœufs à travers champs et Lucille qui l'accompagne joyeusement en chantant.

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0: Sonia Kada et Baiser Doré, un coup de cœur, ici Drôme Ardèche.
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2: Ah, le matin, on fait la toilette et il faut nous prendre pour des gobettes.
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2: La gobette, c'est la truie ou la métreux, qu'elle est de ses petits gouris. Ah, par chez nous, c'est pas comme chez les Bertans, j'en pas de gros élevages de cochons. Dans le temps, dans les fermes, on engraissait un verra, en des truches et puis les yeux grasses. Puis, on y faisait sa fête. C'était la Saint-Cochon. Tout le monde venait aider la famille, les voisins, pour éplucher les oignons, faire le boudin puis les saucisses, saler la viande, et puis casser la croûte. On buvait une goutte, puis bien souvent une deuxième. Celle-là, on l'appelle le rince-cochon. Même si on l'élève pour le manger, ça l'empêche pas de l'avoir de la tendresse pour le cochon. Écoutez donc ce qu'en dit Jules Gilbert.
3: En Berrichon dans le texte.
2: Ah, oh, je l'avais acheté sur le champ de foire, le 1er de septembre à Saint-Martin. Oh, il était vif, c'est à pas croire. Deux grandes oreilles, le museau mutin. Le soir, un coup formé dans les tables, il a ben dû trouver le temps long. Il a regretté ses bains manquables, tous ses petits frères, les autres laitons. Oh, doucement, il s'est fait à son auge, ou qu'il y avait du boire à gogo, à la paille fraîche qui fait sa bauge, ou qui ronflait comme un sous l'eau. Oh, pour le pousser.